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6: Combien tu veux d'enfants ?
7: Je sais pas. 1, 2,
8: 3, 4, c'est déjà pas mal, hein ?
7: Ah, c'est ouais, dès qu'on est majeur, on met la graine. Hein. Hein ?
8: Moi, mère de famille nombreuse, je sais pas, je suis pas vraiment convaincue. Hein.
9: J'en veux 10. On en veut 10.
10: Et plus, si on peut.
6: Là, déjà, ce sera pas mal.
7: Mais pas plus, quoi. On a des potes qui ont des triplés. Mon Dieu, au secours, quoi. Nous toutes, on a 64 enfants.
11: Moi, j'en ai 4.
12: Moi, j'en ai 5.
13: 6. 7.
14: 8. 9.
15: Moi, j'en ai 10.
16: Ouais, t'as tenu une promesse.
17: Chapeau. Bravo, monsieur, merci.
18: Je trouve que c'est trop bien, notre nombre. C'est pile ce qu'il nous fallait.
19: Plus il y a d'enfants, moins c'est reposant. Hein.
20: J'ai vraiment l'impression d'être animatrice de colo.
21: La journée notre nombre.
22: Les disputes et les chamailleries, c'est épuisant.
23: Mon lit est nul. Moi, j'aime pas, Robin. Restons de là.
24: Éteins la lumière. Allez vous préparer. Une fois, deux fois, trois fois, 10 fois.
7: C'est sport.
6: C'est un barouf.
7: Ah oui.
6: Incroyable.
25: Ça fait 9 mois qu'il entend crier dans le ventre. Il était préparé.
26: Moi, je me fais pas trop au bruit, donc je mets un casque quand c'est bruit.
2: Petits enfants, petits problèmes. Grands enfants, grands problèmes.
27: Il doit faire attention, il y a une voiture juste
28: non,
27: là.
28: Non, arrête où tu vas.
27: Mais arrête de me stresser.
28: Non, mais je dis rien, je dis rien.
29: Mais il va avoir les résultats du bac.
30: T'as l'impression, ouais, si je suis pas bien.
2: On est en train de traverser une période un peu spéciale. J'ai perdu mon emploi il y a maintenant quelques mois.
31: Qui gagnera l'Euromillion demain ?
32: On a quand même 6 enfants.
2: Il faut que je travaille. Nous sommes une famille recomposée heureuse et on va se marier. On va devenir une seule et même famille nombreuse.
33: Moi, je vais pleurer, oui, je vais pleurer.
34: On va être 5.
35: Mon projet cette fois-ci, ce sera d'accoucher à la maison.
36: Elle est là. Elle va bien, elle est belle, elle est magnifique. Oh là là.
37: C'est cool, une famille nombreuse.
38: C'est une aventure que je souhaite à n'importe qui, quoi.
39: C'est quelque chose qu'on sait qu'après, en fait.
40: Moi, quand je ferai grandir vos amis, l'enfant.

0: Donc je pense que là j'ai toutes mes affaires. Je vais quand même vérifier.
1: Je m'appelle Axel, j'ai 37 ans, je suis chargée de recouvrement.
2: Je m'appelle Fabien, j'ai 38 ans et je suis ingénieur commercial.
1: Nous sommes les heureux parents d'une famille recomposée de 5 enfants.
2: Et nous allons nous marier dans quelques semaines.
3: Wow.
1: C'est trop beau, hein? Le timing est serré. Donc je me mets dans un petit coup de stress parce qu'il reste encore pas mal de choses pour le jour J.
0: Je me réveille super tôt parce que je vais au sport 3 fois par semaine. Je me lève à 5 heures du coup. Pour arriver à la salle à 6h et enchaîner le travail juste après quoi.
4: Ça c'est pas qui, je suis.
0: C'est Fabien qui gère les enfants pour l'école, le lever, tout ça, les petits déj. Comme ça, moi je peux aller au sport. Il y a des fois où j'y vais vraiment avec les pieds de plomb. Je galère, j'ai pas du tout envie. Après c'est une habitude. C'est vrai que se lever tôt, c'est compliqué, mais après ça devient quand même une habitude et ça va.
1: Alors, j'ai tenté de faire le sport à la maison. Bah non, c'est pas possible. J'ai toujours un enfant qui vient se mettre sur moi ou qui vient me dire bah, tu fais quoi, maman? Bah pourquoi, maman? Et où il s'assoit carrément sur moi. Donc c'est pas possible. Elle est à la salle à 6h. C'est vraiment le seul créneau que j'ai trouvé. Enfin, mon moment à moi, on va dire, dans la vie de tous les jours, quoi. Que j'ai réussi à caser dans notre planning, qui est super chargé. Et à la salle avec une collègue qui est devenue une amie. Et c'est la seule qui m'a dit oui pour y aller à 6h du matin.
5: Ça va?
1: Oui.
0: T'es prête?
1: Non, pas trop, mais pas le choix.
0: C'est pour la bonne cause.
1: Laure,
6: 4 fois 12.
1: Tu m'envoies.

0: Et du coup, toi, essayage, c'est quand?
1: Là, on a un mois du mariage. Et avec la robe, j'ai eu ordre de ne plus perdre de poids. Et de ne surtout pas en prendre.
2: Ouais, je voulais me tonifier un petit peu. Bon, en vrai, non, moi, je vois pas, j'ai pas trop vu de résultats.
0: T'es sérieuse ou quoi? Mais bien sûr que t'en as. T'es trop dure avec toi-même, en fait.
2: Non, je sais pas.
0: Elle est très, très dure avec elle-même, Axel. Mais on le sait maintenant, on a l'habitude. Mais ouais. Elle a eu du résultat, mais elle le voit pas. Elle se voit toujours comme avant.
3: Après, quand t'as 1, 2, 3 enfants, 4, 5, ton corps, il change. Et tu, forcément, mon idéal, c'est de récupérer mon corps.
0: D'avant.
3: Après les trois grands, j'ai réussi à récupérer le corps, le poids que je voulais. En fait, là, les deux derniers, ils m'ont achevé. Mais c'est vrai. Je sais que je suis pas grosse, mais j'aimerais vraiment... En fait, c'est être musclée, tu sais.
0: Ouais.
3: Moins flasque.
1: On vieillit. Et en fait, c'est plus compliqué à mon âge en tant que femme de perdre du poids, c'était plus facile quand j'avais 20 ans, clairement. J'ai vraiment du mal avec l'image, avec mon image. Donc effectivement, le sport, là, c'est vraiment important pour moi de me sentir bien aussi, surtout ce jour-là. Du mariage, parce que dans la vie de tous les jours, c'est tout, je fais avec. Mais pour ce jour-là, il faut vraiment que je me sente vraiment bien.
0: C'est trop dur.
1: Mais non.
0: Pense au beau bras que tu vas avoir. Et voilà.
1: Allez, go. Go la douche.
0: C'est parti. C'est le meilleur moment, ça.

0: poupées et ballons. Alors, attendez, parce que j'ai dû les mettre entre parts. Genre, voilà, j'ai dû les mettre là avec la bougie. Donc là, on va lui gonfler son petit ballon.
1: Là, on fait la bagarre.
0: Je m'appelle toujours Florie, j'ai 41 ans et je suis maman au foyer.
2: Et je m'appelle toujours Bastien, j'ai 42 ans et je suis fonctionnaire.
0: Quand vous nous avez connus il y a 5 ans,

0: 5 ans, on avait 4 enfants et là, on est passé à 6. Ça y est, les enfants sont en grandes vacances d'été.
1: Youpi, c'est trop bien les vacances.
2: La pluie décolle.
3: On a en vacances.
4: Faites attention.
0: Vacances d'été, ça veut dire 2 mois où il va falloir trouver un moyen de les occuper. Il va falloir que je fasse appel à toutes mes ressources.
2: Le karma, maman.
5: Le karma, ouais.
2: Le karma.
0: Pour une maman, je pourrais comparer ça à un genre de marathon. C'est le marathon estival. En fait, il faut y aller tête baissée et se dire, allez, je vais affronter l'été.
6: Coucou, mamie. Ça va?
7: Ça va.
2: Ça va, tu
7: l'as déjà dit?
6: Oui, plusieurs fois, mais elle a raison, il faut lui redire.
2: Aujourd'hui, c'est l'anniversaire de Martin.
8: Martin, il a 2 mois.
9: Non, pas du tout.
8: Il a 1 an, il ne peut pas avoir 12 mois.
6: Et oui, c'est toi. C'est toi qui as 1 an, mon bébé.
8: Martin, c'est encore un tout petit bébé.
9: Non, un grand.
0: C'est passé à une vitesse incroyable. Et on va lui faire sa petite fête, on va lui préparer son petit gâteau et des trucs simples. Je réalise pas vraiment qu'il y a 1 an, j'étais en train d'accoucher.
2: Bonjour, Martin.
8: Maman, t'inquiète pas, on va t'aider, maman, avec le...
0: Ah, c'est vrai?
8: Oui.
0: Ah, je suis contente, alors. Après, vous allez vous asseoir, on va préparer le gâteau.
8: Ouais, du gâteau.
2: On a
0: fait les maman. J'ai mal à la tête. Alors, je vous explique, hein. On tousse pas, ou si on tousse, on tousse dans son coude, on se frotte pas le nez. Bon, déjà, toi, t'es recalé. On va casser les œufs. Il faut en casser que 3.
2: Je lui insiste.
0: Non, mais on va tout casser dans le même saladier. Attends. Mon organisation, parfois, elle est un peu foireuse, mais j'ai envie de dire... Chez quels parents, c'est pas comme ça. On n'est pas des robots. On peut pas prévoir tout le temps les choses parfaitement. La vie de parents, et surtout de parents de famille nombreuse, c'est un tâtonnement perpétuel. Tu mettras la levure.
2: Moi, j'ai mis l'osier, j'ai mis le sucre, le yaourt.
8: Moi, c'est de la farine.
2: Oui, et à la queue.
8: Une ancienne.
2: C'est une super cuisine, on dirait.
0: Ah, quand les enfants sont à l'école, c'est un moment où on souffle un peu. J'appréhende un peu les vacances scolaires d'été parce que c'est très long. Il faut gérer, surtout que Bastien, lui, travaille. Donc là, il faut commencer à se préparer psychologiquement, voilà. Je vais télécharger une nouvelle playlist de musique zen. Et... Non ! Tiens, regarde, lèche ça si tu veux. Oui, lèche. Voilà ! Allez, dans une demi-heure, c'est prêt. On arrête de lécher le fond de plat, là, parce que sinon, vous n'allez pas manger vos hamburgers.

0: On fait le bambou là?
1: Là on a quoi, le bambou? Ah vas-y, on relâche rien au bambou.
2: Aujourd'hui, c'est un week-end très spécial. C'est le Happy Lanta. C'est le Koh-Lanta version féminin à Tarascon dans les Bouches du Rhône. Avec les mamans de famille XXL. Alors la troisième épreuve, c'est les bâtons. Si cette épreuve, on la passe pas, on risque d'être éliminé.
1: Les filles, le mental, je vais en prendre
2: le. L'épreuve des bâtons, ça consiste à mettre le bâton sur la tête et pendant 8 minutes. À la 7e minute, on doit lever le bâton et le mettre au-dessus de notre tête.
1: On fixe droit devant. Alors, on les regarde ou on les regarde?
0: Allez, on les regarde, on est là pour jouer tous
1: ensemble. On est civilisés, on est civilisés.
3: Les bambous, on se dit que c'est notre épreuve. Et surtout, on se dit que pour rien lâcher, on fait comme si on portait un de nos gamins. Et à partir de là, je pense qu'on est tous en condition.
1: Oui, carrément. Bien les mamans, c'est bien les filles. Allez, dans la tête, c'est bien. Concentrez, c'est bien. Allez, on pense à ses enfants. Je suis fière de vous les filles, c'est bien.
2: Cette épreuve, c'est pour nous. Parce que tu laisses pas tomber tes enfants. Donc tu laisses pas tomber le bâton.
4: Celle qui lâche, c'est mauvaise mère, on s'est dit.
5: C'est une bonne motivation.
1: Fixe loin, bravo Tiff. C'est bien, allez les filles, on est les guerrières, on va la gagner.
6: Non, c'est le mental d'une mère de famille nombreuse qui fait la différence. Parce qu'il faut quand même avoir un mental d'acier hein, pour avoir autant d'enfants. Hein. C'est-à-dire qu'on se le dit. Hein.
2: C'est physique quand même, hein. On le voit pas, on croit que c'est facile. Mais tiens, manche à balai, tout le long. Comme ça, donc c'était une barre de fer en plus. C'est pas aussi léger qu'on le pense. Tu as les épaules, mon gars. Moi, j'ai l'habitude de faire les carreaux, donc ça va.
6: C'est long quand on a faim. Non, je déconne. La peste.
1: Dans 5 secondes, vous levez les bras. Allez, les mamans, allez, les 5, mamans.
2: 4, 3, 2, 1, on soulève.
1: Allez, les mamans, allez, dernière ligne droite.
2: On commence à fatiguer, oh. Depuis ce matin, on y est, on a fait beaucoup d'épreuves, et là, on est en PLS.
1: Allez les filles, allez! On peut pas lâcher maintenant, non!
2: Ah putain, il y en a une qui a tombé!
1: C'est bien! 4, 3, 2, 1, c'est fini! Ouais.
2: Victoire pour nous, on est des mamans qui déchirent! Trois victoires, là on est bon, on tient le bon bout.
4: Bravo les filles, ouais, on veut être fiers.
6: Maman, une remise de diplôme.
0: On est trop fiers de nous, franchement, je m'attendais pas à tenir autant. On a tout déchiré.
1: Moi je me suis dit, j'ai réussi à accoucher sans péridurale.
0: Tu peux le dire,
1: je ne lâche rien.
2: Allez les filles, allez, on va tirer la corde.

0: Allô, oui.
1: Oui, voilà, je suis désolé, j'ai un petit peu de retard par rapport à notre échange qui était prévu à 16h.
0: Il n'y a pas de souci.
1: J'étais en échange avec un autre candidat.
0: Il n'y a pas de problème.
1: Je vous propose du coup, peut-être par rapport à cet échange, c'est qu'on puisse faire un petit peu le point sur votre parcours.
0: Ouais, très bien. Je cherche un poste soit en management, en gestion de société bien évidemment, ou bien aussi en commercial.
1: Ok, d'accord.
2: Je m'appelle Alexia, j'ai 35 ans.
3: Je m'appelle Frédéric, j'ai 36 ans et nous avons
2: 6 enfants.
3: On est en train de traverser une période un peu spéciale. J'ai perdu mon emploi il y a maintenant quelques mois. Ça a bouleversé les plans. Et
2: bouleversé la famille.
3: Et ça a bouleversé la famille, exactement. Donc c'est pour ça que voilà, je cherche quotidiennement, mais c'est pas facile.
2: C'est beau, c'est quelle couleur?
4: Rose.
1: Là, plus particulièrement, par rapport à cette opportunité, que vous seriez disponible à partir de quand pour une prise de poste?
0: Ah bah immédiatement.
1: D'accord. Hop. Je suis juste en train de reprendre votre fil.
0: Il n'y a pas de problème.
2: Chaque entretien d'embauche nous raccroche un espoir et moi me redonne de l'espoir. Il faut prier très fort et puis penser que ça va marcher. Sinon, on n'a pas fini de stresser, quoi. Et surtout que là, ça fait quelques mois. Voilà.
0: J'ai envoyé plus de 300 CV. Sur 300 CV, j'ai eu 10 entretiens. Mais rien. Y a rien. On cherche juste à travailler, quoi. Mais dans ce que je recherche, c'est le néant.
1: En termes de prétention salariale, comment est-ce que vous vous positionnez?
0: Moi, ce serait au-delà de 45 000. Plutôt aux alentours de 50.
1: Pour être transparente avec vous, là, pour l'instant, on est sur une proposition à 30.
0: Ah ouais, à 30 000?
1: Ouais.
0: Ah ouais.
1: Si jamais on a des opportunités, je pourrais ramener à vous recontacter.
0: Je vous remercie. Au revoir. Le salaire, clairement, il est pas à la hauteur pour mon profil, mais surtout pour gérer 8 personnes au quotidien, c'est pas possible.
5: Alors, ça s'est bien passé?
0: Ouais. Pas bien payé, le truc.
5: Ah merde.
0: Trop bas. Bah, elle me l'a dit, quand j'ai dit mon profil, elle a fait « Ah oui, mais non, ça va pas coller. »
5: Vraiment?
0: Parce que c'est 30.
5: Ah non.
0: Ok, oui.
3: Avant, j'étais gérant d'une société avec ce que ça implique, c'est-à-dire pas beaucoup de sécurité derrière.
2: Tu n'as pas le droit au chômage.
3: Du jour au lendemain, on se retrouve avec rien du tout, quoi. Rien du tout. C'est vrai que notre situation financière, elle est très précaire, parce qu'il nous reste encore un peu de sous pour tenir quelques temps. Mais à un moment, c'est pas inépuisable, donc forcément, faut travailler.
2: Alors, on fait le calcul mental. Apprendre la table de plus 7.
0: Allez.
2: 7 plus 3. Après, le fait d'avoir des enfants, c'est notre béquille aussi. Il faut essayer de se dire, allez, ça va aller mieux.
3: On relativise beaucoup, en fait.
2: Ouais.
3: Voilà, on a un toit sur la tête, on a une famille aimante, en bonne santé. Donc, il faut aller de l'avant, il faut tout faire pour avancer. Donc, on reste confiant, on a de l'espoir.
2: Et puis, sans espoir, il n'y a pas de vie, quoi.
3: C'est ça.
2: C'est quoi?
4: Ah, on dit bien.
2: Ah, c'est la piscine. Mais moi, je n'accompagne jamais à la piscine, c'est un principe de vie.
3: Il y a un job à la clé ou pas, si on y va?
0: Si, il y a un job à la clé, je veux devenir maître nageur.

0: On va à l'école aujourd'hui ou on va pas à l'école? Travail? Yes? Ok.
1: Hop, numéro 2.
0: Coucou ma chouchou d'amour.
2: Bonjour dodo.
0: Ouais.
1: Hop. Allez, je vais chercher tes affaires, ok? J'arrive mon cœur. Alors, les affaires.
0: On met chaussettes roses? Le matin, c'est moi qui m'occupe des enfants. Axel se réveille un peu plus tôt pour aller faire son sport. Les deux grandes partent toutes seules, elles prennent le bus. Et donc, je prépare Ezra, Esme aussi, et Thiago. Une fois que tout le monde est à peu près réveillé, de bonne humeur, ça se passe bien. T'es de bonne humeur, Esme, aujourd'hui? Voilà, super.
1: Le défi du matin, c'est de réussir quand même à ce que tout le monde soit prêt pour 8h15, on va dire. Donc ça me laisse 45 minutes pour les habiller. Les déjeuners, je fais les sacs d'école avec les gourdes, les compotes, etc.
0: T'es pas de bonne humeur?
3: Moi, j'aime pas l'école. Parce que c'est chiant d'aller tous les matins se réveiller tôt.
0: Allez, crapule. Allez, go. Allez, mais du tien, stop.
4: Où les manches?
0: Elles sont où les manches? Bah, attachées au t-shirt.
5: Notre quotidien est un travail d'équipe.
1: C'est ça.
5: Le matin, je sais qui gère. Moi, je m'enlève aussi un poids, donc je suis pas du tout inquiète. Je lui envoie pas de message. J'ai totalement confiance en Fabien. C'est un papa poule.
4: Une pouille. Un coq.
0: Ça, c'est OK. Les
1: sacs pour l'école sont faits. Les affaires de rechange en cas d'accident sont là. Avec le timing que je m'impose, il n'y a pas forcément de temps pour les imprévus.
0: Non, t'as sali déjà ton t-shirt. Oh non, t'abuses.
4: Et mettre
0: des... Ah bah ouais.
1: Ok, cool. Ah bah on va reprendre un petit t-shirt pour repassage en urgence.
5: On repasse que quand on met.
1: Même si le timing est ultra serré, je le ferai pas partir avec un pull qui n'est pas repassé.
0: Non, vas-y Ezra, s'il te plaît. Allez, go. Allez, mon loulou.
1: Vas-y, go. Thiago, tu peux mettre tes chaussures, s'il te plaît? C'est du sport. Tiens, Esme, tu mets ton blouson, stop. On doit y aller. T'es où?
0: Trouvé.
1: Tiens, petit singe. Ok. Café froid, on adore.
0: 1, 2, 3, c'est parti.
1: Il est 26. On est un peu en retard. C'est important de ne pas faire ressentir le stress aux enfants. On est un peu en retard, après il faut relativiser. Donc moi je prends ça à la zen, comme d'habitude. Et les enfants se rendent pas forcément compte du truc. Allez les monstres, on a 3 minutes pour aller à l'école. Vous êtes prêts à faire la course?
4: Ah ouais.
1: Ouais. Donc non, ça va le faire. Faut juste pas que l'école ferme. Qui va gagner la course? Les colis sont déposés à l'heure, c'est parfait. Maintenant je peux enchaîner avec le boulot. Formidable.
6: On est la famille Riquelme, on est de retour.
7: Avec nos 7 enfants.
6: Aujourd'hui, on est invité au mariage de Mélanie et Laurent. Mélanie, c'est comme une soeur pour moi. On est tous les deux témoins. Les filles sont demoiselles d'honneur. Et

0: Moi, je suis officiante cérémonie laïque. Ah, avec le Satan voix. Ça va rouler. Croissant mes doigts.
1: Il est 11h déjà.
0: On a rendez-vous 14h à la mairie qui est à
2: combien? Une demi-heure.
0: À une demi-heure de la maison.
1: Timing
0: serré. Ouais, le timing il est serré.
1: Ce matin, je suis tout seul. Ça fait partie de se préparer. Donc tout ce qui est coiffure, maquillage. Elle est un petit peu de retard parce qu'elle n'est pas passée en première. Elle devait passer en première. Bon, il y a eu des petits retardements.
3: Pour un événement comme ça, là, sans Stéphanie, préparer tout le monde, ça va être costaud.
1: J'ai des palpitations au cœur qui commencent à... Donc là, les filles, préparez-vous. Kélia va vous préparer.
0: J'ai confiance en lui totalement. Totalement, non, mais il va gérer.
3: Comme ça ou comme ça?
0: Ouais, les yeux fermés.
2: À moitié.
1: Oui, allez, bien. Tu laisses tes soeurs tranquilles avant de se préparer là. Garçon, toi? Assis-toi. Toi, tes habits, ils sont là. Là, oh, tu es trompé du bouton, papa. Ah, je vais l'enlever. Les chaussures, elles sont en bas?
4: Non, elles sont en haut.
1: Où?
0: Les tenues du mariage pour 9, ouais, c'est un budget. On en a eu pour 700 euros à peu près. C'est un budget, donc on n'a pas acheté tout en même temps. On a fait sur plusieurs mois à l'avance.
1: Lévi, Lévi, Lévi, non.
3: Ouvre ton pantalon.
4: Moi, je peux mettre la chemise dans mon pantalon.
1: Oui. Tu sais, j'ai deux bras. Là, l'heure elle avance de plus en plus vite. Là, je m'en sors, mais je sais pas si je m'en sors.
3: Là, c'est, on est mort, on est en retard, on n'arrive pas, j'ai le stress qui monte, ça y est.
1: Oui, après, papa, 2 secondes.
4: Tu peux me l'attacher, s'il te plaît?
1: Ouais. Tu sais quoi? Pour l'instant, ça, là, j'attendrai maman qui te fasse le lacet.
3: Heureusement que j'ai Kélia, qui est grande. Elle prend ses sœurs une par une.
1: C'est bien. C'est bon, ça fait naturel. Nickel.
3: Mes filles, je les vois, sont resplendissantes. Elles sont trop belles. Ça grandit trop vite. On les voit, on se rappelle quand elles marchaient à quatre pattes. Qu'on leur changeait les couches et là, ben, c'est plus mes filles, c'est 3 petites femmes.
0: Ça va, vous êtes beau. T'es beau, mon fils. Ouais.
5: Ah ouais, ça fait chier, on peut faire des coiffures.
0: Eh oui, ça fait quoi, c'est des coiffures. Ouais, je te lasserai.
1: Tu es belle, mon amour.
0: Merci.
3: On dirait que c'est toi qui vas te marier.
0: Tant que ça.
3: Tant que ça.
0: Merci. Je reste juste que je m'habille.
1: Les garçons, ça y est, il manque plus que la coiffure, Lévi et moi.
0: Non, mais en fait, il nous reste des choses à faire.
3: Simple.
0: En vrai.
1: Qu'est-ce qu'il y a?
3: Le camion, qui ne va pas démarrer.
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0: Ne vous touchez pas. Arrêtez,
1: monsieur. Calme, calme.
2: Comment osez-vous vous mettre sur mon chemin, Je n'en ai pas encore fini avec vous.
3: Vas-y, essaye donc. Tu auras affaire à moi.
0: Ça suffit. Si vous causez encore des problèmes, je vous arrêterai tous.
4: Quoi? M'arrêter? Mais c'est moi qui ai été giflé.
0: Vous osez me répondre?
5: Je suis désolée, mais cette femme m'a rendue folle. Cela ne se reproduira plus.
2: Souvenez-vous de ça. Vous aurez ce que vous méritez.
6: Applaudissez Madame P.
7: Bravo, Madame P.
6: Applaudissez Madame
7: c'est
6: P.
7: C'est sûr.
6: Ouais. Applaudissez.
5: Je suis désolée pour ce que j'ai fait, mais ça m'a fait du bien de lui rentrer dans le lard. C'était le moins que je pouvais faire après tous ces problèmes qu'elle t'a causés.
3: C'est pas grave, mais je dois m'assurer de sortir d'ici avant la fin de la journée. Je dois faire en sorte que ça arrive, alors seulement ensuite, je pourrai prouver à Virilio que ce n'est pas moi qui ai tiré sur lui. Tu vas bien,
0: Kiko? Oui, je vais bien. Pourquoi une personne m'a aidé?
6: Vive Madame Fée!
8: Après toi.

0: J'ai demandé de venir ici pour que personne ne puisse nous entendre.
1: Papa, qu'y a-t-il de si important que tu doives me le dire ici?
0: Navida, nous devons partir d'ici. Nos vies sont en danger.
1: Mais pourquoi devons-nous nous enfuir, papa? C'est à cause d'Adrian? C'est vraiment lui qui t'a tiré dessus?
0: S'il te plaît, je ne veux pas parler d'Adrian maintenant. Ce qui est important, c'est que nous devons sortir d'ici pour que nous soyons tous les deux en sécurité.
1: Mais papa, comment partir d'ici avec tous les hommes de main de Celestina qui nous surveillent?
0: J'ai un plan. Tu dois juste me faire confiance. Je suis désolé, mon enfant. Mais je peux pas encore te le dire. Je peux pas te dire maintenant qu'Adrian n'est pas le coupable et que c'est Celestina qui l'a fait. Mais je te promets qu'avec le temps, je vais tout arranger. Je veux juste que tu sois en sécurité.
2: Madame, monsieur, vous devez retourner dans votre chambre.
3: Espèce d'imbécile!
4: Ne nous en voulez pas, madame. Vos hommes n'ont pas complètement effacé les images dont Adrian avait besoin.
3: Hors de ma vue! Maintenant! Non, tu restes ici, Amber. Tu me dois une explication! Je croyais que tu avais bien effacé les vidéos des caméras!
5: Je les ai effacées. Mais Adrian est aussi un homme influent. Il est riche tout comme vous. Il savait évidemment très bien ce que vous pouvriez faire.
3: Non! Je devrais toujours avoir deux coups d'avance sur cet homme. Je pense certainement qu'il va se concentrer sur Virilio et Mitch maintenant. Je dois les ramener à la maison au plus vite pour les éloigner de lui. Garde un œil sur Adrian et assure-toi qu'il ne s'approche pas.

0: vraiment nerveuse. Je suis sûre que les hommes de Célestina les observent encore.
1: Maman, même si Célestina a engagé une armée pour surveiller Mitch et Virilio, je la détruirai et je réussirai à les sauver.
0: Dans ce cas, mon fils, jure-moi que tu reviendras sain et sauf.
1: Je te promets que je le ferai, maman. Tout ira bien. Célestina a intérêt à faire attention dès que je sortirai d'ici. Au revoir, maman.

0: Comment va-t-il ?
1: Virgilio s'est remis à marcher.
2: C'est très bien.
0: Surveillez-les et assurez-vous qu'ils sont en sécurité. Dès que je sors d'ici, je viens, d'accord ? Ok. Merci.
3: Avez-vous remplacé les rideaux de la chambre de Virgilio ?
4: On le fera, madame.
3: Assurez-vous qu'ils sont colorés. Ça va l'aider à lui remonter le moral. Je ne veux pas qu'il ait l'impression que je l'emprisonne dans sa chambre.
4: Oui, madame. Allez-y. On va s'en occuper, madame.
3: Plus vite.
5: Tu ramènes Virgilio à la maison ? Est-il complètement rétabli ?
3: Eh bien, selon les médecins, il a besoin de 4 jours de plus à l'hôpital. Mais je ne veux pas le laisser là-bas. Il sera plus en sécurité ici. C'est pourquoi j'ai engagé des infirmières pour s'en occuper à plein temps.
5: Ou mieux encore, tu peux t'occuper de lui toi-même, maman. Et tu pourras aussi porter un uniforme d'infirmière. Tu seras très mignonne. Tu es tellement inquiète pour lui, et ça m'intéresse de savoir pourquoi.
3: Eh bien, évidemment, parce que Virgilio est de la famille. C'est pourquoi je suis si inquiète. De plus, nous devons avoir Mitch et Virgilio près de nous, avant qu'Adrian ne puisse les atteindre en premier.
5: Les atteindre ? Qu'est-ce que tu veux dire ? Adrian va être libéré ?
3: Je dois y aller. Je les récupérerai à l'hôpital.
6: Papa.
7: On va s'échapper. Dès que je peux sortir d'ici, nous irons à Manille. Avant, ta mère et moi avons acheté une propriété là-bas. On pourra y vivre après s'être enfui.
6: Mais papa, tu n'es pas encore bien rétabli et tes blessures peuvent se réouvrir. Nous aurons besoin d'aide.
7: Mais pas d'Adrian. Je parie que Célestina la surveille de très près. Aussi, il pourrait découvrir nos plans.
6: Je vais demander à Zach de nous aider. Attends, laisse-moi l'appeler. Zach.
8: Salut Mitch !
5: Tu nous as beaucoup manqué !
6: Vous m'avez manqué aussi, mais... J'ai une question. J'espère que vous pourrez m'aider.
8: Oh, ça a l'air sérieux !
5: Que se passe-t-il, Mitch ?
6: C'est une longue histoire, croyez-moi les filles. Mais pouvez-vous me dire où se trouve Zach ? J'essaye de l'appeler, mais je n'arrive pas à la voir.
5: Je crois que Zach et Tante Amanda sont allés en Espagne. Ils ont dit que c'était une urgence familiale.
8: Mitch, dis-nous ce qu'il se passe !

0: Bonjour, Maria.
1: Buenas noches, señora y señorito. ¿Cómo está y su vuelo?
2: Bien.
1: Bueno, señor Lucas, le estoy esperando en su cuarto.
0: D'accord.
1: Adelante.
2: Gracias.
3: Oh, mon Dieu, Mitch! Ta vie ressemble à une de ces folles séries télévisées!
4: Que penses-tu faire maintenant?
5: Mon père et moi devons nous échapper d'ici et quitter El Paraíso.
3: Et comment faire avec Adrian?
6: Vas-tu le laisser croupir en prison?
3: Je n'arrive toujours pas à croire ce qu'Adrian a fait!
4: Ah, il se parle moins fort! Mais honnêtement, je suis d'accord avec ton père, Mitch. Vous devez partir de là-bas immédiatement. Vous devez être en sécurité avant de planifier votre prochaine étape.
6: Je sais. Nous
3: allons vous aider pour ça.
5: Ah, mais vous risquez d'avoir des ennuis.
4: C'est mieux que de ne rien faire et de te laisser avec tous tes ennuis, non?
3: Nous ne sommes pas tes amis pour rien.

0: Merci les filles. Et je suis désolée d'être cette amie avec une vie super compliquée.
1: Ne dis pas ça.
2: Mitch, nous t'aimons. C'est pourquoi nous ferons tout notre possible pour toi, compris?
3: Alors, attends-nous, d'accord? Nous sommes en route.
2: Il faut qu'on y aille. Au revoir.
3: On réserve les billets.
2: Salut Mitch.
0: Fais attention.
4: Je suis désolé d'avoir menti. Je t'ai menti quand j'ai dit que je voyageais en Asie. Mais en fait, je suis allé en Suisse pour suivre un traitement. Mais c'est trop tard.
5: Ne dis pas ça, Lucas. Tu vas survivre. Retournons aux Philippines. J'ai acheté une maison sur la plage là-bas. On pourra y vivre et chercher des traitements alternatifs. Tu pourras guérir.
4: Non, Amanda. C'est la vérité.
5: Je ne sais pas comment je pourrais continuer à vivre sans toi, Lucas.
4: Amanda, s'il te plaît, ne pleure pas. Ça me brille le cœur de te voir pleurer comme ça. Parce que j'aimerais mériter tout cet amour. Mais ce n'est pas le cas. J'étais inquiet quand tu es retourné aux Philippines. J'aurais dû partir avec toi pour pouvoir t'empêcher de découvrir la vérité. Mais le destin a trouvé un moyen. Et je pense qu'il est temps. Amanda, je dois te libérer.
5: Me libérer? Qu'est-ce que tu veux dire, Lucas?
4: Amanda, ma maladie n'est pas la seule chose que je t'ai cachée. Je t'ai aussi caché ta véritable identité, Amanda. Tout dans nos vies est rien d'autre qu'un mensonge. J'espère que tu peux me pardonner, Amanda.
5: Je ne comprends pas, Lucas.
4: Tu n'es pas réellement Amanda Rodriguez.
5: Quoi?
4: Tu es... Tu es Harriet de Alegre.

0: Je suis Harriet Allégret. Comment cela est-il possible? C'est impossible!
1: Tante Amanda, bienvenue à la maison.
2: Je suis tombée amoureuse d'El Paraiso dès la première fois que je suis venue ici. Sais-tu ce que c'est que de ressentir un coup de foudre? Quelque chose que vous ne pouvez pas expliquer, même si vous essayez.
0: Mitch et Virgilio sont-ils ma vraie famille? Que s'est-il passé, Lucas? Qui m'a éloignée de ma propre famille?
3: Je voulais te sauver. C'est pour ça que je t'ai éloignée d'El Paraiso. Parce que ta vie était alors en danger. Oui, c'était une décision égoïste. Mais je l'ai fait uniquement parce que... Je t'aime tellement, chérie. Je t'aime depuis que nous sommes enfants. Tu étais ma meilleure amie.
4: 1, 2, 3,
3: nous rêvions tous les deux

0: de vivre une vie meilleure.
1: Virgilio, je reviens tout de suite, Lucas. Je dois aller parler à Virgilio.
0: Mais ensuite, Virgilio est arrivé. Tu es tombée amoureuse de lui. Peu après, tu t'es mariée et tu as fondé une famille. J'ai essayé de t'oublier, mais je n'ai pas pu réussir. J'ai essayé d'aimer quelqu'un d'autre. J'ai même eu une famille. Mais ça ne change rien au fait que tu étais toujours présente dans mon cœur. J'ai fait de mon mieux pour oublier mes sentiments pour toi. Et avec le temps, j'ai réussi à devenir un bon médecin. J'ai eu une opportunité de travailler ici en Espagne. Mais je ne pouvais pas partir sans te dire au revoir pour de bon. Alors, je suis allé te voir une dernière fois. Alors, je suis allé chez toi une nuit. Et tout était complètement détruit.
1: À l'aide, au secours, aidez-moi!
0: En revenant, j'ai entendu ton appel à l'aide.
2: Adieu, Harriet.
3: Non!
0: J'ai vu tout ce qui s'est passé. J'ai vu cette nuit-là que cette femme t'a fait. Cestina, te allegre. Je voulais tellement aller à ton secours. Mais c'était trop tard. Mais ma conscience restait si lourde cette nuit-là. J'ai décidé d'y retourner et de rechercher ton corps. Je pensais qu'elle t'avait tué. Mais je t'ai trouvé en vie. C'est un miracle que tu aies survécu. Amanda. J'avais tellement peur. J'ai eu peur que Célestina ne revienne dans le manoir, alors je t'ai caché. J'ai trouvé un cadavre et je l'ai laissé là où je l'ai trouvé. Après cette nuit, je t'ai emmené loin, de El Paraiso, et je t'ai emmené en Espagne. Quand tu as repris conscience, tu ne te souvenais de rien. Ton visage avait été défiguré quand tu es tombé sur les rochers. Alors j'ai décidé de changer ton identité et ton visage. Comme ça, Amanda, tu seras toujours à l'abri de Célestine. Perdonnez-nous pour un tiempo.
2: Perdonne-moi.
0: Gracias. À partir de maintenant, tu n'es plus Harriet de Allegre. Tu seras ma femme, Amanda Rodriguez. Pardonne-moi, s'il te plaît. J'ai fait ce que je devais faire parce que je t'aimais.

0: Virilio, dis-moi, comment tu te sens? Où est Anavida? Tu l'as vue?
1: Je lui ai dit d'aller demander au docteur quand je pourrais sortir. En fait, le manoir me manque. Être avec toi me manque aussi. Célestina. Je suis très heureux d'avoir une seconde chance de vivre. Et je ne veux pas la gaspiller. Maintenant qu'Adrian est en prison, peut-être qu'enfin on peut être heureux.
0: Qu'est-ce que tu veux dire, Virilio?
1: Il est temps, Célestina, de dire aux enfants la nature de notre relation. Nous n'avons plus rien à cacher. Je veux dire, l'amour ne devrait pas être caché, mais célébré. Pas vrai?
0: Oh, Virilio!
1: Célestina.
0: Virilio!
1: Célestina.

0: Bonjour, tante.
1: Mitch! Tu as parlé avec le docteur?
0: Oui, je l'ai fait. Il a dit que papa peut rentrer aujourd'hui.
1: Ah! Pourquoi ne pas rentrer à la maison avec moi?
0: Attends, ma tante. Le médecin a dit qu'ils doivent faire des tests supplémentaires sur papa. Ils le laisseront sortir ce soir, dès que les tests seront finis.
2: Eh bien, si c'est ce qu'a dit le médecin, c'est très bien. Ça ne me dérange pas d'attendre, je suis sûr que ça ne sera pas long. J'espère que tu pourras attendre un peu plus. Pourquoi ne pas cuisiner pendant ce temps? Je suis sûr que tes plats sont tout ce dont j'ai besoin pour bien me rétablir. Pourquoi ne pas organiser une soirée spéciale pour toute la famille?
1: Bien sûr, Virilio. Bien sûr.
2: Merci, Celestina.
1: Je viendrai vous chercher plus tard, alors.
2: Conduis prudemment, d'accord?
1: Bien sûr.
0: Ma tante, je vais m'occuper de lui. Faites attention.

0: Je veux que vous gardiez un œil sur Virilio et Mitch. Accompagnez-les partout où ils vont. Ne les laissez pas seuls. Suis-je claire? Et si Adrian se montre ici, coupez-le en morceaux s'il le faut. Assurez-vous qu'il ne s'approche pas de Virilio et de Mitch.
1: Oui, tante.
0: Maintenant, partez. Je ne laisserai pas Adrian gâcher cette soirée. Parce que ce soir, tout le monde à El Paraíso saura que Virilio et moi sommes fous amoureux.
2: Ma famille. Ana, vida y Virilio.

0: Comment as-tu pu me faire ça, Lucas? Tu nous as gardés séparés pendant si longtemps.
1: J'essayais juste de te sauver la vie. Je pensais à ceux qui étaient le mieux pour toi.
0: Mais tu n'as jamais considéré que j'étais une mère. Que j'étais une épouse. Que ma famille avait besoin de moi. Je te remercie beaucoup de m'avoir sauvé la vie. Mais il aurait mieux valu que tu me rendais. J'aurais préféré que tu ne caches jamais la vérité. J'aurais préféré risquer ma propre vie pour pouvoir...

protéger ma famille. Et même affronter Célestina en face. Au lieu de me laisser vivre dans une illusion. Je suis désolée.

0: ces longues années de silence vont prendre fin. Il est temps de réunir à nouveau ma famille. Il est temps de retourner auprès de Virgilio et Anavita. Il est temps d'affronter Celestina.
1: Bon, je suppose que je vais bientôt partir. Ne vous inquiétez pas, je ferai en sorte que la justice soit juste avec vous.
2: Merci, merci. Monsieur.
3: Mon garçon, promets-moi que tu vas révéler les crimes de Celestina. Elle doit payer pour tout ce qu'elle a fait à nous et à nos familles.
1: Laissez-moi faire, je vous le promets. Je vais m'assurer qu'elle paye pour tous ses crimes.
4: L'ordre de libération est arrivé, monsieur Olivida.
5: Cela m'a pris du temps.
4: Longue vie à Longue Vie.
1: Prenez soin de vous. Vous serez bientôt libre.
3: Merci.
1: Merci beaucoup pour tout.
5: Je te verrai dans le coin.
0: Merci d'avoir réservé mon vol.
6: Tante.
0: Je suis désolée, Zach, de te faire subir ça.
6: Non. Tu n'as pas à t'excuser, ma tante. Même moi, j'ai du mal à croire ce que je viens d'entendre à l'instant. C'est comme si nos vies s'étaient transformées en feuilleton télé. Ce que papa t'a fait est impardonnable. Alors je comprends que tu ne veuilles plus jamais le revoir.
0: Malgré tout ce qu'il a fait et tous les mensonges, je ne peux nier qu'il a fait tout ça aussi pour ma propre sécurité. Il m'a donné une vie heureuse. Mais ce n'est pas ma vie, Isaac. J'ai une fille et un mari pour lesquels je dois me battre. Je dois retrouver ma propre famille et la protéger.
6: Je comprends parfaitement. Je voudrais aller avec toi et t'aider à sauver Mich et Virgilio de Celestina. Mais papa a besoin de moi ici.
0: C'est vrai, Zach. Je ne veux pas t'entraîner dans cette galère.
6: Fais attention, ma tante. Et ne t'inquiète pas. Je m'occuperai de papa.
0: Je le ferai, Zach. Merci de ta compréhension. Je suis sûre que mon retour à El Paraiso ne sera pas facile. Mais je ferai tout pour Anavita, pour Virgilio et pour notre famille. Je ferai ce qui est nécessaire.

0: Hey.
1: Oh.
0: Adrien. Alors, quel est le plan maintenant?
2: Je vais aller voir Virilio et Mitch à l'hôpital.
0: C'est ça? Alors, allons-y! Donne-moi ça. Allons-y. Hein? Quoi? Qu'est-ce qu'il y a?
2: Je suis sûr que Célestina me fait suivre par ses
0: hommes. Oh non! Que faisons-nous maintenant?
3: Mitch, tu ne m'avais pas dit que les gardes du corps ici étaient si grands et si beaux! Oh, tu sais quoi? J'aime cet hôpital! C'est plutôt bien!
4: Désolé, mademoiselle. Aucune visite autorisée pour le moment.
5: Ce sont mes amis et elles veulent juste rendre visite à mon père.
4: Je suis désolé, mais on m'a dit que les visites ne sont pas autorisées.
3: Oh, s'il vous plaît, monsieur, allez! Ne soyez pas si strict, d'accord? Vous savez quoi? Soyez comme ce gars canon, il aura une récompense plus tard.
6: Parce que c'est un bon gars.
4: Qu'est-ce que vous
7: dites? Laissez-les entrer, elles sont avec moi.
4: C'est bon.
5: Allez, venez les filles.
3: Bon garçon.
5: Merci.
3: Merci, monsieur.
5: Merci.
3: Oh mon Dieu.
8: Que s'est-il passé?
5: Papa, voici Ice et Jessica, mes meilleures amies de Manille.
3: Bonjour, oncle.
5: Papa, apparemment, tante Célestina a ordonné aux gardes du corps d'être plus stricts avec nous. Mais heureusement, Ice est une experte en séduction.
6: Mais comment allons-nous nous échapper plus tard? Peut-être que nous avons besoin d'un plan B? On peut demander de l'aide au docteur David?
5: Il est très loyal à tante Célestina et je ne pense pas qu'on puisse lui faire confiance.
3: Il est quoi? C'est pas incroyable ça! Alors comment on va échapper aux gardes maintenant?
8: Les infirmières m'ont donné ces pilules. Sont des analgésiques. Ils calment la douleur, mais ils provoquent aussi la somnolence. Donnons-les aux gardes.
3: Alors, laissez-les-moi.
6: Ça doit marcher.
8: En fait, est-ce que le van et le bateau rapide sont-ils prêts?
6: Oui, mon oncle. Ils nous attendent déjà.
8: Bien. D'accord, donc.
6: Ouais.
8: Commençons par le plan.

Votre plan a marché, monsieur. Elles sont tombées dans le panneau. Au revoir, monsieur.

0: Mettez-le là.
1: Oh, est-ce qu'on célèbre quelque chose?
0: Oui. Ton frère Virilio va bientôt rentrer à la maison. C'est pourquoi je prépare ses plats préférés. Lena, le poulet est cuit?
2: Madame, le poulet rôti a été brûlé. Je suis désolée.
0: Comment?
2: Je suis désolée, madame.
0: Stop! Sortez d'ici!
2: Je
0: maintenant!
2: Suis désolée. Oui, madame. Oh.
0: Heureusement que je suis de bonne humeur ce soir. Attends. Attends. Mon Dieu. Je dois aller chercher Virilio et Mitch bientôt. Mais je n'ai pas fini de cuisiner.
1: Je peux aller les chercher là-bas. Car il est évident que ce dîner est très important pour toi.
2: Merci.
1: Pas de problème, maman. Mais je ne peux pas m'empêcher de me demander. Je veux dire, je pense que c'est vraiment bizarre.

0: que tu agisses comme une fausse épouse ce soir. Je veux dire, si je n'étais pas de la famille, je pourrais penser que tu avais une liaison secrète avec Virilio. Oh, que c'est malsain. Au revoir, maman.
1: Au revoir. Comment tout le monde va réagir quand ils découvriront notre relation? Je me demande ce que les gens vont dire de notre relation.
2: Bonjour, oncle et Mitch. Nous avons décidé d'amener ces garçons ici car ils avaient l'air vraiment fatigués. Venez vous asseoir.
1: Va chercher à manger.
2: Mange, mon beau.
3: Merci.
1: Asseyez-vous.
3: Mais on est rompu.
2: Allez, ne soyez pas timides.
3: Non, ça va, merci.
2: Oh, oui.
1: Sont-ils déjà repus? Mais n'ont-ils pas l'air délicieux?
2: C'est vrai.
1: Qu'en pensez-vous? Prenons un peu de...
2: Jessica, ouvre-les pour eux.
1: Non.
2: Très bien.
1: Très bien.
2: Vous aussi.
1: À votre tour. Oh, attends. Peut-être
2: Bébé.
1: Qu'ils ont soif.
2: Buvez, vous devez rester hydraté. Buvez. Oui, très
1: d'accord.
2: Bien.
4: Des avancements dans l'affaire de Monsieur Olvidar.
5: Il vient d'être libéré, monsieur. Ils ont prouvé que ce n'est pas lui qui a tiré sur Monsieur De Allegre. En gros, on dirait qu'il a été piégé.
4: Piégé? Dans ce cas, tenez-moi au courant. Mais cherchez si Célestina ou Amber ont quelque chose à voir avec ça.
5: Oui, monsieur.
2: Les gars, ils sont évanouis. Allons-y. Dépêchez-vous.
1: Jess, tu as tout pris? Oui,
2: plus
1: allons-y.
2: Vite.
1: Dépêchez-vous, oncle. Plus vite.
2: Vite. Chut. Oh, les gars, dépêchez-vous. Allez, plus vite.

0: restez tout le temps sur vos gardes. Cette fille est comme une souris. Elle se faufile partout.
1: Allons-y.
2: Tout va bien?
1: Regardez bien où il va.
2: Allons-y.
1: Par ici.
2: Par là.
1: Vite.
0: Monsieur, dépêchez-vous.
2: Par là, où allons-nous?
1: Dépêchons-vous.
2: Dépêchez-vous.
1: Allez, plus vite, plus vite.
0: Vous êtes si lent. Attendez.

0: Excusez-moi. Savez-vous où sont les urgences?
1: Est-ce que j'ai l'air d'une infirmière? Regardez mes fringues! Allez! Attendez-moi ici.
2: D'accord, madame.
1: C'est quoi ce bordel? Réveillez-vous, bande d'idiots! Pas à rien! Vous avez laissé le père et la fille s'échapper! Dépêchez-vous! Nous devons les retrouver!
3: Quel est le numéro de chambre de Virgilio d'Alegre?
4: Virgilio, chambre 203,
3: merci.
4: Monsieur.
5: Chut! Partons d'ici.
6: Vite, dépêchez-vous.
5: Tiens!
6: Oh, attendez. On va prendre la sortie de secours.
5: Bien, la sortie
6: Allez-y,
5: de secours.
6: Maintenant.
7: Papa, passe devant. Mitch!
5: Dépêchez-vous, les gars!
1: Mitch! Dégagez le passage!

0: attention. Papa, fais attention.
1: Allez, partez devant.
0: Allez-y, ça va aller. Attention. Faites attention.
1: Ah, ah.
0: Tu ne peux pas t'échapper.
1: Ah.
0: J'appelle ma mère. Non, tu ne le feras pas. Donne-moi ça. Donne-le-moi.
2: Où est passé Mitch ?
3: Par là-bas !
2: Où ?
3: Par la sortie de secours !
0: Hé, hey, Adrian ! Qu'est-ce que tu fais ici ? Hé ! Hey, aide-moi ! Ah ! Attention de ne pas tomber. Papa! Ils sont là-bas.
2: Un avida.
0: Allez, reviens.
2: Allons, vite. Allons-y. Mitch! Mitch!
0: Papa, c'était Adrian!
2: Mitch!
4: Je suis désolé, mais c'est
0: mais pour Mais papa, c'était Adrian!
2: Nous ne pouvons pas nous arrêter maintenant. Je suis désolé, mais nous partons. Nous devons partir loin pour notre sécurité. Je suis sûr que Célestina va nous rechercher.
5: Ah, tout est parfait pour le retour de mon Virilio. Léna, tout est prêt?
6: Oui, madame.
5: D'accord,
6: vous êtes
5: alors tout va
6: madame.
5: Bien. Je sais, merci.
6: Maman! Maman!
5: Oui? Où est Virilio?
6: Ils se sont échappés! Adrian était là et il a aidé Mitch et Virilio à s'échapper.
5: Quoi?
6: Oui.
5: Où est Amber?
6: Elle parle aux gardes de sécurité à l'extérieur.
5: Appelle-la.
6: Maintenant.
5: Oui.
6: Okay. Maintenant.
5: Non.
6: Non.
5: Non.
6: Non.
5: Non.
6: Non.
5: Comment as-tu pu me faire ça, Virilio?
6: Tu ne peux pas me faire ça. Tu ne peux pas me faire ça. Tu ne peux pas me faire ça. Tu es à moi, Virilio.
5: Seulement à moi. Tu m'appartiens, Virilio.
6: Tu ne peux pas me faire ça. Tu ne peux pas me faire ça. Tu ne peux pas me faire ça.
5: Ah.

Bonjour, chef. Je veux que vous mettiez des points de contrôle à chaque coin de rue d'El Paraíso.

Yo et Mitch se sont échappés. Quand vous les trouverez, vous saurez quoi faire.

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0: Vous avez chaud, Yannick Victorien?
1: Non.
2: Pour les vacances.
0: Ben, ça se voit, ça y est, ça arrive. Hein. Bonjour à tous et bienvenue hein, dans ce 6-8 ensemble. Justement, la dernière de cette rentrée scolaire. Hein. Les vacances qui approchent, c'est ce soir, ça y est. Bonjour à tous si vous arrivez et que vous vous levez très tôt avec nous. Victoria Asnicoré, bonjour.
3: Bonjour, Yannick.
0: Bonjour, déjà pressé donc d'être en vacances.
3: On vous a même ramené le petit éventail.
0: Ah, merci beaucoup.
3: Les petites lunettes également.
0: Je suis
1: pas sûre que vous pouvez conduire avec les lunettes.
0: Oui, c'est vrai, il fait noir dedans. Mais bon, en tout cas, tu m'en t'aimes, toujours. Bon, on va en parler des vacances, forcément, dans cette édition, avec notre invité connecté. Et on va parler d'un sujet particulièrement important. Ce sera une première à La Réunion avec l'ouverture d'une classe défense à la rentrée 2026. Notre invité connecté du jour, Hugues de Regnaucourt, hein, chef d'état-major de zone et protection civile de l'océan Indien. Il sera avec nous en direct juste après le flash de 7h30. On parle de quoi avec vous, Victoria?
3: Eh bien, d'une tendance qui a envahi les réseaux sociaux, mais en réalité, ça n'a rien d'une nouveauté. On va parler ésotérisme dans notre carte blanche. Et puis, bien sûr, vous l'avez dit, on le sent, on le voit, on l'entend.
0: Oui, ça y est. Hein.
3: C'est bientôt les vacances. Et bien sûr, on ne va pas manquer à cette occasion d'en parler. Ce sera dans notre Minute du Droit. Yannick, qu'est-ce que vous nous avez prévu?
1: Alors, juste le temps pour moi d'enlever mon réveil.
0: Oui,
1: grand matin, ça y est, c'est fait, parce que je n'ai plus besoin de le mettre. Par contre, on va quand même rejoindre quelqu'un qui se réveille tôt ce matin, Liliane Léger. Elle est gérante d'un gîte, d'une chambre d'hôte à la Plaine des Cafres, justement pendant cette période de vacances qui s'annonce. On va voir comment ça se passe pour elle. Ce sera juste avant le flash de 6h30, matin bonheur, dans le fake ou pas fake, une belle histoire, celle d'un singe qui rend un enfant à ses parents dans un zoo. Une histoire tellement belle qu'on se demande si elle est vraie. Je vous donnerai la réponse tout à l'heure. Et puis, dans l'instant écho, on continuera à parler de médicaments aujourd'hui et de médicaments innovants. La France est en retard.
3: Oui, bien, on est hâte de découvrir tout ça, Yannick. Vous nous le vendez tellement bien. Et on a ce programme qui démarre de suite. Il est un peu plus de 6 heures sur Antenne Réunion, en télé et en radio.
0: Dans l'actualité de ce vendredi 3 juillet, actualité un peu plus dramatique, terrible drame à Sainte-Marie. Un enfant de 2 ans et demi a perdu la vie hier dans l'incendie d'un appartement en plein centre-ville. 14 personnes prises en charge par les secours, dont 4 grièvement blessées, et parmi lesquelles un bébé de 8 mois. Une enquête est ouverte pour déterminer l'origine du sinistre. 14 ans avaient été requis. L'ancien principal du collège, Juliette Dodu, a finalement été condamné à 13 ans de réclusion criminelle. Au terme de 2 jours d'audience, la cour l'a reconnue coupable des viols commis sur sa fille adoptive. Et sa fille est née, on y revient. Et puis en Ukraine, la capitale avait

0: vécu l'une des nuits les plus meurtrières depuis le début de l'invasion russe. Des frappes de missiles et de drones ont visé plusieurs quartiers de Kiev, faisant au moins 21 morts et plus de 90 blessés. Volodymyr Zelensky appelle une nouvelle fois ses alliés à renforcer les défenses aériennes de son pays. Et on commence donc malheureusement ce journal avec ce terrible drame. Un enfant de 2 ans et demi décédé hier après-midi dans l'incendie d'un immeuble d'habitation en plein centre-ville de Sainte-Marie.
1: Oui, piégé par les flammes, intoxiqué par les fumées, il n'a pas pu être sauvé. 14 personnes ont été prises en charge par les secours. 4, dont un bébé de 8 mois, transporté dans un état grave vers le CHU de Saint-Pierre. Les pompiers, le SMUR, les forces de l'ordre et les services d'EDF sont intervenus sur place. L'origine de ce feu reste inconnue pour le moment. Les parents étaient a priori absents au moment des faits. Une cellule psychologique a été mise en place pour accompagner les proches, tandis qu'une enquête a été logiquement ouverte afin de déterminer les circonstances de cet incendie.
0: Oui. Propos Céline Sitouz, maire de Sainte-Marie, interrogée par Gabriel Rivals.
2: Nous avons mis en place au sein de notre gymnase qui est à proximité avec le SMUR, notamment la cellule psychologique, donc avec toute la logistique qui va avec. Nous voyons avec la SHLMR aussi eh bien, quels sont les appartements qui doivent être évacués. Pour le moment, il n'y en aurait pas à part celui qui a été véritablement ravagé. Et nous nous assurons surtout de faire en sorte eh bien, qu'avec le CCAS, nous avons déjà aussi réservé des chambres dans un hôtel qui est proche et qui est à Sainte-Marie et faire le nécessaire en termes d'alimentation pour que ceux qui ont besoin de trouver un refuge ce soir au niveau du gymnase puissent le faire dans de bonnes conditions. C'est ce que nous pouvons apporter ce soir à ces personnes qui ont connu ce moment dramatique aujourd'hui.
0: Le tribunal avait requis 14 ans justement de réclusion criminelle. Il a finalement été condamné à 13 ans. Le verdict est tombé hier soir dans le procès de l'ancien principal du collège, Juliette Dodu.
1: Après 2 jours d'audience devant la cour criminelle, cet homme de 65 ans a donc été condamné à 13 ans de réclusion pour les viols de sa fille adoptive et de sa fille aînée. Il a également été condamné à 5 ans de suivi socio-judiciaire avec l'interdiction d'entrer en contact avec les victimes. Et lui aussi interdit de manière définitive d'exercer toute activité professionnelle ou bénévole en lien avec des mineurs et son inscription au fichier judiciaire automatisé des auteurs d'infractions sexuelles ou violentes. Le FIGE a été ordonné. Son ex-compagne écope de 3 mois de prison avec sursis pour ne pas avoir dénoncé les agissements. À la barre, l'accusé a reconnu une partie des faits commis sur sa fille adoptive, évoquant des pulsions. Il a déclaré « c'est comme si ce n'était pas moi », une version mise à mal par les vidéos des sévices qu'il avait lui-même enregistrées. On écoute le bilan de ce procès avec maître Léna Barraud, avocate de la partie civile, ainsi que maître Marius Racotorine et maître Éric Kessler, les avocats de la défense, au micro de Joanne Mazard.
3: Je pense que c'est une peine à la hauteur de ce qu'a subi ma cliente et qui est voilà, assez juste.
4: La présidente a dit que c'était une peine en raison surtout des éléments factuels. Oui, on peut considérer qu'effectivement, sur le plan factuel, c'est une peine qui est juste. Pour autant, ma cliente a toujours déclaré, a toujours dit qu'il n'y avait jamais eu l'intention de sa part de soustraire cette affaire à la justice.
5: Mon client a précisé avant de clôturer lui qui a la parole en dernier. Et il a précisé qu'il ne ferait pas appel, quelle que soit la décision. J'en ai reparlé avec lui après la sanction. Il était toujours dans les mêmes dispositions. Il n'a pas l'intention de faire appel parce qu'il accepte cette décision. Encore une fois, il était venu avant tout pour les victimes. Et s'il va vraiment jusqu'au bout de sa démarche et de sa logique, il ne peut pas faire appel.
0: Plus de 8 kilos de résine de cannabis retrouvés dans les bagages d'un étudiant réunionnais.
1: Encore une affaire de trafic de drogue. Et ce jeune homme, âgé d'une 20aine d'années, a lui été interpellé par les douaniers dès son arrivée à l'aéroport Roland-Garros. Après un séjour en région parisienne, inconnu jusqu'ici des services de police, il a été placé en garde à vue avant d'être présenté en comparution immédiate devant le tribunal judiciaire de Saint-Denis. Il a expliqué son acte par son besoin de se faire un peu d'argent.
0: On s'intéresse maintenant au marché du travail à La Réunion. L'emploi tient, mais le chômage repart à la hausse. L'INSEE vient de publier sa note de conjoncture pour le premier trimestre 2026.
1: Et sur l'île, le taux de chômage atteint désormais 18% de la population active, soit 2 points de plus qu'il y a un an. Si le nombre de salariés reste stable par rapport à la fin de l'année 2025 et progresse de 0,4% sur un an, les situations diffèrent, bien entendu, selon les situations, selon les secteurs d'activité. L'emploi augmente, par exemple, dans le commerce et l'intérim. Mais...

0: des reculs dans la construction et les services aux entreprises. Autre indicateur relevé par l'INSEE, les créations d'entreprises sont en baisse par rapport au trimestre précédent.
1: Le recrutement du futur directeur général de la CGSS Réunion continue de faire réagir. Les administrateurs du groupe majoritaire du conseil d'administration demandent la suspension de la nomination de Jean-Xavier Bellot et l'ouverture d'une nouvelle procédure de recrutement.
0: Dans un courrier adressé aux directeurs généraux de la CNAM, de la CNAV et de l'URSSAF, ils estiment que la procédure a été marquée par un défaut d'information et ils s'interrogent sur les critères retenus pour l'appel à candidature. Selon eux, les prérequis fixés auraient considérablement limité le nombre de candidats potentiels, conduisant à une quasi-candidature unique. Ils évoquent également un décalage entre certaines réalisations présentées dans le parcours du candidat et des témoignages recueillis au sein de la CGSS de Guyane. Les administrateurs demandent donc qu'une nouvelle procédure soit engagée afin de garantir, selon eux, davantage de transparence, d'équité et de confiance.
1: Ouais, c'est chose faite, un nouveau président pour le syndicat mixte de l'aéroport de Pierrefonds.
0: Il s'agit du maire de Petite-Île, Serge Waraud, qui a été élu hier. Il était le seul candidat en lice. Sur les 18 votants, 15 d'entre eux ont voté pour lui et 3 ont voté blanc. Il succède à Marina Adigadou, qui avait quitté ses fonctions quelques jours seulement après sa prise de poste pour des raisons personnelles. Cette élection intervient dans un contexte particulièrement sensible. Placé en redressement judiciaire, l'aéroport de Pierrefonds jouera son avenir lundi prochain devant le tribunal de commerce. En parallèle, 7 opérateurs privés ont manifesté leur intérêt pour relancer la plateforme en proposant 10 projets de développement. On écoute la réaction du nouveau président, Serge Waraud, ainsi que celle de David Lorion, le maire de Saint-Pierre et président de la CIVIS, interrogé par Didier Payette.
2: Il y a pour déjà l'ensemble de ces utilisateurs nécessité de préserver cet outil et bien évidemment travailler à redonner un nouvel élan et travailler pour voir si on peut oui ou non redémarrer l'activité commerciale. Et je me suis donné cette période entre aujourd'hui et le 31 décembre 2027 pour accompagner ce syndicat mixte de Pierrefonds et essayer d'apporter, je dirais, toutes les réflexion, toutes les pistes nécessaires pour pouvoir relancer.
3: On savait dès le départ que le Covid allait réduire l'activité commerciale pendant plusieurs années, même après le Covid. Donc ces compagnies commencent seulement à aller mieux, on l'a vu pour Air Austral, on le verra, j'espère, dans quelques mois pour Air Mauritius, peut-être d'autres compagnies. Les compagnies ne viendront à Pierrefonds que si forcément elles vont financièrement mieux pour ouvrir d'autres destinations.
1: À Saint-Paul, les agents municipaux pourront désormais bénéficier d'une journée d'autorisation spéciale d'absence pour célébrer les fêtes, certaines fêtes religieuses sans que cette journée ne soit déduite de leur congé annuel.
0: Oui, petite révolution sur la commune. Le principe a été adopté hier après-midi en conseil municipal. 16 fêtes sont concernées, parmi lesquelles les principales célébrations musulmanes, hindouistes, orthodoxes, arméniennes, juives et bouddhistes. Les fêtes catholiques et protestantes sont déjà prises en compte par le calendrier des jours fériés. Selon le maire Emmanuel Séraphin, cette pratique existait déjà de manière informelle et elle est désormais officiellement intégrée au fonctionnement de la collectivité.
1: Le calendrier est désormais fixé pour la campagne sucrière 2026.
0: Oui, après plusieurs semaines d'attente, de discussions entre industriels et représentants des planteurs, le coup d'envoi sera donné mercredi prochain, le 8 juillet dans la zone nord-est, puis le 13 juillet dans l'ouest et le sud. Cette décision a été validée à l'issue d'une réunion entre les différentes parties prenantes. Elle a notamment été rendue possible après l'engagement de Tereos à communiquer à chaque planteur le détail des sommes qui lui restent dues, une revendication portée par les organisations agricoles. Les premiers volumes de récolte s'annoncent par ailleurs plus importants que l'année dernière, avec des estimations comprises entre 688 000 et 728 000 tonnes de canne, selon les différents acteurs de la filière.
1: Dans le reste de l'actualité, je vous le disais, on va parler scolarité. Former les citoyens de demain aux enjeux de la sécurité, de la gestion des crises, c'est l'ambition de la première classe défense et sécurité globale qui ouvrira ses portes à la rentrée 2026 au collège Beau Séjour à Sainte-Marie.
0: Alors, une expérimentation inédite à La Réunion qui associera l'éducation nationale, la préfecture et les acteurs de la sécurité civile. L'offre doit permettre aux élèves de découvrir les enjeux de la sécurité civile, de la gestion de crise et de l'engagement citoyen. Alors pourquoi créer cette classe aujourd'hui? Comment les élèves seront-ils formés? Quels sont les objectifs de ce dispositif inédit? Nous en parlerons avec notre invité connecté de ce matin, Hugues Dérégnaud-Court, chef d'état-major de zone et protection

0: civile de l'océan Indien. Son interview est à retrouver juste après le flash de 7h30.
1: Je vous le disais dans les titres, dans la nuit du 1er juillet, dans cette nuit, la capitale ukrainienne a subi l'une des pires attaques russes depuis le début de la guerre en février 2022, Yannick.
0: Oui, le bilan est lourd, avec au moins 21 morts et plus de 90 blessés. Des salves de missiles et de drones se sont abattues sans distinction sur plusieurs quartiers résidentiels. Le président ukrainien Volodymyr Zelensky s'est rendu sur les lieux hier après-midi et hier soir, il pressait ses alliés de lui fournir des systèmes de défense anti-aérien. Le point sur la situation en Ukraine avec Anne-Laure Bance.
2: De cette maison, il ne reste que les murs. Cet immeuble, lui, a été éventré. Dans les décombres encore fumants, avec leurs mains, les secouristes creusent. Ils viennent de localiser une femme encore vivante. Kiev, la capitale ukrainienne, vient de subir l'une des pires attaques russes depuis le début de la guerre. Une nuit de terreur. Dans un ciel rougeoyant, saturé d'explosions, des salves de missiles et de drones se sont abattues sans distinction sur plusieurs quartiers résidentiels. Une attaque massive de la Russie sur le pays en représailles aux frappes ukrainiennes qui ont touché des infrastructures pétrolières près de Moscou. Le bilan est lourd, au moins 21 morts et plus de 90 blessés. Assise au milieu de son salon, soufflée par une explosion, cette femme est désespérée.
3: Quelle émotion, c'est horrible. Je n'ai qu'une envie, mourir et ne voir personne. Les fenêtres de cette pièce et de là-bas, tout a été détruit.
2: Le président ukrainien Volodymyr Zelensky s'est rendu sur les lieux. Interpellé par une journaliste,
4: y aura-t-il une riposte à cette attaque ?
5: Assurément.
2: Le président ukrainien presse ses alliés de lui fournir des systèmes de défense anti-aérien.
1: Et on va y revenir dans nos prochaines éditions du sport. À présent, on ouvre notre page Coupe du Monde 2026. Et l'Espagne poursuit donc son sans faute dans cette Coupe du Monde, Yannick.
0: La Rora s'est largement imposée, 3-0 face à l'Autriche, et décroche son billet pour les huitièmes de finale. Mikel Oyarzabal a ouvert le score à la 36e minute avant de s'offrir un doublé à la fin de la rencontre, à la 89e. Et entre-temps, Pedro Porro a lui aussi envoyé le ballon au fond des filets avec un but de la tête à la 66e minute sur une passe d'Alex Baena. L'Espagne affrontera au prochain tour son voisin, le Portugal, qui s'est aussi qualifié cette nuit pour les huitièmes de finale après avoir battu la Croatie 2-1. Le match s'est fini un petit peu après 5 heures au terme d'une prolongation. C'était très intense.
1: 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Merci à Yannick pour l'actualité. Allez, on va sortir quand même les lunettes de solaire parce que ça y est, on va voir avec Victoria, et bien quel temps il fera aujourd'hui, on espère qu'il fera beau. Ça y est. Et Amy, vous avez bien fait de les sortir puisque ce matin, il y a du soleil en perspective. Alors, sauf si on habite dans le sud-est du département, là, c'est légèrement plus complexe. En tout cas, pas besoin de se couvrir les yeux puisque sur place, on aura de la grisaille. Côté température, eh bien, le soleil peut parfois être trompeur. Attention à vous et sortez bien la veste. Vous voyez, on est venu bien habillé tout de même ce matin puisqu'il peut faire frisquer, notamment dans nos hauteurs, avec ces 5 degrés qui nous attendent du côté du volcan. On est plutôt sur du 8 degrés si vous avez prévu de grimper vers Petite-France. Et puis, dans la matinée, on va continuer avec des températures assez basses dans nos cirques, avec par exemple 7 à 11 degrés qui y sont prévus. Et cet après-midi, eh bien, on va retrouver notre soleil. Il est toujours là, il reste avec nous, sauf sur la moitié est de notre île, où là, ce sont les nuages qui viennent gagner du terrain. Vous pourrez avoir une impression de mauvais temps. Et puis, n'hésitez pas à sortir le parapluie si vous avez prévu de vous rendre dans le Grand Est ou encore dans le sud-est de notre île, puisqu'il pourra pleuvoir un petit peu. Et puis, côté température, on s'y penche. C'est quand même un petit peu mieux qu'hier, un petit peu plus chaud, en tout cas, avec cette maximale de 28 degrés. On est sur la commune du Port. On va retrouver du 27 degrés pour les plages de l'Ouest. Et puis si on habite dans le Sud, on est plutôt sur du 26 degrés maximum aujourd'hui. Et aujourd'hui d'ailleurs, eh bien, nous sommes le vendredi 3 juillet. On vous souhaite une très belle fête, les Thomas. Excellente journée à vous. On va retrouver une marée basse à 21h20. Et puis le soleil, il se couche à peu près à la même heure ces temps-ci, toujours à 17h49. Merci beaucoup, Victor.

0: de restriction de la circulation. Donc voilà pour ce premier point plutôt encourageant. Rien de bien gênant à remonter, ça circule bien et c'est ce qu'on va retenir sur ces belles notes. Je dis bonne route à tous ceux qui sont déjà au volant et bien sûr on se retrouve tout à l'heure pour un deuxième point.
1: Merci beaucoup Dolène, que de belles nouvelles ce matin, tout est fait pour qu'on ait le sourire. Et ça fait plaisir, merci beaucoup Victoria. On va se quitter quelques instants, on fait une première petite pause et on revient avec vous Yannick.
2: Oui, alors on va abandonner l'éventail quelques instants parce qu'on va aller à la plaine des Cafres. On va plutôt sortir la veste, se couvrir un peu puisqu'on sera avec Liliane Léger, elle est gérante d'une chambre d'hôte là-haut à 2000 mètres d'altitude, quasiment 1600-2000 mètres. Et bah, écoutez, les vacances s'annoncent comment ça va se passer pour elle sur son activité, on échangera sur le sujet dans quelques instants.
1: Eh bien écoutez Yannick, on vous retrouve dans quelques minutes. Restez avec nous.

0: Bonjour à tous. Nous sommes à Paris sur l'événement Tech VivaTech, le plus grand salon européen de la tech et de l'innovation. Le Village by Serre Réunion vous propose de découvrir de belles innovations et quelques très belles startups sur le salon.
1: Tech Bioénergie répond à la problématique de gestion et de traitement des déchets en apportant une solution innovante qui va pouvoir traiter les déchets au plus près de leur source de production et ne pas produire de résidus ultimes, mais simplement une énergie valorisable.
2: Ici à VivaTech, on présente notre solution de clôture de jardin qui permet de stocker l'eau de pluie. On va gérer l'eau de pluie de façon complètement gravitaire, donc on n'a pas besoin de pompe et pas de consommation d'électricité. Pour moi, cette solution, elle est tout à fait adaptée à La Réunion où il y a des régimes de pluie qui sont favorables. Nous venons à VivaTech aujourd'hui pour présenter un bateau électrique à foil qui a les mêmes performances qu'un bateau à moteur thermique, qui vole à 45 nœuds avec 100 000 nautiques d'autonomie. Extrêmement rapide, confortable, décarboné. On vole 1,50 m au-dessus de l'eau, donc du coup, il n'y a pas de tangage, pas de roulis, pas de mal de mer. On peut emmener tout le monde sur un véritable tapis volant.
0: Focus maintenant sur deux startups présentes sur VivaTech et accélérées au Village by Serre Réunion. Eliaco travaille sur la cybersécurité et AgentVox sur l'intelligence artificielle appliquée à la relation client.
3: Eliaco, avec son moteur IA, va permettre au RSSI de générer automatiquement des documents, de générer automatiquement des workflows, de préparer des checklists de choses à réaliser pour mettre en sécurité l'entreprise. On répond à tous les besoins des responsables cybersécurité des entreprises, essentiellement des petites et moyennes entreprises qui ont besoin d'organiser leur cybersécurité de façon simple, pragmatique et efficace. VivaTech, c'est le plus gros salon de l'innovation et c'est hyper important pour nous de pouvoir montrer qu'à La Réunion, on est capable d'aider les entreprises du monde entier.
4: AgentVox, c'est une solution qui permet de rapprocher la voix du client de l'entreprise pour faire en sorte qu'un panel de population qui appartient à une entreprise puisse être appelé sous différents canaux, que ce soit téléphonique via des agents IA, afin de faire remonter très rapidement un ensemble d'informations à l'entreprise pour qu'ils prennent des décisions. Ensuite, les données sont récoltées, agrégées pour faire des rapports statistiques et des analyses sur quelles décisions doivent être prises rapidement pour changer la trajectoire de l'entreprise par rapport à sa clientèle. Le but, c'est de convertir un mois de travail en une journée de travail.
0: Vous l'avez découvert avec nous. Derrière chaque innovation se cache la réponse à un besoin et sans doute la solution pour demain. Avec ces startups, La Réunion montre qu'elle a toute sa place sur ce grand rendez-vous de la tech. Et ces entreprises nous rappellent une chose, c'est que l'innovation n'est pas si loin de nous. Elle est même partout dans notre quotidien.

0: Merci d'être avec nous dans ce 6-8 ensemble. On revient avec vous avec grand plaisir pour la revue de presse de Yannick. On parle de quoi aujourd'hui en France ?
1: Eh bien, on parle encore de la canicule et de ses conséquences. Ce sont ces incendies qui ravagent plusieurs endroits en France. Et le Parisien aujourd'hui en France nous en parle en grande une. Déjà un été de feu, voilà pour le titre. Des milliers d'hectares brûlés, des milliers de personnes évacuées également. À peine le mois de juillet entamé, le sud-est de la France, en l'occurrence, s'embrase. Aucune région n'est à l'abri du risque compte tenu de la chaleur et de la sécheresse. Quand on regarde une carte aérienne d'ailleurs de la France avant la canicule, vers le mois d'avril, vers le mois de mai, et quand on regarde une carte maintenant, on s'aperçoit que c'est beaucoup, beaucoup plus sèche, voire aride. On continue avec le Figaro.

0: Figaro et on parle politique cette fois-ci avec la présidentielle 2027 qui s'annonce, la grande défiance des électeurs français alors que le pays est confronté à des difficultés considérables. Le prochain scrutin suscite inquiétude et découragement dans une société de plus en plus polarisée. C'est ce que révèle la Fondapol et on continue de parler politique cette fois-ci avec Libération, toujours cette présidentielle avec cette question. Faut-il interdire les sondages ? Moi, je dis qu'il faudrait un sondage pour savoir s'il faut interdire les sondages. En tout cas, c'est la une de Libération. Accusé d'influencer les campagnes, d'occulter le débat d'idées et d'obséder les candidats, les médias, les citoyens, les enquêtes d'opinion sont remises en cause par de nombreux responsables politiques. Et vous, qu'en pensez-vous ? Je lance un petit sondage.
1: Ça y est.
0: Voilà, et on pourra en parler tout à l'heure dans la libre antenne. On poursuit avec le journal Le Monde et on parle de l'actualité aux États-Unis, mais toujours politique. L'émergence d'une gauche plus radicale, les primaires démocrates en vue des élections de mi-mandat en novembre font apparaître une nouvelle génération de la gauche américaine. On aura l'occasion de suivre également ces avancées et ces prochaines élections. Et on va terminer beaucoup plus légèrement avec du sport. Déjà pour vous dire que le Tour de France s'annonce. Nos confrères de l'équipe consacrent plusieurs pages spéciales à ce rendez-vous. Et puis bien sûr le football, la Coupe du Monde qui se poursuit. Waouh, quel quatuor de choc. Vous imaginez, avec ces quatre personnes-là, ces quatre sportifs dans une équipe, on ne peut que gagner. En tout cas, c'est ce qu'on souhaite. Il y a Bradley Barcola, Kylian Mbappé, Michael Olise et Ousmane Dembélé. Hors catégorie, voilà pour le titre. Concernant notamment ce match de huitième de finale entre le Paraguay et la France, ce sera demain soir, ou plutôt dimanche matin avec le décalage horaire à La Réunion. Le secteur offensif des Bleus suscite une admiration unanime et s'inscrira peut-être dans la légende de l'épreuve. Il faudra au moins aller jusqu'en finale pour ça. Il sera encore au centre de toutes les attentions donc face au prochain match, face au Paraguay. Eh bien, bonne chance messieurs. Et attention, moi je suis l'un de vos amis. Moi je vous donne le ballon.
1: Match que vous allez suivre, évidemment Yannick, un pronostic peut-être très rapidement.
0: Alors je pense que c'est une victoire de la France 2-0.
1: Allez, et ben c'est noté pour nous dans ce cas. Merci beaucoup Yannick pour cette revue de presse, les offres d'emploi du jour. Et ce matin, c'est Réunilab qui recrute un ou une secrétaire médicale. Vous devrez donc assurer un accueil téléphonique, saisir des dossiers administratifs et des comptes rendus, et puis vous occuper également de la télétransmission de ce fameux compte rendu. Mais ce n'est pas tout, vous gérerez le rangement et le classement des dossiers du secrétariat, l'inventaire périodique, sans oublier la gestion du matériel et les commandes des consommables bureaux. On est donc sur un poste en CDD à pourvoir sur une durée de 3 mois, et on est dans le nord de notre île, plus précisément sur notre chef-lieu. Et puis comme chaque matin, on découvre également d'autres offres ensemble, notamment ce matin celle du groupe Potier qui recrute un magasinier. Cette fois-ci, on est sur le secteur du port. Le port toujours, un assistant administratif et commercial. Et on finit toujours dans le même secteur avec un commercial en location. Pour avoir plus d'informations et découvrir encore d'autres offres d'emploi, c'est rendez-vous sur Dom Tam Job.
2: Merci beaucoup Victoria. Allez nous apprendre la température côté volcan avec notre invité Matin Bonheur.
1: D'où ça va côté volcan?
0: Oui, côté volcan, la plaine des Cafres, à plus de 1600 mètres d'altitude. Et on va retrouver Liliane Léger. Bonjour, merci d'être avec nous. Vous êtes bien là? Vous êtes bien là?
3: Oui,
0: on vous
3: bonjour.
0: Aperçoit. Mettez-vous bien au centre pour qu'on vous voit bien. Vous êtes encore dans le fait noir. Hein, le soleil n'est pas encore bien levé du côté de la plaine des Cafres. Et il y aperçoit aussi un gros pull, un foulard. Combien de degrés chez vous au réveil là?
3: Il fait 5 degrés et en plus, avec un petit vent, là, il fait froid.
0: Bon, il m'a eu le réflexe de couvrir moi quand on a dit ça, là, avec le bon chapeau qu'on a mis sur la tête pour pas attraper froid. Alors, depuis la fin de l'éruption, la fréquentation est-elle au rendez-vous toujours chez vous?
3: Oui, alors déjà, bon, ben, moi, normalement, je suis sur Grand Ilette. Là, je vais essayer une nouvelle aventure, donc je vais avoir un snack. Mais là, chez ma fille, je suis chez ma fille, elle a un gîte. Et elle me disait que, juin, en général, c'est comme partout, il n'y a pas grand monde. Mais au mois de juillet, ça va redémarrer. Et comme à la Plaine des Cafres, il y a pas mal de manifestations, donc là, il y aura de plus en plus de clients.
0: Oui, c'est sûr, avec cette période de vacances scolaires qui s'annonce pour le mois de juillet, on imagine que votre carnet de réservation va se remplir. Il a déjà commencé à se remplir pour juillet-août.
3: Oui. Août, fin juillet, août, ouais. Septembre, octobre, là, il y a quand même pas mal de clients, oui. Alors, on attend les réunionnais avec Ouais. Patience.
0: Bah, vous embrayez sur la prochaine question parce que j'allais vous demander, est-ce que ce sont plutôt les Réunionnais qui viennent dans les gîtes comme chez vous, ou est-ce que ce sont des touristes extérieurs, métropolitains ou ailleurs ?
3: Alors, les Réunionnais, souvent, ils vont en vacances à l'Hexagone, c'est normal. Mais après, pour les longs week-ends et tout ça, ils sont présents et on leur remercie énormément de venir chez nous.
0: Oui, vous venez... Alors, qu'est-ce que vous proposez comme prestation, en fait, pour qu'on comprenne bien ? C'est quoi un gîte, une chambre d'hôte à La Réunion ? Parce que c'est chambre d'hôte, l'appellation. Hein. Bon, bah, apparemment, on n'aura pas la réponse. Le froid a figé le téléphone.
2: On comprend en oui. même temps. Et puis, à votre invitée qui était bien emmitouflée, elle préférerait c'est aussi ça. Peut-être rentrer à l'intérieur
0: oui,
2: pour se réchauffer.
0: Je me suis dit, elle a pris tous les risques.
2: Okay. En tout cas, elle n'aura pas besoin de ça
0: non,
2: sur place.
0: Non, on n'aura pas besoin de bon, de ventilateur, cas, de clim remercie, ou quoi que ce soit.
2: Bah oui, on peut en tout cas la remercier. Votre invitée à Matin Bonheur qui a fait l'effort de se réveiller très tôt pour nous parler donc, de chambre d'hôte. Et puis, on espère qu'elle aura une belle continuation, bien
0: oui,
2: sûr, dans l'activité.
0: Elle le disait, en général, c'est vers le mois de juillet, août, là, que ça va vraiment commencer. Et bon, c'est vrai qu'elle s'est levée tôt, mais en général, c'est le cas hein, pour servir le petit déjeuner, pour
2: oui.
0: accueillir les clients. Elle a vraiment l'habitude de se lever tôt, même s'il fait frais, et de s'organiser en conséquence. Merci beaucoup, en tout cas. Et puis, une pensée pour toutes celles et ceux-là, à La Réunion. Alors, elle a parlé de Grand Islet, à Salazie, à Sillaos aussi. Il y a plein de chambres d'hôtes tenues par des Réunionnais qui accueillent des gens comme ça pendant les week-ends, notamment. Donc, on pense à vous. On espère que vous aurez une belle période pendant ces vacances scolaires.
2: Eh bien, qui sait, l'hiver n'est pas encore terminé. On aura peut-être l'occasion de la retrouver un petit peu plus tard avec vous, Yannick. Et merci beaucoup. Allez, il y a 6h30, votre flèche d'information. Avec une actualité quand même moins joyeuse hein, ce matin, terrible drame à Sainte-Marie. Un enfant de 2 ans et demi est décédé hier après-midi dans l'incendie d'un immeuble d'habitation en plein cœur du centre-ville de Sainte-Marie.
0: Oui, piégé par les flammes, intoxiqué par les fumées, il n'a pas pu être sauvé. Au total, 14 personnes ont été prises en charge par les secours. 4 d'entre elles, dont un bébé de 8 mois, ont été transportées dans un état grave vers le CHU de Saint-Pierre. Les pompiers, le SMUR, les forces de l'ordre et les services d'EDF sont intervenus. L'origine du départ de feu reste inconnue. Une enquête a été ouverte. Les parents étaient a priori absents au moment des faits. Une cellule psychologique a été mise en place pour accompagner les proches des victimes.
2: Le tribunal avait requis 14 ans de réclusion criminelle. Il a finalement été condamné à 13 ans. Le verdict est tombé hier soir dans le procès de l'ancien principal du collège, Juliette Dodu.
0: Après 2 jours d'audience devant la cour criminelle, l'homme de 65 ans a été condamné à 13 ans de réclusion pour les viols de sa fille adoptive et de sa fille aînée. Il a également été condamné à 5 ans de suivi socio-judiciaire avec l'interdiction d'entrer en contact avec les victimes. Il lui est aussi interdit, de manière définitive, d'exercer toute activité professionnelle ou bénévole en lien avec des mineurs et son inscription au fichier judiciaire automatisé des auteurs d'infractions sexuelles ou violentes, le FIGE, a été ordonnée. Son ex-compagne écope, elle, de 3 mois de prison avec sursis pour ne pas avoir dénoncé les agissements. À la barre, l'accusé a reconnu une partie des faits commis sur sa fille adoptive, évoquant des pulsions. Il a déclaré « c'est comme si ce n'était pas moi », une version mise à mal par les vidéos des sévices qu'il avait lui-même enregistrées.
2: Plus de 8 kilos de résine de cannabis retrouvés dans les bagages d'un étudiant réunionnais.
0: Le jeune homme, âgé d'une 20aine d'années, a été interpellé par les douaniers dès son arrivée à l'aéroport Roland-Garros, après un séjour en région parisienne. Inconnu jusqu'ici des services de police, il a été placé en garde à vue avant d'être présenté en comparution immédiate devant le tribunal judiciaire de Saint-Denis. Il a expliqué son acte par son besoin de se faire un peu d'argent.
2: Le marché du travail, c'est aussi dans l'actualité. L'emploi tient, mais le chômage repart à la hausse. L'INSEE vient donc de publier sa note de conjoncture pour le premier trimestre 2026.
0: Oui, sur l'île, le taux de chômage atteint désormais 18% de la population active, soit 2 points de plus qu'il y a un an. Si le nombre de salariés reste stable par rapport à la fin de l'année dernière, et progresse de 0,4% sur un an. Les situations diffèrent selon les secteurs d'activité. L'emploi augmente dans le commerce et l'intérim, mais recule dans la construction et les services aux entreprises. Autre indicateur relevé par l'INSEE, les créations d'entreprises sont en baisse par rapport au trimestre précédent.
2: Un nouveau président pour le syndicat mixte de l'aéroport de Pierrefonds, Yannick.
0: Il s'agit du maire de Petite-Île, Serge Waraud. Il a été élu hier, c'était le seul candidat en lice. 18 voix pour, 15 d'entre eux ont voté. Alors, sur les 18 votants, 15 d'entre eux ont voté pour lui et 3 ont voté blanc. Il succède à Marina.

0: à Hadi Gadou, qui avait quitté ses fonctions quelques jours seulement après sa prise de poste pour des raisons personnelles. Cette élection intervient dans un contexte particulièrement sensible, placé en redressement judiciaire. L'aéroport de Pierrefonds jouera son avenir lundi devant le tribunal de commerce. En parallèle, 7 opérateurs privés ont manifesté leur intérêt pour relancer la plateforme en proposant 10 projets de développement.
1: Dans les communes à Saint-Paul, les agents municipaux pourront désormais bénéficier d'une journée d'autorisation spéciale d'absence pour célébrer certaines fêtes religieuses sans que cette journée ne soit déduite de leur congé annuel.
0: Oui, le principe a été adopté hier après-midi en conseil municipal. 16 fêtes sont concernées, parmi lesquelles les principales célébrations musulmanes, hindouistes, orthodoxes, arméniennes, juives et bouddhistes. Les fêtes catholiques et protestantes sont déjà prises en compte par le calendrier des jours fériés. Selon le maire Emmanuel Séraphin, cette pratique existait déjà de manière informelle. Il s'agissait de l'intégrer officiellement dans le fonctionnement de la collectivité.
1: Et puisqu'on parle de date, notez que le calendrier est désormais fixé pour la campagne sucrière 2026.
0: Après plusieurs semaines de discussions entre industriels et représentants des planteurs, le coup d'envoi sera donné le 8 juillet dans le nord et l'est, puis le 13 juillet dans l'ouest et le sud. Cette décision a été validée à l'issue d'une réunion entre les différentes parties prenantes. Elle a notamment été rendue possible après l'engagement de Tereos à communiquer à chaque planteur le détail des sommes qui lui restent dues, une revendication portée par les organisations agricoles. Les premiers volumes de récolte s'annoncent par ailleurs plus importants que l'année dernière, avec des estimations comprises entre 688 000 et 728 000 tonnes de canne, selon les acteurs de la filière.
1: Et on va conclure ce flash avec cette information. Les vacances d'hiver australes débutent ce week-end. Ça va vous faire plaisir à tous les deux, hein, forcément, avec un afflux de voyageurs attendus dans les aéroports réunionnais.
0: Oui, à Roland-Garros, un dispositif exceptionnel est déployé jusqu'à la fin du mois d'août pour absorber cette hausse de fréquentation. Les équipes sont renforcées. L'accès aux zones d'enregistrement sera limité à certaines heures aux seuls passagers et des filtrages seront mis en place au départ. Les voyageurs sont également appelés à la vigilance, notamment sur les vols Air France, avec des horaires d'accès à l'aérogare adaptés. Objectif, fluidifier le parcours des passagers et éviter les engorgements durant cette période de forte affluence. Le dispositif sera déployé à partir d'aujourd'hui jusqu'au 30 août. Plus d'informations à retrouver sur notre site linfo.re.
1: C'est plutôt bon à savoir ça, Yannick.
0: C'est bon à savoir, effectivement. On a une qui va en profiter, je pense.
1: Ah, c'est clair.
0: Qui nous attend devant la carte là-bas.
1: C'est sûr. Eh bien, Victoria, on va vous rejoindre tout de suite. Merci, Yannick, pour ce flash info à l'heure de la météo avec vous. Yannick, Amy, vous avez eu du flair. Et si vous aussi vous activez le mode vacances aujourd'hui, j'ai des très belles nouvelles pour vous puisqu'il fait beau, hein, pour profiter de ce premier jour avec du soleil qui nous attend un petit peu partout sur notre île. C'est un tout petit peu plus complexe si on est dans le sud-est ce matin avec une masse nuageuse. Il fera un petit peu gris pour le coup sur ce secteur. On est par exemple du côté de Sainte-Rose ou encore du Baril. Alors on l'a vu, on l'a compris, aujourd'hui il peut faire frisquer, notamment si on décide de monter dans les hauteurs. Il faut bien se couvrir tout de même. Le soleil peut parfois être un peu trompeur avec cette minimale de 5 degrés. Nous sommes au pas de Bellecombe-Jacob, 7 degrés pour la plaine des Cafres, on est sur du 11 degrés dans le secteur de Tacamac. Alors cet après-midi, ce sera quand même un petit peu plus clément en termes de température. On va même retrouver une très jolie maximale de 28 degrés si vous êtes sur le port, 27 degrés pour l'ouest de notre île et puis on est sur du 26 degrés pour le Grand Est. Ça reste donc beaucoup plus élevé. Et en termes de temps, par contre, là on va avoir une scission bien nette avec une réunion presque coupée en deux. Dans l'ouest, il fait beau, dans l'est, c'est la grisaille qui domine. Et puis, il faudra s'attendre à quelques gouttes de pluie si vous avez prévu de vous rendre vers Saint-Benoît, Sainte-Rose ou encore le Baril cet après-midi. Merci, merci beaucoup Victoria pour cette météo. On va vous retrouver dans quelques instants, mais en attendant, on en arrive à notre rubrique Fake ou pas fake. Et avec vous Yannick, on va parler encore animaux ce matin. Avec une image quand même assez atypique, un singe rend un enfant à ses parents dans un zoo. Une histoire belle comme les réseaux sociaux nous en livrent parfois, mais est-ce que c'est vrai?
0: Alors désolé de vous décevoir, mais c'est une fake news. C'est un deepfake, une vidéo publiée et republiée sur X qui cumule plus de 6 millions de vues en quelques jours. Sur les images tournées dans un zoo, un homme consulte son smartphone alors qu'il tient un enfant dans les bras, le marmaille. Tombe dans l'enclos d'un singe, je vous propose directement de regarder et écouter un extrait.
2: Oh,
0: Bon, après la chute, le singe récupère délicatement l'enfant, puis le remet indemne aux visiteurs. En récompense, il reçoit une banane. Hein, vous l'aurez vu et compris. Une scène qui fait rêver les internautes, hein, même si la plupart ont flairé un deepfake à juste titre.
1: Ça laisse quand même assez dubitatif. Les détails trahissent quand même l'authenticité de la vidéo.
0: Oui, c'est ça. Hein. Je précise bien sûr que personne n'a été blessé. Encore une fois, ce sont de fausses images. Elles ont été trafiquées. C'est juste pour vous sensibiliser, pour vous séduire. D'ailleurs, le visage de l'enfant, par exemple, est particulièrement flou. Quant au singe, il ressemble vaguement à un primate. J'en ai jamais vu personnellement, de toute ma carrière, de ce type de singe. On a du mal à reconnaître l'espèce. Parlons de l'enclos, si vous voulez. Pourquoi mettre en place un grillage alors que la fosse est si peu profonde et que l'animal pourrait sauter l'enclos sans difficulté? Bon, nos confrères de 20 minutes, et ça c'est intéressant, hein, ce qu'ils font notamment, ils ont soumis la séquence au détecteur de contenu pour intelligence artificielle. Pour Zuck, la chance de deepfake est de 60%, et pour Hive, pas de place au doute, avec 99,9% de chance. C'est donc bien un deepfake. Ça fait rêver, ça fait de belles images.
1: C'est décevant presque.
0: Mais c'est pas vrai.
1: On fera très attention dans ce cas. Bien, merci beaucoup Yannick pour ce fake ou pas fake. Allez, on va troquer nos affaires de plage pour rentrer dans un monde un petit peu plus ésotérique avec Victoria, c'est la carte blanche. Si vous avez été un peu sur les réseaux sociaux ces derniers temps, des bandeaux comme celui-ci, vous en avez vu plein, comme des boules de cristal, par exemple, des cartes de tarot, un peu tout. Hein. Je vous ai emmené un petit peu de tout, justement, pour qu'on puisse se mettre dans l'ambiance.
2: Est-ce que nous t'appelons à Madame Irma ce matin?
1: Oui, Madame Irma.
2: Parce que là, on est à tout le complet, là.
1: Allez, allons-y, c'est parti. Alors, c'est vrai qu'on rigole, mais c'est une vraie tendance qui émerge sur les réseaux sociaux. Les tirages de tarot en direct, par exemple, ou encore les oracles qui vous permettent de vous révéler votre âme sœur est la véritable, avec des vidéos qui commencent, par exemple, vous l'avez peut-être entendu, par 6-7 vidéos apparaissent sur votre écran, ça veut dire que vous êtes directement concerné. Vous en avez,
2: tout le temps, et j'y crois.
1: Yannick, vous en avez aussi?
0: Ça m'arrive, c'est un piège. Je ferme mon écran, d'ailleurs. Voilà.
2: Non, la prochaine fois.
1: Eh bien, si vous en avez eu aussi à la maison, c'est tout à fait normal, puisqu'en réalité, on a une très grande montée en puissance de l'ésotérisme ces temps-ci. Et les chiffres, ils parlent d'eux-mêmes. Les contenus autour du tarot, de l'astrologie ou encore de la manifestation ont cumulé des milliards. On parle de milliards de vues sur TikTok. Certains créateurs publient des tirages de cartes quotidiens. D'autres proposent des conseils spirituels ou encore des interprétations de vos rêves, de votre vie, de certains éléments qui peuvent s'y passer. Mais il faut rappeler tout de même une chose, c'est que ces pratiques, elles relèvent encore une fois de convictions personnelles ou de traditions spirituelles. Elles ne reposent pas sur de preuves scientifiques bien établies qui permettent de démontrer qu'elles prédisent effectivement l'avenir. Par contre, ce qui est un fait avéré aujourd'hui, eh bien, c'est qu'elles reviennent à la mode et elles reviennent en puissance. Mais en réalité, et ça on le sait particulièrement à La Réunion, ça n'a rien de nouveau. C'est juste une mode qui revient, mais depuis l'Antiquité, de très nombreuses civilisations ont cherché à interpréter les signes, à consulter les oracles ou à donner une raison à des événements qui peuvent se produire. Les cartes de tarot, par exemple, elles apparaissent en Europe à la Renaissance déjà. Comme les jeux de cartes avant, elles étaient progressivement associées à des usages ésotériques. Et puis l'astrologie, elle nous accompagne depuis des millénaires.
2: Et chez nous, on a également nos croyances, c'est ça?
1: Eh bien oui, on a nos croyances chez nous aussi à La Réunion. Rentrer en marchant à l'envers après minuit, ça vous dit quelque chose? Bon, on va citer quelques-unes quand même, hein, pour éviter que le diable vous suive, il faut quand même le préciser. Ne pas siffler la nuit, ne pas passer dans une croisée après 18h. Alors on en a plein du genre, ne posez pas votre sac par terre si vous ne voulez pas que l'argent vous fuit, ou encore ne balayez pas sur vos pieds si vous voulez vous marier. Vous en avez d'autres du style de ces petites prédictions? C'est vrai, ma amie m'en dit quelques-unes, hein, personnellement.
2: Oui, ne pas marcher avec de la viande la nuit.
0: La viande?
2: Papa se balayer après 18h, ouais, si on le connaît.
0: Ça aussi, ouais, bon, c'est vrai.
2: Pour le coup, c'est les seuls que je...
0: Et ce que vous avez dit, là, ça revient surtout autour du 1er novembre et le mois de novembre en général.
2: Oui, c'est une superstition, effectivement.
0: Mais c'est vrai que mon sac, je le mets peut-être un peu trop par terre, c'est pour ça. Donc, j'ai commencé à le remettre un peu en l'air.
1: Yannick, vous avez compris, le sac, il faut le surélever maintenant. Il faudra changer.
0: C'était donc ça le problème.
1: Ouais. Vous l'aurez compris, en tout cas, l'ésotérisme, il est bien ancré dans notre culture. Et on a un autre phénomène à présent qui est très remarquer sur les réseaux sociaux. C'est les notions, peut-être que vous avez déjà entendu, Yannick, Amy, âme sœur, flamme jumelle ou encore lien karmique. Alors en fait, là, ça va renvoyer à des personnes, à des relations que vous avez eues, qu'elles peuvent être amicales ou amoureuses. Et l'idée ici qui est exposée, c'est qu'en fait, vous auriez des prédispositions à rencontrer certaines personnes, un peu comme si un fil rouge vous liait et que vous aviez cette nécessité à rencontrer.

0: rencontrez cette personne, soit parce qu'elle est censée faire partie de votre vie, soit au contraire parce qu'elle doit vous apprendre quelque chose. Et bien ça, c'est très en vogue également avec des personnes qui vont expliquer ces concepts afin que vous puissiez classer vos différentes relations et comprendre un petit peu qui a sa place et qui au contraire était là pour vous apprendre un message de l'univers, par exemple.
1: Et il y a les rituels quand même qui fleurissent donc sur Internet, il y en a d'autres aussi. Hein.
0: Et oui, et je vous en ai ramené quelques-uns pour qu'on puisse décrypter ça tous ensemble. Alors on va remercier Laurana Caron qui nous a ramené son pendule, très gentil. Les pendules, vous connaissez peut-être, c'est censé vous aider à prendre une décision, vous le sortez et puis il va bouger tout seul. Alors vous regardez dans l'idée, c'est vrai que c'est particulièrement impressionnant quand
1: est-ce
0: on voit ces vidéos.
1: Ça va marcher avec vous.
0: Puisque, je crois qu'il n'a pas envie de discuter avec nous ce matin, mais vous le voyez. Ah si, si, il bouge un petit peu quand même avec nous, est là.
1: Vous avez parlé d'argent, Yannick, vous avez dit que vous alliez devenir millionnaire en train de bouger.
2: Non mais ça, c'est la clim, ça, qui fait bouger.
0: Oui. Donc vous avez le pendule qui est de plus en plus répandu. D'ailleurs, sur TikTok, on a beaucoup de personnes qui font des lives où les gens posent des questions. On a aussi des rituels de purification avec, par exemple, de la sauge qui est très présente et qui est censée éloigner les mauvaises énergies, des bougies. Et puis, la nouvelle mode, c'est également la manifestation. Alors, je ne sais pas si vous connaissez le principe, Yannick, Amy.
1: Oui,
0: vous connaissez. L'idée est très simple. Vous dites des choses extrêmement positives et elles sont censées se réaliser dans votre vie. En gros, c'est un peu... Exactement. On reprend la méthode Coué. Le positif attire le positif. Alors, Yannick, si vous voulez de l'argent, par exemple, on ne pose plus son sac par terre et on dit « je suis riche ».
2: Je suis riche.
1: Voilà, et on demande au pendule s'il peut effectivement l'affirmer. Eh bien, merci beaucoup, Victoria, pour cette chronique très intéressante, forcément. Et bien, sur ces nouvelles tendances qui émergent sur les réseaux sociaux, on fera justement un petit tour avec le pendule tout à l'heure, à la fin de l'émission. Allez, on va se quitter quelques instants à nouveau dans ce 6-8 ensemble et on va revenir avec vous, Yannick. L'instant éco, on va parler de quoi très rapidement ?
3: Des médicaments innovants.
1: Eh bien, on reste avec vous. Restez avec nous.
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0: Toujours ensemble dans ce 6-8 ensemble, en simultané en télé et en radio. On revient faire un point sur la circulation, comment ça roule ce matin. Ça avait l'air d'aller tout à l'heure. On espère que ça continue. Le point avec le CRGT, c'est l'infotrafic. Allez, on va croiser les doigts pour que ça se passe bien à nouveau sur nos routes et on rejoint le CRGT de l'Aisne. Est-ce qu'on a toujours des belles nouvelles ?
1: Oui, dans l'ensemble, on conserve cette situation routière qui est plutôt agréable. Donc encore pas trop de monde sur le réseau routier. Vous bénéficiez donc, encore une fois, de voies de circulation qui sont bien dégagées. Alors restez quand même prudents sur celles-ci. C'est vrai, lorsque la circulation est fluide, on a tendance à accélérer plus qu'il n'en faut. Donc voilà, on va rester prudent pour ne pas non plus occasionner d'accident. Dans l'ensemble, ça circule bien. Les conditions météo aussi semblent être correctes. Donc voilà, encore une fois, sur ces belles notes, je dis bonne route à tous ceux qui conduisent. Et on se retrouve tout à l'heure, bien sûr, pour la suite des inforoutes.
0: Ouais, que du positif avec vous, Dolène, ce matin. On espère que ce sera le cas tout à l'heure. D'ailleurs, on vous rejoint juste après notre journal de 7h. Et ça fait plaisir pour l'instant écho, d'ailleurs, avec Yannick. Et on va parler de la France en retard en matière de médicaments. Les médicaments innovants, l'industrie pharmaceutique monte au créneau.
2: Oui, la semaine dernière, le LIM, c'est comme ça qu'on l'appelle, c'est le principal lobby du secteur, eh bien, il a de nouveau alerté contre le retard de la France en matière d'accès des patients aux médicaments innovants en particulier. Selon les chiffres de l'organisation, aujourd'hui, 60% des nouveaux médicaments sont accessibles et remboursables en France, contre 93% en Allemagne. Et le délai d'accès atteint généralement 520 jours contre 56 jours. L'écart est considérable quand même. Le délai est toutefois bien plus court pour les médicaments bénéficiant d'une autorisation d'accès précoce en France, 72 jours en 2025.
0: Explication, la France perd en attractivité à cause des prix pratiqués, mais aussi sur le plan fiscal.
2: Oui, toujours selon le LIM, le taux de prélèvement pour les entreprises pharmaceutiques s'élève à 60% du résultat d'exploitation. La France est très souvent citée comme un mauvais élève, mais en général, l'Europe semble également à la traîne par rapport à la concurrence internationale. La semaine dernière, la Fédération européenne des industries pharmaceutiques a expliqué qu'un euro investi dans les médicaments innovants rapporte 5,67 € à l'Europe, soit un gain net de 467%. Enfin, il faut savoir que l'Europe consacre environ 1% de son produit intérieur brut aux produits pharmaceutiques, contre 1,8% en Chine et 2% aux États-Unis. Les médicaments innovants, pour continuer d'avancer, pour lutter contre les maladies, la France en retard. Il faut qu'elle se rattrape.
0: Eh bien, merci beaucoup Yannick pour ce décryptage très complet effectivement sur ce retard en France. On en vient à notre rubrique anniversaire et en fait à l'anniversaire de Kenji Girac. Il nous fallait absolument un anniversaire musical avant ses vacances. Et bien ça tombe bien puisque Kenji Girac, il fête ses 30 ans aujourd'hui, encore donc tout jeune. Et pourtant, il a de nombreux titres emblématiques. Et bien sûr, on va s'y replonger ce matin. Je vous propose de commencer. On est en 2014 avec Andalouse. Et comme beaucoup de ses chansons, on le sent, il y a un hommage véritable à ses origines catalanes. Puisque si vous ne le saviez pas, Kenji Girac, il a grandi sur la route. Il voyageait en caravane avec ses parents. Et d'ailleurs, c'est comme ça qu'il a appris très jeune à jouer de la guitare. Et bien sûr, à parler espagnol, je vous propose de redécouvrir.

0: Amy, je vous pose même plus la question.
1: Ça donne envie de sortir mes affaires de plage.
2: Ça y est, on
1: et vous, Yannick
2: plus.
0: Elle met les lunettes, l'éventail.
1: Andalouse, ouais. Et elle est espagnole. Allez.
3: Oh, vous l'avez fait.
0: Vous l'avez fait avec une telle grâce, Amy.
3: Je pas faire ça.
1: Je vous montre.
0: Yannick, vous aussi, Kenji Girac.
3: Oui, bah, je le connais bien. Je connais bien ses titres, en tout cas.
0: Vous connaissez bien. Vous avez une chance
3: qu'on a. Je le connais bien, non, mais je l'ai déjà vu deux fois sur scène.
1: À la Réunion même.
3: Oui, à la Réunion.
1: C'est vrai, c'était
0: plusieurs fois. Eh bien, on va continuer sur cette belle lancée, hein, toujours dans ce mood vacances hein, quand même, puisqu'on continue en musique toujours avec, vous connaissez forcément, Colorritano. Écoutez.

0: Alors on peut vous dire que par contre sur le plateau, Kenji Girac il a un sacré succès ce matin. C'est
1: l'ambiance.
2: C'est clair. Bon, cette chanson-là, plus connue, moins connue aussi, c'était sa première.
0: Tout autant. Hein. On peut dire que 2014, c'est une année qui lui réussit. D'ailleurs, c'est pas le seul hit de 2014. Je suis sûre que vous connaissez aussi le prochain. Et cette fois-ci, il se transforme en expert de la drague avec un clip qui avait beaucoup fait parler à l'époque. C'est Conde Migo.

0: Yannick, moi j'ai une question toute spécifique parce que le refrain, il nous dit Conmigo, venga bailar. Je ne suis pas une experte en espagnol, mais il nous propose de venir danser. Est-ce que ça vous donne envie de danser?
1: Ben oui, ça me donne envie de danser. Et vous, ça vous donne envie de voyager peut-être? Mais oui. En Espagne, je ne sais pas.
0: C'est, et qui sait, peut-être, écoutez, peut-être qu'on va continuer. Toujours en musique, avec cette fois-ci, eh bien, on parle d'amour, mais de manière un tout petit peu plus triste quand même. Ah. C'est No me mires más.

0: t'es plongé dans l'ambiance. Ah, hein. Là, c'est totalement. On est parti.
1: Vous avez perdu.
2: Flash.
0: Voilà, c'est Amy m'a même prêté très gentiment son éventail.
1: C'est forcément monter les souvenirs aussi. Hein,
0: et ça, oui, ça forcément. Alors, dans le contexte quand même de Kenji Girac, impossible hein, d'évoquer cette nouvelle un peu plus triste. Hein. On s'en souvient, en 2024, il avait fait la une de la presse puisqu'il s'était tiré dessus. Mais je vous propose quand même de revenir avec quelque chose de beaucoup plus sympathique puisque Kenji Girac, c'est aussi l'ami des stars et d'une star en particulier, Eva Longoria, qu'il fait danser eh bien, à chaque fois qu'il la croise d'ailleurs.

0: on adore. Hein. Et dans l'engrenage finance, ça fait toujours
1: ça
0: plaisir.
1: Ça fait du bien. Oui, forcément, ça nous réveille. Bien, merci beaucoup, Victoria, pour cette chronique très animée sur Kenji Girac. Allez, on a quelques minutes devant nous, juste avant votre journal de 7h. On fait une petite pause. À tout de suite.
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0: Bonjour, si ça t'y rejoint à nous tôt ce matin, on est toujours avec vous en simultané en télé et en radio dans ce 6-8 ensemble. Il est déjà 7 heures. Votre journal. Dans l'actualité de ce vendredi 3 juillet, terrible drame à Sainte-Marie. Un enfant de 2 ans et demi a perdu la vie hier dans l'incendie d'un appartement en plein centre-ville. 14 personnes prises en charge par les secours, 4 grièvement blessées, parmi lesquelles un bébé de 8 mois. Une enquête est ouverte pour déterminer l'origine du sinistre. 14 ans requis et l'ancien principal du collège Juliette Daudu a finalement été condamné à 13 ans de réclusion criminelle. Au terme de 2 jours d'audience, la cour criminelle l'a reconnu coupable des viols commis sur sa fille adoptive et sa fille aînée, on va y revenir. Et puis en Hexagone, l'incendie dans l'Aude poursuit sa progression. C'est le scénario tant redouté par les pompiers. Des rafales de vent à plus de 70 km/h, la chaleur, la sécheresse, tous les éléments leur sont défavorables. Les flammes se rapprochent de plus en plus des habitations. Un enfant de 2 ans et demi décédé hier après-midi dans l'incendie d'un immeuble d'habitation en plein centre-ville de Sainte-Marie.
1: Piégé par les flammes, intoxiqué par les fumées, il n'a pas pu être sauvé. 14 personnes ont été prises en charge par les secours. 4, dont un bébé de 8 mois, transporté dans un état grave vers le CHU de Saint-Pierre. Les pompiers, le SMUR, les forces de l'ordre et les services d'EDF sont intervenus sur place. L'origine du départ de feu reste inconnue. Les parents étaient a priori absents au moment des faits. Une cellule psychologique a été mise en place pour accompagner les proches, tandis qu'une enquête a été ouverte afin de déterminer les circonstances de l'incendie. On écoute Céline Sitouze, la maire de Sainte-Marie, interrogée par Gabriel Rivals.
2: Nous avons mis en place au sein de notre gymnase, qui est à proximité avec le SMUR, notamment la cellule psychologique, donc avec toute la logistique qui va avec. Nous voyons avec la SHLMR aussi eh bien, quels sont les appartements qui doivent être évacués. Pour le moment, il n'y en aurait pas, à part celui qui a été véritablement ravagé. Et nous nous assurons surtout de faire en sorte eh bien, qu'avec le CCAS, nous avons déjà aussi réservé des chambres hein, dans un hôtel qui est proche et qui est à Sainte-Marie, et faire le nécessaire en termes d'alimentation pour que ceux qui ont besoin de trouver un refuge ce soir au niveau du gymnase puissent le faire dans de bonnes conditions. C'est ce que nous pouvons apporter ce soir à ces personnes qui ont connu ce moment dramatique aujourd'hui.
0: Alors que le tribunal avait requis 14 ans de réclusion criminelle, il a

0: il a finalement été condamné à 13 ans. Le verdict est tombé hier soir dans le procès de l'ancien principal du collège, Juliette Dodu.
1: Oui, après deux jours d'audience devant la cour criminelle, l'homme de 65 ans a donc été condamné à 13 ans de réclusion criminelle pour les viols de sa fille adoptive et de sa fille aînée. Il a également été condamné à 5 ans de suivi socio-judiciaire avec l'interdiction d'entrer en contact avec les victimes. Il lui est aussi interdit de manière définitive d'exercer toute activité professionnelle ou bénévole en lien avec les mineurs. Et son inscription au FIJES, c'est le fichier judiciaire automatisé des auteurs d'infractions sexuelles ou violentes, a été ordonnée. Son ex-compagne écope, elle, de 3 mois de prison avec sursis pour ne pas avoir dénoncé les agissements. À la barre, l'accusé a reconnu une partie des faits commis sur sa fille adoptive, évoquant des pulsions. Il a déclaré que c'est comme si ce n'était pas moi. Une version mise à mal par les vidéos des sévices qu'il avait lui-même enregistrées. On écoute maître Léna Barraud, avocate de la partie civile, ainsi que maître Marius Racotorine et maître Éric Essler, avocat de la défense, au micro de Joanne Mazard.
2: Je pense que c'est une peine à la hauteur de ce qu'a subi ma cliente et qui est assez juste.
3: La présidente a dit que c'était une peine en raison surtout des éléments factuels. Oui, on peut considérer qu'effectivement, sur le plan factuel, c'est une peine qui est juste. Pour autant, ma cliente a toujours déclaré, a toujours dit qu'il n'y avait jamais eu l'intention de sa part de soustraire cette affaire à la justice.
4: Mon client a précisé, avant de clôturer lui qui a la parole en dernier, et il a précisé qu'il ne ferait pas appel, quelle que soit la décision. J'en ai reparlé avec lui après la sanction. Il était toujours dans les mêmes dispositions. Il n'a pas l'intention de faire appel parce qu'il accepte cette décision. Encore une fois, il était venu avant tout pour les victimes. Et s'il va vraiment jusqu'au bout de sa démarche et de sa logique, il ne peut pas faire appel.
0: Un procès qui s'ouvre aujourd'hui devant le tribunal judiciaire de Saint-Denis.
1: Après deux renvois, le procès pour harcèlement moral et complicité à la mairie de Saint-Paul s'ouvre enfin devant le tribunal judiciaire de Saint-Denis. 3 anciens responsables municipaux doivent comparaître donc à partir d'aujourd'hui, l'ex-directrice générale des services, le 2e adjoint et l'ancien directeur de cabinet. Ils sont poursuivis à la suite des accusations d'une ancienne directrice générale adjointe qui affirme avoir subi humiliation, pression et mise à l'écart jusqu'à quitter ses fonctions. Les prévenus contestent les faits qui leur sont reprochés.
0: Intéressons-nous au marché du travail. À présent, l'emploi tient, le chômage repart à la hausse. Quels sont les chiffres? L'INSEE vient de publier sa note de conjoncture pour le premier trimestre 2026.
1: Eh bien, 18%, c'est ce qu'il faut retenir. Le taux de chômage atteint ce niveau à La Réunion. Concernant la population active, c'est 2 points de plus qu'il y a un an. Si le nombre de salariés reste stable par rapport à la fin de l'année dernière et progresse de 0,4% sur un an, les situations diffèrent selon les secteurs d'activité. L'emploi augmente dans le commerce et l'intérim, mais recule dans la construction et les services aux entreprises. Autre indicateur relevé par l'INSEE, les créations d'entreprises sont en baisse par rapport au trimestre précédent.
0: Le recrutement du futur directeur général de la CGSS Réunion continue de faire couler beaucoup d'encre. Les administrateurs du groupe majoritaire du conseil d'administration demandent la suspension de la nomination de Jean-Xavier Bellot et l'ouverture d'une nouvelle procédure de recrutement.
1: Dans un courrier adressé aux directeurs généraux de la CENAM, de la CENAV et de l'URSSAF, ils estiment que la procédure a été marquée par un défaut d'information et s'interrogent sur les critères retenus pour l'appel à candidature. Selon eux, les prérequis fixés auraient considérablement limité le nombre de candidats potentiels, conduisant à une quasi-candidature unique. Ils évoquent également un décalage entre certaines réalisations présentées dans le parcours du candidat et des témoignages recueillis au sein de la CGSS de Guyane. Les administrateurs demandent donc qu'une nouvelle procédure soit engagée afin de garantir, selon eux, davantage de transparence, d'équité et de confiance.
0: Nous avons pu le voir dès hier, un nouveau président pour le syndicat mixte de l'aéroport de Pierrefonds.
1: Il s'agit du maire de Petite-Île, Serge Waraud. Il a été élu hier, c'était le seul candidat en lice. Alors sur 18 votants, 15 ont voté pour lui et 3 ont voté blanc. Il succède à Marina Adigadou, qui avait quitté ses fonctions quelques jours seulement après sa prise de poste pour des raisons personnelles. Cette élection intervient dans un contexte particulièrement sensible. Placé en redressement judiciaire, l'aéroport de Pierrefonds jouera son avenir lundi devant le tribunal de commerce. En parallèle, 7 opérateurs privés ont manifesté leur intérêt pour relancer la plateforme en proposant 10 projets de développement.
0: Dans le reste de l'actualité, le calendrier est désormais fixé pour la campagne sucrière 2026.
1: Ce sera à partir de mercredi, le 8 juillet. Vous pourrez voir les tracteurs se sortir sur les routes du nord et de l'est de l'île. Cette décision a été validée donc pour le nord et l'est. Et pour le sud et l'ouest, ce sera à partir du 13 juillet. Donc la décision a été validée à l'issue d'une réunion entre les différentes parties prenantes. Elle a notamment été rendue possible après l'engagement de Tereos à communiquer à chaque planteur le détail des sommes qui lui restent dues. Une revendication portée par les organisations agricoles. Les premiers volumes de récolte s'annoncent par ailleurs plus importants que l'an dernier, avec des estimations comprises entre 688 000 et 728 000 tonnes de canne, selon les acteurs de la filière.
0: On en vient à cette actualité. Quels sont les meilleurs collèges de la Réunion? Le magazine L'Étudiant vient de publier son palmarès annuel des établissements de l'île.
1: Et cette année, deux collèges privés arrivent en tête du classement, le Vavasseur à Sainte-Marie et La Salle Alexandre Monet à Saint-Benoît. Le collège public Simon-Lucas à l'Étang Salé complète le podium. Alors, quels sont les critères retenus pour établir ce classement et comment les établissements accueillent-ils ces résultats? Les explications, les réactions avec Marianne Butel.
5: Le magazine L'Étudiant construit son podium des collèges de France. Comme critères, les résultats au brevet, la progression des élèves ou encore la mixité sociale. À La Réunion, avec une note moyenne de 13,2 sur 20, à l'épreuve écrite du brevet en 2025, le collège Le Vavasseur s'est hissé à la première place. Pour les parents d'élèves et les collégiens scolarisés dans l'établissement, c'est une fierté.
6: Quand on voit l'investissement, que ce soit du personnel et des élèves pour réussir, ça me rend fière parce que c'est comme une grande famille qui réussit.
7: Les profs ont vraiment été là pour nous pousser vers le haut et nous aider à réussir.
8: Le côté travail soutenu, accompagnement de l'équipe éducative, qui est très apprécié de mes enfants.
5: Il obtient aussi un bon indice de position sociale, un indicateur qui tient compte du milieu social des familles, des élèves.
9: Le fait que ça reste quand même un petit collège, tu vois, on n'est pas beaucoup d'élèves. Du coup, on arrive de faire pas mal de choses, on arrive de faire connaissance avec les élèves en premier. Et ça, c'est très important. Et on a un suivi chaque année.
10: C'est une grande fierté qui récompense vraiment le travail des équipes en lien direct avec les familles. Nous avons une exigence, en tout cas, éducative pour amener tous les enfants vers l'excellence. Et on voit que ça marche.
5: Les représentants des parents d'élèves et des syndicats tiennent toutefois à relativiser ce palmarès. Selon eux, ils donnent surtout l'impression de classer les établissements sur leurs notes, sans suffisamment prendre en compte les réalités sociales et les parcours des élèves.
11: Qu'en est-il de l'éducation sportive et de l'éducation culturelle qui sont mis bien loin de la performance des notes? Aujourd'hui, tout est focalisé sur les notes.
12: Il y a une concentration des bons élèves dans les établissements privés. On sait que c'est un biais social où les parents fuient le système, et ceux qui ont les moyens, ils vont dans le privé. Ceux qui n'ont pas les moyens, ils font comme ils peuvent. Toujours pareil. Donc, ça fait une concentration inverse des milieux sociaux défavorisés dans les établissements.
13: Comparer le privé et le public, alors qu'on sait que les critères d'entrée dans ces établissements ne sont pas les mêmes, puisque je rappelle que l'école publique, l'école de la République, a obligation d'accueillir tout le monde, ce qui n'est pas le cas des établissements privés. Donc, forcément, ça biaise d'emblée.
5: Si ce classement met en lumière les performances des collèges, il relance aussi le débat sur les critères retenus pour évaluer les établissements.
0: À scolarité, on va en parler ce matin. Former les citoyens de demain aux enjeux de la sécurité et de la gestion des crises, c'est l'ambition de la première classe défense et sécurité globale qui ouvrira ses portes à la rentrée 2026 au collège Beau Séjour à Sainte-Marie.
1: Expérimentation inédite à La Réunion qui associera l'éducation nationale, la préfecture et les acteurs de la sécurité civile. L'offre doit permettre aux élèves de découvrir les enjeux de la sécurité civile, de la gestion de crise et de l'engagement citoyen. Alors pourquoi créer cette classe aujourd'hui? Comment les élèves seront-ils formés concrètement? Et quels sont les objectifs de ce dispositif inédit? On en parlera avec notre invité connecté de la matinale. Il s'agit d'Hugues Desraignaucourt. Il est chef d'état-major de zone de protection civile de l'océan Indien. Son interview est à retrouver juste après le flash de 7h30.
0: Toujours bon à savoir avec ces vacances d'hiver australes qui débutent donc ce week-end, avec un afflux de voyageurs attendus dans les aéroports. À Roland-Garros, un dispositif exceptionnel est déployé jusqu'à la fin du mois d'août pour absorber cette hausse de fréquentation.
1: Oui, les équipes sont renforcées. L'accès aux zones d'enregistrement sera limité à certaines heures aux seuls passagers et des filtrages seront mis en place au départ. Les voyageurs sont également appelés à la vigilance, notamment sur les vols Air France, avec des horaires d'accès à l'aérogare adaptés. Objectif, fluidifier le parcours des passagers et éviter les engorgements durant cette période de forte affluence. Le dispositif sera déployé à partir d'aujourd'hui jusqu'au 30 août. Toutes les informations à retrouver sur notre site d'information, l'info.re.
0: À Saint-Denis, le parc de la Trinité retrouve l'un de ses principaux aménagements.
1: Oui, après plusieurs semaines de travaux, la nouvelle passerelle du cœur vert familial est de nouveau accessible au public. Un chantier qui permet notamment de profiter au nouveau bassin et des espaces de promenade également. Les images en télé signées Thomas Fontaine et cette interview aussi de Thomas Fontaine. Erika Barège, la maire de Saint-Denis.
14: Le cœur vert, c'est quelque chose d'assez tentaculaire et l'idée, c'est qu'il soit vraiment connecté à la ville. Et donc, cette passerelle est un des axes de connexion à la ville. C'est très, très important de le faire. Et puis, l'idée, c'était de remettre de l'eau, parce que l'eau, vous voyez, ça apaise. C'est un élément qui calme, qui tranquillise. Et le cœur vert familial, c'est un espace où les gens viennent rechercher de la quiétude. Plus on plantera des arbres, des forêts urbaines, plus on remettra du vert et plus on participera à faire tomber la température ou en tout cas à préserver des oasis de fraîcheur. Et ça, ce sera bon pour le climat, mais c'est surtout bon pour la santé des Dionysiennes et des Dionysiens.
0: À l'actualité nationale, le gouvernement veut encore renforcer sa lutte contre le narcotrafic. Réuni hier à l'Élysée avec plusieurs ministres et les services de l'État, Emmanuel Macron a estimé que le trafic de drogue continue de progresser chaque jour malgré les premières opérations engagées ces derniers mois.
1: Le chef de l'État demande de poursuivre les actions de terrain en mobilisant l'ensemble des forces de sécurité et de la justice, d'intensifier la coopération internationale pour démanteler les filières de fabrication, d'acheminement et de blanchiment, mais aussi de renforcer les contrôles sur les routes d'approvisionnement avec un plan douane massif, ciblant notamment les ports et les aéroports. Emmanuel Macron souhaite également que les Outre-mer, confrontés à une hausse des homicides liés au narcotrafic et au trafic d'armes, fassent l'objet d'une attention particulière. Enfin, il appelle à responsabiliser davantage les consommateurs, estimant qu'il n'y a pas de trafic sans demande et que la pression doit aussi s'exercer sur ceux qui alimentent ce marché.
0: On est sur la voie d'une avancée, peut-être majeure. En effet, la Cour de cassation rend ce vendredi une décision très attendue sur la reconnaissance en France de la filiation d'enfants nés par gestation pour autrui, GPA, à l'étranger.
1: Oui, en cause, le cas d'un couple français vivant au Canada qui demande la validation en France d'un jugement canadien les reconnaissant comme pères de leurs enfants. Si la GPA reste interdite en France, l'enjeu, c'est de savoir si ces décisions étrangères peuvent être reconnues pour garantir les droits des enfants. Cette décision pourrait faire évoluer la jurisprudence et relancer le débat sur la GPA en France.
0: Et puis, nous vous le disions dans les titres, c'est le scénario tant redouté par les pompiers. Des rafales de vent à plus de 70 km/h, la chaleur, la sécheresse, tous les éléments leur sont défavorables dans cet incendie dans l'Aude qui poursuit sa progression.
1: Oui, près de Narbonne, les flammes se rapprochent de plus en plus des habitations. Pour les centaines de pompiers déployés, c'est une course contre la montre. Les sous-bois sont difficiles d'accès et la végétation est dense. Les flammes ne faiblissent pas.
0: Un mot de foot quand même pour terminer. Et l'Espagne qui poursuit son sans faute dans cette Coupe du Monde.
1: Tout à fait. L'Espagne qui l'a emporté hier soir face à l'Autriche. 3-0, si je ne m'abuse. C'est exactement ça. L'Espagne affrontera au prochain tour le Portugal qui s'est aussi qualifié cette nuit pour les huitièmes de finale après avoir battu la Croatie, si je ne m'abuse aussi, 2-1 jusqu'au terme des prolongations.
0: Vous ne vous abusez pas, Yannick. Merci beaucoup pour ces résultats. On en vient à la météo avec Victoria. Et on a du beau temps en perspective hein, ce matin. Très belles éclaircies, un peu plus de nuages toutefois sur le secteur sud-est. Je vous le disais, il fait beau, notamment du côté de l'Ermitage. On démarre bien donc ce vendredi matin. Un peu plus de grisailles au programme cet après-midi. Sur l'ensemble de la moitié est, on a un temps couvert avec également quelques gouttes de pluie sur le sud-est. Et puis côté température, on commence avec une minimale de 5 degrés au volcan. Il faudra sortir bien couvert. Et puis ça peut monter quand même assez haut, à 28 degrés au niveau du port cet après-midi. C'est la maximale du jour. Et d'ailleurs, aujourd'hui, nous sommes donc le 3 juillet et nous fêtons les Thomas. Merci beaucoup, Victoria. On espère qu'il fera aussi beau sur les routes, puisque ça y est, eh bien, on va faire un point avec le CRGT, c'est l'infotrafic. On avait des conditions exceptionnelles sur le réseau routier. Est-ce toujours le cas, Delaine? On attend vos nouvelles.
15: Eh bien, écoutez, oui, ça se passe toujours aussi bien. Donc, des difficultés de circulation.

0: Encore plus que convenable sur le réseau routier, malgré quelques ralentissements dans certains secteurs. On reste sur une note très positive ce matin. Et voilà donc pour vos conditions de circulation. C'est assez étonnant, mais c'est tant mieux. On peut le dire. Allez, on va se quitter à nouveau quelques instants. On revient avec vous, Victoria, juste après. On va partir en vacances.
1: Et oui, j'ai vraiment besoin de me répéter. C'est les vacances ce soir. Je pense qu'on l'aura compris. Oui. On va prendre l'avion ce matin.
0: Allez, c'est décidé. En tout cas, on reste avec vous. Restez avec nous dans quelques minutes.

0: Bonjour à tous. Nous sommes à Paris sur l'événement Tech VivaTech, le plus grand salon européen de la tech et de l'innovation. Le Village by Serre Réunion vous propose de découvrir de belles innovations et quelques très belles startups sur le salon.
1: Tech Bioénergie répond à la problématique de gestion et de traitement des déchets en apportant une solution innovante qui va pouvoir traiter les déchets au plus près de leur source de production et ne pas produire de résidus ultimes, mais simplement une énergie valorisable.
2: Ici à VivaTech, on présente notre solution de clôture de jardin qui permet de stocker l'eau de pluie. On va gérer l'eau de pluie de façon complètement gravitaire, donc on n'a pas besoin de pompe et pas de consommation d'électricité. Pour moi, cette solution, elle est tout à fait adaptée à La Réunion où il y a des régimes de pluie qui sont favorables. Nous venons à VivaTech aujourd'hui pour présenter un bateau électrique à foil qui a les mêmes performances qu'un bateau à moteur thermique, qui vole à 45 nœuds avec 100 000 nautiques d'autonomie. Extrêmement rapide, confortable, décarboné. On vole 1,50 m au-dessus de l'eau, donc du coup, il n'y a pas de tangage, pas de roulis, pas de mal de mer. On peut emmener tout le monde sur un véritable tapis volant.
0: Focus maintenant sur deux startups présentes sur VivaTech et accélérées au Village by Serre Réunion. Eliaco travaille sur la cybersécurité et AgentVox sur l'intelligence artificielle appliquée à la relation client.
3: Eliaco, avec son moteur IA, va permettre au RSSI de générer automatiquement des documents, de générer automatiquement des workflows, de préparer des checklists de choses à réaliser pour mettre en sécurité l'entreprise. On répond à tous les besoins des responsables cybersécurité des entreprises, essentiellement des petites et moyennes entreprises qui ont besoin d'organiser leur cybersécurité de façon simple, pragmatique et efficace. VivaTech, c'est le plus gros salon de l'innovation et c'est hyper important pour nous de pouvoir montrer qu'à La Réunion, on est capable d'aider les entreprises du monde entier.
4: AgentVox, c'est une solution qui permet de rapprocher la voix du client de l'entreprise. On pourra faire en sorte qu'un panel de population qui appartient à une entreprise puisse être appelé sous différents canaux, que ce soit téléphonique via des agents IA, afin de faire remonter très rapidement un ensemble d'informations à l'entreprise pour qu'ils prennent des décisions. Ensuite, les données sont récoltées, agrégées pour faire des rapports statistiques et des analyses sur quelles décisions doivent être prises rapidement pour changer la trajectoire de l'entreprise par rapport à sa clientèle. Le but, c'est de convertir un mois de travail en une journée de travail.
0: Vous l'avez découvert avec nous. Derrière chaque innovation se cache la réponse à un besoin et sans doute la solution pour demain. Avec ces startups, La Réunion montre qu'elle a toute sa place sur ce grand rendez-vous de la tech. Et ces entreprises nous rappellent une chose, c'est que l'innovation n'est pas si loin de nous. Elle est même partout dans notre quotidien.

0: Oui, votre éventail, Yannick.
1: On est là même.
0: Oui, bah, oui, bah, oui, bah, ça y est, ça commence, les vacances approchent, là. Hein. Il faut se mettre dans le bain, là.
2: Donc, quand les vacances approchent, il faut forcément un éventail.
0: Non, okay. C'est clair. Allez, comme promis, dans ce 6-8 ensemble, on revient avec la minute du droit de Victoria pour vous parler et vacances.
3: Et vous l'avez dit, on reste Paris pour les vacances et je vous pose la question en circonstance. C'est comme ça qu'on prend l'avion ici, allez. Chez Antenne, on reste corporate jusqu'au bout. Suis-je obligée de céder ma place dans l'avion ?
0: C'est non.
3: Hors de vous l'avez forcément déjà vécu, cette oui. Vous l'avez vu d'une famille ou de quelqu'un qui vous demande « Excusez-moi, est-ce que vous pouvez vous décaler ?» Yannick, est-ce que vous pensez que vous avez l'obligation de vous décaler ?
2: Bah non, s'il n'y a pas de raison...
0: Bah vous l'avez payé, votre place.
2: Quelle raison d'ailleurs ? Quelle raison me ferait me décaler ?
0: Ça peut arriver, il y a des réseaux, enfin sur les réseaux,
3: on a parfois même, il y a les hôtesses de l'air qui vous interpellent pour vous demander de vous décaler.
0: Ah ben non,
3: également.
0: Il faut dire non.
2: Normalement, non, non, je pense.
3: Eh bien,
2: que
3: c'est une bonne réponse. Allez, c'est une très belle réponse. Alors, ça vous est peut-être déjà arrivé, mais vous n'avez pas l'obligation de le faire. Vous pouvez le faire par courtoisie, hein, bien sûr. Hein. Ce n'est pas interdit de le faire hein, pour autant. Mais la réponse, c'est non. Il n'y a pas d'obligation légale. Enfin, si certains critères sont remplis, mais on est sur des critères très basiques ce matin. Si vous êtes bien titulaire d'une carte d'embarquement, bien sûr, et qui

0: correspond au siège dans lequel vous êtes assis. En bref, si vous êtes bien locataire, on va dire, de cette place pour toute la durée du vol. Alors, aucun texte n'oblige un passager à échanger sa place avec un autre. Voyager, eh bien, vous le faites simplement comme vous le souhaitez, en vous respectant bien sûr votre place à vous, mais vous n'avez pas l'obligation de répondre à cette demande. Vous êtes donc parfaitement en droit de refuser, on répète à nouveau. Et d'ailleurs, vous n'avez pas besoin de vous justifier, il n'y a aucun motif ou justification à porter.
1: Et en revanche, il existe quand même une nuance importante.
0: Et oui, alors là, c'est ce qui va être légèrement plus complexe, c'est qu'à bord d'un avion, le commandant de bord est responsable de la sécurité du vol, pour des raisons plutôt évidentes, bien sûr, puisque le but, c'est de vous emmener en sécurité jusqu'à votre destination. Et si pour des raisons de sécurité ou encore d'exploitation de l'appareil, l'équipage vous demande de changer de siège, par exemple pour respecter l'équilibre de l'appareil, parce que eh bien, c'est mal équilibré, mal réparti, ou encore pour faciliter une évacuation d'urgence ou gérer une situation particulière comme un évanouissement, un malaise ou peu importe ce qui se passe dans le vol, vous devez impérativement suivre les consignes de l'équipage. Les passagers ont l'obligation de respecter les instructions données pour la sécurité du vol par le personnel navigant.
1: Et qu'en est-il dans le cas des familles ?
0: Eh bien, dans le cas des familles, c'est la situation la plus répandue en général, parce que vous le savez, les familles peuvent être disloquées pendant les vols. On a la croyance populaire que les familles sont forcément mises à côté, mais en réalité, ce n'est pas du tout le cas. Ça dépend vraiment de la place de la compagnie aérienne. Alors bien sûr, vous pouvez payer des suppléments pour vous assurer d'être à côté de toute votre famille, mais dans la plupart des cas, ils sont en réalité dispatchés. Mais ça ne change rien à notre règle juridique. Quand bien même un parent vous demanderait d'échanger pour qu'il soit à côté de son enfant, eh bien là, vous n'avez pas l'obligation de le faire, là encore. On est vraiment sur une question, on va dire, entre guillemets, de morale, ou en tout cas de courtoisie, de si vous voulez bien échanger ou non. Mais juridiquement parlant, on le répète encore une fois, il n'a rien de contraignant. Et d'ailleurs, si la personne voulait une place spécifique, eh bien on a l'opportunité de le faire en amont en réservant sa propre place choisie dans l'appareil.
1: Et bien, on peut vous poser la question, si par exemple un parent vous demande de céder à son enfant, par exemple, votre place en hublot, est-ce que vous le feriez par courtoisie?
0: Eh bien, ça fait débat. Moi personnellement, je voyage souvent seule, donc j'ai pas forcément de difficultés par rapport à l'endroit où je suis. Donc ça me dérange pas forcément. Après, on va avouer quand même qu'être au milieu, c'est quand même plus désagréable que d'être sur l'un des côtés.
2: Ça fait toujours causer. Mon genou, il tape dans le siège devant, donc ça d'être sur le côté, si possible, comme ça, au moins. Enfin, je dis pas que je mette mon pion en l'air, mais j'ai un peu plus à l'aise, quoi.
1: Bah, je rebondis parce que ça avait beaucoup fait débat sur les réseaux sociaux avec des vidéos de personnes qui refusaient de céder la place à des enfants.
0: Oui, on voyait parfois les mamans qui filmaient en criant au scandale. Oui,
1: elles ne sont pas dans leur droit.
0: Non, elles ne sont pas du tout dans leur droit. Vous avez tout à fait le droit de refuser. Et d'ailleurs, je le répète à nouveau, si la maman demande, vous pouvez refuser. Mais également, si l'hôtesse vous demande pour des raisons qui ne sont pas de sécurité, si elle vous demande, vous voulez bien échanger parce que madame n'est pas à côté de son enfant, là, c'est la même chose. Vous n'avez pas besoin d'obéir au personnel navigant si ce n'est pas pour la sécurité.
1: Bah, c'est non. Surtout pas si je suis en hublot. Merci beaucoup, Victoria, pour cette minute du droit, la revue de presse régionale avec vous. Yannick.
2: Ça tombe bien, on prend l'avion avec nos confrères de Maurice. Le Défi quotidien comme l'Express de Maurice reviennent sur cette affaire qui avait fait grand bruit et qui continue de le faire. Le rapport Kroll, 7 managers d'Air Mauritius suspendus. Il y a eu un scandale, il y a eu véritablement une grosse polémique sur le plan économique. L'Express de Maurice nous parle de Laurent Recoura, notamment, et 6 autres cadres suspendus. Ils sont bien 7 suite à une affaire qui avait secoué la compagnie, qui espère que les choses vont rentrer dans l'ordre. C'est dans l'actualité mauricienne. On poursuit avec France Mayotte Matin à présent, avec beaucoup de sujets économiques là aussi. Mais ce que je retiendrai notamment, parce que ça nous concerne aussi, et ça risque de nous concerner encore longtemps, on parle pouvoir d'achat, on parle inflation, et réduire ses dépenses énergétiques, c'est possible. C'est ce que nous disent nos confrères, avec des mesures, des moyens mis en place, bien sûr être plus économe. On poursuit avec l'Express de Madagascar, on va même terminer avec l'actualité dans la Grande Île, avec les députés, le gouvernement, le face-à-face vire en doléances. C'était un rendez-vous très attendu, le premier vrai face-à-face entre les députés et le gouvernement Rajao Noraison, qui s'est tenu hier à l'Assemblée nationale. À Tsimbazaz, la séance qui a duré jusqu'au bout de la nuit s'est rapidement muée et en une rivière de doléances des parlementaires aux membres de l'équipe gouvernementale. Une tournure loin des ambitions annoncées par le président de la Chambre basse à l'entame des débats. C'est vrai que la Grande Île est en reconstruction, notamment depuis la nomination d'un nouveau président. mais les élus ne sont pas encore d'accord entre eux. Il faudra trouver des solutions pour que la Grande Île avance dans le bon sens.
1: Il y a plein de sujets que vous allez aussi pouvoir développer dans la Livre Antenne. De quoi on va parler peut-être avec vous tout à l'heure?
2: Eh bien, on pourra parler de ces sujets, bien sûr. On pourra parler du début des vacances, bien sûr, hein, puisque les vacances scolaires débutent officiellement en fin de journée.
1: Et on vous sent pressé en plus.
2: Je pense notamment aux primaires, mais c'est vrai que dans les collèges, dans les lycées, c'est déjà un peu les vacances. On attend surtout les résultats. Et à ce propos, vous pourrez nous appeler pour réagir sur le sujet. La semaine prochaine, il y aura notamment les résultats du bac. Est-ce que vous êtes dans l'attente en tant que parent? Qu'est-ce que vous attendez pour votre enfant l'année prochaine, par exemple? Est-ce que Parcoursup vous a donné satisfaction? Est-ce que vous attendez encore des réponses? Eh bien, ça fait partie des sujets sur lesquels vous pourrez réagir tout à l'heure. La Libre Antenne, nous cause ensemble, 8h10, 10h sur Antenne Réunion Radio. Le numéro, c'est bien, ça ne change pas, comme ça c'est facile. 02 62 2 3 4 5 6 7. On n'oublie pas le 7, c'est important.
1: Rendez-vous à ne pas manquer avec vous. Yannick, je rappelle aussi ce match en France-Paraguay qui aura lieu donc demain soir à suivre sur Antenne Réunion à 1h du matin précisément. Et c'est rendez-vous foot quotidien sur Antenne Réunion. 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Allez, il est bientôt 7h30, le Flash Info. L'actualité du jour, c'est ce terrible drame. À Sainte-Marie, un enfant de 2 ans et demi est décédé hier après-midi dans l'incendie d'un immeuble d'habitation en plein centre-ville.
2: Piégé par les flammes et intoxiqué par les fumées, il n'a pas pu être sauvé. Au total, 14 personnes ont été prises en charge par les secours. 4 d'entre elles, dont un bébé de 8 mois, ont été transportées dans un état grave vers le CHU de Saint-Pierre. Les pompiers, le SMUR, les forces de l'ordre et les services d'EDF sont intervenus sur place. L'origine du départ de feu reste inconnue. Une enquête a été ouverte. Les parents étaient a priori absents au moment des faits. Une cellule psychologique a été mise en place pour accompagner les proches.
1: Le tribunal avait requis 14 ans de réclusion criminelle. Il a finalement été condamné à 13 ans. Le verdict est tombé hier soir dans le procès de l'ancien principal du collège, Juliette Dodu.
2: Après 2 jours d'audience devant la cour criminelle, l'homme de 65 ans a été condamné à 13 ans, vous l'avez dit, à 13 ans de réclusion criminelle pour les viols de sa fille adoptive et de sa fille aînée. Une peine assortie d'un suivi socio-judiciaire de 5 ans avec l'interdiction d'entrer en contact avec les victimes. Interdiction également pour lui et de manière définitive d'exercer toute activité professionnelle ou bénévole en lien avec des mineurs et son inscription au FIJS, le fichier judiciaire automatisé des auteurs d'infractions sexuelles ou violentes, a été ordonné. Son ex-compagne écope, elle, de 3 mois de prison avec sursis pour ne pas avoir dénoncé les agissements. À la barre, l'accusé a reconnu une partie des faits commis sur sa fille adoptive. Une version, en tout cas, comme il l'a expliqué, puisqu'il a dit qu'il a cédé à des pulsions, il a déclaré « c'est comme si ce n'était pas moi ». Eh bien, cette version a été mise à mal par les vidéos des sévices qu'il avait lui-même enregistrées.
1: Plus de 8 kilos de résine de cannabis retrouvés dans les bagages d'un étudiant réunionnais.
2: Le jeune homme, âgé d'une 20aine d'années, a été interpellé par les douaniers dès son arrivée à l'aéroport Roland-Garros après un séjour en région parisienne. Inconnu jusqu'ici des services de police, il a été placé en garde à vue avant d'être présenté en comparution immédiate devant le tribunal judiciaire de Saint-Denis. Il a expliqué son acte par son besoin de se faire un peu d'argent.
1: On s'intéresse également au marché du travail dans l'actualité, à l'emploi qui tient, le chômage qui repart à la hausse. Ça y est, on a les chiffres. L'INSEE vient de publier sa note de conjoncture pour le premier trimestre 2026.
2: Oui, sur l'île, le taux de chômage atteint désormais 18% de la population active. C'est 2 points de plus qu'il y a un an. Si le nombre de salariés reste stable par rapport à la fin de l'année 2025, et progresse de 0,4% sur un an. Les situations diffèrent selon les différents secteurs d'activité. L'emploi augmente dans le commerce et l'intérim, mais recule dans la construction et les services aux entreprises. Autre indicateur relevé par l'INSEE, les créateurs d'entreprises sont en baisse par rapport au trimestre précédent.
1: On en parlait déjà depuis plusieurs jours, ce recrutement du futur directeur général de la CGSS de La Réunion et qui continue encore de faire beaucoup réagir. Les administrateurs du groupe majoritaire du conseil d'administration demandent la suspension de la nomination de Jean-Xavier Bello et l'ouverture d'une nouvelle procédure de recrutement.
2: Dans un courrier adressé aux directeurs généraux de la CNAM et de la CNAV et de l'URSSAF, Ils estiment que la procédure a été bafouée, bâclée, en tout cas marquée par un défaut d'information, et ils s'interrogent sur les critères retenus pour l'appel à candidature. Selon eux, les prérequis fixés auraient considérablement limité le nombre de candidats potentiels, conduisant à une quasi-candidature unique. Ils évoquent également un décalage entre certaines réalisations présentées dans le parcours du candidat et des témoignages recueillis au sein de la CGSS de Guyane. Les administrateurs demandent donc qu'une nouvelle procédure soit engagée afin de garantir, selon eux, davantage de transparence, d'équité et de confiance.
0: Le calendrier est désormais fixé pour la campagne sucrière 2026.
2: Exactement. Après plusieurs semaines de discussions entre industriels et représentants des planteurs, le coup d'envoi sera donné le 8 juillet prochain pour la zone nord-est, le 13 juillet pour l'ouest et le sud. Cette décision a été validée à l'issue d'une réunion entre les différentes parties prenantes. Elle a notamment été rendue possible après l'engagement de Tereos à communiquer à chaque planteur le détail des sommes qui lui restent dues, une revendication portée par les organisations agricoles. Les premiers volumes de récolte s'annoncent par ailleurs plus importants que l'an dernier, avec des estimations comprises entre 688 000 et 728 000 tonnes de canne selon les acteurs de la filière.
0: Les vacances à l'hiver austral débutent ce week-end avec un afflux de voyageurs attendus dans les aéroports réunionnais.
2: Oui, à Roland-Garros, un dispositif exceptionnel est déployé pour l'occasion jusqu'à la fin du mois d'août pour absorber la hausse de fréquentation. Les équipes sont renforcées, l'accès aux zones d'enregistrement sera limité à certaines heures aux seuls passagers et des filtrages seront mis en place au départ. Les voyageurs sont également appelés à la vigilance, notamment sur les vols Air France, avec des horaires d'accès à l'aérogare adaptés. L'objectif, fluidifier le parcours des passagers et éviter les engorgements durant cette période de forte affluence. Le dispositif sera déployé à partir d'aujourd'hui et jusqu'au 30 août prochain. Plus d'informations sur l'info.re.
0: Et puis pour terminer quand même un mot de Coupe du Monde de football avec vous. Yannick, quels ont été les derniers résultats, les résultats de la nuit ?
2: Eh bien une bonne nouvelle pour l'Espagne. Déjà, la Rora qualifiée pour les huitièmes. 3-0 face à l'Autriche. Son ticket, ça y est validé. Mikel Oyarzabal a ouvert le score à la 36e minute avant d'offrir un doublé en fin de rencontre à la 89e. Entre-temps, Pedro Porro a lui aussi envoyé le ballon au fond des filets. C'était à la 66e minute de la tête sur une passe d'Alex Baena. L'Espagne affrontera le Portugal au prochain tour. Ça promet, le Portugal qui a battu la Croatie cette nuit, ou plutôt ce matin avec le décalage horaire. 2-1 au terme d'un match intense. Ce sont les Croates qui ont ouvert le score. Un but d'Ivan Perisic à la 53e minute. Les Portugais ont répondu avec Cristiano Ronaldo sur pénalty à la 68e minute. Un partout à la fin du temps réglementaire, les prolongations et au début des prolongations, le but de Gonzalo Ramos qui a donné l'avantage et la victoire à son équipe. Donc c'était en début de prolongation.
0: Merci beaucoup Yannick. Allez, il est un peu plus de 7h35 et à partir de la rentrée 2026, on le disait, une première classe en défense et sécurité globale ouvrira ses portes au collège Beau Séjour à Sainte-Marie. C'est l'actualité du jour qu'on va développer avec notre invité et connecté sans plus tarder. Il s'agit d'Hugues de Regnecourt qui est avec nous ce matin. Bonjour, merci de vous être réveillé très tôt. On en parle, la Réunion accueillera donc à la rentrée sa toute première classe défense et sécurité globale. D'abord, expliquez-nous en quoi consiste concrètement ce dispositif.
3: Bonjour. Donc, c'est une classe qui ouvrira la rentrée avec, en partenariat avec l'Éducation nationale, donc le collège Beau Séjour à Sainte-Marie, l'Institut régional des hautes études de la défense nationale,

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0: Le 6-8 ensemble sur Antenne Réunion, en télé et en radio, vous êtes toujours avec nous. On fait un point pour commencer sur la circulation. Alors pour commencer, non, la matinale continue, hein. On est déjà presque à la dernière partie de cette matinale. Alors pour continuer cette matinale, on fait un point sur la circulation avec le CRGT. C'est pas grave, mais on va tellement vous manquer que vous voulez recommencer à nouveau la matinale. Mais il n'y a pas de souci, on va faire un point sur l'évolution du trafic. Il était très clément avec nous tout à l'heure, on espère que c'est toujours le cas. Dolène, dites-nous tout, comment ça se passe?
1: Alors c'est toujours le cas, vous avez tout de même quelques petits ralentissements à prévoir dans le secteur des Jacques à Sainte-Marie en direction du nord bien sûr. Donc je vous rassure, hein, jusqu'au Chaudron, quelques zones roulantes vont venir agréablement accompagner ce parcours. Donc entre les Jacques à Sainte-Marie et le Chaudron à Saint-Denis, prévoyez de succéder les zones de ralentissement et les zones roulantes. Dans le chef-lieu, sur le boulevard Lancastel, vous avez une circulation qui est plutôt agréable. Le boulevard Sud va absorber un petit peu plus de monde, donc un flux de circulation qui est bien sûr régulé par les différents giratoires. Dans l'ouest, ça roule bien ce matin, pas de bouchons à prévoir. Dans le sud aussi, alors on m'informe qu'à Saint-Louis, il faut prévoir le début de la braderie commerciale et des difficultés de circulation liées à la fermeture de nombreuses rues communales. Et enfin, nous terminons bien sûr dans l'est, à Saint-Benoît, avec par ici une circulation qui est légèrement ralentie à hauteur du carrefour de Bracanote avec les feux entonnoirs. Mais par ici aussi, pas de lourdes difficultés non plus. Voilà pour ce dernier point de la semaine. Je dis bonne route à tous ceux qui sont au volant et bon week-end à tous avec un petit peu d'avance.
0: Ouais, merci Dolène, on vous souhaite un excellent week-end avec un peu d'avance également. Alors on a un tout petit peu plus de monde, mais globalement ça reste très correct. On retient par exemple cette très bonne nouvelle, c'est un trafic fluide dans l'ouest du département. C'est plutôt rare ces derniers temps. Victoria, est-ce que vous faites du foot, vous, dans la vie?
2: Eh bien non. Fort heureusement, je ne suis pas envoyée avec l'équipe nationale.
0: Hein, non, mais vous nous auriez fait gagner, on espère. Bon, en tout cas, on va parler d'une tendance virale qui concerne le foot dans l'autre info.

Kylian Dictateur, c'est le nom de notre tendance du jour. Et oui, ça commence fort hein, ce matin quand même. Vous avez bien entendu, puisque le capitaine de l'équipe de France, Kylian Mbappé, est comparé à un dictateur, et ce par l'ensemble des supporters mondiaux. Hein, d'ailleurs, ce n'est pas que par les supporters français, c'est par absolument tout le monde hein, qui est concerné par cette Coupe du Monde. Alors, au départ de cette mode, on voit des deepfakes, par exemple, de lui grimé en dictateur. Et on retrouve notamment une séquence qui était devenue virale, dans laquelle il guide des équipes pour qu'elles nettoient une partie du terrain après les intempéries, qui avaient donc participé à créer ce mythe. Mais à l'origine, on a surtout une autre séquence, une séquence très précise, où on entend le capitaine de l'équipe de France se faire appeler Mobout, en référence à Joseph Désiré Mobutu. Écoutez, ça a été publié par la Fédération française de football. Alors c'est une séquence de vie qu'on en retrouve comme beaucoup, hein, parce que le club est très actif sur les réseaux sociaux, il faut quand même le souligner. Et donc elle a bien buzzé depuis, puisque eh bien, tout le monde a remarqué ce petit surnom qu'on entend donc au début. Et c'est allé assez loin même, puisque au-delà des trends virales sur les réseaux sociaux, on a même retrouvé une chanson qui a été rédigée en espagnol pour eh bien, mettre en avant ce côté soi-disant dictateur de Kylian Mbappé. Écoutez.

0: Yannick et Mie, est-ce que vous aviez vu passer des...
1: C'est vrai, effectivement, oui.
2: Bon, il y a un petit côté drôle, un petit côté où on le raille un peu, ça va, mais...
1: On dirait un peu le patron du terrain, du stade, qui vient faire son état des lieux.
0: On avait donné des choses à des arbitres pour qu'ils les passent, enfin, il est présent.
1: On a vu ça.
0: On va dire, il est très présent. En tout cas, maintenant, vous le saurez, si vous entendez le dictateur en référence au football, il y a de bonnes chances pour qu'on parle de Kylian Mbappé.
1: Eh bien, on va en parler à nouveau, ça va toujours faire causer, parce qu'ils vont gagner la Coupe du Monde. Moi, je vous le dis, quand vous allez revenir, ils auront gagné d'ici
0: on
1: là.
0: On aurait dû poser la question pour vous tout à l'heure.
1: C'est vrai. Bon, on va le faire juste après. Je vous propose qu'on le fasse. Mais juste avant les résultats de la question, votre opinion de Laura Chatou.
3: Bonjour La Réunion, on parle aujourd'hui éducation et intelligence artificielle générative. Un rapport de l'Assemblée nationale recommande l'utilisation de l'IA, de l'intégrer dans les pratiques pédagogiques dès la 6e et d'en expérimenter un usage encadré dès l'école primaire. Nous sollicitions votre avis avec cette question posée hier. Enseignement, approuvez-vous l'introduction de l'IA dès le primaire et le collège? Sur 357 participations au sondage de l'info.re, le non l'emporte majoritairement à 81% des votes, 16% d'entre vous valident l'intégration de l'IA à l'école et 3% sont sans opinion. Alors parmi la centaine de commentaires postés sur les réseaux de l'info.re, des internautes plutôt partagés sur la question. Selon Jennifer, tout dépend comment on introduit l'IA aux enfants à consommer intelligemment et avec modération. L'IA doit uniquement assister l'humain et lui faire gagner du temps, mais il faut un cadre, des limites bien établies à enseigner aux jeunes. Au primaire, non, répond Petit Biqueuse. Fin de collège, pourquoi pas, mais il faut surtout enseigner comment utiliser l'IA, parce que cela peut être intéressant pour des recherches théoriques sourcées, telle une encyclopédie très rapidement accessible. Avant d'ajouter, seulement si les questions ne sont pas correctement posées, ni les sources demandées, on peut se retrouver face à de mauvaises informations. Dans les autres réactions, celle de Jean-Claude, je cite, « Certes, ça aide, mais je pense qu'il faudrait revenir au bon vieux enseignement, apprendre à lire, à écrire l'orthographe, les calculs, les dictées. Tout ça se perd, on devient des robots, ça va devenir du copier-coller sans comprendre. » Et puis Sarah y est favorable dans le sens où l'IA est déjà aux commandes dans le monde et à l'avenir, il faudra composer avec elle. D'autres internautes, en revanche, s'y opposent catégoriquement. « Pourquoi faire ?» lance Willy. « Apprendre à l'utiliser sans se ramollir la cervelle, oui. Interdiction totale. » Total du côté de Marie, l'élève doit réfléchir. Beaucoup d'élèves ont des lacunes en français. Il faut les encourager à faire de la lecture, mettre des structures pour les devoirs surveiller. À Jean-Pierre de conclure avec ironie, prof en retraite, anticipé. Alors quoi qu'il en soit, l'intégration de l'IA dans l'éducation dès le jeune âge est en marche. Dès septembre prochain, les élèves de seconde bénéficieront d'une heure d'enseignement à l'IA par semaine. Une formation généralisée des enseignants à ces outils est envisagée. Et c'est sur ces dernières réactions que l'on se quitte, c'était

0: le dernier, votre opinion de cette saison. L'occasion de vous remercier de la part de toute l'équipe pour y avoir participé, à vos votes sur l'info.re, vos commentaires, votre opinion et qui ont contribué à la réussite de cette chronique Votre Opinion. On se dit à très bientôt. Merci à vous.
1: Et Laura Château, que vous retrouverez pour le 12h30, ce sera à lundi. On en vient eh bien, à l'actualité décryptée dans les studios radio avec les équipes de Fabien Jouangeant qui nous attendent. Bonjour Fabien, qu'est-ce qu'on va raconter avec vous aujourd'hui ?
2: Eh bien, on commence d'abord par les dates de la campagne sucrière. Hein. C'est le 8 juillet dans le nord, le 13 juillet dans le sud. Une campagne sur laquelle les planteurs fondent tous leurs espoirs après deux années calamiteuses, on s'en souvient. Alors, est-ce que cela pourra suffire à relancer une filière en pleine crise structurelle ? Cette campagne sera-t-elle un cache-misère alors que de plus en plus d'acteurs de l'agriculture appellent à mettre fin à un modèle cagné totalement dépassé et obsolète ? Tereos joue-t-il pour sa part le jeu de la transparence ? Et ces états généraux de la Cannes il y a un an, c'était juste du vent. Eh bien, c'est des questions dont on peut parler ce matin. Nous causons ensemble, donc c'est jusqu'à 10h. Le syndicat mixte de l'aéroport de Pierrefonds a un nouveau président, encore, et il s'agit de Serge Hoareau. Encore lui, le maire de Petite-Île, qui était le seul candidat en lice. Il succède donc à Marina Adigadou, qui avait quitté ses fonctions, on s'en rappelle, quelques jours seulement après sa prise de poste en raison de son passé de chef d'entreprise. Alors cette élection intervient dans un contexte sensible. Hein. L'aéroport de Pierrefonds joue son avenir ce lundi devant le tribunal de commerce. Peut-on se contenter de jolies déclarations d'intention, comme l'a fait Serge Hoareau hier, ou faut-il arrêter l'acharnement thérapeutique avec Pierrefonds ? Eh bien, on peut en parler également ce matin. Et puis, cette décision municipale qui peut susciter le débat également ce matin à Saint-Paul, les agents municipaux pourront désormais bénéficier d'une journée d'autorisation spéciale d'absence pour célébrer certaines fêtes, donc certaines fêtes religieuses, sans que cette journée ne soit déduite de leur congé annuel. Donc 16 fêtes sont concernées, parmi lesquelles les célébrations musulmanes, hindouistes, orthodoxes, arméniennes, juives et bouddhistes. Selon le maire, donc Emmanuel Séraphin, cette pratique existait déjà de manière informelle et elle est désormais officiellement intégrée au fonctionnement de la municipalité. Alors, est-ce que cette initiative serait amenée à se généraliser à d'autres communes ? Qu'en pensez-vous ? Venez nous le dire également. Et puis, pour certains, c'est les vacances, n'est-ce pas ? Pour d'autres, il s'agit de garder la boutique, n'est-ce pas ? Donc, on va le faire. Hein. Vous pouvez, en attendant, venir nous dire comment vous préparez vos vacances, hein, le rush à l'aéroport, les prix des billets d'avion, votre budget. Venez nous dire si vous avez réduit la voilure cette année. Et puis, pour quelle destination d'ailleurs ? L'île Sœur, l'Hexagone, la Thaïlande, Marapuldo, que sais-je. Venez nous raconter tout ça. On vous attend, c'est jusqu'à 10h.
1: Merci beaucoup, Fabien. Est-ce que vous faites partie de ceux qui vont devoir garder la boutique ou ceux qui vont devoir partir en vacances ?
2: J'ai pas entendu la question, en fait.
1: Ah mince, ah ben on vous la repose. Est-ce que vous nous entendez mieux ? Est-ce que vous allez faire partie de ceux qui vont devoir garder la boutique ou ceux qui vont partir en vacances ?
2: Je garde la boutique.
1: Allez, et bien on sera ensemble dans ce cas.
2: Je
1: merci beaucoup, Fabien. tout à l'heure, juste après la matinale. Allez, on va se quitter quelques instants, juste avant votre journal de 8h, à la feuille de route également. À tout de suite.

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0: On arrive donc à la dernière partie de cette matinale, juste avant votre journal de 8h, la feuille de route de Victoria. Je vous signale simplement cette belle nouvelle du côté de Saint-Paul. On parle simplement d'un ralentissement en direction de Savannah, mais pas de véritables embouteillages pour le moment. Profitez-en, mais restez prudents sur nos routes.
1: Merci beaucoup, Victoria. Il est 8h.

0: votre journal. Dans l'actualité de ce vendredi 3 juillet, un enfant de 2 ans et demi a perdu la vie hier dans l'incendie d'un appartement en plein centre-ville de Sainte-Marie. 14 personnes prises en charge, 4 grièvement blessées, parmi lesquelles un bébé de 8 mois. Une enquête est ouverte. 14 ans requis et l'ancien principal du collège, Juliette Dodu, a finalement été condamné à 13 ans de réclusion criminelle. Au terme de 2 jours d'audience, la cour criminelle l'a reconnu coupable des viols commis sur sa fille adoptive et sa fille aînée. On va y revenir. Et puis en Ukraine, la capitale a vécu l'une des nuits les plus meurtrières depuis le début de l'invasion russe. Des frappes de missiles et de drones ont visé plusieurs quartiers de Kiev. Au moins 21 morts, plus de 90 blessés. Ce drame, donc, à Sainte-Marie, un enfant de 2 ans et demi décédé hier après-midi dans l'incendie d'un immeuble d'habitation en plein centre-ville de Sainte-Marie.
1: Oui, piégé par les flammes et intoxiqué par les fumées, il n'a pas pu être sauvé. 14 personnes ont été prises en charge au total par les secours. 4, dont un bébé de 8 mois, ont été transportés dans un état grave vers le CHU de Saint-Pierre. Les pompiers, le SMUR, les forces de l'ordre et les services d'EDF sont intervenus sur place. L'origine du départ de feu reste inconnue. Les parents étaient a priori absents au moment des faits. Une cellule psychologique a été mise en place pour accompagner les proches des différentes victimes, tandis qu'une enquête a été ouverte afin de déterminer les circonstances de l'incendie. On écoute Céline Sitouze, la maire de Sainte-Marie, qui s'est rendue sur place hier soir, interrogée par Gabriel Rivals.
2: Nous avons mis en place au sein de notre gymnase, qui est à proximité avec le SMUR, notamment la cellule psychologique, donc avec toute la logistique qui va avec. Nous voyons avec la SHLMR aussi eh bien, quels sont les appartements qui doivent être évacués. Pour le moment, il n'y en aurait pas, à part celui qui a été véritablement ravagé. Et nous nous assurons surtout de faire en sorte eh bien, qu'avec le CCAS, nous avons déjà aussi réservé des chambres hein, dans un hôtel qui est proche et qui est à Sainte-Marie, et faire le nécessaire en termes d'alimentation pour que ceux qui ont besoin de trouver un refuge ce soir au niveau du gymnase puissent le faire dans de bonnes conditions. C'est ce que nous pouvons apporter ce soir à ces personnes qui ont connu ce moment dramatique aujourd'hui.
0: Le verdict est tombé hier soir dans le procès de l'ancien principal du collège Juliette Dodu. Le tribunal avait requis 14 ans de réclusion criminelle. Il a finalement été condamné à 13 ans.
1: Oui, après 2 jours d'audience devant la cour criminelle, l'homme de 65 ans a donc été fixé sur son sort. 13 ans de réclusion pour le viol de sa fille adoptive et de sa fille aînée. Il a également été condamné à 5 ans de suivi socio-judiciaire, avec interdiction d'entrer en contact avec les victimes

0: Il lui est aussi interdit, de manière définitive, d'exercer toute activité professionnelle ou bénévole en lien avec des mineurs et son inscription au FIJAIS, au fichier judiciaire automatisé des auteurs d'infractions sexuelles ou violentes, a été ordonnée. Son ex-compagne a, elle, été condamnée à 3 mois de prison avec sursis pour ne pas avoir dénoncé les agissements. À la barre, l'accusé a reconnu une partie des faits commis sur sa fille adoptive, évoquant des pulsions. Il a déclaré « c'est comme si ce n'était pas moi », une version mise à mal par les vidéos des sévices qu'il avait lui-même enregistrées.
1: Un procès qui s'ouvre aujourd'hui devant le tribunal judiciaire de Saint-Denis.
0: Après 2 renvois, le procès pour harcèlement moral et complicité à la mairie de Saint-Paul s'ouvre donc enfin devant le tribunal judiciaire de Saint-Denis. 3 anciens responsables municipaux comparaissent actuellement, doivent comparaître aujourd'hui, l'ex-directrice générale des services, le 2e adjoint et l'ancien directeur de cabinet. Ils sont poursuivis à la suite des accusations d'une ancienne directrice générale adjointe qui affirme avoir subi humiliation, pression et mise à l'écart jusqu'à quitter ses fonctions. Les prévenus contestent les faits.
1: Le marché de l'emploi, l'INSEE vient de publier sa note de conjoncture pour le premier trimestre 2026.
0: Sur l'île, le taux de chômage atteint désormais 18% de la population active. C'est 2 points de plus que l'année dernière. Si le nombre de salariés reste stable par rapport à la fin de l'année 2025 et progresse de 0,4% sur 1 an, les situations diffèrent selon les secteurs d'activité. L'emploi augmente dans le commerce et l'intérim, mais recule dans la construction et les services aux entreprises. Autre indicateur relevé par l'INSEE, les créations d'entreprises sont en baisse par rapport au trimestre précédent.
1: Le recrutement du futur directeur général de la CGSS de La Réunion continue de faire réagir. Les administrateurs du groupe majoritaire du conseil d'administration demandent la suspension de la nomination de Jean-Xavier Bello et l'ouverture surtout d'une nouvelle procédure de recrutement.
0: Dans un courrier adressé aux directeurs généraux de la CENAM, de la CENAV et de l'URSSAF, ils estiment que la procédure a été marquée par un défaut d'information et s'interrogent sur les critères retenus pour l'appel à candidature. Selon eux, les prérequis fixés auraient considérablement limité le nombre de candidats potentiels, conduisant à une quasi-candidature unique. Ils évoquent également un décalage entre certaines réalisations présentées dans le parcours du candidat et des témoignages recueillis au sein de la CGSS de Guyane. Les administrateurs demandent donc qu'une nouvelle procédure soit engagée afin de garantir, selon eux, davantage de transparence, d'équité et de confiance.
1: On sait désormais précisément quand ouvrira la campagne sucrière 2026 après plusieurs semaines de discussions entre industriels et représentants des planteurs.
0: Mercredi 8 juillet, c'est précis pour le Nord et l'Est. Autre précision, le 13 juillet pour l'Ouest et le Sud. Après plusieurs semaines de discussions, la décision est donc tombée, validée à l'issue d'une réunion entre les différentes parties prenantes. Elle a notamment été rendue possible après l'engagement de Tereos à communiquer à chaque planteur le détail des sommes qui leur restent dues, une revendication portée par les organisations agricoles. Les premiers volumes de récolte s'annoncent par ailleurs plus importants que l'an dernier, avec des estimations comprises entre 688 000 et 728 000 tonnes de canne, selon les acteurs de la filière.
1: À Roland-Garros, un dispositif exceptionnel déployé jusqu'à la fin du mois d'août pour absorber la hausse de fréquentation au vu des vacances scolaires qui démarrent ce week-end.
0: Oui, qui démarrent même en fin de journée, on peut le dire. Les équipes sont renforcées, l'accès aux zones d'enregistrement sera limité à certaines heures aux seuls passagers et des filtrages seront mis en place au départ. Les voyageurs sont également appelés à la vigilance, notamment sur les vols Air France, avec des horaires d'accès à l'aérogare adaptés. Objectif, fluidifier le parcours des passagers et éviter les engorgements durant cette période de forte affluence. Le dispositif sera déployé à partir d'aujourd'hui jusqu'au 30 août. Et pour tout savoir, rendez-vous sur notre site linfo.re.
1: À l'actualité nationale, le gouvernement veut renforcer sa lutte contre le narcotrafic, Yannick.
0: Exactement. Le chef de l'État demande de poursuivre les actions de terrain en mobilisant l'ensemble des forces de sécurité et de la justice, d'intensifier la coopération internationale pour démanteler les filières de fabrication, d'acheminement et de blanchiment, mais aussi de renforcer les contrôles sur les routes d'approvisionnement avec un plan douane massif ciblant les ports et les aéroports. Emmanuel Macron souhaite également que les Outre-mer, confrontés à une hausse des homicides liés au narcotrafic et au trafic d'armes, fassent l'objet d'une attention particulière. Enfin, Emmanuel Macron appelle à responsabiliser davantage les consommateurs. S'il n'y a pas de trafic sans demande, et de mettre la pression aussi sur ceux qui alimentent ce marché.

0: Je vous le disais dans les titres, l'actualité à l'étranger, dans la nuit du 1er juillet, la capitale ukrainienne a subi l'une des pires attaques en russe depuis le début de la guerre en février 2022.
1: Exactement, l'une des pires attaques, c'était, et le bilan est lourd, hein, au moins 21 morts et plus de 90 blessés. Des salves de missiles et de drones se sont abattues sans distinction sur plusieurs quartiers résidentiels. Le président ukrainien Volodymyr Zelensky s'est rendu sur les lieux hier après-midi et hier soir, il pressait ses alliés de lui fournir des systèmes de défense anti-aérien. Anne Lorbans.
2: De cette maison, il ne reste que les murs. Cet immeuble, lui, a été éventré. Dans les décombres encore fumants, avec leurs mains, les secouristes creusent. Ils viennent de localiser une femme, encore vivante. Kiev, la capitale ukrainienne, vient de subir l'une des pires attaques russes depuis le début de la guerre. Une nuit de terreur. Dans un ciel rougeoyant, saturé d'explosions, des salves de missiles et de drones se sont abattues sans distinction sur plusieurs quartiers résidentiels. Une attaque massive de la Russie sur le pays en représailles aux frappes ukrainiennes qui ont touché des infrastructures pétrolières près de Moscou. Le bilan est lourd, au moins 21 morts et plus de 90 blessés. Assise au milieu de son salon, soufflée par une explosion, cette femme est désespérée.
3: Quelle émotion, c'est horrible. Je n'ai qu'une envie, mourir et ne voir personne. Les fenêtres de cette pièce et de là-bas, tout a été détruit.
2: Le président ukrainien Volodymyr Zelensky s'est rendu sur les lieux. Interpellé par une journaliste,
4: y aura-t-il une riposte à cette attaque ?
5: Assurément.
2: Le président ukrainien presse ses alliés de lui fournir des systèmes de défense anti-aérien.
0: Et on conclut ce journal avec du sport, Yannick. Football, forcément, Coupe du Monde 2026. Et l'Espagne qui poursuit son sans-faute dans ce mondial.
1: Oui, en tout cas, la Roja s'est encore imposée hier soir, 3-0 face à l'Autriche. Donc c'est un bon match des Espagnols qui affronteront au prochain tour le Portugal qui s'est aussi qualifié durant la nuit, très tôt ce matin, avant, un peu après 5 heures, pour les huitièmes de finale après avoir battu la Croatie 2-1 à l'issue des prolongations, dont un but de Cristiano Ronaldo sur pénalty.
0: Ce sera les derniers résultats que vous allez nous développer, Yannick, bah parce que ça y est, coup, et oui. Là, c'est la fin de cette matinale. Vous partez en vacances. Merci beaucoup, Victoria et Yannick, d'avoir été avec nous pour cette période. L'actualité continue, on le rappelle, avec Laura Château pour le 12h30, Laurence Françoise pour le 19h week-end. Lundi prochain, vous aurez le plaisir d'accueillir Jonathan Denisot sur ce plateau à qui on va passer la main avec grand plaisir. Vous, on vous souhaite bonnes vacances. Moi, je suis jalouse. J'ai envie de vous dire, on vous souhaite de bonnes vacances, mais non.
1: On va vous suivre, Amy, vous serez curé.
0: Bon, on est content. Je reste avec vous, moi, quand même, pour continuer l'actualité. Si on peut vous souhaiter d'ores et déjà de passer une très belle journée, un bon début de vacances, profitez bien et puis prenez soin de vous, surtout.
1: Bonnes vacances.
0: Belle journée.
6: Excellente vacances. On vous retrouve à la rentrée.
1: Ciao.
0: Oh non.

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5: Bonjour et bienvenue dans Tous en Cuisine, 50 minutes pour cuisiner ensemble des recettes faciles et gourmandes. Et c'est toujours un plaisir de vous retrouver. Je vois que vous êtes nombreux à être connectés et j'ai plein de bonnes recettes pour vous. Allez, pour commencer en beauté, on va relever le défi tous ensemble de réaliser un très beau menu à moins de 5 euros par personne. Et je vous le dis, on va se faire plaisir avec en entrée une salade César aux épices douces, avec des aiguillettes de poulet pané et pour le plat, une grande tarte feuilletée au yaourt léger avec un émietté de saumon. On va se régaler. Mais avant de commencer, pour lui, chaque menu est un combat. On retrouve Jérôme Anthony.
6: Salut mon Donc. Cyril, salut à tous. Écoute, là, figure-toi que je défends les terres de mon camion Miam Miam, envahi par les Vikings. Les Vikings, sur qui nous sommes, ben voilà, de Rouen, terre des Vikings. Nous sommes ici en Normandie. Regardez, la Normandie, c'est magnifique, et Rouen l'est encore plus. Alors, bien sûr, Rouen, regardez les images. Rouen, c'est bien sûr les 100 clochers, mais pas que, c'est surtout une ville dynamique avec des gens tellement sympathiques, une ambiance géniale. Tout le monde s'amuse, tout le monde est content de se retrouver ici, mon Cyril. Et je peux te dire que je suis très bien entouré de gens très sympathiques.
5: Ah oui?
6: Ouais, bon, bref. J'en ai des sympathiques par là aussi, du côté de Corbarieux, en Occitanie, avec Marion, Romain et Jules. Salut les copains.
7: Bonjour.
6: Christophe, Laure, Émilie et cet élève d'un lycée hôtelier à Avesnes-sur-Helpe, dans les Hauts-de-France. Salut les copains et bienvenue. Et notre super brigade, ce soir, c'est notre ami John Gelly qui cartonne avec son titre, bien sûr, et avec qui on chantera tout à l'heure un karaoké. Alors là, on est trop contents que tu sois avec

0: et le mec surveille avec moi. Attention, c'est parti, mon Cyril, et on applaudit.
1: Merci, mon Jérôme. Bonjour, Rouen. Salut, Djangeli, comment ça va?
2: Ça va, et toi?
1: Bien. Tu cuisines d'habitude ou pas du tout?
2: Non, d'habitude, je suis toujours sur les routes en train d'aller chanter partout. Hein.
1: Donc là, c'est la première fois, alors? Non, tu cuisines un peu.
2: L'une des premières fois, oui. Ouais, un peu, mais c'est l'une des premières fois officiellement que je cuisine. En Allez. Plus de ça, avec un grand chef, waouh.
1: Eh bien, en tout cas, merci de le faire avec nous. Moi, je suis content de cuisiner avec toi. Alors, si tout le monde est prêt, on est parti pour 50 minutes de cuisine avec un menu à prix malin. Je vais relever le défi, Jérôme, et te prouver une fois de plus que ça coûte pas plus cher de bien manger, mon ami. Tu vas voir.
3: Allez, c'est parti. On est prêt pour la découpe. Ouais, on est prêt.
1: Allez, encore. Et le monsieur à côté de toi, il fait peur, là, avec cette grande barbe.
3: Non, pas du tout. Il est très sympathique. Je te l'amène. Je te le fais livrer directement à la maison ce soir. Je te laisse gérer. Ça va, mon pote?
4: Ça va.
1: Allez, on commence tout de suite avec notre entrée. On va préparer un grand classique, une salade César aux épices douces avec des aiguillettes de poulet panées et bien croustillantes. Pour ça, j'ai besoin de 2 cœurs de laitue, 50 g de parmesan râpé, 100 g de lardon fumé. J'ai pris une cuillère de pâte d'anchois, une cuillère à café de pâte d'anchois, un œuf dur pour la sauce, une cuillère à soupe de vinaigre de Xérès, 15 g de parmesan, une gousse d'ail, 100 g de mayonnaise que j'ai préparée juste avant, une pincée de cumin en poudre, une pincée de coriandre en poudre, une jolie escalope de poulet, 50 g de farine pour la panure, 3 jaunes d'œufs, une cuillère à soupe d'eau, 50 g de chapelure avec du parmesan râpé 50 g et du beurre pour cuire le tout. On va se régaler, j'adore cette recette. Cette liste est disponible à l'avance sur M6 Plus et mes réseaux sociaux. Comme ça, vous pouvez cuisiner avec moi et vous pouvez flasher aussi le QR code qui s'affiche en bas de l'écran. Et je vois que Jérôme, il est pressé à faire la recette.
3: Je suis pressé et je voulais remercier mes amis de l'association Les Enfants de Rollon qui sont avec nous. Bravo les gars, bravo. Allez Cyril, on y va, c'est parti.
1: Et Jérôme, et vive les Vikings. Hein.
3: Je suis en mode Viking là, regarde, je suis en mode Viking.
1: Allez, on démarre.
3: Je suis en mode Viking, je me suis fait les mains, on peut y aller. Je suis manucuré.
1: Allez, on y va. Donc, pour Djangeli qui découvre sa cuisine aujourd'hui,

0: aujourd'hui, on est parti. Alors regardez, là j'ai pris des feuilles de laitue, juste comme ça, que j'ai effeuillées et nettoyées. Ça c'est déjà la base, une bonne César salade, une belle laitue fraîche. Donc là, je vais couper. Donc regardez, hop, j'ai mis ma laitue sur le plan de travail. On empile, Jérôme, quelques feuilles comme ça.
1: Ouais.
0: Tac,
1: ouais,
0: et on va les émincer. Regarde. Allez,
1: d'accord.
0: À l'école hôtelière, on y va les élèves.
2: Non, on n'émince pas parce que ça va noircir.

0: Ouais, il est intimidé, mais il nous aide bien.
1: Il a son petit couteau à lui, son petit tablier.
2: Sa planche. Tout.
1: Allez, coupe, fiston, coupe. Alors, là maintenant, hop, je continue à bien couper ma salade. Donc là, on le fait. Alors, Jérôme, juste un petit truc. Tu sais à qui on doit la César salade, mon ami ?
3: Pas à Jérôme. César, bien sûr.
1: À César. Mais à César, oui, à un restaurateur en panne d'ingrédients qui s'appelait César, mais pas le César romain, hein, Jérôme.
3: Ah, pas le César de... Non. Ah, pas le César d'Astérix. Ah ouais. Et alors ?
1: Et alors, ce restaurateur italo-américain, il improvisa une salade dans son restaurant et elle est devenue célèbre dans le monde entier. Juste parce qu'il était en panne d'ingrédients, il a mélangé un peu tout ça et il a préparé une sauce et modestement, il l'a appelée la César salade. C'est bien, non ?
3: C'est incroyable, j'adore cette histoire. Merci Wikilignac.
1: On pourrait faire...
3: Vous saviez ça, vous ? Vous savez pas. Vous savez pas.
1: On pourrait faire pour toi une petite Jérôme Anthony salade, ce serait pas mal, non ?
3: Ah ouais, là, je peux te dire que... En tout cas, j'ai bien coupé ma salade, hein. Je suis bien équipé. Aujourd'hui, je suis très bien équipé.
1: Fais attention avec ton épée, Jérôme.
3: J'ai fait du bon boulot.
1: Allez, voilà. Alors maintenant, j'ai ma salade coupée juste ici. On va passer à la sauce. Alors... Pour faire une bonne César salade. Est-ce que tout le monde me suit ?
4: Oui.
3: Oui, parfaitement bien. Ouais.
1: Hop. Alors. John Gelly, est-ce que ça va ? Bon, là, on démarre gentiment.
4: Ça va, pour l'instant, ça va.
1: T'as coupé la salade ?
4: Oui, j'ai coupé.
1: Alors, maintenant, on va faire la sauce César. Pour faire une sauce César, on prend un petit robot, comme ça, c'est le plus simple. Alors, je vous montre. Allez. Là, on prend de la pâte d'anchois. Alors, on met un tout petit peu de pâte d'anchois. C'est un mélange d'anchois, de vinaigre, de parmesan, pour avoir ce goût et cette générosité de sauce. Là, j'ai cuit un œuf dur. Un œuf dur, 9 minutes. Hop, je le coupe en deux. Et je le mets à l'intérieur. Comme ça. L'œuf dur à l'intérieur de mon petit robot. Maintenant, j'ajoute, pour relever, apporter de l'acidulé, je mets une cuillère à soupe de vinaigre de xérès. Là, est-ce que tout le monde me suit ? Pâte d'anchois, oui, œuf dur, vinaigre. On va mettre une gousse d'ail pour relever le tout. Donc la gousse d'ail, je la coupe en deux puis en quatre. Je la mets à l'intérieur, là. Et ensuite, le parmesan râpé. C'est bon pour tout le monde ?
3: Ça va,
1: ça va l'école hôtelière, ça va pour vous, c'est facile.
5: Allez, vas-y.
1: Ouais. C'est la base de la cuisine, les amis, là, vous me suivez ?
5: On est en train de faire.
1: Ok. Là, parmesan. Et je vais rajouter...
3: T'as besoin d'aide ?
1: Pour relever le tout, un petit peu de cumin, une petite pincée, voilà. Et je mets un petit peu de coriandre en poudre. Tout le monde a ça, Jérôme, t'as trouvé tout ça ?
3: Ouais, j'ai trouvé tout ça. Je vais faire les courses ce matin, détendu, tranquille, avec mon petit sac.
1: Avec ton casque.
3: Et pourquoi cumin et coriandre ensemble ?
1: Parce que ça marche avec. C'est des épices douces qui fonctionnent très bien ensemble. Et j'ai l'impression de regarder les visiteurs, Jérôme, quand je te vois là.
3: Ah mais c'est ça exactement.
1: C'est
3: ça mon maître. C'est ça mon maître.
1: Alors, dans le mixeur, donc j'ai mis... La pâte d'anchois, l'œuf dur, le vinaigre de xérès, le parmesan, de l'ail, le cumin et la poudre de coriandre. Et j'ajoute la mayonnaise, là. Est-ce qu'on est bon avec ça ? Et on va mixer le tout. Ça va nous faire une pâte. Ça va, mon petit Jules, tu t'en sors ?
6: Oui.
0: Comme un chef.
1: Oui ? Il est trop mignon. Allez. Ah. Et là, maintenant, on va mixer le tout. C'est bon pour tout le monde ?
3: J'ai rien oublié.
1: Allez, c'est rapide, c'est un petit coup de mixeur. On mixe le tout, ça va nous faire une petite pâte.
3: Alors attention, est-ce qu'on est bon pour le mix, les copains ? Est-ce qu'on est là ? Ok, attention, je mixe comme jamais. Je mixe. Allez, je suis bon, Cyril, là, c'est bon. Oh, dis donc, tac,
1: vous avez vu, c'est rapide. Voilà, j'ai la sauce.
3: C'est incroyable.
1: Alors regarde, mon Jérôme. En fait, je vais récupérer ma sauce, tu vois, elle est un peu épaisse.

0: juste comme ça, regarde comment elle est épaisse là. Tu vois ? Hop, je la mets là et elle est lisse à la fois. Et alors je vais te montrer parce que je vais m'en servir de deux manières. Je vais m'en servir une fois pour tapisser le fond de mon plat, pour avoir vraiment cette gourmandise et cette générosité. Et je vais garder l'autre que je vais détendre avec un tout petit peu de crème fraîche après, ce qui me permettra d'avoir ma sauce pour la salade. On va faire un 2 en 1 aujourd'hui, mon Jérôme. Pour moins de 5 euros. Purée, c'est magnifique. Ça va la maison, tout le monde suit ? Tout le monde suit ? Le petit Julie s'en sort. John Gelly, okay. Ça va ?
1: Je pense que c'est pas bien mixé.
0: Ouais, remixe encore un peu. Regarde, regarde. Ouais. Mets un tout petit peu d'eau. Tu vois, quand c'est sec comme ça, tu mets une cuillère à café d'eau et tu remixes.
1: Ah, ok, d'accord.
0: Remix. Là. Super chez Marion.
2: Super.
3: Parfait.
0: Allez.
4: Allez bien.
0: Allez, qu'on le te dire, c'est bon pour vous, les amis.
1: Oui.
0: Allez.
4: Parfait.
0: Allez, on continue.
4: C'est parfait.
0: Alors.
4: Parfait.
0: Qui dit César salade, hein, dit maintenant lardon. Donc là, ce qu'on va faire, une poêle bien chaude. Bien chaude, mon Jérôme. Sans huile, on va mettre les lardons. Donc là, j'ai pris 100 grammes de lardons fumés que je mets dans ma poêle. Moi, j'ai bien fait chauffer la poêle. Et on va les cuire. Et on va les débarrasser juste après sur un petit papier absorbant, là, comme ça. Et voilà.
4: Allez, attention, les amis, on est prêts. Est-ce qu'on est tous prêts ici pour le karaoké ? Ouais ! On a John Gulli avec nous aujourd'hui. On a son tube qui cartonne. J'ai un micro. Les paroles s'affichent sur l'écran. Est-ce que tout le monde est prêt pour chanter avec nous ? Ouais ! Allez, on y va. C'est parti, les copains. Vas-y, John Gulli, c'est toi qui chantes. On y va.
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0: top de pouvoir faire un karaoké avec l'artiste et la chanson dans la même émission. Ça, c'est un kiff. Merci les copains, merci à tous. Bravo, vous avez été top. Bravo. Magnifique, j'adore.
1: Bravo. Oh
0: là là, j'adore, j'adore.
1: Merci mon Jérôme, merci John Galli.
0: Ça m'a mis un coup de chaud, dis donc.
1: Alors pendant ce temps, Jérôme,
0: ça m'a mis un coup de chaud.
1: Je vois pas les, je vois pas les lardons dans ta poêle parce que tu chantes, mais
0: ça
1: le principe c'était.
0: Ça y est, vache.
1: Pendant qu'on chante, c'est-à-dire les lardons, regarde, ils sont cuits. Alors regardez, là mes petits lardons, ils sont cuits, bien dorés, bien caramélisés, et je les mets sur un petit papier absorbant, juste là, hop, ce qui va permettre de les égoutter. On les mettra au dernier moment dans notre salade, là. Et là, dans la même poêle, hein, comme ça, on ne fait pas la vaisselle, tu m'as dit, mon Jérôme. Hop, j'essuie bien, parce que ça a collé un petit peu le fond. Voilà. Je garde ma poêle, et on va paner le poulet, et on va le cuire à l'intérieur. Dans la même poêle, tu vois. Mais j'enlève le noir, parce qu'il y a toujours la caramélisation. Et pour pas que ça marque sur ma volaille, je passe un petit coup de chopalin. Alors, on y va. On continue. Donc là, maintenant, on va paner notre volaille. Donc là, j'ai deux œufs entiers que je vais battre en omelette. Donc là, hop, on les bat, ça va nous servir de panure. Bien à plat, comme ça, c'est facile. Là, je les bats bien. Hop, comme ça. Allez, avec une fourchette, très simplement. Hein. Moi, j'assaisonne toujours ma panure. Je mets un petit peu de sel dans les œufs. Juste comme ça. Voilà. Hop.
0: Allez.
1: Et ensuite,
0: c'est une omelette là en fait, Cyril.
1: Ouais, c'est une petite omelette. En fait, pour bien paner, c'est très simple. On prend dans l'ordre de la farine. Ensuite, on va les passer dans les œufs. Et ensuite, on va terminer dans notre chapelure dans laquelle j'ajoute un petit peu de parmesan. Voilà, comme ça. D'accord ? J'ajoute un petit peu de pain.
0: C'est ta petite astuce, c'est ta petite astuce du jour. Fais gaffe aux ingrédients, on ne doit pas dépasser 5 euros. Hein,
1: non, non, mais ça va, c'est une cuillère. C'est une petite cuillère de parmesan, bon Jérôme, c'est pour le kiff.
0: Allez, ouais, fais gaffe quand même.
1: On n'est pas,
0: on n'est pas
1: puni, en plus, ça parfume notre chapelure.
0: Ah bah non.
1: Je mélange tout ça.
0: Ah là, c'est beau, c'est beau.
1: Ah là.
0: Ça, c'est une bonne astuce.
1: Allez. Mon petit Jules, est-ce que ça va?
2: Jules, ça va?
3: Oui.
4: Il est prêt à paner.
1: Il est trop mignon. Quel âge tu as, Jules?
3: 4 ans.
1: 4 ans. Magnifique. Et toi, mon petit Jungle, tu as quel âge?
5: Moi, je pars sur mes 17 ans, là. J'ai 16 ans, là.
1: Oh là là, purée.
0: Oh là là. Il nous énerve, ces jeunes.
1: C'est incroyable. 17 ans. Ah, mais c'est dingue.
5: Ouais.
1: Alors, regardez. Je prends mon escalope de volaille, juste là, de poulet. Hop. Je vais l'assaisonner d'abord avec un petit peu de sel des deux côtés. Là. Hop. Je vais mettre, hop, un petit tour de moulin à poivre. Là, dans un sens et puis dans l'autre. Et ensuite, on va démarrer la panure. Alors, pour faire une bonne panure, je vous l'ai dit, c'est très simple. On prend l'escalope de volaille, de poulet. Je la mets directement dans la farine. Hop. Juste là. Dans un sens et puis dans l'autre. L'essentiel, c'est de vraiment recouvrir tout de farine. Ce qui va permettre à la chapelure d'adhérer et de nous faire une belle petite croûte bien croustillante. Alors, là, ce qui est essentiel, c'est de bien taper l'excédent de farine. Parce que le but, c'est pas de manger la farine, mais c'est juste que ça nous serve à ce que la chapelure colle bien. Donc là, on tape pour enlever l'excédent. Voilà, comme ça. Jérôme, t'as bien compris l'ordre, hein?
0: Tu peux répéter? Bah oui, j'ai compris l'ordre, là. Je viens de tapoter. Je viens de la tapoter bien, hein. J'ai mis même une petite tape, je dois dire, avec un peu de plaisir. Hop là!
1: Cette tête, avec ce casque, c'est pas possible.
0: Oh. Ah ouais, tu trouves que... Vous trouvez que ça me va bien ou pas? Oui. Ici, tout le monde me fait des compliments. Alors, je sais pas ce que tu cherches.
1: Alors, bon, dans quel ordre? Maintenant que je l'ai passé dans la farine, je le mets où?
0: Eh ben, dans les œufs. Dans l'œuf.
1: Allez, on le met dans l'œuf.
0: Dans l'œuf.
1: Exactement. On trempe dans l'œuf.
0: Allez, c'est parti.
1: Regarde. On trempe dans l'œuf, dans un sens. Je prends une fourchette. Hop. Je retourne dans l'autre. Voilà. À l'école hôtelière, ça va, vous savez faire ça, hein? C'est la base du CAP, hein.
6: Ouais.
1: Hein, pané à l'anglaise, ouais, les amis.
6: On a juste mis de l'aloumi à la place du poulet.
1: Ah, génial. Allez. Et là, ensuite, une fois qu'on l'a trempé dedans, on prend la chapelure que j'ai assaisonnée avec un peu de parmesan. Ce qui est essentiel, c'est d'enlever l'excédent des œufs. Là, on le laisse couler pour enlever l'excédent d'œufs. Et là, si on a bien réalisé tout correctement, on le pose directement dans la chapelure, tout simplement, dans un sens. Là, on le tape bien. Hop. Et je retourne. Et dans l'autre sens. Tac. Et s'il me reste là, ici, tu vois, on voit un peu. Je mets par-dessus, les côtés aussi. Ça, c'est très important. Là. Et je le refais plusieurs fois. Tac, je roule bien.
7: C'est vraiment tout simple. Hein.
1: Voilà, c'est vraiment tout simple, Jérôme.
7: C'est
1: vrai. Alors,
7: non, mais c'est encore plus simple que d'aller les acheter toutes faites, dis donc.
1: Exactement.
7: Franchement.
1: Et Jérôme, surtout incroyable. Que là, cette ouais. panure-là que je vous montre, là, on va faire la César salade avec le poulet. Mais si vous voulez faire une escalope de veau milanaise, c'est exactement le même principe. On le fait avec du veau, ben on oui. la cuit et ensuite on la sert avec du citron. Et c'est pareil. C'est bon?
7: Ah vraiment, ça me donne envie de t'applaudir, Cyril.
1: Ouais.
7: On va tous t'applaudir maintenant.
1: Allez, on se lave les mains et on va passer à la cuisson, mon Jérôme. Alors, dans une poêle,
7: allez, c'est parti.
1: La poêle des lardons, juste là, je vais mettre un petit peu d'huile, là, pour le cuire. Et moi, ce que j'adore, c'est toujours mettre du beurre. Parce que quand on met du beurre à l'intérieur de la poêle pour cuire quoi que ce soit, du poisson, de la viande, la caséine du beurre permet de dorer, de caraméliser. Donc ça, c'est important. Et le fait de mettre de l'huile,

0: ça empêche que le beurre brûle. Donc on met toujours un peu d'huile et du beurre. Si je mets que du beurre, ça va brûler. Et si je mets que de l'huile, ben, c'est triste, Foufou, il dit. Hein. On met du beurre, c'est triste. Foufou, il participe avec moi. Il donne ses conseils, il est là. Il dit, ah, c'est triste.
1: C'est vous.
0: Qu'est-ce qu'il y a, Jérôme?
1: Il y a trop de beurre. Mais non. Non, mais.
0: Elle, non, non,
1: on me dit, il y a trop de beurre, Cyril. On me dit, il y a trop de beurre. Trop de beurre.
0: Non, mais t'es sérieux. On est en Normandie, il n'y a jamais trop de beurre. Allez.
1: Mais non.
0: Regarde. Là, je te montre. Il faut que ça crépite. Voilà. On fait un petit. Regarde-moi, ce qui est bien, c'est de faire un petit beurre noisette. Ça, c'est important. Il faut que ça caramélise. Là, on entend le bruit, là. Et là, regarde mon foufou, là, je vais mettre l'escalope dedans. Là, quand c'est comme ça, bam, on la met au milieu du beurre moussant, là. C'est comme ça que c'est bon. Et après, on laisse cuire et on va la retourner au fur et à mesure pour la faire dorer. Voilà, là, on laisse tranquille. Ouais, Jérôme.
1: Pourquoi c'est important de le mettre dans le beurre moussant?
0: Ben parce que le beurre, comme ça, il a caramélisé un petit peu, Jérôme. Et donc, ça cuit.
1: Ah!
0: Tu vois?
1: Ah, d'accord. Une très bonne astuce.
0: Si le beurre, il est froid...
1: Maintenant, j'ai compris.
0: Le point... On va faire un peu de physique, mon Jérôme. Le point de fusion n'est pas atteint. Regarde là, mon foufou. Regarde là comment il est beau, là. T'as vu? Regarde, la petite couleur noisette. Et là, je continue à cuire mon petit escalope. Ma petite escalope, là, regarde. On l'arrose bien, là, généreusement. Et on va passer au dressage, mon ami. Hop. Regarde, ça a cuit.
1: C'est beau, hein?
0: Et oui, c'est beau.
1: C'est beau ou quoi?
0: Et ouais, c'est beau, papa. Non.
1: Allez, on va aller dans la cuisine de notre ami John Kelly. Je vous demande de l'applaudir, s'il vous plaît. Il est avec nous. L'album s'appelle En attendant pour le peuple. C'est ton nouvel album. On en est où? Raconte-nous un petit peu cette aventure dingue que tu es en train de vivre.
2: Franchement, c'est un truc de fou de pouvoir faire de la musique et aller à l'école en même temps. C'est un truc que je kiffe de mener cette double vie, mais c'est vrai que c'est fatigant même pour mon âge. Mais je kiffe, je me dis que j'ai beaucoup d'énergie et que je peux tout faire en même temps.
1: Est-ce que tu t'es fait beaucoup de copains supplémentaires?
2: Bien sûr, bah oui, toujours.

0: Allez, maintenant, je vais rassembler un peu tous les ingrédients. J'ai ma salade, j'ai mes petits lardons, j'ai la crème un petit peu épaisse comme ça et de la crème fraîche pour la détendre. Je vous montre. Pendant que l'escalope est en train de cuire là, gentiment, voilà, on baisse un peu le feu, comme ça on la laisse cuire. Voilà, bien doré, regardez. Sur toutes les faces, ça c'est important. Je vais prendre ma crème là, de César salade, et on va l'étaler au fond du plat. Un peu comme ça, je vous montre. Là. Allez, Jérôme, regarde. J'en mets au fond du plat, comme ça, quand on va piocher, on aura vraiment ce goût d'œuf, d'épices, là. Ça va être magnifique. Donc là, je tartine un tout petit peu. Allez, comme ça. Tout le tour. Ouais, Jérôme. Parfait.
1: Non, non, parfait. Non, non. Non, je tapais au fond de mon plat. Ça n'avait rien à voir.
0: Ah, je croyais que tu tapais. Voilà.
1: Non, non, tout va bien, tout va bien.
0: Regarde. Je te suis. Là, je mets au fond. Et ici, il me reste un petit peu de ma crème épaisse. Et là, l'astuce, c'est de mettre de la crème liquide pour détendre un tout petit peu la sauce. Voilà, je mets un peu de crème liquide. Regardez. Et ça, ça va nous faire notre vinaigrette pour mélanger la salade. Et bien sûr, comme je dis toujours, tant qu'il y a de l'eau, il y a de la sauce, je mets un petit filet d'eau, comme ça. Regardez. Et là, ça va détendre ma sauce et la rendre crémeuse et onctueuse. Voilà, regarde ça. Voilà, comme la vraie César salade, mon ami. Là, un petit peu d'eau, regarde ça, comment elle est. Et là, elle enrobera bien la salade.
1: Là, tu vois, j'adore. Et je pensais pas qu'un jour, je ferais ça, moi, tu vois. Alors là, je vais te dire, ça se fait vraiment une rigolade.
0: Une rigolade.
1: Elle est pas un peu épaisse.
0: Mais regarde, Jérôme. Dès qu'elle est un peu épaisse, on rajoute de l'eau.
1: J'ajoute un peu d'eau.
0: Voilà. Regarde,
1: j'ai compris.
0: Dès que tu mets de l'eau... Tu as mis un peu de crème fraîche, tu vois?
1: J'en ai.
0: Voilà. Un petit peu de crème fraîche. Et tu rajoutes de l'eau. Ouais, non. Jérôme.
1: C'est fait. Voilà. Ah, voilà, ça y est, j'arrive.
0: Voilà. Comme c'est Marion et Romain.
2: Yes.
3: Super.
0: Super, voilà. Alors maintenant, on a... Juste là, je vais couper la volaille. Regardez, là, on coupe des fines tranches. Mmh. C'est bon parce que ce que j'aime dans ce plat, c'est que c'est une salade et que dessus, on dépose un peu de volaille chaude. Donc du coup, ça nous fait un petit chaud-froid et c'est très agréable. Là, c'est toujours important de faire une César en mettant de la volaille juste cuite, là, à l'instant. Regardez comment c'est beau. Il y a le jus, là. Juicy. Allez, je récupère ma salade. Maintenant, je vais y mettre un petit peu ma sauce. Voilà, pour bien l'enrober. Et je vais le mélanger avec la main. Il n'y a rien de mieux que ça pour mélanger une salade.
1: Attends, on met la sauce directement
0: dans la salade. Salade. Hein. Un peu d'huile d'olive.
1: Sur la salade.
0: Sur la salade. Tu vois?
1: Tac.
0: D'accord. J'assaisonne avec du sel. Et là, je mélange ma salade. Voilà. Et là, on y va avec les doigts. Parce que si on veut que la salade soit bien assaisonnée, comme tu vois, il faut la faire tourner. Sinon... Hop, c'est pas bien assaisonné. Voilà. Et là, je récupère mon plat et je vais dresser ma salade au milieu. Bam. On prend notre salade. Moi, je fais un plat familial. Regarde, Jérôme. Ah, une belle salade du dimanche.
1: Ah, ben, truc.
0: Voilà, facile, délicieuse.
1: Je savais pas qu'on remuait la salade avec les doigts comme ça, Cyril.
0: Ah oui, toujours. C'est... Parce que sinon, c'est jamais bien assaisonné. Vraiment.
1: Ah, tu remues tout le temps la salade avec les doigts, toi?
0: Ah, moi, oui.
1: Ça, c'est un truc de dingue, j'en ai
0: pas. Mais oui, parce que du coup...
1: Vous avez compris, à Rouen, on remue
0: voilà.
1: La salade avec les mains.
0: Oui, mais comme ça, elle est bien, tu vois. Tac, après, je vais me laver les mains.
1: Ah bah oui, là, je me doute, oui.
0: Je me lave les mains. Bon, Jérôme, je mets, regarde, des petits morceaux de volaille juste là. On va commencer beau.
1: Ouais.
0: Tac, dessus. On met la volaille. Allez, regarde, on dresse ensemble, regarde comment c'est génial. Paf, je mets dessus, bien rangé là, au milieu de ma salade. Tac, regarde mon genre. Je vais m'en mettre un tout petit peu
1: bien
0: sur les côtés. Hé, hey, John Guenny, ta mère, elle va être fière de toi.
2: Ah oui, hein.
0: Tu as préparé ta première salade.
2: Parce que j'ai salé un peu la cuisine, là.
0: C'est... Je mets des petits lardons tout autour, regardez comment c'est bien. Et là, vous mettez les lardons un petit peu tout autour. Sois bien généreux, là. Prépare ta calculette, mon Jérôme.
1: Ça y est, allez. Alors attends, j'enlève l'huile. Allez, hop. Alors attention, je suis en train d'additionner.
0: Et je termine avec un petit peu de parmesan râpé, là, voilà, comme ça. Là. Alors, combien alors, attends, pour l'entrée, mon Jérôme?
1: Plus là. la sauce César, plus les lardons, plus les aiguillettes de poulet.
0: Hop.
1: Égal.
0: Allez, j'ai terminé, hein.
1: 2,28€ par personne.
0: Ben oui, regarde.
1: Pour cette entrée.
0: Une belle salade avec du poulet.
1: Je rappelle hop. Que pour un menu complet, Cyril Lignac, nous ne devons pas, d'ici la fin de l'émission, dépasser les 5€. Applaudissements, s'il vous plaît.
0: Allez, ça passe. Regarde, une belle salade.
1: Il est fort, il est très fort.
0: Avec de la volaille bien chaude déposée dessus. Allez, montrez-moi les plats. Allez, dans l'école hôtelière, montrez-moi. Super, bravo. Génial, chez Jérôme. Bravo.
1: Magnifique, regardez-moi ça, regarde.
0: Chez le petit Jules. Chez le petit Jules. Voilà, magnifique. Bravo, vous allez voir comment c'est bon, là, quand le poulet est juste chaud.
1: Super.
0: Et chez John Kelly.
1: Mystère.
0: Magnifique. Les morceaux de poulet, ils sont un peu gros. Tu pourras les couper un peu plus petits, les morceaux de poulet.
3: D'accord.
0: Mais c'est bien, c'est bien. Allez, restez avec nous juste après la pub. Je continue de vous révéler mes secrets de menu à Prix Malin. Après notre belle César salade aux épices douces avec les aiguillettes de poulet, on s'attaquera à notre plat, une grande tarte feuilletée avec un yaourt léger, un émietté de saumon, des légumes rois. Comment c'est beau. Allez, on nettoie.

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chèque et des Rouen, le fameux carnaval. Je crois que c'est vers le mois de mars. On vous a improvisé un petit carnaval qui va bien avec les copines de la fac de médecine. C'est magnifique. Ici, c'est la fiesta. Ici, c'est bon esprit. Les gens m'aiment.

0: Nous sommes également à Avesnes-sur-Helpe, dans les Hauts-de-France, avec sept élèves du lycée hôtelier Christophe, Flore et Émilie. Salut les amis! Et un maximum d'applaudissements pour John Kelly qui est avec nous. John Kelly, on est ravis que tu sois avec nous aujourd'hui. Un album qui cartonne, une superbe carrière devant toi. Applaudissements pour tous nos amis! Allez, allez Cyril, on est chaud, on est prêt. J'ai toute la salade de fruits autour de moi, on peut y aller.
1: Allez, merci Jérôme et merci à la ville de Rouen pour son accueil formidable. Est-ce que ça va chez vous? Est-ce que vous me suivez bien dans la mosaïque? Je vois que tout le monde est prêt. Alors aujourd'hui, je vous dévoile mes secrets pour préparer un menu à prix malin avec en entrée une salade iconique, la César, servie ici avec des aiguillettes de poulet pané et des épices douces, une régalade, un petit chaud-froid comme ça qui va bien. Et en plat, une grande tarte feuilletée avec du yaourt léger, une émietté de saumon, des légumes, tout ça pour moins de 5 euros. C'est reparti mon Jérôme. Alors pour ceux qui nous rejoignent, on a préparé notre entrée avant la pub. Place maintenant à notre plat, une grande tarte feuilletée avec du yaourt léger, des légumes, un émietté de saumon. On va se régaler. Regardez les ingrédients, c'est très simple. 2 pavés de saumon, 200 g de yaourt grec, 150 g de fromage frais, une échalote que j'ai ciselée, un citron jaune, de la ciboulette, de la pâte feuilletée, un quart de potimarron que j'ai cuit, des graines de pavot, une botte de coriandre, de l'huile d'olive, du sel et du poivre. Allez, première étape de la recette. Dans une poêle, on va cuire nos pavés de saumon. Alors, je mets un peu d'huile d'olive, juste comme ça. Hop. On fait bien chauffer sa poêle, mon Jérôme. Et là, j'ai pris, regarde, des petits pavés de saumon, assez fins pour que ça cuise vite. Et on va les cuire. Alors, je mets un petit peu de sel. Là, on assaisonne. On fait chauffer sa poêle. Là, un tour de moulin à poivre.
2: Elle est là, elle est là.
1: Elle est là, hop là. Ça va, Jérôme?
0: Tac. Oui, oui. Et je voulais te féliciter, Cyril, et t'applaudir. On est à 2,28 euros pour le premier plat. Et il ne nous reste que quelques euros, moins de 5 euros, pour battre le record encore aujourd'hui d'un menu Lidl à moins de 5 euros. Je vous rappelle,
1: on va y arriver, on va y arriver.
0: Bravo, mon Cyril, on est bien parti.
1: Allez, on prend le saumon.
0: Allez.
1: On le met dans la poêle. Juste comme ça. On le met dans la poêle. Là. On le laisse cuire. Tout le monde me suit, c'est bon? Tout le monde a mis son poisson à cuire, hein?
3: Oui.
4: Oui.
1: Ouais.
4: Oui.
1: Allez.
5: Oui, oui, oui.
1: De l'huile d'olive généreusement. On démarre à feu vif et puis on va baisser le feu. Là, le temps du... Ouais, Jérôme. Dis-moi.
0: Comment ça se cuit ce poisson-là? Est-ce qu'on dit unilatéral?
1: Alors, cette tête que t'as. Oh, oh, cette tête, non, t'es magnifique. Alors, on dit unilatéral quand on veut le cuire rosé à cœur. Là, nous, on va le cuire sur les deux faces parce qu'on va l'émietter pour le mettre sur notre tarte. Tu vois, mon Jérôme? Alors, regarde. Là, je mets le poisson comme ça.
0: D'habitude...
1: Ouais, dis-moi.
0: Parce que d'habitude, t'appuies dessus pour pas qu'il se courbe.
1: Alors...
0: D'habitude, je t'ai vu faire.
1: Exactement. Mais là, t'as vu, j'ai pris deux petits morceaux de poisson. Le principe, c'est qu'on va les émietter après. Donc, j'ai pas besoin de les écraser. Regarde.
0: Ah, d'accord.
1: Tac.
0: Ça va, tu t'en sors, ma chérie?
1: Voilà. Okay, juste comme ça. Allez, on continue.
0: On met sur la peau, là, alors?
1: Moi, j'ai pas. Moi, j'ai enlevé la peau. Jérôme, j'ai enlevé la peau.
0: Oh, écoute, c'est pas grave. On l'enlèvera après.
1: J'ai enlevé la peau, mais tu peux l'enlever après, exactement. Tu peux le cuire comme ça.
0: Ouais.
1: Et l'enlever après. On y va? Allez, on continue. Ouais. Alors, Jérôme, pendant que ça cuit, là, je baisse un petit peu le feu. On va le laisser tranquillement cuire. Là, je vais mettre, on va préparer la sauce au fromage. Donc pour ça, j'ai pris du yaourt, là, hop, là. J'ai pris 200 g de yaourt grec, là, 150 g de fromage frais, là, hop, tac. Allez, et on mélange, Jérôme, au fouet, comme ça.
6: Non, non, non,
1: on casse. On casse un petit peu la graine de... Qu'est-ce que tu fais, Jérôme?
0: Je m'en énerve, c'est marrant. Rien, je me bats un peu avec les guêpes. Il y a 2-3 guêpes, pas plus. Je les connais toutes par leur prénom. Allez, vas-y, puis en plus... Non, non, mais...
1: Là, t'as peur?
0: J'ai pris un zèbre pour faire cuire les guêpes. Ouais, tu veux me dire quoi? Allez, alors, vas-y, ma chérie.
1: Regarde, avec le fouet, Jérôme.
0: Crève d'envie.
1: Là, avec le fouet, on casse. Parce que le yaourt grec, c'est plus liquide que le fromage frais. Donc avec le fouet, on casse vraiment les morceaux de fromage frais pour faire une crème légère et onctueuse. Comme ça. Regarde. Tu vois? Bien onctueuse. Voilà.
0: Voilà.
1: Hop là. Alors, ça, c'est une crème hyper facile qui marche avec tout. Donc, cette recette, elle est super parce qu'on ajoute à l'intérieur des échalotes. Voilà, on va donner du goût. Oui, Jérôme?
0: Yaourt grec et tomate et fromage mélangé. Hein.
1: Exactement. Yaourt grec et fromage mélangé. Tout le monde me suit?
0: On déconne, mais des fois, après, on se perd. Oui, oui, on est bien.
1: Allez, on met de l'échalote à l'intérieur. Là. Ensuite, mon Jérôme, on va couper de la ciboulette. Ça va, toi? John Gelly, tu me suis?
3: Oui, je te suis.
1: Parfait.
3: On va tout.
1: Allez, c'est la première fois que John Gelly découvre sa cuisine, c'est incroyable. Alors, là, le saumon, regardez. Je vais le sortir parce que je ne veux pas qu'il soit trop cuit. Regarde là. Regarde mon foufou. Là, tu vois, il est rosé, là, un petit peu, là. Voilà. Là, il est bien comme ça. Parce que quand on cuit le poisson, ce qui est très important, c'est que dans la poêle, il est rosé. Mais quand on va l'enlever et le laisser refroidir gentiment, il va continuer de cuire. Donc, comme je ne veux pas qu'il soit sec, je le sors tout de suite. Là, et je le laisse tranquillement tiédir juste à côté. Pendant ce temps, je prends de la ciboulette et on va couper finement la ciboulette, comme ceci. Et on va ajouter un petit peu de vert à l'intérieur de notre crème. Alors, la ciboulette, c'est super parce que c'est vraiment une fine herbe et ça a un goût un petit peu aillé, donc c'est bien avec le mélange de yaourt, juste comme ça. Donc, on coupe bien finement. Alors, à la maison, si on n'aime pas faire avec le couteau comme ça, j'ai déjà vu des astuces où on coupe avec le ciseau, mon Jérôme. Tu sais faire ça? Tu coupes avec le ciseau.
0: Bien sûr.
1: Tu coupes les cheveux,
0: bon, quoi. Je vais te faire une confidence. Je l'avais acheté déjà coupé. Bon, allez, c'est bon, ça reste entre nous. J'ai voulu gagner du temps. Bon, voilà, c'est tout. C'est fait. On n'en parle plus. Pas de litige entre nous, pas de litige.
1: Jérôme, l'astuce, c'est que si on ne veut pas faire comme moi au couteau, on peut le faire avec des ciseaux. Ça marche très bien, hein? Là.
0: Ah oui, ça marche très bien.
1: Alors regarde, je mets.
0: On en avait déjà parlé.
1: Je mets juste là, hop, ma ciboulette. Ah, j'ai une crampe. Tac. Je sors mes morceaux de ciboulette que je mets dedans. Là. Ensuite, je vais ajouter des zestes de citron. Regarde ça. On met là.
0: Des zestes de citron.
1: Bien, des zestes de citron.
0: Toi, tu veux dormir?
6: Oui.
1: Là. On mélange. Regarde, gentiment. Ouais, John Gelly, c'est top. Bravo. Montre-moi. Voilà, super. Allez, toi, tu vas à l'école, tu fais des tubes, tu fais la cuisine, c'est tout faire, toi.
3: je sais tout faire.
1: Allez, on mélange là, comme ça. Là. Et pour terminer, donc là, je vais continuer à mettre vraiment le zeste du citron, ça, c'est important. Et là, ma crème, elle est un peu épaisse, vous voyez? Donc là, ce qui est important, c'est de la détendre. Donc, je vais mettre un petit jus de citron, parce que j'ai enlevé le zeste. Maintenant, je vais mettre le jus. Ouais, Jérôme?
0: J'ai Madame Z.

0: Célèbre qui demande à quoi sert le zeste au jus? C'est pour faire joli?
1: Alors, non, non, c'est qu'il y a deux saveurs différentes dans le citron. Le zeste qui a ce côté floral et le jus qui va avoir le côté acidulé. Donc, on met les deux.
0: Là, je te l'avais dit.
1: Tu vois?
0: Ah. Voilà, je lui avais dit. Je lui avais dit. Je lui avais dit.
2: Ah, on met les deux. Ah, d'accord.
1: Ah oui, on met les deux parce que, Jérôme, ta crème, elle est trop épaisse. Tu vois? Donc là, on rajoute un peu de jus de citron. Comme ça, on ne jette pas le citron. Et on détend un petit peu la crème, tu vois, pour la rendre plus onctueuse.
0: Voilà, très bien.
1: Et généreuse. Juste comme ça. Allez, on ajoute encore du jus. Hop. Je vais enlever les petits pépins. Juste là, peut-être. Allez, ça va mon petit jus, là?
3: Tu suis?
4: Oui.
1: Il est trop mignon.
5: Ah, il est super, c'est lui qui fait la sauce, hein, il fait tout. Hein.
1: Allez, c'est bien, mon petit. T'as mis le jus de citron, mon petit gars?
4: Oui.
1: Allez.
6: Il est en train. Cyril?
1: Allez, ouais.
6: Si on n'aime pas trop la coriandre, il y a quelque chose pour remplacer ou pas?
1: Ben, là, la coriandre, on va la mettre en décor sur la tarte. Donc, si tu aimes pas, okay, tu mets pas. Tu peux mettre un peu de cerfeuil.
5: Tu veux travailler aussi?
1: Ouais, c'est pas dans la sauce, hein.
6: Ok, parfait,
1: donc,
6: merci.
1: Je vais la mettre juste en déco. Allez, regarde. Là, maintenant, on va passer au dressage. La recette est très simple, mais délicieuse, pas chère et facile à faire pour les brunchs du dimanche, comme ça. C'est top. Alors, regardez. Je récupère ma pâte feuilletée. Alors, j'ai pris une plaque de pâte feuilletée de 30 cm sur 25 cm. Je l'ai cuit entre deux plaques à 190 degrés. Je l'ai bien piqué, vous voyez, pour pas qu'elle gonfle. Alors, moi, je l'ai fait rectangulaire, mais à la maison, on peut le faire en rond. Hein, y a pas de souci. C'est pareil. Là, maintenant, regardez. Avec juste une cuillère, je vais écraser un petit peu la pâte en laissant la bordure, tu vois? Comme ça, je fais un petit creux pour déposer ma crème. Juste comme ça. On étale. Hop. On écrase. On laisse la bordure. Tu vois? Voilà, elles sont belles, vos pâtes. Et là, alors ronde ou carré, hein, ou rectangulaire. Moi, j'ai fait une grande tarte. Mais on peut faire vraiment une ronde. Hein. On achète la pâte, ronde, voilà. On étale un peu là pour écraser la pâte. Et on fait comme un petit puits, tu vois.
0: Mais Cyril, ouais, Jérôme, mais pourquoi tu fais ça?
1: Ben, je fais ça pour laisser un bord, là, tu vois, Jérôme. Regarde, je fais ça pour laisser un bord. Voilà.
0: Ben, non, mais il faut laisser un bord.
1: Regarde. On écrase que
0: au
1: centre.
0: Au milieu, alors.
1: Et on laisse un petit bord. Ouais. Ensuite, je mets ma crème. Hop.
0: Allez.
1: Un peu partout.
0: D'accord.
1: Tac.
0: Je mets la crème. Tac. Allez. Ben, vas-y, fais-le. Fais-le.
1: Je mets la crème. Et là, je l'étale. Comme ceci. Là, on voit les fines herbes, on voit les échalotes, le citron, tu vois, regarde.
0: Là, on tartine, hein.
1: On tartine, moi.
0: Là, on tartine.
1: Et on garde un beau rebord. Voilà, juste comme ça.
0: Un beau rebord, un beau rebord. Ils sont aussi forts que moi.
1: J'adore, Jérôme. Et c'est l'atelier des travaux finis. Bien, ça va, là, Jérôme?
0: Ah oui, ça va. Moi, j'ai une équipe, là, au point. Vraiment, je suis au point.
1: Alors,
0: je
1: regarde.
0: Une nouvelle affaire.
1: Tac. Là. Allez, ma petite brigade hôtelière, là, comment ça va au lycée hôtelier?
7: Super.
1: Allez. Voilà. Là, on fait une petite tarte facile, feuilletée pour le week-end. C'est hyper simple et c'est hyper gourmand. Et puis, ça change. Alors, là, je vais répartir des morceaux de potimarron. Alors, le potimarron, c'est comme le potiron, sauf qu'il a un goût un peu plus de marron. On le cuit tout simplement, vous le coupez en deux, vous le mettez au four 20 minutes à 190 degrés avec 20 grammes de beurre. Et ensuite, on l'épluche et ça nous donne exactement ça. Donc là, je vais mettre sur ma tarte, regardez, vous mettez des petits morceaux de potimarron. Alors, moi, j'ai pris du potimarron. On peut mettre aussi de l'artichaut, des petits légumes, des brocolis. Vous faites un peu à votre manière. Moi, je vous montre. Et ensuite, vous choisissez un peu la recette. Là, et l'essentiel, c'est de mettre par-dessus le petit saumon qui est cuit. Alors, une autre astuce, parfois, on fait un poisson au four. Il nous reste du poisson, eh ben, le lendemain, le poisson froid, on le redépose sur la tarte et on le mange. Et comme ça, on ne jette rien.
0: Moi, j'adore ces astuces. Bravo pour les astuces.
1: On ne jette
0: bravo.
1: Rien.
0: J'adore.
1: On ne jette rien.
0: On ne gâche rien.
1: Voilà, on ne gâche rien. Regarde. Là, je mets vraiment. Là, c'est super beau ça. Mes petits potimarrons dans le coin. Là, bien généreux.
0: Est-ce qu'on va tenir le défi de moins de 5 euros, Cyril?
1: Bien sûr, mon Jérôme. Regarde. Là, hein? Bien sûr, allez, qu'on va y arriver. Regarde, j'ai radé le saumon comme il est bien.

0: cuit là. Voilà, il est juste rosé. Ça, c'est comme ça. Et là, à la fourchette, vous m'émiettez ça là. Vous faites des petits morceaux de saumon. Allez. Émiettez. Là, pour les enfants, c'est super. On émiette. Là, des petits morceaux de saumon, juste comme ça. Regardez. Pas trop petit. Julie va adorer ça. Et là, avec les doigts, vous venez nicher un petit peu de saumon entre les légumes, là, comme ceci. Allez, Jules, on le fait ensemble. Regardez. Vous mettez un peu de saumon. Juste là, comme ça.
1: Allez, go.
0: Tac. Voilà, regardez. Hop. L'essentiel, c'est d'avoir une pâte croustillante avec une petite crème et en même temps des légumes et du poisson. Ça nous fait un petit plat complet d'ailleurs. Là. Regardez comment c'est beau. Allez, mon petit Jules, vas-y. Hein. Allez, on lâche rien, on y va.
1: Il a pas envie de mettre le saumon.
0: Allez, mon petit Jules. Il est trop mignon. Là. Voilà. Une petite tarte. Légère, ça c'est super, hein. Ça c'est une super recette. Allez, sors ta calculette, mon Jérôme, pendant que je termine. Là.
2: Allez, vas-y, tiens, vas-y. Aide là. Hop, alors, je termine. Je sors la calculette.
0: Là.
2: Le deuxième plat, notre saumon.
0: Hop. Voilà. C'est bon, Jérôme? Je mets un petit peu de pavot dessus.
2: C'est la sauce fromagère.
0: Commencez vous plus. Quelques petites graines de pavot.
2: Oui. Petit marron et le plat, ça nous fait 2,60€ par personne.
0: Et ouais.
2: Alors, hop, j'additionne l'entrée qui était de.
0: Ah, comme quoi, t'as vu? Je termine mes
2: 2,28€ et ça nous fait un total de 4,88€ par personne, mes amis.
0: Ben voilà. Alors regarde. La coriandre, je la mets
2: bravo
0: juste dessus.
2: T'es au top.
0: Je mets juste dessus la coriandre là pour faire joli. Alors, si t'aimes pas la coriandre, tu mets vraiment un petit peu de basilic ou du cerfeuil, peu importe. Hein. Là, j'ai mis un petit peu de coriandre dessus. Regardez comment c'est beau. Et voilà, le tour est joué là. On a une tarte sublime. Regardez comment c'est beau là. Tac, on a une petite tarte sublime. Je la laisse même là. Hop. Voilà. Oh, regardez. Hop là. Allez, on est bon. Notre petite salade, César salade. Regardez, tout ça pour moins de 5€. Allez, qui dit mieux? Un petit tour, montrez-moi vos tartes.
3: Allez.
0: Allez, on va chez Romain et Jules. Bravo, super. Bravo, mon fiston. Super. Allez, au lycée hôtelier.
2: Allez, merci.
0: Bravo, ah oui, super, vous en avez fait plusieurs, c'est génial. Bravo. Allez, Jérôme Anthony.
2: La salade César et le saumon, tout est là avec mes copines, regarde!
0: Allez, bravo! Allez, le meilleur pour la fin, John Kelly. Ouais, bravo! Eh ben franchement, t'as assuré, mec! Bravo pour ta première, t'es au top!
3: Merci beaucoup!
0: Allez, merci mon Jérôme et merci à vous tous! Bravo! Bravo pour ces plats, bravo à la brigade de Marion, Romain et le petit Jules. Quelle belle équipe tous les trois. Merci à la brigade de Christophe, une vraie belle brigade. La relève est assurée les gars. Et puis un grand merci à toi John Gelly d'avoir cuisiné avec nous. Eh bravo, pour la première fois que tu vois la cuisine, t'es bien débrouillé. Hein.
3: Ah oui. J'ai kiffé, merci beaucoup.
0: Allez, et merci à vous partout en France d'être toujours au rendez-vous. On se retrouve très vite sur M6 pour cuisiner ensemble de bonnes recettes. D'ici là, prenez bien soin de vous. Cuisinez bien et régalez-vous. Je vous embrasse. Ciao, ciao.
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0: Voilà, merci. C'est un petit instant privilégié entre vous et moi. Aujourd'hui, on parle sport et pour parler sport, il emmène toujours Sébastien avec moi. 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

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Donc voilà les crêpes que j'ai pu préparer. Et regardez, c'est pas sale du tout. On a un petit bout de crêpe là, reste là. 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Donc le nettoyage se fait facilement parce qu'il n'y a rien qui accroche sur la poêle. Et pourtant, ma pâte, elle n'était pas parfaite. Hein. J'ai mis peut-être un petit peu trop de lait, donc elle accroche un petit peu. Mais quand on enlève la crêpe, regardez, n'a point rien à rester. Alors comme toutes les nouvelles poêles, lors de la première utilisation, on vous conseille d'huiler la poêle hein, de manière abondante. 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C'est anti-adhésif avec cette toute nouvelle technologie qui vous permettra de cuire vos aliments à la perfection, sans trop de matière grasse, ce qui permettra eh bien, de conserver le goût naturel de tout ce que vous allez préparer. Donc je vais continuer mes crêpes tranquillement pour en avoir suffisamment parce que sa maman, il mange par paquet et nous aussi, les parents, hein, nous adorons ça. Et puis au moins, quand Banaï rentre dans un petit instant, tout est prêt et la maison est embaumée. Ça va très vite, hein, même si mon feu est un peu fort. La cuisson est impeccable. 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
7: Et nous remercions Azote d'avoir suivi à nous en ce vendredi matin sur Antenne Réunion. 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
7: Précédemment.
8: C'est un questionnaire sur quoi ?
2: Sur moi. Et sur mes cours, bien sûr.
8: Mais il y a 50 questions, là.
2: 100. Les pages sont recto verso.
9: Vous lui avez serré les pompes ?
8: Ah oui.
7: Serge de pompe. Serge de pompe.
8: Pourquoi t'as mis quoi, toi ?
9: J'ai répondu que elle gagnerait à être moins robotique dans sa gestuelle et sa façon de parler.
10: Bon, ça va durer encore longtemps, tes provocations, là.
11: Tant que vous n'aurez pas admis que vous n'avez pas le niveau pour être directrice du master...
10: Ces examens, faut que je les passe.
12: Si vous vous plantez, l'Institut est ridicule.
11: Mais vous risquez rien en cas d'échec. Nous, si on rate, c'est 3 ans de notre vie qui partent à la poubelle et tout a recommencé.
10: Je m'engage, si j'échoue aux examens, à remettre ma lettre de démission. Et je quitterai l'Institut.

0: T'as tout ce dont t'as besoin?
1: Oui, oui, non, c'est juste Tom et Jasmine qui m'ont demandé de jeter un coup d'œil à leur dossier avant qu'ils fassent la présentation de leur concept.
0: Eh ben, entre les examens et puis ton job de directrice du master, c'est...
1: Ah bah ça va être chaud, mais on va y arriver, hein. Puis de toute façon, je peux toujours compter sur Enzo. Il va prendre en charge l'organisation de la soutenance des masterants.
0: Et pas que. Y a moi aussi, si t'as besoin de quoi que ce soit, je suis là.
1: Mais toi, tu m'aides déjà pour m'entraîner pour mes examens, et c'est énorme.
0: Ouais. Puis je vous ai bloqué l'atelier aussi pour toute la journée.
2: Je voulais vous féliciter pour votre coup d'éclat d'hier. Parce que déjà que votre idée de passer les examens était absurde, mais alors là, arriver devant tout le monde à l'amphithéâtre et dire qu'en cas d'échec, vous démissionnez, en termes de conneries, on a atteint vraiment des records.
1: Ah non, alors désolé, mais pas ce ton-là, pas avec moi. Puis je suis désolée, mais les élèves ont raison. C'est vrai que moi aussi, il faut que j'ai un enjeu.
2: Est-ce que vous réalisez que vous allez droit dans le mur?
1: Ah ben alors, je comprends pas, je croyais que vous avez impressionné hier, faudrait savoir.
2: Non, là, on parle pas d'une...

0: gens et qui ont l'habitude de travailler dans des conditions difficiles, voire carrément merdiques. Il y en a certains qui ont même cuisiné au milieu des taureaux sauvages, grâce aux idées pourries de votre cher et tendre.
1: Oh putain, la balle perdue, pourquoi?
0: C'est toute la réputation de l'Institut que vous embarquez avec vos conneries, vous réalisez ça?
2: Les masterants ne me font plus confiance. Les élèves de troisième année qui potentiellement vont postuler pour le master non plus. Je dois participer à ces examens pour récupérer ma légitimité.
0: Vous êtes la fille d'Auguste Armand. Vous l'avez, votre légitimité.
2: Mais moi, je veux plus. Je veux être plus que la fille d'eux. Vous comprenez? On me reproche d'avoir un nom et pas de compétences. C'est exactement pour ça que je dois les passer. Mais de toute façon, je m'en fous que vous compreniez ou pas. Vous savez quoi? Je m'attendais pas à ce que vous me souteniez. Alors maintenant, vous m'excuserez? Je dois aller m'entraîner pour les examens.
1: J'imagine que t'es content de toi, là.
3: Vous savez que c'est pas en répétant son prénom et en le chantant qu'elle va apparaître.
4: Bah, t'en sais rien.
5: Attends, t'es pas sûr, Rex? Anne-Sophie Pic qui va juger nos examens, s'il te plaît.
3: Si, c'est super, c'est... C'est la grande classe.
5: Ouais, grande classe et maxi stress, hein. T'imagines, tu te foires devant l'une des plus grandes chefs du monde.
3: Bah, raison de plus pour tout donner, surtout qu'il reste quoi? 2 jours de révision.
5: Et vous avez vu, c'est tellement galère de réserver une salle. Genre, les gens, ils sont en train de se battre pour un coin de cuisine. Mais littéralement, avec les points et tout, hein.
4: Peut-être qu'il faudrait qu'on y aille, non, si on veut être sûr de pouvoir bosser.
3: Ah quoi, tu veux pas sortir tes griffes, là? Ah là là, c'est dommage, j'aurais bien voir ça, moi, hein.
4: Ah là, tu es sérieuse?
3: J'ai déjà réservé. Le studio, j'ai déjà réservé depuis 2 semaines, pour cet après-midi et demain.
4: C'est vrai? Mais t'es trop fort. Tu vois, c'est pour ça que je le kiffe.
3: Toi, d'ailleurs, si t'as pas de salle, tu peux venir avec nous,
5: hein. Non, t'inquiète, ça va, j'ai déjà un plan.
4: Ah, du coup, t'as réussi à avoir un créneau pour une cuisine?
5: Et c'est juste que je vais réviser avec Lionel. Ya. Yeah.
4: Ah ouais.
5: Mais tout va bien, vraiment, c'est... Enfin, j'ai toujours pas envie de me remettre avec lui. C'est juste que on s'entend bien. Enfin, on s'entend bien à nouveau.
4: Bah écoute, tant que t'es au clair et que ça te va...
5: Non mais en gros, j'ai perdu au basket, donc il m'aide à réviser.
3: T'as compris?
4: Non, rien du tout.
3: Ouais.
5: Bref, on s'en fout, juste tout va bien. Il me rend service. C'est chill.
3: Ok. Bah, bon, de toute façon, on doit y aller.
4: Par contre, cette fois-ci, on bosse, hein.
3: Oui, sérieux, focus, productivité, les machines de guerre.
6: Elle est plus figée que d'habitude, non?
3: Comment tu veux être plus figée que d'habitude?
6: Regarde, elle respire même pas.
3: Ah.
6: À tous les coups, elle a lu les questionnaires, le maire l'a traumatisée.
3: Oh, t'inquiète, c'est bon, il y a les notes pour attraper le coup, au pire.
7: Ouais, oui, avec plein de petits mots d'amour pour penser ses plaies les plus profondes. Et puis je suis sûre qu'entre-temps, elle a oublié tes commentaires de rageuse.
6: Mais c'est pas des commentaires de rageuse, j'ai été honnête. Mais si tout le monde avait fait pareil, j'en serais pas là. J'espère qu'elle a pas capté que c'était moi, sinon je vais me faire défoncer.
3: Oui.
7: Ouais, c'est clair.
6: Vous êtes censé me dire un truc rassurant, là.
7: Oui, désolé, c'est...
3: Pas si grave que ça.
6: Vous êtes nul.
8: Bonjour à tous. J'ai bien lu vos questionnaires. Est-ce que la personne qui a écrit que ma voix était trop monotone peut se désigner?
7: Tu veux pas lever la main? Parce que si jamais elle se lâche sur nous tous...
8: Personne.
7: Bon.
8: Aujourd'hui, on va travailler sur le biscuit Joconde.
3: Chef, vous voulez pas parler des autres questionnaires?
8: Non. Voici les fiches techniques. Et comme d'habitude, vous serez prié de les suivre à la lettre. Ça va, c'était pas trop directif pour vous. Thelma, je veux que tu réussisses ce biscuit à la perfection.
6: Ok, elle sait.
3: Ouais.
7: Tu lui avais écrit qu'elle était trop directive?
6: Ouais, et elle sait que je galère de fou sur le biscuit Joconde. Elle se venge. Je veux me voir souffrir.
7: En vrai, ça va. Il y a pire comme vengeance. Je t'en sors bien.
6: Ah bah, c'est que le début.
7: Hein?

0: Élève la tour.
1: Au rapport. Est-ce que vous êtes prête à tout défoncer jeudi devant Anne-Sophie Pic?
2: Pas suffisamment, apparemment.
3: Ah ouais?
4: Oui, non, c'est Emmanuel qui lui a mis un petit coup de pression comme il sait faire.
3: Bon, comme d'hab, j'ai envie de dire.
2: Bah, en même temps, mais il a pas tort. C'est vrai que si je me plante et que je dois démissionner, il n'y a pas que ma crédibilité qui est mise en cause. Il y a aussi celle du master, celle de l'institut dans son ensemble, d'ailleurs.
4: Peut-être pas à ce point, aussi.
2: Les majeurs de promo vont s'affronter cet été pendant le championnat de la meilleure école de cuisine de France. Tu penses bien que toute la profession a les yeux braqués sur ces examens.
4: Ah, mais c'est pas en te mettant encore plus la pression que ça va t'aider.
3: J'avoue. Puis en vrai, pour avoir cuisiné pas mal de fois avec toi, Carla, papa ces derniers mois, c'est largement dans tes cordes. Puis tu seras pas toute seule, t'auras aussi une brigade si c'est un peu comme l'année dernière.
2: Tu vois, c'est ça qui m'angoisse. Devoir gérer les gens, le stress, le timing.
3: Anne-Sophie Pic.
2: Ouais, alors, on m'en parle pas. Rien que l'idée de la croiser déjà, cuisiner devant elle.
4: C'est pour ça, t'inquiète, ça va aller parce que je t'ai prévu des petits exercices pour que tu puisses cuisiner sous une grosse pression.
3: Là, vraiment, je pense que t'es entre de très bonnes mains. Ouais. Il nous a quand même fait bosser dans une tente hypoxique pour ce module, la cuisine de l'extrême. Hein.
2: Attends, c'est ce truc-là qui recrée les conditions atmosphériques de haute montagne. Tu l'as toujours?
4: Je l'ai. Plus, non, si j'en ai une, plus petite, qui doit traîner dans mon garage quelque part, je sais pas.
2: C'est long à monter?
4: Tu plaisantes là? T'es sérieuse?
2: Ah, ça pourrait m'aider à sortir de ma zone de confort?
4: Oui, non, mais bon, c'est pas.
3: Après, c'est pas con, hein. Garde-nous à l'armée, il nous faisait nous entraîner dans des conditions hardcore. Dans la boue, on dormait pas, les pompes, les tractions, je t'en parle pas. Et comme ça, quand t'es en mission, tout te paraît plus simple.
2: Bah, tu vois, c'est exactement ce que je me dis. Si j'arrive à cuisiner dans ces conditions, je pourrais tout affronter. Les examens, c'est dans 48 heures. C'est le moment de me challenger, pas de me caresser dans le sens du poil.
3: Allez, papa. T'as passé ta vie à repousser tes limites. T'es la meilleure personne pour l'accompagner, non?
5: T'as changé de parfum?
6: Non. Ah, ça doit être mes cheveux, c'est un nouveau produit.
5: Ah, c'est ça. Ça sent bon.
6: Bon, focus, parce que sinon c'est le cramé que ça va sentir. Tu veux pas te décaler un peu?
5: Quoi, t'aimes pas que je te frôle? Non, tu me dis, hein, si ça te gêne.

0: C'est fou quand même.
1: Quoi?
0: On se touche même pas et...
1: Ouais, c'est fou.
0: Focus, j'en étais où moi?
1: Je crois que... T'en étais à essayer de me résister. Et visiblement, c'est une étape très, très compliquée.
0: Et t'en fais pas pour moi. Je vais m'en sortir. Je vais rester concentrée.

0: toi, tu t'en sors comment?
1: Je vais pas y arriver.
0: Ah bon?
1: Viens, on finit ce magret plus tard. Enfin, on le met de côté.
0: Ouais. Je suis d'accord.
2: Colin.
0: Quoi?
2: J'imagine que ce que tu regardes sur ton téléphone a un rapport avec les révisions, je peux savoir ce que c'est?
0: Rien, c'est ma mère qui m'envoie des photos de ses fraises.
2: Tu te replonges dans ton cahier maintenant si tu ne veux pas réitérer le cauchemar de l'année dernière, merci.
3: Quel cauchemar?
0: Disons que j'ai un petit historique avec les examens de fin d'année.
4: Elle a eu un énorme crush sur Duchesnay sans savoir qu'il sortait déjà avec sa mère.
5: Résultat des courses, madame n'avait pas vraiment les yeux en face des trous, si vous me permettez l'expression. Et elle a failli te faire virer de l'institut.
4: Mais bon, heureusement, c'est une autre personne qui est partie à sa place.
5: Ouais. Sabri,
6: rest in peace, man.
3: Intense, quand même.
0: Ah, c'est sympa, en tout cas, ça m'aide avec mon stress de me jeter mon passé au visage.
2: Et tu sais quel est le meilleur remède pour le stress? L'entraînement. Allez, viens avec moi, on va à l'atelier, on va s'entraîner.
4: Ah non, l'atelier, c'est pas possible. Le roi a installé sa tente hypoxique pour que Rose s'entraîne.
0: C'est le machin qui te met dans les mêmes conditions que si t'étais en altitude?
5: Attends, je rêve, j'hallucine, là.
2: Ça va les passes droits, ta mère? Genre, madame privatise l'atelier parce que soudain, comme une envie de pisser, elle a eu envie de passer les examens de troisième année avec sa fifi?
4: Bois de l'eau, Gaspard.
2: Non mais sérieux? Et puis, c'est quoi cette idée de vouloir s'entraîner sans respirer?
3: J'avoue que c'est bizarre. Hein.
4: Alors, elle a simplement besoin de se prouver qu'elle peut cuisiner dans n'importe quelle condition. Donc il n'y a rien de bizarre à ça, je trouve ça très courageux même. Et si jamais, ce n'est pas privatisé ou quoi que ce soit. Hein. Donc si vous voulez la rejoindre et vous challenger avec la tante de Leroy, libre à vous.
2: Non merci, ça ne nous intéresse pas les concours d'apnée.
4: Très bien.
3: Et moi, même avec un niveau d'oxygène normal, j'ai déjà des difficultés, alors...
7: Mais, Colin?
2: Colin?

0: J'ai monté mes blancs, donc ça fait un bec d'oiseau, c'est bien. Maintenant, faut que je les incorpore. Chef, j'arrive.
1: Tu vas lui demander son feu vert à chaque étape ou c'est comment?
0: Je vais lui montrer que j'ai besoin d'elle, que c'est une bonne prof. Si ça peut un peu rattraper le coup.
1: Bah c'est bien, tu vas la saouler surtout.
0: Tu penses que je m'enfonce?
2: Non, je pense surtout qu'au point où t'en es là, faut juste être honnête. Crève l'abcès.
0: Le nom du mec qui a écrit n'importe quoi sur son questionnaire.
2: Mais tu sais, c'est un skill de savoir quand être honnête, hein.
3: Thelma, t'as encore une question?
0: Oui. Est-ce que vous pouvez vérifier pendant que j'incorpore mes blancs? J'ai toujours peur de tout faire retomber.
3: Et est-ce que tu comptes me consulter à chaque étape de ta recette?
0: J'ai vraiment envie de la réussir.
3: Thelma, est-ce que t'es amoureuse de moi?
0: Est-ce que ça vous ferait plaisir?
3: Non. Mais tu poses 4 fois plus de questions que d'habitude, tu transpires davantage et tu respires plus vite à chaque fois que je m'approche. Donc il y a 2 explications possibles. Soit t'es amoureuse de moi, soit t'as peur parce que c'est toi qui as rempli le questionnaire dont j'ai parlé.
2: Oh, wow. Elle l'a mentalisé. Oh,
1: ouais.
0: Vous êtes sûre que ça vous ferait pas un tout petit peu plaisir?
3: Oui.
4: Hop là.
5: Papa?
6: Ouais?
5: Dis-moi si ça marche.
6: Ça marche. Ça a l'air nickel.
5: Nickel.
6: Alors? Stressé?
3: Bof. Un peu, mais j'ai surtout hâte de commencer à cuisiner.
6: Ouais, mais on va quand même rappeler 2 petits points essentiels avant que tu commences.
7: Bah si, c'est important.
6: Quand tu seras dans la tente, moi je vais baisser progressivement le niveau d'oxygène, palier par palier. On va commencer à 1000, puis 2000, puis 2500. Oui. Et si tu le sens, mais seulement si tu le sens, Rose, on passe à 3000. Mais il y a vraiment 0 obligation, d'accord?
3: Oui, okay. Et si jamais j'ai mal à la tête, des nausées ou même des palpitations, je te fais signe.
6: Voilà, s'il te plaît, surtout, parce que le but c'est de te challenger physiquement pendant que tu cuisines.
3: Oui, et l'idée c'est pas de me faire mal, j'ai compris.
6: Ouais, ouais, d'accord, voilà, ok.
3: Ok. Je veux m'entraîner avec vous.
6: Hein?
3: Je suis super stressée pour les examens et je sais que c'est le genre d'exercice qui pourrait m'aider.
6: Ouais, mais non, c'est pas une bonne idée.
3: Bah, pourquoi Madame Latour a le droit de cuisiner dans la tente et pas moi?
6: C'est Rose, elle est encadrante.
3: Oui, et elle va passer les examens comme n'importe quel élève. Donc si elle, elle a l'autorisation et pas les autres, c'est injuste pour nous. Elle marque un point, là.
6: Bon... Quand tu seras dans la tente, donc, si tu as le moindre petit symptôme d'étourdissement ou le moindre petit mal de tête, tu me regardes, tu me fais un signe, j'arrête tout. D'accord? Je prends aucun risque.
3: Aucun risque, promis.
6: Bon, ben, les feux alors, go.

0: Donc c'est bien toi qui as rempli ce questionnaire.
1: Ouais. Je suis désolée, je voulais pas dire des choses aussi dures.
0: Mais ces remarques, tu les pensais, non?
1: Non.
0: Donc t'as menti, t'as tout inventé.
1: Non.
0: Thelma, sois plus claire, s'il te plaît. Par exemple, si j'ai bien compris, tu trouves que je vous micromanage et que je suis trop tatillonne, n'est-ce pas? Réponse est un ordre.
1: Oui. C'est juste que parfois, vous voulez que tout soit parfait et vous ne nous laissez pas faire d'erreurs. Alors que moi, je pense que c'est bien aussi de faire des erreurs.
2: Je sais pas si c'est du courage ou du suicide, là.
0: Tu transpires encore. Est-ce que t'es gênée, là, de me faire ces retours? Je dois vous dire que je suis très déçue. Je m'attendais à ce que vous soyez tous sincères, mais en fait, Thelma a été la seule. Moi, si je vous ai demandé de remplir ce questionnaire, c'était pour avoir un retour constructif sur ma manière d'enseigner et devenir une meilleure professeure. Vous comprenez ce que je dis, là, ou est-ce que ma voix est trop monocorde pour accrocher votre attention?
2: Non, on a bien compris.
0: Tant mieux. Attends, qui me dit que t'es sincère? Thelma.
1: C'était très clair, chef.
0: Parfait. Et j'espère que la prochaine fois, vous aurez le courage de me faire de vrais retours. Vous pouvez retourner à vos activités.
1: Chef?
0: Oui.
1: Pourquoi vous m'avez demandé de réussir le dessert à la perfection?
0: Parce que je sais que c'est une technique que tu maîtrises mal et que j'aimerais que ça devienne un acquis.
1: Dans les commentaires, j'aurais dû ajouter que vous êtes une super prof et que vous nous faites vraiment progresser.
0: Ça aurait pas été très constructif comme retour.
3: J'ai marché 2 secondes, j'ai l'impression d'avoir fait 10 km.
4: Ouais, c'est normal. Et plus on va monter, plus ça va être compliqué.

0: Je comprends pas, là. J'ai baissé le feu sous mon jus de citron et pourtant les œufs continuent de cuire.
1: T'as rajouté le sucre?
0: Ouais, et puis après j'ai mis la maïzena.
1: Tu devrais d'abord mélanger le sucre et la maïzena avant de l'incorporer au jus de citron.
0: Mais ouais, parce que le sucre seul brûle l'œuf.
1: C'est ça. Ensuite.
2: Vous venez d'atteindre les 2000 mètres, comment ça va?
0: Moi, ça va, ouais.
2: Colline, tout va bien?
0: T'as la main qui tremble, là.
1: Je galère un peu, là.
2: Colline?
0: Ça va. Et si jamais tu te sens pas bien, sors. Ok, t'as quasiment terminé, là. Tu pourrais finir dehors.
1: Non, c'est... Je préfère faire le dressage, comme ça, c'est fait.
0: Hey, stop. Ok, tu sors, maintenant. Allez. Ok?
2: Colline, viens, prends l'air.
0: Ça va?
2: Et Rose, tu nous retrouves après, dehors? Allez, viens.
0: Je finis mon gel de combat, va et je vous rejoins.
2: Ça marche. Allez.
1: Désolée.

0: C'est la deuxième fois qu'on fait le coup.
1: Me demande pas de regretter, j'y arriverai pas.
0: Oh mon Dieu, t'as vu l'heure?
2: Merde, non, j'ai pas vu le temps passer.
0: On n'a pas fini la recette, on a monopolisé la salle pour rien.
2: Ouais, attends, pour rien, non, on va finir, il faut juste qu'on se speed un peu là.
0: Ouais.
2: Bah tiens, en plus regarde, le jus, il a cuit doucement pendant 2 heures, mais ça c'était très bien.
0: Il a un peu trop réduit quand même.
2: Ok, oui, bon, ça ira pour cette fois. Moi, je continue là-dessus. Toi, tu te mets sur les asperges.
0: Ok. Il faut être lucide, ça va pas le faire.
2: De quoi?
0: La révision ensemble. On saute dessus à chaque fois.
2: Ça va, on a perdu un peu de temps, c'est tout.
0: Pour toi, c'est pas pareil, t'as ta mémoire absolue.
2: Ah non, il faut que je bosse aussi, hein. C'est pas que du par cœur.
0: Tu vois bien que ça marche pas. On n'est pas concentrés quand on est tous les deux.
2: Ouais, bon bah je... Ouais, on bosse plus ensemble. Ouais, c'est nul.
0: Ou alors, on bosse ensemble, mais avec d'autres personnes.
2: Oui, t'es une génie. On fait ça.
0: J'envoie un message sur le groupe.
2: Et dis-leur qu'on a réservé le studio demain.
0: Ok.
2: Comme ça, ça les appâte. Est-ce que ça a encore du sens qu'on continue cette recette?
0: Je sais pas trop.

0: Oh là. Je sais plus.
1: Eau de coco et citron vert. C'est bourré de potassium, ça va te permettre de te réhydrater comme il faut.
0: Vous avez pas lésiné sur le citron.
1: Moi j'en mettais toujours des tonnes dans ma gourde quand je faisais de la montagne. Ma tête, ça te donne un coup de fouet, mais tout de suite, quoi. Et quand je te démotivais, je croquais direct un citron.
0: Ouais, alors c'est pas contre vous, hein, mais entre ça, le manque d'oxygène, ça me donne pas trop envie de faire un trek. Hein. Faites pas bien la promo du truc.
1: Ouais. Qu'est-ce que c'est que cette connerie de tente hypoxique? Ah, bah, je suis ravi que tu t'y intéresses. En fait, c'est un dispositif qui reproduit les conditions d'altitude, en fait. Tu baisses l'oxygène.
2: Me prends pas pour un con. Qu'est-ce que ça fout à l'atelier?
1: C'est parce que cet été, je te l'ai pas dit, mais j'ai prévu l'ascension du Mont Blanc. Voilà. Et donc, j'ai besoin de tester mes capacités respiratoires.
2: Ne me dis pas que Rose l'a utilisée pour cuisiner.
1: Non, elle est restée dehors.
2: D'accord. Donc, tu vas me démonter cette merde le plus vite possible. Et si j'apprends que qui que ce soit d'autre que toi l'a utilisée, je le vire sur le champ.
1: Bon, ok. Bah, je vais retrouver Rose à l'atelier. Ça va aller, toi?
0: Ouais, j'arrive.
1: Tu prends ton temps, d'accord.
0: Ferdinand? C'est toi qui as balancé un tessier?
3: Je vois pas de quoi tu parles.
0: De la tente à l'atelier, gros gland.
3: Oh, bah quelle poésie, merci. Ça va, tout le monde est au courant? Il s'avère que notre cher directeur était à côté de moi quand j'ai appris le scoop. De la bouche de ton bien-aimé, qui plus est.
0: Comme si j'allais croire quoi que ce soit qui sort de ta bouche.
3: Crois ce que tu veux, ma grande.
4: Le piège avec la cuisson sous vide, c'est le moment où ton oignon fondant devient confit. Si tu rates ce moment très précis, tu te retrouves avec une compotée beaucoup trop sucrée.
5: Léa, vous avez vu le message de Joséphine sur l'appli?
4: Non, non.
5: Elle veut faire un groupe de révision avec elle et Lou.
4: Ah, c'est chouette. Non, c'est pas chouette.
5: Je sais pas trop quoi faire, là, du coup.
4: Bah, t'y vas pas? Ce serait trop gênant de cuisiner avec les deux, non?
5: Bah non, pas pour moi, en vrai, ça va. Non, c'est vrai, enfin, c'est tranquille, ouais. Bah, vous voyez, c'est exactement ça le problème, en fait. C'est que si j'y vais pas, ça va donner l'impression que je kiffe encore Lou.
4: Ce qui n'est pas du tout le cas, en plus.
5: Non, ça fait 1000 ans, ça a duré 2 secondes et demie, non?
4: Pardon, 1000 ans. Tu te payes ma tête, là.
5: Ah, voilà, tu confirmes exactement mon intuition. Je n'ai pas le choix, il faut que j'y aille.
4: Bianca, c'est juste que si t'y vas, tu vas...
5: Imagine que c'est un test de Joséphine.
4: Quoi? Mais pas du tout, mais ça va pas. Et tu vas pas te mettre dans cette situation.
5: Bah, on va cuisiner, hein. Je vais pas tenir la chandelle. Ah. Après, si vous êtes si inquiet pour moi, vous pouvez venir.
4: Très mignon, mais on peut pas, on a un concert.
6: Ouais, la Starac.
5: Oh.
6: Tu sais très bien à quel point c'est important pour moi. L'année dernière, j'ai pas pu y aller, l'année d'avant non plus. Cette année, je peux pas rater ça.
5: Oui, bah, je sais, je m'en souviens très bien de la Starac. Tu m'as bien saoulé avec ça, d'ailleurs.
6: Mais sans ça, on serait venus, hein.
5: Ouais.
4: Et encore une fois, t'es pas obligé d'aller cuisiner avec Lou et sa meuf.
5: Non, mais ça va le faire, les gars, en vrai. Puis, je serai pas toute seule, hein. Faut juste que les gens répondent, c'est tout. Ouais.
0: Merci de m'avoir attendu.
1: Ouais, c'est normal, mais merci à toi de rien avoir dit à Emmanuel. Surtout que moi, c'est génial que t'aies menti à cause de moi.
0: Je me doutais bien que s'il l'apprenait, il allait faire du ouin-ouin.
1: Ouais.
0: Et j'avoue que j'avais pas trop envie de me faire virer.
1: T'inquiète pas, on va trouver d'autres exercices pour... Tiens, Rose est partie ou quoi?
0: Chef!
7: Rose!
5: Rose, réveille-toi.

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8: Précédemment.
9: Ça vous dirait qu'on se fasse un dash tous ensemble ici ?
10: Du coup, avec nous, on fait quoi ? On s'occupe du vin ?
9: Je t'ai jamais vu ramener une bonne bouteille, frérot.
10: Je sais choisir une bonne bouteille quand il faut.
11: Gab, tu crois qu'on peut se boire un petit verre ?
9: Grave.
10: T'as ouvert le lampi ? C'est un grand cru, putain. Je pourrais jamais en racheter une, là, c'est mort. Je vais pas lui offrir une bouteille qui est entamée, quand même.
12: J'ai été séquestré par une personne proche du dossier du monstre d'Argenteuil. Cette personne était malade et elle a été prise en charge. Elle pourra plus me faire de mal.
13: Cette lettre, il nous crache à la gueule. D'ailleurs, je suis sûr qu'il a déjà choisi sa prochaine victime.

0: Bon, j'ai les résultats d'analyse de l'enveloppe reçue avec la tache brune. C'est bien du sang.
1: Et c'est le même que celui qu'on a trouvé sur les victimes du monstre argenté?
0: Ouais, l'ADN match à 100%, c'est bien lui qui a envoyé ce courrier.
2: Autre chose?
0: Non. Pas d'empreinte et aucun moyen d'identifier l'expéditeur.
2: Même sur l'étiquette?
0: Ouais. Papier standard, impression noir et blanc, classique.
2: Putain, mais il a peur de rien, lui, il se fout vraiment de notre gueule.
1: Mais justement, c'est dans le genre de situation que ces mecs-là font des erreurs, quand ils prennent trop la confiance.
2: Sauf que lui, il n'en fait pas.
0: D'ailleurs, t'as parlé au procureur de Benoît Letellier?
2: Comme quoi, ce serait lui le tueur? Non. Déjà qu'il m'a mis un gros coup de pression, j'allais pas en rajouter. Il nous faut des preuves.
1: Et pourtant, s'il y a bien un mec qui pourra en vouloir à Lisa au point de lui envoyer une lettre, c'est Benoît Letellier.
2: Ou le tueur? Justement pour lui montrer qu'elle s'est plantée. En tout cas, c'est ce que pense le proc. Et puis même si c'était le Letellier, tu crois qu'il prendrait le risque?
1: C'est son orgueil qui parle.
0: Oui. Et selon Lisa, être passé si proche de se faire choper et de s'en sortir, ça va lui donner un sentiment de surpuissance.
2: Ouais, mais même, ce serait complètement débile.

0: Ok, on le met sous surveillance, comme ça on aura le cœur net.
1: Attends, Georges. T'as entendu ce que je viens de dire ou pas? Le délit peut porter plainte contre nous. Le proc nous a à l'œil. Alors tant qu'on n'a rien de concret, on bouge pas, c'est comme ça.
0: Et on fait quoi alors? On attend qu'il fasse une nouvelle victime?
1: T'as entendu ça? Il commence à prendre la confiance, il prend des risques. Là, forcément, à un moment, il va finir par faire une erreur, et on le chopera à ce moment-là.
0: Donc on attend gentiment.
2: Ça vient d'où?
3: Bah du courrier.

0: Revenez! C'est urgent, putain!
1: Lizzie, tu peux me passer les céréales, s'il te plaît? Merci.
2: Ah, ça vous va les céréales, monsieur? C'est assez sophistiqué pour vous? Je suis navrée, nous n'avons que du lait de vache. Hein. Peut-être vous préféreriez du lait d'ânesse bio ou du petit épeautre.
1: Et alors? Si pour un petit déjeuner dans ma vie, j'avais envie de faire un truc de spécial, ça te posera un problème?
2: Ah non? Non, tu sais quoi? Tu peux aussi les manger dans un bol en or, à la terrasse d'un hôtel de luxe pour le prix d'un loyer, mais personnellement, je vois pas l'intérêt.
1: De rêver un peu? S'offrir une petite parenthèse enchantée, toi, tu vois pas l'intérêt?
3: Ok.
1: On parle toujours de petit déjeuner, là, hein?
4: Bah ouais, de quoi d'autre?
3: Ah bah je sais pas, je suis peut-être un peu con, mais j'ai l'impression qu'il y a quelques allusions au mariage, là.
4: Non mais ça va pas ou quoi? Et c'est le moins interdit, ça, hein.
2: Mais si notre quotidien t'est si insupportable, je comprends même pas pourquoi t'as envie de t'engager avec moi.
1: Ah bah j'ai jamais dit ça,
2: hein. Et la vie de château, c'est pas ici, hein. Pourquoi tu me demandes en mariage, même?
1: Bah alors, attends. Je te rappelle que c'est toi qui m'as jeté la première fois, et ensuite t'es revenu à la charge.
2: Jeté? Mais je t'ai pas jeté! J'avais besoin de temps pour réfléchir.
1: Ça aussi, d'ailleurs, c'est tellement romantique. La grande classe.
3: Là, je suis presque sûr que ça parle du mariage, hein.
4: Ouais, dans deux secondes, il jette des trucs à la gueule. On bouge.
3: Mais non, attends, ça va devenir sanglant, moi je veux voir ça.
2: Ça va, tous les deux? La peine d'en rajouter, peut-être?
3: Ah, pardon. Non, mais là, c'est sûr qu'on fait tâche à côté de ce magnifique comportement d'adulte.
4: Mmh. On devrait peut-être vous laisser entre grandes personnes, non?
1: Je tiens quand même à préciser que c'est votre mère qui a commencé.
2: Ah oui? Et c'est celui qui dit qui est aussi?
3: C'est maintenant ou jamais, hein.

0: Bon bah j'y vais, moi je vais aller faire les courses.
1: Ok mec. Ah et bon anniversaire en fait.
0: Merci. Dis, tu pourras penser au vin pour le déj?
1: Ouais bien sûr, t'inquiète.
0: Bon tu te ruines pas non plus hein.
1: Attends, je vais prendre une bouteille à la hauteur du repas que tu as nous préparé. Hein.
0: Ouais, ça y est, mets la pression là.
2: Hello.
0: Hello.
2: Pardon, désolé, mauvais réflexe. T'as vu, tout est nickel pour ton anniversaire. Hein.
0: Bah, en vrai, c'est quand même plus agréable quand l'appartement est comme ça, non? Bon, à tout à l'heure.
2: À toute. Oh, quel relou, je te jure.
1: Bon, t'as trouvé ou pas?
2: Oui. Bah, j'ai pris une bouteille à 15 balles, mais je pense que ça ferait l'affaire.
1: Bon, par contre, maintenant, il va falloir la transvaser dans l'autre. Hein,
2: mais attends, j'ai mieux. J'ai pris une carafe. Comme ça, on pourra montrer l'ancienne bouteille sans avoir besoin de transvaser.
1: T'es un génie.
2: Bah attends, s'il fallait qu'on débouche la bouteille et tout, on allait être cramé, c'est sûr.
1: Ouais.
2: Non. Là, au moins, on dit que c'est déjà carafé. Et puis, ça se fait pour les grands crus.
1: Ouais, enfin... Bah, t'es sûr que ça va passer quand même, parce que entre de la piquette et un lampi.
2: Attends, 15 balles, c'est pas de la piquette, hein. Enfin, personnellement, j'ai jamais mis autant dans une bouteille. Bon, oui, je sais, c'est pas ton lampi à 1 million de dollars, mais.
1: Écoute.
2: Faut que ça marche. Merci.
3: Qu'est-ce qui se passe? C'est par rapport à l'expertise psychiatrique?
4: Non, non, non, on s'en fout de ça.
3: Quoi?
4: Faut que vous fassiez quelque chose et tout de suite. Qu'est-ce que c'est? Une photo qu'on est venu déposer tout à l'heure par le courrier.
3: Et qui vous l'a envoyé?
4: Benoît Letellier.
3: Quoi?
4: Écoutez, il n'y a rien sur l'enveloppe à part mon nom, il n'y a pas de timbre. Je suis sûre que ce psychopathe a dû venir la déposer directement ici. Ces gens sont en danger, je les connais même pas, il est en train de nous narguer là. Maître, qu'est-ce qui se passe?
3: Faut que j'aille récupérer mon téléphone.
4: Vous connaissez ces gens?
3: Ouais. Vous avez raison, ils sont en danger. Faut que je prévienne vos collègues.
5: En fait, vous en êtes où du mariage? Vous avez réussi à vous mettre d'accord?
6: Oh là, non, pas vraiment.
5: Ah ouais? Et je croyais que vous étiez réconcilié avec Audrey. Sur l'oreiller, hier.
6: Je dis ça, ouais, par rapport à hier. Non,
5: ouais.
6: non, c'est vraiment que j'avais mal dormi, je te jure.
5: Ah.
3: Tu t'es pris la tête avec Audrey, toi?
6: Ouais, enfin, disons que c'est plutôt moi qui fais la gueule. On n'est pas trop d'accord sur ce qu'on veut faire pour le mariage, tu vois. Moi, j'ai envie d'un truc un peu exceptionnel, avec une vraie fête dans un lieu classe, quoi.
3: Mais elle veut quoi?
6: Bah, elle veut faire ça au spoon avec 3 cacahuètes, tu vois.
5: Franchement, c'est clair que ça fait pas rêver. Non, non, il faut pas que tu lâches l'affaire. Je suis sûr qu'elle va craquer.
3: Ou tu peux essayer de trouver un compromis aussi, plutôt que de vouloir la faire plier à tout prix. On parle de votre mariage, là. Pas de négociation interprofessionnelle.
5: Évidemment, elle va être du côté d'André. Je te rappelle que c'est aussi le mariage de Damien.
3: Eh, je suis du côté de personne. Juste, rappelle-moi, t'as été marié combien de fois, toi?
5: Rien à voir.
3: Zéro. C'est bien ce qui me semblait. Donc je veux pas le spécialiste matrimonial.
5: Attends, ça va, t'es pas obligée d'être désobligeante. Et Damien rêve d'un beau mariage. Je dis juste que ça serait dommage qu'il y renonce.
3: Je suis sûre qu'Audrey aussi, elle veut un beau mariage. C'est juste qu'ils ont pas la même vision du truc, c'est tout.
6: Ah non, ça c'est clair. Même carrément les stricts opposés, ouais.
3: Eh bah, vous allez chacun faire un pas vers l'autre et puis ça va très bien se passer. C'est ça, un couple?
6: Ouais, je sais pas vraiment si c'est possible, en fait.
3: Non mais attendez, les gars, entre le château de Windsor et la salle des fêtes de Pétaochnock, il y a quand même un juste milieu, non?
6: Ouais. Ouais, c'est pas faux.
5: Ouais, c'est sûr.
6: Ouais.
3: Oui, c'est sûr. Donc t'arrêtes de lui prendre la tête avec ta solidarité de mec, parce que ça te va pas te faire les machos. Et toi, t'essaies de te mettre à la place d'Audrey, et tu trouves un truc qui vous convient à tous les deux.
6: Ouais, t'as raison.
3: Bah oui, j'ai raison. Je suis mariée. Je sais de quoi je parle.
5: Faut pas que tu sois comme elle quand t'es mariée.
3: Brigadier Reynaud?
7: Oui, bonjour, c'est Maître Perrault à l'appareil.
3: Qu'est-ce qui se passe?
7: J'étais avec votre collègue, Lisa Hassan. Et elle a reçu une menace, c'est urgent.
3: Quoi?
7: Je pense que c'est le monstre d'Argenteuil.
3: Attendez, expliquez-moi.
7: Mais je suis son avocate, vous le savez.
3: Oui, et elle a été menacée?
7: Non, pas elle directement, mais... Mais elle a reçu une enveloppe bleue avec la photo d'un couple à l'intérieur.
3: Une enveloppe bleue, putain, c'est lui.
7: Mais oui, je sais. Et ce couple, je le connais. Je suis sûre qu'ils sont en danger. Ce sont les parents de Emma Garnier. Vous savez, la petite jeune que j'héberge depuis un an.
3: Attendez, c'était ceux qui avaient séquestré leur fille pour la faire avorter en Espagne, c'est ça?
7: Ouais. Et le jugement vient d'être rendu.
3: Il va s'en prendre à eux. J'envoie tout de suite une patrouille.
7: Ok, merci.
8: Il a fallu que je tombe sur le seul mec qui rêve d'un mariage de princesse.
2: Oh, un homme romantique, mais quelle horreur!
8: Non, je suis désolée, être romantique, c'est pas cramer son PEL pour 200 personnes qui se connaissent même pas, qui vont devoir se parler toute la soirée.
2: Ouais, c'est sûr, vu comme ça, ça fait pas rêver.
8: Non, mais vous voyez très bien ce que je veux dire, on a tous vécu des situations comme ça.
2: Oui, bah moi j'ai été à des mariages somptueux et j'en garde un très bon souvenir.
8: Mais vous en avez pas marre de vous faire l'avocat du diable? Vous pourriez pas être un peu de mon côté avec mon mariage sans chichi?
2: Oui, sans chichi, sans cérémonie, sans fleurs, et pourquoi pas sans invité pendant qu'on y est?
8: Bon, dites-moi le fond de votre pensée, qu'on en finisse.
2: Ah, puisque vous me demandez, vous êtes avec un garçon gentil, sexy comme un mannequin pour slip, et qui en plus sait réparer votre ordinateur. Et ce type, il pourrait se taper n'importe quelle cocotte qui passe. Et c'est vous qui l'a choisi.
8: Et donc, je devrais l'épouser à ses conditions avant qu'il réalise qu'il peut trouver mieux.
2: Mais pas du tout, vous aussi vous êtes une perle.
8: T'as quoi alors?
2: Avec la chance que vous avez, vous pourriez enfiler une belle robe de mariage sans que ce soit une torture. J'ai pas raison, Bart?
9: Hein? Ah bah, moi à la base, je préférais pas m'en mêler, mais...
8: Mais quoi?
9: C'est l'homme de ta vie, non? Tu peux bien lui faire plaisir en lui offrant cette journée.
2: Ah bah, pour une fois que le patron est d'accord avec moi, champagne.
10: Thank you.

0: suis désolé, j'avais besoin de combler.
1: Tu le connaissais bien? Toi, le père d'Emma, vous étiez potes, c'est ça?
0: Lionel, ouais. On joue au tennis ensemble. Enfin, ça remonte maintenant.
1: Je suis désolé.
0: Tu sais le pire dans tout ça, à quelle heure ils ont été tués?
1: Quelle heure?
0: Ce matin, entre 8h et 10h.
1: Putain, Sarah a reçu un coup de fil de Perrault à 9h30.
0: Ouais, cet enfoiré a parfaitement calculé son timing. Il voulait qu'on échoue de justesse.
1: Ouais, mais en faisant ça, il joue avec le feu.
0: C'est ce que j'essaye de me dire. Mais le résultat est le même.
1: Et y'a rien qu'à changer dans son mode opératoire, dans sa mise en scène?
0: Non, non. Il diffuse toujours le même dessin animé, Les Aventures de Mina. Là, il l'a acheté en VOD. Mais il y a autre chose.
1: Quoi?
0: Le système de sécurité de l'appartement est suréquipé. Et je te parle pas seulement contre les cambriolages. Il y a aussi tout un système de domotique.
1: Et tu peux choper quelque chose avec la vidéosurveillance?
0: Je sais pas, mais si effectivement il commence à prendre des risques...
1: Ouais, c'est bon pour nous, c'est sûr.
0: Ouais. De toute façon, c'est tout ce qu'on a. Mais il faut pas qu'on le lâche.
1: Bien sûr qu'on va pas le lâcher, on va le choper, cet enfoiré. Tiens-moi au courant quand t'as checké les vidéos, d'accord? Mmh. Sur toi.
2: J'ai réfléchi. Pour que Stéphane soit sûr que le vin c'est un château lampi, on va l'influencer.
3: Comment?
2: Bah, en donnant notre avis, tout simplement. Bon, par contre, faut qu'on ait l'air de s'y connaître un minimum et qu'on emploie les bons termes.
3: Oui, mais attends, moi j'y connais rien et toi non plus.
2: Oui, bah je sais, mais moi je lui ai dit que je m'y connaissais, justement. Non, il me saoulait avec son petit air supérieur, là. Bon, et puis de toute façon, c'est facile de faire genre. Hein? Regarde, j'ai chopé toutes les caractéristiques du lampi sur Internet.
3: Mais t'as pas peur que ça fasse commenter si on dit la même chose?
2: Ah non, mais justement, on dira pas tous les deux la même chose. Non, parce que moi, je vais orienter, et puis toi, tu confirmeras, mais avec un vocabulaire plus simple, quoi.
3: Ok. Donc en fait, toi, tu joues à l'expert, et moi, à la potiche qui fait le perroquet, c'est ça?
2: Ouais.
3: Ok, ça me va. Qu'est-ce qu'il faut que je dise?
2: Ok, et bah moi je vais commencer en disant qu'il a une belle robe, intense, que c'est un beau grenat. Toi, tu peux dire que tu la vois plutôt brune. Dans tous les cas, ça veut dire que le vin, il a bien vieilli.
3: Grenat, vous êtes sûr, très cher? Moi, je la vois plutôt brune.
2: Attends, par contre, tu le feras pas comme ça. Bon, bref, après, je vais enchaîner en disant qu'il a une belle structure, qu'il est complexe, qu'il y a des arômes de cèdre, de cuir, de tabac, des trucs comme ça, tu vois.
3: Et je peux dire que ça sent le poney?
2: Non, mais Nour, sérieux, arrête deux secondes, là. Bon, par contre, si tu veux, tu peux dire que tu sens le fruit, la mûre.
3: De la mûre, ok. Mais il est pas con, Stéphane, il va le sentir, le vin.
2: Oui, non, mais ça, je sais, mais là, en fait, on fait de la suggestion. C'est-à-dire que si on est deux à dire la même chose, mais d'une manière différente, ça va orienter son jugement, tu vois. Non, mais c'est psychologique, hein, c'est tout con. Et puis, je te rappelle qu'il aura la bouteille face à lui. Donc là, on va complètement lui hacker le cerveau, en fait. Bon, et puis après, je vais terminer en disant qu'il a une bonne longueur en bouche. Toi, tu diras que c'est vrai, qu'on sent les arômes après avoir avalé, puis voilà.
3: Ok. Ok, monsieur le vinologue.
4: Ballotine de poularde au poivre du Sichuan, avec sa farce de morille, pommes de terre et légumes anciens.
2: Tout ça accompagné d'un Château Lampi 82, qu'on a pris soin de carafer pour monsieur.
4: Mais non, t'as réussi à trouver une bouteille comme ça, mais c'est un truc de fou, c'est hyper rare comme vin, c'est une toute petite parcelle.
2: Ah, mon caviste garde quelques bonnes bouteilles pour ses amis connaisseurs, tu sais.
4: Ah bah, tu me donneras son nom. Hein.
5: Bah du coup, qu'est-ce qu'on fait? On le regarde ou on le boit, ce vin?
2: On le boit. Okay. Joyeux anniversaire.
3: Joyeux anniversaire.
4: Merci.
5: Joyeux anniversaire, mon cas.
4: Merci.
2: Mmh. Ah ouais, hein. Une belle robe. Intense, un beau grenat.
3: J'allais dire brune, mais grenat, ouais.
4: Ouais, ça se voit qu'il a bien vieilli.
5: Eh ben, en tout cas, ça doit sans doute très bien aller avec ce que tu nous as cuisiné.
2: Non, mais franchement, hein. Complexe, structuré. Bah, je sais pas vous, mais moi, j'ai un peu des arômes de cèdre, tabac, cuir, peut-être un peu, hein. Mmh.
3: De mûr un petit peu aussi, j'ai l'impression.
2: Ouais, carrément. Et puis il a une bonne longueur en bouche, hein.
3: Ah oui, ouais, et t'as toujours le goût même après l'avoir avalé. C'est là que tu sens la mûre d'ailleurs.
2: Ouais, bah d'accord avec toi, carrément. Ouais. Mmh. Toi Stéphane, t'en penses quoi du vin?
4: Non, je suis d'accord, ouais. Non, beau tanin, profond mais soyeux. Non, il est subtil.
3: Ah, moi j'ai rarement bu un vin comme ça, hein, vraiment.
4: Ouais, merci beaucoup Gab.
2: Bah en tout cas, profitez-en parce que je peux vous dire que vous en boirez pas de sitôt du comme ça, hein.
4: Je vais chercher les fagots de haricots, je savais pas si tout le monde aimait les légumes oubliés.
5: Dis donc, je vous savais pas tous si connaisseurs. Moi je vais aller chercher de l'eau, je suis désolée, hein, ce n'est que de l'eau du robinet, en carafe. Mes excuses.
3: Mais tu vas devoir lui donner le nom de ton caviste, hein.
2: Mais il sait pas qu'il le connaît déjà en fait. C'est le supermarché du...

0: J'en reviens pas que Damien fantasme sur les pièces montées et feux d'artifice en forme de cœur.
1: C'est vrai qu'on l'imagine plutôt un enterrement de vie de jeune fille qu'à un mariage.
0: Pourquoi ?
1: Et c'est toi qui m'as dit que la première fois que tu l'as vu, ta mère était en train de mettre des billets dans son slip.
0: Vas-y, pitié, me rappelle pas ça, s'il te plaît. J'essaie de supprimer ce striptease horrible de ma mémoire.
1: C'est fou, la vie, quand même.
0: Oula.
1: T'imagines si on t'avait dit ce jour-là que ta mère allait l'épouser ?
0: Bah putain. En tout cas, c'est mal barré, tu les as pas vus s'engueuler ce matin.
1: Non, mais je trouve ça chou, comment il est romantique. Ta mère, elle devrait être contente.
0: Tu peux être romantique sans même vouloir te marier, hein, je suis désolée. Hein.
1: Tu veux pas te marier, toi ?
0: Non. Si, peut-être, je sais pas, j'ai jamais vraiment pensé, quoi. Pourquoi ? Toi, tu veux te marier ?
1: Bah oui. Je trouve ça beau comme symbole.
0: Ok. Bah écoute, si tu veux, c'est bon pour moi.
1: Ah non, mais j'ai pas dit que je voulais me marier avec toi.
0: Bah super.
1: De toute façon, la passion, ça dure que les premiers mois, puis après, c'est la rupture. Hein. C'est fatal, c'est comme ça.
0: C'est horrible ce que tu dis.
1: Au final, c'est ta mère qui a raison. Ça sert à rien de s'embêter à se marier, à dépenser un tas de fric.
0: Ah ah, très drôle.
1: Quoique, qui dit mariage dit enterrement de vie de jeune fille.
0: Oui.
1: Donc, si on se marie, je pourrais demander à Damien de me faire un petit numéro.
0: Tu peux arrêter avec ça, s'il te plaît ? Je suis traumatisée, moi. Tu kiffes un peu, en fait, hein ?
1: Ouais, il est pas mal pour un vieux.
0: Bah, vu comment ça se passe avec ma mère, je pense que t'as bientôt tes chances.
1: Ça va, j'ai plaisanté.
0: T'es pas prête d'être invitée à déjeuner à la maison, toi ?
2: Bien, est-ce que l'un d'entre vous peut me donner les différentes aires qui composent le cortex moteur ?
3: J'ai besoin de voir Emma Garnier.
4: Mais, enfin, pourquoi ? J'ai fait quoi ?
3: Rien. Tu veux bien me suivre ?
4: Ouais, mais il y a le test en fin de cours, hein ?
2: Je le ferai finalement pas aujourd'hui. Je te ferai suivre les cours par un camarade.

0: Bon, allez, on reprend.
1: Mais qu'est-ce qui se passe là? Pourquoi t'es là?
2: Je peux vous laisser toutes les deux aussi.
1: Non, reste, s'il te plaît.
2: Tu veux bien t'asseoir?
1: C'est terrible. Il y a quelqu'un qui est rentré chez tes parents. Et ils ont été retrouvés sans vie.
3: Je veux dire que... Ils sont morts.
1: Oui.
3: Mais tous les deux. C'est pas possible, en fait, je devais les appeler après le procès, j'avais dit que je les appelle. Non, c'est pas possible.

0: Non mais lui là, tanin, profond mais soyeux, c'est vraiment intense.
1: Oh mais quel snob. Il est aussi connaisseur que moi en fait.
0: Bah après peut-être que t'as pris une super bouteille sans t'en rendre compte. Hein.
1: Non arrête, toi aussi tu l'as bu, elle était vraiment pas terrible.
0: Ouais, j'avoue c'était pas top. Hein. Bah, comme quoi, un peu de vocabulaire et une étiquette ça fait illusion. Mais je t'avais dit que ça marcherait. Hein.
1: Mmh. Par contre, le vrai grand cru lui, il était incroyable.
0: Ouais, et puis il serait super bien passé avec son repas.
1: Oh ouais, tellement. Mmh. C'est vrai que là-dessus, il a pas mytho, hein, il cuisine très bien.
0: Ah mais grave.
1: Son truc aux champignons, là.
0: Oh, c'était une tuerie, ça.
1: Oh, dinguerie. Mmh. Ouais, non. Mais la prochaine fois qu'il organise un repas, tu veux pas demander à ta patronne de filer une bouteille?
0: Ah bah, j'aimerais bien, mais je pense que c'est la seule qu'elle avait. Hein. Puis je compte pas vraiment faire un crédit à la consommation pour en acheter une nouvelle.
1: Mmh. Bon, c'est pas grave, quand tu seras un grand avocat célèbre, c'est tes clients qui t'offriront des bouteilles.
0: Ouais, sauf que maintenant que j'y ai goûté, je peux te dire que c'est pas le stagiaire qui l'aura.
2: Merci mon amour pour la chemise, je l'adore.
3: Oh, arrête, j'ai honte. Je te jure, c'est même pas une marque. J'ai l'impression que Gabriel a dépensé plus pour son grand cru là que moi pour ton cadeau. Donc, oh.
2: C'était pas un grand cru.
3: Bah, pour que tu dis ça, t'avais la bouteille comme moi, non?
2: Bah oui, je sais, mais ça ne l'était pas. Je lui ai pas dit parce que c'était adorable de sa part et que je voulais pas le vexer, mais c'était tout sauf un grand cru. C'était un petit Bordeaux basique. Quoi, qu'est-ce qu'il y a?
3: Mais non, mais rien, j'ai cru que j'étais la seule à pas l'avoir trouvé terrible, son vin, moi.
2: C'est vrai?
3: Bah oui, j'ai rien dit, du coup.
2: Eh bah, tu vois que tu t'y connais un petit peu en vin, finalement.
3: Ouais, ouais, c'était pas horrible, c'était pas ouf, quoi.
2: C'est clair, je sais pas ce qui s'est passé, il s'est fait rouler ou son caviste était nul, mais... En même temps, c'est pas très compliqué de rouler Gabriel.
3: Pourquoi tu dis ça, toi?
2: Tu promets de pas te vexer?
3: Dis-moi.
2: En fait, je me suis trompé dans le jour de ma commande. Du coup, j'avais pas les ingrédients nécessaires pour faire ma recette.
3: Et?
2: Et j'ai pas du tout eu le temps d'aller chercher des produits frais ailleurs, du coup, bah, j'ai tout pris en surgelé. J'ai juste arrangé la présentation, j'ai mis des petites herbes, des épices...
3: Mais t'es pas sérieux?
2: Chut! Toi, tu... Ils vont nous entendre. Ça l'a fait, non?
3: Mais attends, mais ça veut dire que tu m'as roulé aussi au passage, quoi.
2: Mais c'était pas mal, quand même.
3: Bon, ok, du coup, ça s'accordait plutôt bien avec le vin.
2: C'est clair.
3: Oh, le chef en carton, quoi.

0: Ça va?
1: Ouais. Je voulais dire à propos de la dispute qu'on a eue ce matin, j'ai réfléchi.
0: Moi aussi j'ai réfléchi. Mais vas-y, pardon.
1: Oh non, je t'en prie, vas-y, toi en premier.
0: Non, non, toi, vas-y.
2: Et vous allez pas vous engueuler aussi pour savoir qui parle en premier, hein?
3: Ok. Bon, alors, je me lance. Je suis d'accord.
0: Pour?
3: Eh ben, pour le mariage en grande pompe, le château, le jardin, l'orchestre, tout ça, je suis d'accord.
0: C'est vrai?
3: Oui.
0: Non, mais je vois bien que ça te fait pas plaisir. Franchement, je veux pas te forcer.
1: Mais ça me fait plaisir, moi, de te faire plaisir. Qu'est-ce que tu veux de plus?
0: Bah, que ça te fasse plaisir aussi. Si c'est une corvée pour toi, merci, mais non, merci.
1: Non. Alors, hein, écoute, si pour te prouver que je t'aime, il faut que je me déguise en meringue devant 300 personnes que je connais à peine, eh ben, je vais le faire.
0: Ok, donc c'est même pas que tu te forces, en fait, tu joues carrément la martyre.
1: Mais puisque je te dis que ça me fait plaisir!
4: Mais ça te fait plaisir de te donner bonne conscience! Vas-y, hey, tu sais quoi? Va pour le café du coin et les gougères de Mona. Tu vois, moi aussi, je t'aime.

0: crois que tu vas t'en sortir?
1: Pardon?
0: Je suis pas la seule à pouvoir t'arrêter, tu sais.
1: Ouais, Lisa, c'est toi.
0: C'est pas parce que je suis en prison que t'es en sécurité. Qu'est-ce qu'il y a? T'es trop lâche pour répondre. Tu sais quoi? Je suis peut-être enfermée, mais c'est temporaire. Alors que toi, quand ça va t'arriver, et crois-moi, ça va t'arriver, t'en sortiras jamais.
1: Non, tu te trompes, Lisa. Tu m'as déjà enfermée pendant 2 semaines dans ce sous-sol crasseux, tu te souviens?
2: Bah, maintenant, c'est à ton tour.

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0: 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Le samedi 4 juillet, à partir de 15h à Sainte-Suzanne, l'événement La Transversale de Bel Air.
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15: Et comment ça se fait que tu sois si vite?
16: En fait, je suis ici pour rassembler des preuves contre Shanti.
15: Mais tu ne veux toujours pas lâcher l'affaire avec lui? Mais quelle folie, Mith! Tu ne te rends pas compte que tu aurais pu mourir? On dirait que ta vie ne compte pas pour toi. Bon, oublie-toi un instant, pense un peu à ce que j'ai ressenti en te voyant suspendu comme ça. Tu as pris
16: tu
15: un énorme risque.
16: Écoutez juste une seconde.
15: Non, mais tu...
16: Mais tu aurais vraiment pu... des preuves contre lui. J'ai enregistré une vidéo. Laisse-moi juste une minute.
17: Tu as crié aussi fort que tu pouvais, mais personne dans ta famille ne t'a cru. Pas vrai, Mith? Alors qui va te croire dans ce monde, Mithda? Tout le monde pense que je suis innocent et que c'est toi la criminelle. Pourtant, c'est moi le vrai gangster ici. Et c'est aussi moi qui a harcelé.

0: appelé l'Attica. Et c'est grâce à l'aide de mon père que je suis sorti de prison, d'accord? Tu pourras faire quoi, alors? Rien. Et maintenant, tu vas voir, je vais épouser Esha. Et toi, tu ne pourras rien y faire.
1: Mid. Je n'arrive même pas à trouver les mots pour te présenter mes excuses, Mid. Je ne mérite même pas de me tenir face à toi, Mid, vu tous les torts que je t'ai causés. Tu as crié partout pour avertir tout le monde que Shanti n'était pas l'homme qu'il fallait pour Esha, que quelque chose n'allait pas chez lui, mais personne n'a voulu t'écouter. On croyait que c'était toi qui avais tort. Je t'ai fait de grandes promesses en te disant que je ne te laisserai jamais tomber et que tu pourrais compter sur moi quoi qu'il arrive, n'est-ce pas? Mid, je regrette beaucoup. Tu m'as fait confiance et au moment où tu avais le plus besoin de moi, je t'ai laissé tomber. Pire encore, je me suis mal comporté envers toi et j'ai été grossier. Je n'ai pas su être un bon mari et je n'ai pas non plus rempli mon rôle de frère, Mid.
2: Ne dis pas ça, Mid.
1: C'est toi qui protégeais Esha comme si elle était ta propre sœur, toujours là pour la défendre quoi qu'il arrive. Mid, si tu n'avais pas choisi d'écouter ton cœur, alors ma sœur...
2: Non, ne dis pas ça. Je n'ai aucun ressentiment contre toi. J'ai toujours eu la conviction que, quand tu connaîtrais la vérité, tu comprendrais que Shanti n'est pas fait pour ta sœur. Il ne convient à personne, c'est quelqu'un de mauvais, voilà.
1: Je ne comprends pas comment j'ai pu commettre une erreur aussi grave, Mid.
2: Je sais,
1: au lieu
2: Mid.
1: De t'écouter, j'ai fait confiance à Shanti. J'ai voulu expliquer la situation à la famille, mais je n'ai rien pu faire, Mid, c'était injuste. Mid aurait dû écouter sa Mid.
3: Allez, bois du jus.
4: Non, non, mon frère, je n'ai vraiment pas envie.
3: Et il faut que tu boives, Babita, que tu en aies envie ou non. On a tellement de cérémonies à accomplir aujourd'hui. Il te faut de la force. Allez, bois-le. Bois-le, très bien.
5: Monsieur, veuillez appeler la fille.
6: Babita, je vais aller chercher Esha.
4: Attends, je vais venir avec toi.
3: Non, Babita, tu n'iras nulle part.
4: Abeille, ça a toujours été mon souhait. Que Ragini et moi puissions guider Esha, pas à pas jusqu'à l'hôtel, et partager avec elle cette étape de sa vie. Ceci est mon souhait. Je t'en prie, laisse-moi y aller. Allez, viens, Ragini.
6: Fais attention.
1: Je suis une mauvaise personne.
2: Ce n'est pas vrai, voyons. Tu n'es pas comme ça. Tu serais mauvais si tu connaissais toute la vérité et que tu choisissais quand même de forcer Esha à se marier. Je n'avais aucune preuve à te montrer non plus. Je n'avais rien pour dénoncer Shanti. Je viens tout juste d'avoir les preuves aujourd'hui, pas vrai?
1: Mais
2: voyons,
1: Mid,
2: tout ce que tu as fait, c'était toujours pour protéger ta sœur et ta famille. Je fais aussi partie de cette famille. Je suis toi. Je te promets que je ne garderai jamais de rancune contre toi, quoi qu'il arrive. Promis.
1: Je te jure que je ne recommencerai plus.
2: Je
1: suis désolée, je te promets que je ne te laisserai plus jamais seule. Pardonne-moi cette fois.
2: Mid, s'il te plaît, ne pleure plus. Il faut qu'on se dépêche pour empêcher que ce mariage ait lieu. S'ils finissent par se marier, tout ce pour quoi j'ai tant travaillé ainsi que la vie des chats seront détruits. Debout.
1: Allons-y, Mid.
2: Allons-y.

comme ils se réjouissent en voyant le feu sacré brûler. Mais tous ces pauvres gens ignorent que ce feu devant lequel ils se réjouissent va bientôt les pousser à sacrifier Mithuda.

0: Tu es très jolie. Je trouve que notre Isha a beaucoup de chance. Elle a de la chance d'avoir deux mères à ses côtés.
1: Masoum me dit souvent que dans cette famille, je suis celle qui aime le plus Isha.
0: Et elle a raison. Tu as toujours veillé à ce qu'Isha ne verse aucune larme.
1: Que le Tout-Puissant veille sur elle et qu'il lui accorde une vie pleine de bonheur.
2: Il n'y a plus rien à faire. Peut-être même que Meet ne pourra pas changer mon destin finalement.
3: Écoute, Meet, on doit tout dire à tout le monde.
4: Non, Meet, pas de cette façon. On ne peut pas tout balancer comme ça. Maman ne va pas bien du tout ces derniers temps, elle est fragile. Si on faisait trop de bruit ou si ça causait une scène, c'est sûr que son état pourrait vraiment empirer. Avec tous ces invités importants qui sont présents à la maison, je ne veux pas que la famille Alawat soit affectée. J'espère que tu me comprends. Il faut vraiment qu'on trouve une autre solution. Meet, je pense qu'on devrait en parler à papa. Comme c'est le plus âgé ici, il saura sûrement comment bien gérer tout ça. Il sait prendre de meilleures décisions.

0: Comment se fait-il que Mit soit en vie? Et Mit à la Watt est avec elle. Cela signifie qu'elle lui a raconté tout ce qui s'est passé, et maintenant c'est sûr qu'il est au courant de tout, celui-là. Bon sang!
1: Mais où est passé, papa? Je ne le vois vraiment nulle part.
2: Il est peut-être dans sa chambre. Dépêchons-nous, allons vite lui parler.

0: Ah ben ?
1: Babita, Ragini, écoutez, j'aimerais pouvoir m'entretenir juste un petit moment avec ma future belle-fille. Si vous...
0: Oui, bien sûr. Tu peux y aller. Allez, viens lui parler. On reviendra après.
2: Écoute, ma chérie. Je reviens vite.
3: Papa ? Il n'est pas dans sa chambre, Meet.
4: Monsieur, va vite. Nous n'avons pas beaucoup de temps. Et franchement, peu importe vraiment ce que les invités peuvent penser au final, non ? Concernant maman, eh bien, elle est forte, elle peut tout affronter. Elle va beaucoup souffrir quand elle découvrira toute la vérité. Mais elle est assez forte pour s'en remettre. Écoute, Meet, on n'a pas une seconde à perdre, il faut faire vite. Il faut qu'on sauve Echa maintenant avant qu'il ne soit trop tard. Allons-y.
3: Non, Meet. Essaie de voir les choses de mon point de vue cette fois et ne discute pas, s'il te plaît. C'est une décision très importante et ce n'est pas à nous de la prendre. Il faut annuler ce mariage. Il faudra envoyer tout le monde chez eux, y compris les invités. Ce n'est pas à nous de prendre cette décision. Seul papa a le pouvoir de le faire.
4: Et tout ça, ce ne sont que des détails. Ce qui compte, c'est Echa. Sa vie, son bonheur, son avenir sont tout ce qui compte le plus. Meet, viens avec moi.

0: Tu as beaucoup souffert, Isha. Tu as beaucoup pleuré, mais c'est fini. Tu sais, tout ce que Mi t'a dit à propos de Shanti s'est avéré parfaitement vrai. J'ai enfin compris quel genre d'homme il est réellement. Et tu sais, Isha, nous disposons enfin de toutes les preuves nécessaires pour l'accuser. Nous pouvons dévoiler sa véritable nature à tout le monde. Et ton frère ne te laissera pas épouser ce monstre. Le téléphone.
1: Oui.

0: J'ai insisté pour que tu épouses ce monstre de chat sans t'écouter, sans chercher à savoir ce que tu avais sur le cœur. Je suis vraiment désolé, parce que je n'ai pas cherché à te comprendre. Excuse-moi.
1: Écoute, mon frère, tu n'as vraiment pas besoin de t'excuser. Parce que j'ai déjà tout pardonné et oublié. Et toi, Mead, tu as traversé tant d'épreuves et tant de souffrances pour me sauver. Et aujourd'hui, tu as même risqué ta propre vie simplement pour avoir cette preuve. Merci beaucoup. Je te serai toujours reconnaissante.
0: Ne t'inquiète pas, on attend juste que papa arrive pour tout lui dire. Dès qu'il sera là, on lui dira toute la vérité. On lui mettra toutes les preuves sous les yeux. Et on ne te laissera pas épouser ce monstre.
1: Mon frère, je vais aller faire une chose. Je vais tout de suite aller prévenir mon oncle. Vous, ne bougez surtout pas d'ici. Restez ici. Et puis tu sais, si tante Babita te voit dans cette robe, elle va vraiment se fâcher. Je ne veux pas qu'elle te crie dessus. Reste ici, s'il te plaît. Je vais aller le chercher.
0: Vas-y.

0: et chat. Et chat, qu'est-ce qui se passe? Tout va bien aller maintenant, ne t'inquiète pas.
1: Oui, tu as raison. Il faut qu'on règle tout ça maintenant. Ne t'en fais pas. Je sais exactement ce que j'ai à faire.

0: Papa n'est pas encore là?
1: Non, je suis en train de l'attendre. Dès qu'il arrivera, on pourra... Allez, assieds-toi, je vais te faire un pansement. Allez, viens.

0: Mais je ne comprends pas comment tu fais pour avoir toujours raison alors que moi je me trompe à chaque fois. Toute la famille t'a maltraité, t'a crié dessus, mais malgré tout ça, tu es restée forte et tu n'as jamais abandonné. Tu es restée fidèle à la vérité, Aïcha et moi, je n'ai pas pris la bonne décision pour elle. Et moi, je n'ai pas arrêté de te crier dessus, de hurler, de me fâcher contre toi. Mais malgré tout ça, tu restais là, tu écoutais sans rien dire. Et tu gardais ta douleur pour toi. Comment, Meet ?
1: Écoute, Meet. Écoute-moi. Voilà ce qu'on appelle un véritable couple uni. Et bien, parfois... C'est cette Meet qui pansera les blessures et d'autres fois, ce sera l'autre Meet qui le fera. Tout ce qu'on a fait et dit jusqu'ici, c'était toujours dans l'intérêt et pour le bien de notre famille, n'est-ce pas? La seule différence, c'est que j'ai fini par comprendre la vérité qui s'est révélée à moi. Et à cause des manigances de Shanti,

0: Tu l'as simplement compris un peu plus tard. Allez, ne te laisse pas trop emporter par l'émotion. L'essentiel, c'est que nous connaissons la vérité. Et on va la révéler à toute la famille. On ne laissera pas Aisha se marier dans ces conditions.
1: Tenez, voilà Aisha.

0: Mais où est passée Shahamit? Elle aurait dû aller chercher papa depuis un moment. Elle est où?
1: Elle aurait dû revenir.
0: Je vais aller voir. C'est verrouillé.
1: Comment la porte s'est verrouillée?
2: Que la mariée donne la guirlande aux mariés.

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8: Babita.
9: Oui.
8: Ces deux-là se marient exactement de la manière que tu voulais. Maintenant, ne stresse plus et profite du moment. Tu as compris ? Continue de sourire comme ça. Reste heureuse.
9: Oui.

0: Allô? Il y a quelqu'un?
1: Je reviens tout de suite.
2: D'accord.
3: Raj?
1: Oui?
3: Mais où est-ce que tu vas?
1: En fait, je ne trouve ni Mythe ni ma belle-fille nulle part. Ils sont peut-être à l'étage. Je reviens tout de suite.
3: Raj, ils vont sûrement revenir.
0: Allô? Il y a quelqu'un dehors? Il y a quelqu'un dehors, ouvrez cette porte!
4: Que le frère aîné de la mariée vienne nouer les nœuds du mariage.
1: Tej?
5: Babita, je suis très heureux de faire Desha non seulement la belle-fille de notre famille, mais aussi l'épouse de mon fils. Regarde. On dirait vraiment qu'ils sont faits pour être ensemble, pas vrai?
2: Oui, c'est vrai.
6: Qui a bien pu verrouiller la porte? Mais qui a pu faire ça?
3: Mythe. Il y a sûrement quelqu'un ici qui essaie d'empêcher Isha de venir. Et nous, on attend ici depuis si longtemps. Ouvrez-nous!
6: Je vais appeler papa immédiatement.
0: Est-ce que quelqu'un m'entend? Ouvrez vite la porte!
1: Hé, écoute Ram.
3: Oui?
1: J'ai un cadeau pour eux spécialement pour cette occasion, pour célébrer ce moment. Mais j'ai laissé le cadeau dans ma chambre. Je vais le chercher. Hein? Prends les choses en main.
3: Ouais, allez, d'accord, s'il te plaît. Dépêche-toi alors.
4: Que les mariés se lèvent pour accomplir les 7 tours du feu sacré. Ouais.

0: Il y a quelqu'un ?
1: Qu'est-ce qui se passe ? Pourquoi tu cries comme ça ? Et comment vous êtes-vous retrouvés enfermés ici ?
0: Nous t'attendions ici depuis un moment. Papa, tu dois prendre une décision importante et arrêter ce mariage. Allez, dépêche-toi !
1: Quoi ?
0: Oui, papa, allons-y.
2: Le quatrième tour est terminé. Pour le cinquième, la mariée prendra les devants.
3: Mite et mon frère, comment sont-ils sortis ? Je les avais pourtant bien enfermés. Je dois vite terminer tous les tours avant qu'ils ne viennent interrompre le mariage.

0: Maman ? Mais que se passe-t-il tout à coup avec Isha ? Elle s'opposait au mariage depuis le début ? Et maintenant, on dirait qu'elle est pressée.
1: Eh bien, je pense que l'influence de Mith sur elle a disparu. C'est bien.
2: Pour le cinquième tour, le marié doit promettre à la mariée de toujours lui accorder des droits égaux dans toutes les décisions, grandes ou petites, de la respecter pour toujours, quoi qu'il arrive. Et la mariée doit promettre qu'elle soutiendra toujours son mari, qu'elle sera à ses côtés quoi qu'il arrive, tout au long de leur vie. Le sixième tour est terminé. Veuillez avancer pour le septième tour. Les tours sont terminés. Que le marié orne la mariée du fil sacré.

Procédons au rituel du vermillon. Avec cela, la cérémonie est achevée. Vous êtes à présent mari et femme.

0: Qu'est-ce que tu as fait?
1: Je suis désormais une femme mariée. S'il te plaît, ne fais pas de scandale.
2: Isha, écoute-moi, s'il te plaît. Nous avons des preuves solides contre Shanti. Nous pouvons encore prendre une décision.
1: Mon frère, écoute-moi. Je veux que tu effaces les preuves et les éléments que tu as contre Shanti.
0: Pourquoi?
1: Je suis désormais mariée à Shanti, tu comprends? Et mon bonheur dépend de cela. Regarde-les. Regarde leur visage. Ils sont si heureux, non? Ce bonheur pourrait se changer en tristesse. N'est-ce pas, mon oncle? Et ma tante ne va pas très bien. Je ne veux pas qu'elle souffre ou qu'il lui arrive quoi que ce soit. Et papa et maman, ils auront sans doute beaucoup de regrets et de honte pour la décision qu'ils ont prise concernant leur fille bien-aimée. Je ne pourrai pas supporter cette douleur.
3: Alors, si je comprends bien, tu nous as enfermés exprès dans cette chambre pour le bonheur de tout le monde.
1: Mythe, mon bonheur à moi dépend de celui de ma famille.
4: Isha, rassure-toi, tu n'as vraiment pas à t'inquiéter.
3: Oui.
4: Tu comprends? Et ce mariage n'a aucune importance. On est tous avec toi, ma chérie.
2: Je suis là pour toi, et ton oncle aussi. On va en discuter, régler ça. On trouvera une solution.
1: Mon frère, je le sais.
2: Ne t'en fais pas.
1: Mon oncle, je le sais parfaitement. Et regardez. Voyez comme c'est étrange. J'ai vraiment tout essayé pour échapper à ce mariage pendant si longtemps afin de me protéger. Mais tout le monde ne cessait de me pousser à ce mariage sans même penser à moi. Et maintenant, alors que ce mariage est déjà officiel, vous voulez que je le rompe? Non.
2: Écoute, je suis là pour toi. Ton oncle est là aussi. On va s'occuper de tout, d'accord? Alors on va... Papa.
1: Mon frère.
2: Isha?
1: Tu dois m'écouter. Je t'en prie. S'il vous plaît. Laissez-moi vous dire à tous les trois que si vous en parlez à qui que ce soit, vous n'avez pas la moindre idée de ce qui pourrait se passer. Ce n'est pas moi mariée qui sortira d'ici. Ce sera mon cadavre. Oui, mon oncle. Vous êtes l'aîné de la maison, non? Donc c'est à vous de prendre la décision. Alors, pensez bien à la façon dont vous voulez voir votre fille quitter cette maison. Comme une mariée? Ou comme un cadavre?
5: Mon frère, qu'est-ce qu'il y a?
4: Ta fille est... la préférée de Mythe et de ma belle-fille. Alors que tout à l'heure, il n'était pas présent au rituel, n'est-ce pas? Du coup, elle est en train de discuter avec elle, de partager ses sentiments.

0: Écoute, papa. Ce n'est vraiment pas juste. Empêche que ça arrive. C'est mal.
1: Mais que puis-je faire donc ? Esha est déterminée, elle n'écoute rien. Elle ne veut rien entendre de ce que je dis.

0: Ma chérie, prendre un mauvais chemin dans la vie ne t'amènera que de la souffrance. Pas à ton objectif. Alors tu devrais abandonner ce chemin et revenir sur la bonne voie. Il faut accorder une autre chance à la vie.
1: Mon oncle, vous pouvez me faire confiance. Je serai heureuse là-bas.

0: Je ne comprends vraiment pas pourquoi Aïcha fait ça.
1: Eh bien, nous allons devoir partir maintenant. Eh oui, nous sommes très reconnaissants que vous nous ayez donné une belle fille si vertueuse, gentille et respectable. Nous partons. Allons-y.

0: 黑沙，黑沙，
1: 哎，
2: c'est la belle-sœur affectueuse et attentionnée de notre Aisha. Laisse-les. Discutez. Allez.
0: Aisha, au moins dis-moi ce qui se passe. S'il te plaît. Dis-moi pourquoi tu as fait un si gros sacrifice. Tu me racontes toujours tout, pas vrai? Et tu ne me caches absolument rien, pas vrai? Dis-moi. Dis-moi ce qui se passe.
2: Écoute-moi attentivement. Ton frère Meet et ta belle-sœur ont obtenu des preuves qu'ils comptent utiliser pour dénoncer Shanti et leur but d'empêcher ce mariage. Je veux que tu les empêches et que ce mariage se fasse comme prévu. Si tu... ne fais pas exactement ce que je te dis. Les conséquences seront vraiment terribles. Je vais te montrer une vidéo aujourd'hui. Cette vidéo contient un vieux secret très important. Et ce secret concerne la vérité sur la mort du père de ta belle-sœur Meet. Tiens, jette-y un œil. Regarde, regarde, regarde.

0: Tu as vu? Non. N'aie pas peur. Tu as bien vu? C'est ton père, Ramalawat, qui est en réalité le véritable meurtrier du père Radomit. Voilà, maintenant tu le sais. Et si tu tiens vraiment à sauver sa vie, alors je te conseille d'accomplir rapidement les 7 tours avant que Mead et ta belle-sœur n'interviennent. Isha, je veux vraiment que tu deviennes à très bientôt la belle-fille de ma maison. Oui, je le veux. N'oublie pas mes paroles. Tu es vraiment superbe. J'espère qu'aucun mal ne pourra t'atteindre.
1: Je suis désolée, Mead. Tu t'es battue pour moi et toute la famille s'est retournée contre toi. Malgré tout, tu es restée à mes côtés. Mais maintenant, je vais devoir m'opposer à toi, Mead. Il est bien trop tard pour reculer. Je n'ai pas le choix, je dois suivre ce chemin de souffrance, sinon toute la famille, y compris papa, sera complètement détruite.
2: Eh bien, Mead, tu as sûrement fini de parler, n'est-ce pas? Maintenant, est-ce que je peux parler avec ma bien-aimée, s'il te plaît? Allez, viens.

0: Déjà, écoute-moi bien. Tu sais que ce n'est pas bien. Ce n'est pas juste. Pourquoi tiens-tu absolument à détruire ta propre vie ainsi? Déjà, ton frère et ton oncle sont là pour toi. On est avec toi. On n'a rien dit parce que maman ne se sentait pas bien. On voulait éviter le moindre conflit, la moindre tension pour ne pas risquer d'aggraver son état. Mais papa est de ton côté, quoi qu'il puisse se passer. Regarde, il est là lui aussi.
1: Que ce soit Rajvardhan ou Babita, plus personne ne pourra m'arrêter. Maintenant que j'ai Esha entièrement sous mon contrôle.
0: Esha, qu'est-ce que tu fais? S'il te plaît, écoute-moi, voyons. Et personne ne connaît encore la vérité. Mais dès que tout le monde découvrira cette vérité, ils se rangeront tous de notre côté. Tu n'as vraiment rien à craindre de personne, nous sommes là pour toi. Tu peux toujours compter sur nous. Tu sais, c'est justement maintenant qu'il faut dévoiler la vérité. Descends de la voiture, on dira la vérité à tout le monde.
2: Écoute, Meet. À partir de maintenant, la vérité de ma vie, c'est que... Shanti est mon mari. Et en tant qu'épouse, c'est mon devoir de soutenir mon mari dans tous les aspects de sa vie.
0: Esha,
2: c'est comme ça. Et il vaudrait mieux que tu oublies ce qui s'est passé ces derniers jours. Que tu ignores tout ça. Et que tu me laisses tranquille.

0: choses pour mettre fin à tout ça. On ne peut pas mettre la vie des gens en danger de cette façon.
1: Papa, viens vite. La tension de maman est vraiment très élevée. C'est peut-être à cause du stress du mariage. Viens vite.
2: Allez, viens. Dépêche-toi, mon fils.
0: Pourquoi m'avoir fait venir ?
3: Oh, waouh ! Sous-inspectrice Mitouda ! As-tu oublié ? Je suis ton supérieur. Et tu ne m'as même pas envoyé une invitation pour le mariage. Moi, je suis têtu. Je suis venu pour me venger.
0: Vous n'êtes pas en état. On en parlera plus tard.
3: Ah, peut-être que le destin était d'humeur comique en écrivant ton histoire. Qui a tué ton père ? Voilà la question qui va changer le cours de toute ta vie. Et toi, tu continues à chercher désespérément le meurtrier, alors qu'il est juste là, devant toi, ma chère Mitouda. Et pourtant, toi, tu n'as vraiment rien pu faire.
0: Que dites-vous ? Que dites-vous ?
3: Je suis en train de te dire que tu as vraiment la malchance d'être marié dans cette famille. Ne le raconte à personne. C'est ces gens qui habitent dans cette maison et ne sont pas ceux que tu crois, ma jolie. Cette maison est celle du meurtrier de ton père. Le meurtrier de ton père vit dans cette maison juste sous tes yeux, sans même que tu ne t'en rendes compte.

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0: Alors, chaton.
1: Ouais.
0: Regarde ce que j'ai trouvé au vide-grenier de Chailloux. Une arbalète médiévale.
1: Ah, super. Faut quoi faire?
0: Eh ben, imagine, il y a un cambrioleur qui rentre dans la maison. Faut bien que je vous défende, Chloé et toi.
1: Ah, tu veux nous défendre avec ça?
0: Ouais.
1: Ok. Mais c'est une arme.
0: Ouais.
1: Donc, faut être capable de s'en servir, on est d'accord.
0: Ouais.
1: Ok, alors, allons-y. Alors, mettons... ça, c'est notre cambrioleur. Ok, on va dire qu'il s'appelle Eric. Alors, ton arbalète est chargée?
0: Ouais.
1: Ok, alors tu le mets en joue.
0: Bah, parfaitement que je le mets en joue, attends.
1: Voilà, vas-y. Eric, il est désespéré. Il a besoin de thunes. Il a plus de boulot, il a faim. Il a honte, Eric. Il a jamais fait ça. Mais veuf, avec trois gosses, il a pas le choix. Faut bien qu'il les nourrisse. Eric, il se dit que dès que ça ira mieux, il reviendra pour te rembourser. Et sa petite dernière, Héloïse, elle te fera un dessin avec des petits cœurs et des princesses. Parce que t'es leur sauveur. Allez, tire!
0: Oh merde, Emma, t'es chiante, là! Ils ont quel âge, les enfants?
1: 6, 9 et 12. Tire!
0: Ça va aller pour Eric?
1: Oui, c'est une peluche, regarde, il peut rien lui arriver. Hop.
0: Je vais mettre à la poubelle.
2: Mais j'ai faim, moi. Y a quelque chose à manger dans le frigo?
3: Attends voir. Ah oui!
2: Ah!
3: Ah! Oui.
4: Mais alors quoi?

0: Mais qu'est-ce que c'est que ça?
1: Hein?
0: Qu'est-ce que c'est que ça?
1: Ah bah ça, ça n'a jamais vu l'Italie et ça a l'air particulièrement indigeste. À mon avis, c'est le dernier disque de Michael François. Allez, avance.
0: Non mais t'es franchement, t'es un grand malade, quoi.
1: C'est moi ou il a fait des progrès?

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6: Bonjour à tous et bienvenue dans Tous en douceur. Plus que des recettes, nos passionnés vont vous faire découvrir leurs histoires, leurs souvenirs à travers leurs desserts. Et puis chaque fin de semaine, tous les vendredis, nous allons nous retrouver ici, dans la boutique de Julien Leveneur qui va nous apporter des conseils sucrés. Alors préparez-vous, c'est le moment de se régaler. Aujourd'hui, on est chez Émilie. Merci de nous accueillir.
7: Avec plaisir.
6: Aujourd'hui, tu vas nous proposer une recette, mais bien entendu, vous la connaissez tous sur les réseaux, Émilie. Combien de followers?
7: Presque 60 000, là.
6: Ah ouais, pas mal. Ça fait beaucoup, là. Qu'est-ce que tu nous proposes aujourd'hui comme recette?
7: Alors aujourd'hui, on va faire un clafoutis à l'abricot.
6: Qu'est-ce qu'il nous faut comme ingrédients?
7: Alors, il faut des œufs, du sucre, de la farine, du lait, un peu de crème, bon, et des abricots évidemment, et du sucre.
6: Très light quoi, tout ce qu'on aime.
7: Très light.
6: Pourquoi t'as choisi cette recette?
7: Alors, c'est rigolo, c'est une recette que je faisais petite parce que j'étais abonnée à un magazine. C'est vrai qu'il y avait un petit feuillet de recettes à la fin. Ouais. Et moi, j'ai toujours été attirée par la cuisine, ce qui est un peu bizarre parce que ma famille cuisine pas forcément d'ailleurs. Et moi, j'ai toujours voulu faire ces recettes. Et un jour, j'ai trouvé cette recette de Alors, de base, c'est un clafoutis aux cerises. Et je suis allée fouiller dans les placards et ce qu'il y avait, c'était des abricots. Donc, ça s'est transformé en clafoutis aux abricots.
6: Mais tu faisais ça quand t'étais petite comme recette?
7: Voilà, c'est une recette que. Voilà, c'est une des premières recettes de pâtisserie que j'ai fait.
6: Grâce à ce magazine.
7: Grâce à mon magazine, j'aime lire. Voilà.
6: Comme quoi. Moi, c'était Hélène et Garçon, rien à voir. Il n'y avait pas de recette dedans. Alors. Première étape.
7: Alors, première étape, on va venir mettre le sucre et les œufs. Donc, on blanchit.
6: Ouais. Donc, pendant qu'on réalise ta recette, comment t'es arrivée sur les réseaux sociaux?
7: Oh, alors là, complètement par hasard. Alors, oui, alors par hasard, oui et non, parce que j'adore quand même le contenu, j'adore créer du contenu de base. Alors, c'était l'année dernière, en janvier. Je m'entraînais pour les championnats de France amateurs de golf et il y avait une petite pause en janvier où là, mon fils était en vacances et dormait, se tapait les meilleures grasses mat de sa vie. Donc, pour une fois, j'ai pas grand chose à faire. Donc, qu'est-ce que je vais faire? Donc, je me suis dit, bah, faisons ce que j'aime, du contenu. J'ai fait une série après les fêtes, 7 jours glow-up post-fête. Donc, voilà, un peu avec des super aliments, des petits tips. Voilà, la série a cartonné. Et bon, bah, je me suis dit, bah ouais, génial. Je me suis dit, bon, bah, je peux plus faire ça que quand j'ai envie maintenant. Donc, bah, lançons-nous. Et j'ai été contactée, bah, c'est en janvier que j'ai commencé à être contactée par des marques.
6: Ouais, ça allait très très vite,
7: c'est allé hyper vite, ouais, ça allait hyper vite.
6: C'est bien, très chouette l'histoire, j'adore. Mais t'étais pas du tout là-dedans avant. Tu faisais quoi avant?
7: Alors, non, pas du tout. Bon, j'étais dans la communication.
6: Oui, t'étais quand même dans le milieu.
7: Oui, j'étais dans le milieu, oui.
6: À la suite des œufs et du sucre, qu'est-ce qu'on rajoute?
7: On va ajouter progressivement donc la farine.
6: Petit à petit, hein.
7: Ouais, c'est mieux. On va ajouter une pincée de sel. Donc, pareil, on a ajoute au fur et à mesure.
6: On met de la crème. Alors, on met quelle crème?
7: Alors, de la crème entière, hein, évidemment.
6: Oui, crème entière.
7: Voilà.
6: Alors, donc là, tu as fait fondre le beurre.
7: J'ai fait fondre le beurre, donc on le rajoute à la préparation, du coup.
6: Très bien.
7: Voilà, c'est vraiment hyper simple. Hein. C'est un appareil à pâtisserie. Voilà, en même temps, je faisais la recette quand j'avais 8 ans, donc forcément, c'est une
6: donc
7: recette
6: c'est adapté
7: simple.
6: À tout le monde.
7: Voilà.
6: Mais c'est très bien, c'est ce qu'on veut, une recette pour tout le monde.
7: Voilà.
6: Facile à reproduire, à faire en famille, c'est un moment de partage aussi.
7: Exactement. Bon, alors depuis, je l'ai un peu améliorée la recette, donc ouais. Quand je trouve des abricots frais, je les mets évidemment. Je les caramélise un peu avant et ce que je fais aussi, c'est que je concasse de la pistache,
6: ouais.
7: Que je mets dans l'appareil, donc ça donne un peu une couleur verte, c'est pas mal, et que je rajoute aussi par-dessus après cuisson.
6: Très bien. Donc en fait, on peut un peu l'améliorer.
7: Oui, on peut l'améliorer.
6: C'est ça aussi, la pâtisserie. Ouais.
7: C'est ça. Super simple. Hein, la préparation est déjà prête. On va beurrer le moule maintenant. Alors le moule est beurré. On va mettre les abricots du coup. Bon, les abricots, plus il y en a, mieux c'est. Hein.
6: Ah oui.
7: Voilà. On va mettre l'appareil sur les abricots du coup.
6: Très bien.
7: Oh. Ah, j'adore. C'est trop satisfaisant.
6: Ah oui. Je suis d'accord.
7: Et on met au four.
6: Ah super. Il faut mettre combien de temps au four?
7: 30 minutes à 185.
6: Il fallait préchauffer ou pas du tout?
7: Il faut préchauffer, oui. Une dizaine de minutes.
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6: Bon, avant de déguster, on va quand même parler des Wiba.
7: On peut parler des Wiba.
6: Alors, comment ça s'est passé? Félicitations déjà.
7: Merci beaucoup. Alors, moi, c'était une soirée incroyable. Enfin, voilà, moi, si on m'avait dit l'année dernière que j'allais participer à une soirée comme ça, jamais je l'aurais cru.
6: On va peut-être rappeler ce que c'est que les WIBA.
7: Alors, les WIBA, c'est les World Influencer and Blogger Awards, donc qui récompensent les créateurs de contenu du monde entier, et où j'ai aussi remporté un prix.
6: Est-ce que tu as croisé des stars du cinéma,
7: oui,
6: ou j'étais déjà partie?
7: Ah non, énormément, non. En fait, c'était pile pendant le festival.
6: Bah, donc, oui.
7: En fait, tous les soirs, les stars montaient les marches, et oui, j'en ai croisé énormément. Franchement, c'est une période assez incroyable. Moi, c'est la première fois que je faisais Cannes pendant le festival, et c'est vrai que c'est une période qui est incroyable.
6: Bon, super. On déguste?
7: Allez.
6: Oh bon, ça se marie super bien, l'abricot.
7: Ouais, non, plutôt réussi, je suis contente.
6: Ça, on l'a déjà eu sur tes réseaux, celui-ci? Je l'ai pas
7: non.
6: vu, celui-là.
7: Non, et ben, c'est une exclue bon. Pour Antenne Réunion, du coup.
6: Parfait, eh ben, on apprécie les exclus et un petit cadeau, bien sûr, pour l'exclu. Merci beaucoup.
7: Merci.
6: Tu vas pouvoir continuer à pâtisser.
7: Génial, merci beaucoup.
6: Parce que j'imagine qu'on reste orienté food. C'est quoi l'objectif pour 2026?
7: Alors, l'objectif pour 2026, c'est une collaboration food avec laquelle je suis alignée, des produits que je consomme déjà dans mon quotidien, dans mon lifestyle. Voilà, des belles recettes, un peu mixées avec mon contenu habituel, donc du lifestyle. Voilà, c'est ce qu'on peut me souhaiter pour 2026.
6: Eh ben, belle continuation à toi et merci de nous avoir reçus.
7: Eh ben, avec plaisir, merci beaucoup.
6: Et merci à vous de nous avoir suivis. Bye!

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0: Dans la minute de ce vendredi 3 juillet, un mano à mano entre deux légendes, Luka Modric et Cristiano Ronaldo. Dans ce duel, c'est d'abord la Croatie qui frappe à la 53e. Ivan Perisic trouve la faille et trompe le gardien adverse. Mais côté portugais, l'homme providentiel s'appelle Ronaldo. Après un but hors jeu, le capitaine marque finalement sur pénalty. On joue la 68e minute. Le compteur reste alors bloqué jusque dans les arrêts de jeu où tout s'accélère. Gonzalo Ramos de la tête inscrit le second but portugais. Le chrono tourne, ne s'arrête pas et la 102e minute, les Croates profitent et croient arracher les prolongations. Cruelle désillusion, le but est refusé après arbitrage vidéo. Score final 2-1. Ronaldo et le Portugal sont en 8e. Fin de carrière et retour à la maison pour Modric et ses coéquipiers. L'Espagne monte en puissance dans ce mondial 2026. En 16e de finale contre l'Autriche, hier soir, la Loja a déroulé. Sur corner d'abord, Cucurella fait trembler les filets autrichiens une première fois avant annulation du but à la vidéo. Refus sans conséquence, tant les Espagnols ont semblé supérieurs à l'image du buteur Oyarzabal qui ouvre le score à la 38e. En seconde période, Pedro Porro de la tête inscrit le deuxième but espagnol. Et 1 et 2 et 3-0 après une nouvelle passe décisive de Cucurella pour le doublé de Oyarzabal. Fin de compétition pour l'Autriche et qualification logique de l'Espagne en 8e. Dans le troisième match de la soirée, la Suisse elle aussi a pris logiquement le dessus sur une décevante équipe algérienne. La Nati s'impose 2-0 et affrontera le vainqueur de Colombie-Ghana en 8e de finale.
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0: 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Bonjour à tous, soyez les bienvenus. Voici les titres de votre journal. À la une, un dramatique incendie hier à Sainte-Marie, quartier Gaspard. Un enfant de 2 ans meurt dans les flammes d'un appartement SHLMR. Une enquête ouverte pour éclaircir les circonstances du drame. Les habitants du quartier encore sous le choc ce matin. Les précisions dès le début de ce journal. Au tribunal correctionnel de Saint-Denis, une affaire de harcèlement moral à la mairie de Saint-Paul entre 2021 et 2022. L'ex-directrice générale des services de la mairie, le deuxième adjoint et le directeur de cabinet du maire de Saint-Paul jugés aujourd'hui. Dans un instant, le point sur l'audience de la matinée avec Joanne Mazard en direct sur place. Ambiance fin d'année scolaire dans les écoles maternelles et primaires. Fini les cours, on range les cahiers. Place au nettoyage et aux activités détente dans les classes. Des marmailles généreux, cadeaux à la main pour les enseignants ce matin. Illustration dans l'école primaire Gabriel Massé à Saint-Denis dans ce 12h30. Culture, patrimoine et tradition de La Réunion, notre chronique dans tant longtemps. Laurent Payette nous parlera des liens familiaux et les us et coutumes avec les belles-mères d'autrefois à La Réunion. Il fallait bien s'y tenir. Laurent nous en dit plus à la fin de cette édition. Mais d'abord, le décès d'un enfant de 2 ans dans l'incendie d'un logement SHLMR au Gaspard à Sainte-Marie. Nous vous en parlions dès hier soir. L'origine du feu reste encore indéterminée. Les sapeurs-pompiers de retour sur place ce matin pour les besoins de l'enquête. L'émoi et la tristesse des habitants du quartier au lendemain du drame. Romain Guest revient sur les premiers éléments recueillis sur les circonstances de cet incendie.
1: La porte de l'appartement incendié est désormais scellée par les forces de l'ordre. À l'étage, les traces du sinistre sont encore bien visibles. Les pompiers sont de retour sur place pour effectuer les derniers constats. Au lendemain du drame qui a touché le quartier des Gaspards, les habitants restent sous le choc. Par respect pour la famille endeuillée, aucun voisin n'a accepté de répondre face caméra, mais plusieurs ont accepté de nous raconter ce qu'ils ont vu. Selon leur témoignage, l'incendie aurait débuté en fin d'après-midi. Au moment des faits, la mère se trouvait dans sa chambre. Elle aurait alors évacué ses enfants. Les forces de l'ordre arrivent rapidement sur place. C'est à ce moment que la famille constate l'absence de l'enfant de 2 ans qui sera retrouvé sans vie dans l'appartement. Peu avant l'arrivée des pompiers, une explosion aurait également été entendue. La mère de Sainte-Marie, Céline Citouze, s'est rendue sur place afin d'apporter son soutien aux victimes et à leurs proches.
2: Nous avons déjà aussi réservé des chambres dans un hôtel qui est proche et qui est à Sainte-Marie et faire le nécessaire en termes d'alimentation pour que ceux qui ont besoin de trouver un refuge ce soir au niveau du gymnase puissent le faire dans de bonnes conditions.
1: Au total, 14 personnes ont été prises en charge par les secours. 4 victimes ont été transportées au CHU, dont un bébé de 8 mois. Une cellule de soutien psychologique reste mobilisée. La famille sera prochainement relogée par la SHLMR. Une enquête est désormais ouverte afin de déterminer les circonstances exactes de ce drame.
0: Autre incendie, cette fois à Saint-André, avenue des Mascareignes, dans une concession de voitures d'occasion à 2h ce matin. 3 voitures en proie aux flammes et transportées à la casse. Une autre brûlée en partie, vous le découvrez sur ces images de Marianne Bultel. Le bâtiment légèrement impacté. L'explosion des véhicules a réveillé le voisinage. Intervention des sapeurs-pompiers et de la police sur place. Une enquête est ouverte pour déterminer l'origine du sinistre. Je vous le disais en titre, au tribunal correctionnel de Champfleury, une affaire de harcèlement moral à la mairie de Saint-Paul, jugée depuis ce matin. Des faits qui se seraient déroulés entre février 2021 et juillet 2022. 3 prévenus, Valérie Picard, l'ex-directrice générale des services de la mairie, Sébastien Guyon, deuxième adjoint à la mairie, et Moustapha Omarji, directeur de cabinet du maire de Saint-Paul, accusé de harcèlement par 2 personnes, dont une chargée à l'époque des ressources humaines. Nous rejoignons en direct du tribunal Joanne Mazard. Bonjour Joanne, ce matin, l'avocat de la partie civile a confronté l'ancienne directrice générale des services de la mairie aux faits qui lui sont reprochés.
3: Oui, exactement. Laura, l'ancienne directrice générale des services de la mairie de Saint-Paul, s'est retrouvée sous le feu des questions de maître Alain Antoine. Pendant de longues minutes, l'avocat de l'ex-DRH de la mairie de Saint-Paul a énuméré une série de messages envoyés par Valérie Picard à la DRH, parfois tard dans la nuit ou très tôt le matin. Dans les messages, la DRH, aujourd'hui partie civile, évoque des journées à rallonge quittant la mairie parfois très tard, jusqu'à minuit. évoquant 5 heures, parfois seulement 2 heures de sommeil. Vous aviez conscience de ces conditions de travail inhumaines ? Lui lance l'avocat. Elle répond d'un oui, timide. Vous étiez sa supérieure hiérarchique, insiste encore l'avocat, dénonçant une situation qu'il juge anormale. Confronté ensuite par la procureure à ses déclarations en audition, Valérie Picard confirme avoir reçu, selon ses dires, l'ordre de préparer un dossier pour écarter la DRH, une décision qui aurait été prise, affirme-t-elle, en concertation avec un commun accord avec le maire de Saint-Paul, Emmanuel Séraphin, son directeur de cabinet, Mustapha Oumarji, et son deuxième adjoint, Sébastien Guyon. La version de l'ex-DGS est contestée par les deux autres prévenus aujourd'hui à la barre qui continuent de nier toute implication. Une audience donc particulièrement embarrassante pour le maire de Saint-Paul, Emmanuel Séraphin. Pour ces faits de harcèlement moral présumé, les trois prévenus encourent jusqu'à 2 ans de prison et 30 000 euros d'amende.
0: Merci Joanne Mazard pour ce compte-rendu d'audience de la matinée sur ce procès. Et merci à Lucie Camara qui assure ce direct avec vous depuis le tribunal judiciaire de Saint-Denis. Retrouvez le développement de ce procès sur le site linfo.re et dans nos prochaines éditions. Une première à La Réunion dès la rentrée prochaine, l'ouverture de la toute première classe Défense et Sécurité Globale de Lille. Elle verra le jour au Collège Beauséjour à Sainte-Marie, un dispositif destiné à sensibiliser les risques naturels et de l'engagement citoyen. Écoutez les précisions de Hugues de Regnaucourt, chef d'état-major de zone et protection civile de l'océan Indien. Il était l'invité connecté du 6-8 Ensemble ce matin.
4: C'est une classe qui ouvrira la rentrée. En partenariat avec l'Éducation nationale, donc le Collège Beauséjour à Sainte-Marie, l'Institut régional des hautes études de la Défense nationale et bien sûr la préfecture, et je suis donc le chef d'état-major de protection civile de l'océan Indien. En alternance, une ouverture au monde de la défense, on appelle ça défense et sécurité globale, puisqu'il n'y a pas que l'armée, nation, mais il y a aussi d'autres services qui concourent à la défense, notamment la sécurité civile, et c'est le thème qu'on a choisi. Donc des cours par semaine par le professeur d'histoire-géographie et régulièrement des séquences que nous avons voulu sur la thématique de sécurité civile.
0: Et ce vendredi 3 juillet sonne la fin de l'année scolaire 2025-2026. Dernier jour d'école pour nos marmailles. On range les cahiers pour laisser place aux jeux d'activité. Nettoyage et prise de marque du passage en classe à la rentrée prochaine. Émotion des élèves et des enseignants, sans oublier le traditionnel cadeau de remerciement offert aux maîtresses et au personnel éducatif. À Saint-Denis, ambiance ce matin à l'école primaire Gabriel Massé avec Romain Guest et Thomas Fontaine.
5: Bonjour ma chérie. Bonjour mon petit cœur.
1: Le cours va pouvoir commencer, mais aujourd'hui, enfants, pas de cahier ni d'exercice pour ce dernier jour d'école. Place aux jeux et aux activités.
6: Dis-moi, t'es en train de jouer à quoi là ?
7: À Uno.
6: C'est quoi là que tu joues ?
7: Alors, je veux juste avoir plus de cartes à la fin.
8: Je fais un vaisseau avec des Lego.
9: Là, je suis en train de faire un vaisseau spatial. Pour l'instant, ça ressemble à rien.
1: C'est aussi le moment de remercier la maîtresse avec quelques cadeaux et de nombreux souvenirs.
5: J'ai encore un cadeau ?
10: Ben oui.
5: Oh, puis fait maison, en plus j'adore. Oh, la beauté. Merci maîtresse. Oh, ma chérie, c'est tellement beau. Merci.
1: Dans la classe d'à côté, Thaïs vit son dernier jour à l'école primaire. Après les vacances, elle fera sa rentrée au collège.
11: Bah, je vais venir à l'école pour dire au revoir à mon maître aussi, parce qu'on va partir depuis revoir à mon maître. C'était le meilleur maître.
1: De son côté, son enseignant commence déjà à ranger et nettoyer sa classe.
12: Il va bien falloir commencer le nettoyage pour mieux commencer l'année prochaine.
1: Une page se tourne pour lui. Il s'apprête à dire au revoir à ses élèves avec une pointe d'émotion.
13: C'est toujours un petit peu compliqué. On passe une année à s'attacher, à vivre plein de choses, plein de péripéties. Et puis, des bons moments, on a des bons souvenirs. Il faut tourner la page, mais bon, c'est le cours de la vie, quoi.
1: Entre activités, cadeaux et rangements, Cette dernière journée permet aussi de préparer les salles pour la rentrée prochaine.
10: On anticipe déjà la rentrée et puis il y a aussi des enseignants qui vont changer de classe. Donc ça veut dire qu'il faut déménager dans une autre classe, éventuellement adapter le mobilier à la taille des élèves. Par exemple, si on prend des élèves petits, donc il faut changer les tables ou pouvoir les descendre parce que le mobilier est modulable.
1: En attendant, petits et grands vont pouvoir profiter dès ce soir de leurs vacances bien méritées.
0: Le début des vacances est l'heure des grands départs à l'aéroport Roland-Garros. Le dispositif de sécurité forte affluence mis en place à compter d'aujourd'hui et ce durant toutes les vacances scolaires. Un dispositif déclenché seulement lors de grandes affluences des voyageurs à l'aéroport. On écoute les précisions de Fabrice Gondin, directeur des opérations à l'aéroport Roland-Garros, interrogé par Marianne Bultel.
14: Le dispositif, c'est plus d'information qui est renforcé avec des étudiants du BTS Tourisme tranche papaye, comme on les appelle traditionnellement, qui seront là pour renseigner, pour conseiller les passagers, mais également tous les usagers qui sont sur le site. En termes de staff, d'équipe, pour les équipes, c'est environ plus 10% à cette époque de l'année pour tous les partenaires de l'aéroport. Ça rassure beaucoup de monde de voir des jeunes qui puissent les conseiller, les accompagner, notamment les personnes à mobilité réduite ou les enfants qui voyagent seuls, même s'ils ont un accompagnant avec eux, ça rassure de pouvoir être dirigé ou alors juste renseigné.
0: 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Dans le reste de l'actualité, le sud-est de la France toujours en proie à de violents incendies. Immense panache de fumée issue des flammes qui ont ravagé plusieurs sites de camping. Des centaines de bungalows brûlés, 3000 personnes évacuées. Écoutez l'émotion des habitants sinistrés.
15: J'ai un tracteur encore à crédit qui a été brûlé. J'ai tout perdu. On a tout perdu.
16: Tout le matériel qu'on a réparé, tout le matériel qu'on

0: C'est acheté, tout est à jeter là. On est passé par des épreuves, mais jamais une comme ça, je pense.
1: C'est dur.
0: De voir tout ça, oui.
2: De l'actualité également, cette décision judiciaire rarissime. La Cour de révision annule la condamnation à la perpétuité de Dany Le Prince, accusé de quadruple meurtre de sa famille. Une décision 30 ans après son procès. L'homme avait toujours clamé son innocence. Explication, Maureen Bajac.
3: Soulagé, larmes aux yeux, il peine à trouver les mots. Dany Le Prince vient d'obtenir ce pourquoi il se battait depuis près de 30 ans. Derrière ses portes, la Cour de révision a annulé sa condamnation et ordonné un nouveau procès.
4: J'aimerais aussi avoir une pensée pour ma famille disparue, pour mon frère, ma belle-sœur et mes deux nièces. Et je suis déterminé non seulement pour le procès en révision, mais également pour la vérité qui doit éclater. Je suis un peu ému.
3: Le 5 septembre 1994, le frère de Dany Le Prince, Christian, sa femme Brigitte et deux de leurs filles sont assassinés dans leur maison de Thorigné-sur-Dué. Accusé par sa propre femme et sa fille, Dany Le Prince est condamné à la prison à perpétuité. Son avocat salue une annulation historique.
5: Aujourd'hui, il n'y a plus de boucher de la Sarthe. Il demeure Monsieur Dany Le Prince, présumé innocent.
3: Présumé innocent, mais pas acquitté. Il faudra attendre le nouveau procès. Elle se tient déjà prête à ses côtés depuis 8 ans, sa nouvelle épouse.
6: D'arriver à obtenir un BCP, j'aime ça. C'est magnifique.
7: C'est obligé, avec un dossier rempli de mensonges, c'est obligé.
3: Pour la Cour de révision, deux éléments majeurs jettent un doute sur la culpabilité de Dany Le Prince. Les accusations trop changeantes de son ex-épouse, ici à l'image, mais surtout le témoignage de Solène, la seule survivante de la famille, elle aussi réclamait ce nouveau procès.
8: Comment un seul homme peut-il commettre 4 crimes? Pourquoi ne pas avoir élargi les recherches au-delà du cercle familial? J'ai besoin de connaître la vérité.
3: La vérité pourra-t-elle émerger un jour? Au Mans, une information judiciaire est toujours en cours et l'ex-femme de Dany Le Prince placée sous le statut de témoin assisté. Depuis 1945, c'est seulement la 13e fois qu'un procès criminel est révisé en France.
2: Nouvelle polémique autour des titres restaurants. Bientôt, un plafond de 15 euros en supermarché. Un dispositif pourtant essentiel pour le pouvoir d'achat de 6 millions de salariés français bénéficiaires. Les précisions avec Camilla Camposano.
9: Au moment de passer à la caisse,
10: je paye en ticket restaurant.
9: Pour certains, c'est presque un réflexe. Payer ses courses avec des titres restaurants, une habitude à revoir. Les montants autorisés pourraient être réduits.
11: J'ai beaucoup de tendance à travailler en télétravail, donc je vais compenser avec des courses dans les supermarchés pour pouvoir payer mon déjeuner, donc ça ne m'arrange pas tellement.
12: C'est assez dur, quoi, je veux dire. Déjà, pour joindre les deux bouts avec une paye, c'est pas facile. Et puis sur le cas de 2 ou 3 gosses, c'est un avantage. Hein.
9: Le titre restaurant est plafonné aujourd'hui à 25 euros par jour, du lundi au samedi. Un double plafond est maintenant en projet, en grande surface, 15 euros maximum, et au restaurant, 25 euros, voire 30 euros par jour. Une mesure défendue par les restaurateurs et portée par ce député.
13: Certes, c'est une mesure de pouvoir d'achat, mais en même temps, on ne doit pas oublier les restaurateurs qui, initialement, étaient les principaux bénéficiaires hein, de cette ressource.
9: La loi va permettre aussi de pérenniser l'utilisation des titres restaurants pour les achats alimentaires du quotidien. Sans ce texte, ils ne seraient plus du tout acceptés en caisse dès l'année prochaine.
2: Passons au sport avec notre page spéciale Coupe du Monde de la FIFA 2026. D'abord, les résultats des derniers matchs en 16e de finale. L'Espagne fait danser et surclasse largement l'Autriche. La Roja s'impose 3-0 et se qualifie en 8e de finale. Il s'agit de sa première victoire dans un match à élimination directe dans un mondial depuis 2010. Le Portugal valide également son ticket en 8e de finale au terme d'un match riche en rebondissements. La Seleção de Cristiano Ronaldo bat la Croatie 2-1, dont un signé de CR7 à la 68e minute. Le premier but de sa sa carrière en phase finale d'une Coupe du Monde. Et puis la Suisse élimine l'Algérie 2-0 et rejoint les autres équipes en 8e de finale. Regardons maintenant les 16e de finale qui se poursuivent aujourd'hui. Australie-Égypte, c'est l'affiche du jour à suivre ce soir sur Antenne Réunion dès 21h45. Et les soirées foot sont souvent propices aux apéros devant les matchs, chips, pizza et assiettes créoles. Outre les samoussas, les bouchons aux saveurs locales ont la part belle. Forte demande chez les fabricants, l'ami de vos soirées Coupe du Monde. Vos réactions et dégustations dans ce reportage signé Naïmarou et Farouk Moulin.
1: Devant un match de foot, avec ou sans sauce, accompagné d'une petite boisson fraîche, le bouchon reste la star du canapé. Pas question de se priver pour la Coupe du Monde.
14: Ouais, pour la Coupe du Monde, obligé. C'est le minimum, c'est nécessaire, c'est la base. C'est vraiment les trucs à grignoter original, surtout ici.
15: Bah obligé, ça vient de mon origine, la Réunion, obligé de manger des bouchons. Sinon, le match, bah déjà, le ventre vide, je m'énerverai un peu plus quand les adversaires ils marquent contre mon pays.
1: Comme Samuel, nombreux sont ceux qui les achètent en surgelé. S'il n'a pas eu le temps de s'organiser pour le premier match des Bleus, il ne manquera pas de se préparer pour la suite de la compétition.
16: Nous, on prévoit les matchs comme ça, donc on prévoit les samoussas, on prévoit des bouchons, on prévoit à grignoter et puis quelques boissons. On travaille de nuit, donc on en arrive un peu tard, donc on n'a pas pu faire ce qu'il faut. Mais on va préparer pour la finale ou la demi-finale.
1: Et il n'est pas le seul à prévoir.
17: On a des bouchons de poulet nature et vous avez aussi des bouchons de poulet Combava. Donc c'est les principales références consommées à La Réunion.
1: Cette entreprise a commencé les préparatifs il y a 3 mois pour avoir assez de stock et répondre à une forte demande.
17: On avait évalué le volume qui allait nous tomber dessus. En toute honnêteté, on reste quand même surpris par ces volumes. Dès le premier match de l'équipe de France, ça a été une journée assez record chez nous. Les Réunionnais se sont jetés sur les bouchons, donc on est prêt et on espère pouvoir les écouler jusqu'à la fin du mondial si l'équipe de France arrive en finale.
1: Les ventes sont multipliées par 3 depuis le début du mois de juin. Un chiffre qui dit bien que les Réunionnais aiment se retrouver autour d'une barquette de bouchons pour apprécier les matchs de la Coupe du Monde.
2: Des bouchons certainement à votre menu pour regarder France-Paraguay, match en 8e de finale des Bleus que vous pourrez suivre sur Antenne Réunion à 1h du matin dans la nuit de demain à dimanche. Match menacé par les fortes chaleurs à Philadelphie, il risque de faire plus de 35 degrés au thermomètre. Alors forcément, l'entraînement se fait plus dur. Sur place, la correspondance de Saber Desfarges.
18: Au centre d'entraînement de l'équipe de France ici aux États-Unis, rester au soleil est une véritable épreuve. Près de 36 degrés dans l'air et au sol, regardez à l'aide de mon téléphone capable de mesurer la température, près de 49 degrés sur cette surface synthétique. C'est dans ces conditions-là que l'équipe de France prépare ce rendez-vous, ce 8e de finale de Coupe du Monde, dans un terrain qui est juste derrière là où nous nous trouvons, derrière cette haie. Et les Bleus vont devoir s'accommoder de cette chaleur et même s'accommoder d'une chaleur encore plus importante, puisque près de 40 degrés ressentis sont attendus du côté de Philadelphie samedi. Une vague de chaleur inédite dans la région depuis 15 ans. Les autorités locales notamment recommandent à la population de ne pas faire d'activité sportive à l'extérieur. Mais pour les Bleus, ça ne changera pas grand-chose. Les Bleus et les Paraguayens devraient bel et bien disputer cette partie-là. Selon nos informations, la FIFA, pour l'instant, ne prévoit pas un report de cette partie et se réfugie notamment derrière ces deux postes fraîcheurs qui sont prévus pour cette rencontre, comme c'est le cas depuis le début de la compétition.
2: 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Il est l'heure à présent de retrouver dans tant longtemps notre chronique patrimoine, culture et tradition, La Réunion. Avec nous, Laurent Payette. Bonjour Laurent.
19: Bonjour Laura, bonjour à toutes.
2: Alors aujourd'hui, on va parler des belles-mères dans La Réunion d'autrefois.
19: Oui, alors avec le portrait d'une figure redoutée, respectée et bien souvent plus complexe qu'on ne le dit. Il faut savoir que dans toutes les familles du monde, il y a un personnage sur lequel on raconte des histoires à voix basse, avec un mélange mélange de crainte, de respect et de rire rentré dans la réunion longtemps. Ce personnage avait un visage bien précis, celui de la belle-mère, la maman du mari, surtout celle qui régnait sur la maison où la jeune épouse entrait intimidée le jour de son mariage.
2: Alors, la belle-mère était-elle une personne aimée, appréciée ou détestée ?
19: Alors, nous va dire les deux, hein,

0: dépend des situations, du contexte également. Il faut tout de suite se garder, bien entendu, de la caricature. La belle-mère réunionnaise d'autrefois n'était pas seulement la mégère des blagues créoles, elle était une institution, une autorité, un pilier. Mais il ne faut pas non plus l'embellir dans bien des cours. Sa présence pesait lourd, parfois jusqu'à l'étouffement, et son portrait honnête comporte également sa part d'ombre.
1: Alors la belle-mère maîtresse de maison, la belle-fille maîtresse de maison en devenir, n'avait pas de problème de cohabitation des fois ?
0: Alors bon, on fait bien de préciser tout ça. Vous connaissez d'ailleurs un addicton en créole, il dit où deux poules y couvent pas dans un même nid, car le mariage à l'époque ne réunissait pas seulement deux personnes, il faisait entrer bien souvent, mais pas systématiquement, une jeune femme dans une autre maison, sous un autre toit, sous une autre loi, et la maîtresse de cette maison, eh bien, c'était la belle-mère. La jeune épouse arrivait souvent très jeune, parfois à peine sortie de l'enfance, dans une cour qu'elle ne connaissait pas. Et là, l'attendait cette femme qui avait passé sa vie à tenir ce foyer, à élever ce fils, et qui n'allait pas céder son royaume sans surveiller de près celle qui prétendait y prendre place. Pire, bien souvent, elle ne laissait à la jeune femme, eh bien, aucune solution que de se plier, ou de belle-mère, des gardiens la case, et la nouvelle venue eh bien, devait faire ses preuves sans échappatoire.
1: Et donc, comment est défini le rôle de l'une et de l'autre dans ces conditions ?
0: Alors, le drame, c'est que la belle-mère ne se contentait pas de surveiller, hein, bien entendu. Elle entrait aussi dans le ménage, dans tout le ménage. Elle mettait son grain de sel partout. L'éducation des enfants, par exemple, on en parle, ça c'est un sacré sujet. Hein. Elle avait son avis et il primait, tout simplement. Les repas aussi, elle goûtait, elle jugeait, elle corrigeait la manière de tenir la maison, de gérer l'argent, d'élever les petits. Rien n'échappait à son commentaire et ce n'était pas seulement des conseils, c'était une ingérence permanente, une présence qui ne laissait pas respirer. La jeune femme avait l'impression de ne jamais être tout à fait chez elle, de ne jamais décider seule, d'avoir toujours par-dessus l'épaule, eh bien, ouah, ce petit regard-là qui les remplit de malice et qui juge aussi constamment. Ça m'a mis dit toute.
1: Tu devais prendre courage, comme dit Créole. Ça d'avoir tes ramènes, bon, peu dispute, ça, non ? Quelques crépages de chignon, des fois.
0: Bah, d'après où ? Ça me même, hein. Car le vrai nœud, ben, elle était là, entre les deux femmes. Il y avait l'homme, et l'homme, le plus souvent, ne tranchait pas en faveur de son épouse. Le mari était pris entre deux feux, hein, si l'on peut dire, élevé dans le respect absolu de la mère. Eh bien, beaucoup d'hommes obéissaient encore à leur maman, même mariés, même père de famille, ils étaient obéis encore à son moment, hein, finalement. Alors, quand la belle-mère décrétait quelque chose, le fils s'inclinait et la jeune épouse se retrouvait seule, désavouée, dans sa propre maison. Le désaccord s'installait dans le ménage, sourd, répété, usant. La femme avait épousé un homme, elle découvrait qu'elle avait aussi épousé sa mère et que dans les conflits, eh bien, c'était elle qui perdait systématiquement.
1: Disons les feux de l'amour, façon longtemps, hein, ah, oula, un feuilleton.
0: On l'a bien résumé. Oula.
1: Et si jamais la jeune femme l'avait décidé de rebelle à elle ?
0: Bon, ben, baisement dans la coupatelle. Hein. On connaît ça aussi. Hein. Ce qui rendait tout plus difficile, c'était bien entendu la proximité. On vivait les uns sur les autres. La belle-mère habitait souvent dans la même cour, une case à côté, à quelques mètres. Et même quand elle vivait plus loin, elle venait, elle faisait ses rondes. Alors aujourd'hui, les jeunes couples vivent loin, dans leur propre logement. Et la belle-mère n'a plus ce pouvoir de proximité. On la voit le dimanche, on lui passe un petit coup de téléphone, la cohabitation sous le même toit, avec ses tensions et parfois sa violence, mais aussi sa transmission quotidienne, eh bien, s'est raréfiée. Et la figure de la belle-mère terrible, eh bien, s'estompe doucement jusqu'à devenir un souvenir de famille et un personnage de théâtre créole. Le portrait de la belle-mère réunionnaise d'autrefois, au fond, c'est celui d'une femme forte dans un monde rude qui défendait farouchement sa maison et son fils, parfois jusqu'à l'excès, parfois jusqu'au drame, avec les seules armes qu'une société qui n'accordait guère de pouvoir aux femmes lui laissait, hein, c'est-à-dire le territoire de la maison. On peut rire des souvenirs, on peut en souffrir aussi, mais c'est en les comprenant qu'ils cessent de nous définir sous la dureté et même sous les coups de roche, hein, parfois dans les cours. Il y avait souvent une femme qui ne savait défendre son monde qu'en serrant les poings.
1: Et le proverbe dit bien, derrière chaque grand homme se cache
0: une grande femme.
1: C'était le dernier.
0: Souvent une merveilleuse femme.
1: Ah, merci Laurent. C'était le dernier dans tant longtemps de cette saison. Merci oui. Laurent.
0: Mais il revient après. Hein.
1: Partagé à Yespère, hein, nous donne rendez-vous. Hein. Oui, et oui. Merci donc à vous hein, d'avoir partagé ces connaissances, de raviver des souvenirs du passé, du temps de nos ancêtres. Laurent Payette, passeur de mémoire, de notre patrimoine. Merci beaucoup.
0: Eh ben, merci Laura et merci à vous aussi d'être aussi nombreux. Autant nombreux, hein, tous les vendredis midi, pour regarder à nous et suivre cette page d'histoire, revisiter un petit peu au goût du jour sur Antenne Réunion.
1: La suite, voilà. Donc, à la rentrée. Un petit rectificatif concernant la Coupe du Monde de football France-Paraguay, donc demain, mais surtout l'affiche diffusée en direct demain, ça sera Australie-Égypte à partir de 20h45 demain soir. Et c'est la fin de ce 12h30 sur Antenne Réunion Télé. D'abord, un mot sur la tendance météo de cet après-midi. Au baril des pluies éparses au programme, le thermomètre affichera les 25 degrés. Ailleurs, dans l'intérieur des terres, du nord au sud, en passant par l'ouest, un temps ensoleillé. Tous les détails dans un instant avec Charline Conti. Et c'est ainsi que s'achève ce 12h30 sur Antenne Réunion Télé Radio. Merci de votre fidélité. La suite de votre programme avec la météo, les feux de l'amour. Ce soir au 19h JT Week-end, Laurence Françoise pour vous informer. Au plaisir de vous retrouver lundi, même heure, même chaîne. Excellent week-end à toutes sur Antenne Réunion.
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3: Un plaisir de vous retrouver. J'espère que vous avez passé une excellente matinée. La fraîcheur matinale s'est d'ailleurs rapidement fait oublier avec le retour de température de saison sur notre image satellite. Peu de choses à signaler, si ce n'est ces petits passages nuageux qui traversent nos terres mais sans trop altérer à l'impression de beau temps. En revanche, on note l'arrivée d'une petite dégradation à partir de fin d'après-midi qui concernera les régions allant de Saint-Philippe à Saint-Denis en passant par la plaine des Palmistes ou encore le volcan. Cet après-midi, de magnifiques périodes ensoleillées nous attendent sur la majorité du département. C'est le cas le long des côtes allant du nord au sud en passant par l'ouest. Dans le cœur des cirques, là aussi, les conditions sont absolument rayonnantes. De petits nuages viennent flirter avec les hauteurs du côté de la plaine des Cafres ou encore de Grand Coude. Et le fait marquant, eh bien, c'est ce ciel beaucoup plus assombri, si ce n'est pluvieux sur l'est du département, notamment du côté de Sainte-Rose ou encore vers le Baril. Un vent de secteur est dominant cette fois-ci avec des rafales de l'ordre de 40 à 50 km/h sur les côtes nord et sud. Les brises vont prédominer le long des plages de l'ouest. Quant à la mer, elle sera peu agitée sur le nord-ouest et agitée partout ailleurs. Au déferlement de deux houles, une houle de secteur est voisine d'1,50 m, 2 m le long des côtes est et sud, et une houle de sud-ouest voisine d'1,50 m également le long des plages de l'ouest et du sud-ouest du département. Côté température pour cet après-midi, jusqu'à 28 degrés en région littorale, jusqu'à 23 au cœur des cirques, et pour la plus faible, ce sera toujours signé le volcan avec 17 degrés au thermomètre. Aujourd'hui, nous sommes le vendredi 3 juillet. Une excellente fête à vous les Thomas. La marée sera basse à 21h20 et le soleil lui nous quittera toujours aux alentours de 17h49. Quant à moi, je vous souhaite un très bon appétit et je vous laisse avec votre feuilleton Les Feux de l'amour tout de suite sur Antenne Réunion à ce soir.
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0: il y a des bâtiments qui passent inaperçus, et puis il y a ceux qui changent un paysage. À Saint-Denis, un nouveau repère commence aujourd'hui à prendre de la hauteur. Avec la pose du premier niveau de la Vouve, le futur Johnny Park devient un peu plus réel.
1: C'est une espèce de réconciliation entre un milieu urbain et la biodiversité et la culture réunionnaise. Ce sera mieux que la Tour Eiffel parce qu'elle est ancrée dans notre histoire, dans notre mémoire collective. Elle est à nous, cette Vouve, elle est à tous les Réunionnais, toutes les Réunionnaises. Dans beaucoup de grandes capitales au monde, il y a toujours un cœur vert qui s'installe parce que c'est un moment où les gens, un lieu où les gens peuvent se poser. Les gens ont besoin de tranquillité.
0: Plus qu'un simple belvédère, la Vouve a été imaginée comme un symbole. Son architecture s'inspire de la Vouve traditionnelle, ce piège utilisé depuis des générations pour la pêche au bichic. À terme, cette structure culminera à 36 mètres de hauteur, 6 étages pour offrir une vue à 360 degrés sur Saint-Denis, le littoral, l'océan, mais aussi des montagnes qui dessinent l'identité de notre île.
2: Le lieu en tant que tel est une expérience. C'est-à-dire quand on monte, on va se retrouver dans l'espace et au bout d'un moment, on va se retrouver au centre de l'escalier, on va se retrouver au centre et on va se sentir complètement suspendu dans cette

0: dans cette structure. Donc c'est la structure qui fait l'expérience. Ce qu'on voulait, c'était pas créer un geste architectural fort, c'était plutôt ancrer ce parc dans la culture réunionnaise et dans le travail de topographie qu'on a fait.
1: Autour d'elle, c'est tout un nouveau paysage qui prend forme. Un lieu pensé pour les familles, les sportifs, les promeneurs, mais aussi pour les visiteurs en quête d'un autre regard sur Saint-Denis.
2: On aura des zones qui seront des zones de forêt et des zones de clairières sur lesquelles on pourra venir taper dans un ballon, s'allonger, pique-niquer. L'idée, c'est qu'on ait des jeux qui touchent et les plus jeunes jusqu'aux plus âgés.
1: Le parc contribuera aussi à rapprocher le centre-ville de son front de mer. Une nouvelle façon de vivre la ville entre terre, montagne et océan.
3: Saint-Denis se transforme sur tous les angles, sur tous les points de vue et on continue à essayer d'être exemplaire. Avoir une ville agréable et avoir une ville aujourd'hui qui s'inscrit pleinement dans la transition écologique. Saint-Denis, c'est ça. C'est la connexion urbaine, la connexion homme-nature, la connexion avec une forme d'innovation qu'on souhaite vraiment être douce, moderne et résiliente pour demain.
1: Aujourd'hui, seule la première pierre, ou plutôt la première structure s'élève, mais déjà, c'est tout un nouveau chapitre du paysage dionysien qui commence à se dessiner.
4: Ils sont 135 jeunes à voir leur mission de service civique s'achever. Après 8 mois passés dans les services municipaux, une nouvelle étape commence. Pour éviter une rupture avec le monde du travail, la ville les réunit aujourd'hui dans ce village dédié à l'insertion professionnelle au cœur du Chaudron. Un accompagnement pour les aider à trouver un autre emploi ou une formation, mais aussi faire face à la fin de leur contrat, avec son lot de doutes et la perte d'un salaire.
5: L'idée, c'est vraiment de proposer un accompagnement complet. Le service civique, c'est une mission qui dure de 10 à 11 mois. Et après, il y a un suivi et une évaluation pour savoir, quelques mois après, où ils en sont dans leur parcours. Est-ce qu'ils sont insérés? Est-ce qu'ils sont dans une formation? Est-ce qu'ils ont besoin d'être réorientés à la mission locale, à France Travail ou dans nos centres sociaux?
6: C'est une bonne chose parce qu'ils nous accompagnent même après notre service civique, quoi.
7: C'est bien parce que ça permet d'avoir quelque chose après. Au lieu de rester là, sans rien.
8: Cette fois-ci, si la ville bien s'engage, maintenant on sait qu'il reste à faire, bien c'est nous les jeunes maintenant qui doivent se mettre en avant et que bien de profiter d'occasion, comme on dit, parce que ça ne se présente pas deux fois ces jours d'occasion.
4: Une initiative appréciée par ces jeunes volontaires. Beaucoup veulent rester dans une dynamique d'activité et saisir rapidement une nouvelle opportunité.
9: Je trouve que c'est bien pour ceux qui ne savent pas forcément quoi faire après le service civique, ceux qui ne veulent pas forcément reprendre l'école, c'est bien de voir les opportunités qu'il y a.
10: Ça va nous permettre aussi de voir les offres d'emploi qu'il y a sur le territoire, notamment sur Saint-Denis.
11: Franchement, il est intéressant, il est très très intéressant. On a bonnes offres d'emploi, on a des rimes et tout, je trouve les génial.
12: Il y a de tout pour n'importe quel âge et pour n'importe quel diplôme.
4: Sur place, ce sont les employeurs, les organismes de formation et institutions qui viennent à leur rencontre. Ici, les échanges sont directs.
13: À cette période-là, je pense que les jeunes sont un peu perdus et ont besoin justement de savoir où ils vont avec tous les partenaires qui sont là aujourd'hui.
4: Au-delà des offres d'emploi, ce rendez-vous permet à ces jeunes en fin de mission de maintenir leur confiance en eux, une passerelle vers la suite de leur parcours. Certains repartiront avec une piste d'embauche, d'autres feront le choix de reprendre leurs études ou de se former avant de se lancer dans la vie professionnelle.

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1: 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Le 16 juin dernier, la 9e édition du Trophée Entreprise et Territoire s'est achevée au domaine Moka à Montgaillard. Sept groupes d'étudiants ont présenté une dernière fois leur entreprise devant le jury final.
2: Cette année, ils ont fait preuve d'originalité. Ils ont beaucoup théâtralisé les présentations de ces entreprises-là. Et on a senti également leur engagement au service des entreprises et des projets qu'ils ont pu défendre.
1: Costumes, dégustations et mise en scène originale. Les étudiants ont redoublé de créativité pour défendre les couleurs de leur entreprise.
3: Ce que ça apporte à l'entreprise, c'est une véritable reconnaissance pour le travail qui a été fait dans le cadre de la RSE et une responsabilité pour continuer à en parler autour de soi et créer les conditions d'unité que nous souhaitons pour le territoire réunionnais pour que chacun y bataille ensemble et non pas les uns contre les autres.
1: Au terme de la journée, 4 entreprises ont été récompensées. Soja d'Asie a reçu le prix de l'environnement.
4: Alors cet engagement pour l'environnement, il remonte à une vingtaine d'années maintenant. L'idée, c'était de se dire qu'est-ce qu'on peut faire à La Réunion pour les 20, 30, 40, 50, 60 prochaines années et proposer un projet concret qui aujourd'hui nous amenait bien plus loin que ce qu'on pensait il y a 20 ans.
1: Blue Ramen Studio s'est distingué avec le prix de l'internationalisation, une reconnaissance de ses pairs très attendue par l'entreprise.
5: On est super contents et on est très très fiers parce que pour moi c'est les prix qu'on voulait parce que quand tu crées des jeux vidéo c'est forcément pour les joueurs du monde entier donc de base on a cet ADN. L'idée c'est vraiment de renforcer cette idée-là en proposant une entreprise qui crée de l'emploi sur le territoire mais qui n'hésite pas à aller chercher des partenaires internationaux. C'est ça, construire on va dire une identité internationale.
1: Moka de Palmas a décroché le prix de l'entreprise créative et innovante. L'élevage de cerfs de Java a convaincu le jury grâce à la créativité dont elle a fait preuve dans sa diversification de son activité.
6: C'est un travail de groupe, c'est une synergie. On peut avoir les meilleures idées du monde, mais tout seul, il n'y aura pas bien loin. Il faut vraiment y aller tous ensemble, main dans la main. Et ils y ont cru, dur comme fer. Et la preuve en est, c'est qu'on a reçu un prix.
1: Déjà candidat il y a quelques années, Bourbon Composite décroche cette fois la première place avec son projet Nature au Pur qui a mis en œuvre un filtre planté pour le traitement des eaux usées domestiques.
7: On a su se remettre en cause, c'est ce qu'on fait tous les jours dans une entreprise et nous voilà un peu plus forts aujourd'hui. C'est notre victoire mais c'est la victoire de tous nos salariés qui sont vraiment impliqués comme si c'était leur famille quoi.
1: Et c'est une double récompense pour Bourbon Composite et les étudiants qui les représentent puisqu'ils remportent aussi le prix de la meilleure plaidoirie.
8: Ça nous fait vraiment plaisir, ça montre que notre travail a été valorisé.
1: Après la remise des trophées, la soirée s'est terminée autour d'un

0: Cocktail. Le rendez-vous est déjà pris pour la 10e édition avec l'ouverture des candidatures dès la fin de l'année.
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9: Excusez-moi, bonjour. Je suis désolée de vous déranger, mais j'ai une question à propos d'une patiente. Cette patiente, Claire Grace. Je suis Victoria Newman.
10: Vous êtes de sa famille?
9: Oui, je suis sa mère. J'ai l'impression qu'elle dort beaucoup. Elle a dit quelque chose?
10: Ce sont plutôt les thérapeutes qui parlent lors de nos premières sessions.
9: J'ai l'impression qu'elle est éteinte. Et qu'elle ne veut voir personne. Ça me fait peur.

0: Bonjour.
1: Tiens donc. Bonjour Lucie.
2: Waouh, vu ton état, si j'avais pas passé la soirée avec ta mère et toi, je me demanderais ce que t'as fabriqué.
0: Tu sais, on n'est pas tous. Du matin, quand je me lève tôt, je peux être de mauvais poil.
2: T'exagères, mais il est pas si tôt que ça.
0: Ouais, maman.
2: Elle est partie après minuit.
0: Oh, c'est pas cool.
2: Elle avait envie de te réveiller, mais tu étais profondément endormie. Tu la verras plus tard.
0: Oh, je m'étais dit qu'elle allait dormir ici.
2: Pourquoi tu dis ça?
3: Bonjour Christine, ça va? Bonne année.
4: Bonjour.
3: Je vais prendre un cappuccino, s'il vous plaît. Au fait, je suis contente de vous avoir croisée hier soir avant votre dîner avec Dani.
4: Tant mieux que vous ayez vu ça. Deux personnes qui s'apprécient et ont du respect l'une pour l'autre. Je sais, les relations matures, ce n'est vraiment pas fait pour vous. D'où votre dîner avec Tucker McCall. C'est de très mauvais goût, même pour vous.
3: Comme si ma soirée vous intéressait.
4: Oh, comme si vous étiez vraiment heureuse que j'ai passé la mienne avec Dani.
3: En toute honnêteté, je suis très contente qu'il puisse voir quel genre de femme vous êtes en réalité.
4: Notre soirée a été extraordinaire. Je n'oublierai jamais ce moment. Et même vous, vous ne pourrez pas gâcher ça. Peu importe les efforts que vous ferez.
2: Lucie, tu n'as toujours pas répondu à ma question.
0: Quelle question?
2: Pourquoi as-tu pensé que ta mère allait dormir ici et pas chez elle?
0: Je sais pas, il était tard, les vieux fatiguent vite.
2: Tu es en train d'insinuer que tes parents sont vieux, vraiment?
0: Eh ben, est-ce que j'ai tort? Il était tard et vous dormiez tous les deux dans le salon. Alors, j'ai cru qu'elle allait rester.
2: Et

0: Ça va ?
1: Oui, ça va, c'est rien.
0: Oh, tout ça n'est pas très convaincant.
1: Écoute, tu vas trouver ça stupide, mais je... J'aurais adoré qu'on prenne le petit déjeuner ensemble, tous les trois, comme au bon vieux temps. C'est tout.

0: désolé, Ezra, je ne voulais pas...
1: Écoute, c'était inattendu pour moi aussi. Je ne sais pas ce qui s'est passé. Mais on a ressenti la même chose.
2: Je suis désolée que vous me considériez comme une menace.
3: Vous m'avez mal compris.
2: En tout cas, je n'avais pas du tout l'intention de gâcher votre soirée puisque j'avais moi-même un programme très chargé pour mon propre réveillon.
3: Votre dîner de dernière minute avec Tucker? Comparé vos différents scandales, ça a dû être long.
2: Eh bien, vous savez, il y a des choses à dire à propos de Tucker. C'est vrai qu'il est provocant et qu'il est aussi dangereux, mais il sait comment s'amuser.
3: Savoir les choses, c'est très important. Ça nous donne du pouvoir. Comme par exemple, je sais que vous avez embrassé Danny. Je sais aussi que vous n'avez pas de sentiments réels pour lui. Vous avez fait ça seulement parce que vous voulez entretenir une rivalité ridicule.
2: Comment? Une rivalité avec qui?
3: Ou c'est de la jalousie, une obsession, un blocage dans le passé, appelez ça comme vous voulez. Vous me surprenez beaucoup, Phyllis. Vous avez retrouvé votre vie et votre liberté, mais au lieu de profiter de cette victoire, vous vous humiliez en pourchassant quelqu'un qui ne veut même pas de vous. Enfin, vous ignorez ce qui est juste sous vos yeux. Ça, c'est un sérieux défaut.
2: J'ai l'impression que vous vous en prenez à la mauvaise personne.
3: Arrêtez de vouloir vous immiscer tout le temps dans la vie des autres. Concentrez-vous sur vos enfants et le travail à la place. Inscrivez-vous sur un site de rencontre et embêtez un parfait inconnu. Mais laissez-nous un peu vivre en paix.
2: On dirait que vous avez peur.
3: Oh, vous savez, vous nagez en plein délire si vous croyez que Danny vous verra un jour comme autre chose qu'une erreur.
4: Hé! Hey, vous êtes sérieuse? C'est de cette façon que vous voulez commencer l'année?
5: Chaque fois qu'on vient la voir, j'ai l'impression qu'elle est toujours en train de dormir.
3: Ce n'est pas rare quand on survit à une situation stressante ou un traumatisme.
5: Suis-je autorisée à rester auprès d'elle? Juste pour lui parler? Je ne forcerai pas les choses. Je veux juste qu'elle entende ma voix et qu'elle sente la présence de quelqu'un qui tient à elle.
4: D'accord. Venez. Je reviendrai vous voir dans un moment.
5: Merci.
4: Allez-y. Ça suffit, vous voulez bien arrêter
3: Summer,
4: ça?
3: Je suis désolée, mais Phyllis a déjà abandonné en un temps record sa résolution de devenir une meilleure personne.
2: Donc je n'ai plus besoin de faire l'hypocrite.
4: Non. Attends, c'est comme ça que tu veux repartir de zéro?
2: Ce n'est pas ma faute si elle a peur face à un peu de rivalité.
3: On parle d'un être humain. Danny est une personne.
2: Ça ne l'empêche pas d'être attirant.
3: Bon, vous savez quoi? Je vais y aller. Danny m'attend. En tout cas, bonne année, Summer. Ah. Bonne chance avec elle.
2: C'est pas vrai. Elle est maligne. Tu as vu ce qu'elle fait? Elle fait tout son possible pour me provoquer.
4: Alors, c'est vrai. Tu cherches sérieusement à reconquérir Danny?
2: Depuis quand c'est devenu illégal ou immoral de reprendre contact avec un ami?
4: Tu entends quoi par reprendre contact?
2: Summer, je ne vais pas te donner des détails.
4: Tu l'as pas embrassée?
2: Si. C'était le réveillon du nouvel an. Alors oui, je l'ai embrassée. Ce n'est rien de grave, c'était même très agréable.
4: Oh, maman!
2: Oh, ils ne sont pas ensemble. Ils ne sont pas officiellement en couple. Ils sont juste allés dîner.
4: Et ça te dérange pas qu'il ait des sentiments pour elle?
2: Non, ça devrait plutôt la déranger elle qu'il ait des sentiments pour moi.
4: D'accord?
2: Il en a, et comme entre elle et moi, je suis la meilleure option. Il devrait me choisir.
4: Tu te sens pas embarrassée quand tu agis de cette façon?
2: Non, tu plaisantes? Je suis pas embarrassée du tout. Déjà, moi, je

0: suis seule. Elle, elle est toujours mariée. Alors c'est elle qui doit être embarrassée. Elle le suit partout avec des yeux de chien battu. C'est ridicule. Et tant que Danny ne me dira pas qu'il est sûr de ne pas être intéressé, je resterai ouverte à toute possibilité.
1: Heather.
2: Non. On peut éviter d'en parler parce que...
1: Si, si, on devrait en parler. Il faut qu'on en parle car on doit éviter les quiproquos ou les malentendus. Ce serait mauvais pour nous deux et pour Lucie.
2: Danny, je sais.
1: Et je suis avec Lily, tu sais.
2: Justement, ça n'a aucun sens parce que ce n'était pas réfléchi. C'était juste... Je sais pas, pour moi, c'était naturel. Oh.
1: Non, non, non, ne dis pas ça, sinon
2: si c'était comme si on avait été ramenés en arrière, il y a quelques années, quand il n'y avait que nous. On était heureux et proches et rien n'était... Enfin, je suis perdue, désolée.
1: Tu veux dire, avant que je devienne toxique, que je gâche tout entre nous? Je suis content qu'on ait réussi à tourner la page. Ton pardon compte plus que tout au monde. Même si j'en suis pas digne.
2: Quoi? Si, tu as fait tellement d'efforts, Lucie le voit, et je le vois aussi. Tu es comme quand on s'est connus.
1: Non, justement. Le type que j'étais a sombré dans un trou noir. Je ne sais pas de quoi sera fait l'avenir, mais je n'ai pas envie de revivre tout ça.
2: C'est tout à ton honneur?
1: Ça signifie qu'il n'y aura pas de retour en arrière pour moi. Celui que j'étais n'existe plus. Notre relation n'avait aucune chance de connaître une véritable fin heureuse, tu sais.
2: On en a eu un aperçu. Un bel aperçu, oui, et de vieux souvenirs sont remontés.
1: Je comprends.
2: Je me voyais passer le reste de ma vie avec toi et... Et je partageais tout avec toi.
1: Moi aussi. Il y a peu de gens qui ont eu la chance d'être aussi heureux qu'on l'a été. Mais je suis avec Lily.
2: C'est pour ça qu'elle ne doit jamais savoir que j'ai fait une erreur absurde.
1: Non, non, non, arrête. Rassure-toi. Ce n'est rien.
3: Papa? Ça va?
1: Oui.
3: Enfin de retour, t'étais perdu dans tes pensées, il y a un souci.
1: Il n'y a aucun souci. Pourquoi?
3: Parce que je te voyais regarder dans le vide, immobile.
1: Oui. Ce que tu viens d'observer, c'est mon génie à l'œuvre. J'étais en train de penser à mon prochain projet.
3: Ah, continue.
1: Mm-hmm. C'est une barre de céréales? Non, non, non, c'est inacceptable. Donne-moi ça. Dépêche-toi. Ça, aujourd'hui, c'est une abomination. Écoute, j'ai repensé à ce que tu as dit et tu as raison. On a l'occasion de marquer cette nouvelle année, alors je pense qu'on devrait prendre le petit déjeuner à table et discuter un peu.
3: Tu vas faire ce que j'espère que tu vas faire?
1: C'est ma spécialité. Alors je n'ai pas vraiment le choix, c'est notre tradition en plus.
3: Donc des pancakes?
1: Des pancakes!
3: Avec des bananes?
1: C'est avec ça qu'on fait les meilleurs pancakes.
4: Qui a parlé de pancakes?
1: Salut. Je vais en préparer. Brunch autour de la table façon romalotti.
4: Oh,
1: et tu es
4: d'accord.
1: Le bienvenu, bien sûr.
4: Oui. On commence très bien l'année. Super.
3: Attention, j'ai super faim. Fais-en une tonne.
4: Oui, elle a raison.
1: Et il y en aura une tonne.
4: Alors, reprenons. J'en étais...
0: Summer, je suis prête à tout pour avoir ce que je veux. Et Je me sens bien avec Danny. C'est à lui de décider ce qu'il veut et de choisir celle qui fera partie de sa vie. C'est un artiste créatif. Je suis sûre qu'il choisira la femme qui réussira à le faire rire et qui saura apporter la joie dans sa vie.
5: D'accord, et ensuite ?
0: Le bonheur. Un bonheur mutuel.
5: Je suis sérieuse, maman. Avançons un peu dans le temps et imaginons la suite. Que se passera-t-il si tu fais quelque chose d'immoral aux yeux de Danny ? Ou si tu cherches encore la bagarre avec Christine ? Ou si tu pousses Danny à bout juste en étant toi-même ? Que se passera-t-il ?
0: Danny m'aide beaucoup. Il a une bonne influence sur moi. Donc toutes ces choses-là n'auront jamais lieu.
5: Donc Danny est le bouclier magique qui va t'aider à rester sur le droit chemin ? Maman, sois honnête. La dernière fois que t'as pensé à lui, c'était avant ma naissance. C'est ridicule. Il a dû se passer quelque chose pour que tu décides de le reconquérir maintenant.
0: Tu sais, Summer, parfois l'univers met quelqu'un sur notre chemin. Quelqu'un de si génial qu'on ne peut pas l'ignorer. Alors, je le jure, je repousserai chaque femme qui essaiera de venir se mettre entre Danny et moi.
5: Tu vas te servir de Danny afin d'accomplir ta vengeance contre Christine.
4: Tu dois être voyante. Tu sais, j'étais justement sur le point de t'inviter à venir manger des pancakes.
6: Ah, c'est donc ça la bonne odeur?
4: Oui, et il y en aura beaucoup. Danny les prépare dans la cuisine avec Lucie.
6: Je vois, je devrais passer dans le coin plus souvent.
4: Oh, il ne faut pas hésiter, on prépare toutes sortes de bonnes choses ici. Il les fait avec des bananes fraîches et Lucie mixe des mangues et des oranges avec des ingrédients non identifiés. Et j'ajouterais que la musique, eh bien, elle promet d'être...
6: Oh, sûrement magique.
4: Alors maintenant que tu sais tout ça, tu dois rester.
6: Eh bien... J'aurais été ravie de rester pour le petit déjeuner et... J'aimerais passer du temps avec toi.
4: Tu devrais le faire alors?
6: Non. Je suis désolée, j'ai du travail à faire.
4: Le jour de l'an. J'ai failli dire que tu savais pas t'amuser, mais la soirée d'hier contredit cette théorie.
6: Ah oui, c'était vraiment spectaculaire, hein?
4: Oui. C'était fantastique.
6: Pour moi aussi. C'est pour ça que je suis là.
4: Je commence à être très intéressée.
6: Tu aimes toujours les aventures?
4: Je vis pour ça.
6: Eh bien, j'espérais que tu allais dire ça. Et maintenant, voici ma question. Es-tu libre ce week-end?
4: Je le suis.
6: Parfait. Alors, partons d'ici tous les deux. Ça te dit qu'on s'évade quelques jours ensemble?
4: Tu as une destination en tête?
6: Que penses-tu du lac?
4: Il y a quelque chose de spécial au lac?
6: Oui, j'espère qu'il y aura un peu de calme, une cheminée, aucune interruption ou distraction, comme ça... On pourra imaginer la suite ensemble.
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7: Claire, tu dois sûrement être perdue et effrayée. Tu ne sais plus qui tu peux croire. Surtout après les choses que ta tante Jordan t'a infligées. Et ce qu'a vécu ma mère, qui en fait est ta grand-mère. Je veux que tu saches que tu n'es pas seule. Il y a... beaucoup, beaucoup de personnes. Des tantes et des cousins et des oncles et des amis qui veulent t'accueillir dans leur vie aussi. Quand tu seras prête, rassure-toi, rien ne presse. Je sais que pour toi, tout ça, c'est nouveau et que ça ne va pas être facile. Mais je suis là, Claire. Et ton père est là aussi, Cole. On veut juste mieux te connaître. On veut que tu saches la vérité à propos de nous aussi. On est ta famille. Je sais que ça n'arrivera pas du jour au lendemain, mais tu es forte. C'est dans ton ADN. On est là pour toi. Je t'en donne ma parole. Tu seras en sécurité avec nous. C'est promis.
8: Tu me proposes un rencard ?
9: Oh. Si tu dois le demander, c'est pas bon signe.
8: Non, je veux juste la confirmation que c'est ça, c'est tout.
9: Je suis un peu rouillée. Ça fait si longtemps que je n'ai pas invité quelqu'un à sortir.
8: Je suis content que tu m'aies choisi.
9: Oui, moi aussi. Si tu me dis que ta réponse est oui.
8: Oui, absolument et avec joie.
9: Super.
8: Oui,
9: oui.
8: On part en week-end.
9: D'accord. Très bien. Je vais aller préparer tout ça, d'accord.
8: J'ai vraiment hâte d'y être.
9: Ça va être
8: incroyable.
9: Oui, tout à fait, ça va être incroyable.
8: Oui.
9: Toi, tu restes ici
8: d'accord.
9: Et je te tiens au courant.
8: Moi, je reste ici.
9: D'accord.
8: Oui.
9: Tu verras, ça sera génial. Pardon, oui, j'y vais.
8: À bientôt. Salut.
9: Oh, bonne année.
10: Ah oui, bonne année à toi aussi.
9: Au revoir.
8: Allez-y, entrez.
9: D'accord.
8: Alors, comment étaient les burgers et le film ?
10: C'était
11: le meilleur réveillon de ma vie. Mais maman, t'aurais dû rester et t'aurais dormi avec moi.
10: Oh, oui, mais non, merci. Dormir avec toi, c'est comme se battre avec un ninja. Tu donnes des coups de pied et des coups de poing toute la nuit.
11: Je sais que ça va te manquer quand je serai à la fac.
10: Non, ça ira, parce que je compte aller à la fac avec toi.
11: Oh,
10: je nous imagine déjà, on partagera une chambre, on ira au même cours, on fera des soirées pyjama et on parlera de garçons toute la nuit.
12: De garçons ? Comment ça ? Qui parle de garçons ? Oh, salut, Elsa.
10: Salut. Tu étais d'accord pour que je sois là ?
11: Évidemment, on n'allait pas manger des pancakes sans toi.
12: Oui, bien sûr.
13: Je veux juste être amoureuse, Summer. C'est une envie, une réaction humaine et naturelle de vouloir être amoureuse. de souhaiter à quelqu'un ce qu'il y a de mieux au monde et d'être la personne la plus importante dans la vie de ce quelqu'un.
7: Oui, ça se comprend, mais vouloir quelque chose ou une personne, ça ne veut pas dire que tu vas l'avoir.
13: Tu veux savoir ce qu'on vit après avoir eu le cœur brisé?
14: Tu te dis, d'accord, très bien, ça n'a pas fonctionné. J'ai tout donné et malgré ça, ça n'a pas fonctionné. D'accord, le conte de fées est devenu un cauchemar. C'est pas grave, je vais passer à autre chose.
13: Tu te mets à croire que ça y est, c'est terminé.
14: Plus personne ne voudra de toi, ce n'est pas dramatique. Et tu réalises que personne ne te fera te sentir vivante à nouveau et te sentir en sécurité. Alors tu dresses des murs autour de toi pour te protéger contre les intrus, tu vois. Et puis quelqu'un parvient à se faufiler et soudain ton monde a changé. Et quand tu te regardes dans le miroir, tu aimes ce que tu vois. C'est ça. Ensuite, ton cœur se met à faire des bonds quand tu le vois dans une pièce. Puis il te regarde et là, tu te sens à nouveau vivante, infiniment vivante, et tu ris de bon cœur à nouveau. Et tu écoutes toutes les histoires ridicules qu'il te raconte parce que c'est la personne la plus intéressante à tes yeux. Et là, tu réalises que tu es amoureuse à nouveau.
7: Waouh. Maman, j'ignorais que c'était ce que tu ressentais vraiment pour Dany.
14: Peut-être que je voulais parler de toi et de Chance.
7: Oh. T'es vraiment sérieuse? À quoi tu joues? Pourquoi tu rediriges la conversation sur moi? On était en train de parler de toi et des limites que tu as franchies, pas de moi. Pourquoi me rappeler la situation dans laquelle je me trouve pour que j'arrête de juger tes actions?
14: Non.
7: Comment tu peux me faire
14: c'était
7: ça?
14: C'était pas mon intention, je n'essaie pas de fuir mes propres erreurs. Pas du tout, j'essaie de te dire que quand on a une vraie connexion avec quelqu'un, quand c'est l'œuvre de l'univers, on ne peut pas le nier, Summer. Oh, la vie est très courte, ma chérie. Elle est vraiment très courte. Tu ne gagneras pas un bon point juste parce que tu t'es retenue de poursuivre ce que tu voulais avoir. Qu'est-ce qui t'est arrivé? Tu étais si courageuse avant. Explique-moi.
7: Je suis une adulte, capable de contrôler ses actes.
14: Tu es devenue craintive. C'est la vérité. L'ancienne Summer...
7: L'ancienne Summer
14: était bouillonnante.
7: Elle était insupportable.
14: Elle était tellement pleine de vie, celle que tu étais avant. L'ancienne Summer n'aurait jamais laissé Chen s'éloigner sans lui avoir dit ce qu'elle ressentait. Jamais. Jamais. Et bonne année à toi. J'espère vraiment qu'elle te réserve de bonnes choses.
10: N'en mange pas trop, d'accord?
8: Je dois dire que tu t'es surpassé, mon fils. Ces pancakes sont vraiment excellents.
10: Ne le dis pas, ça.
8: Je ne suis pas du genre à me vanter, mais je n'ai rien contre un petit bravo.
11: Bravo!
8: Merci beaucoup. Merci à vous deux. Dis, si tu as le temps, tu pourras me donner la recette?
15: Oui, oui, pas de souci. Je te la donnerai si tu me donnes la recette de ta sauce avant.
10: Il joue encore à ça, hein?
11: Ouais, les choses n'ont pas changé.
15: Alors, ils sont aussi bons que dans tes souvenirs?
10: Non.
15: Non?
8: Waouh.
10: Non. Parce qu'ils sont meilleurs.
15: Oh.
10: Je me suis régalée. T'as eu peur, hein? Leur goût m'évoque un réveil après une bonne nuit de sommeil. Quand on est chez soi et que tout nous semble familier. Les voix, les chansons, les bruits de pas. Tout le monde sera bientôt réveillé et à table, on rigolera toujours aux mêmes histoires et aux mêmes blagues, tout en se forgeant de nouveaux souvenirs.

0: évoquer. La maison. Ça fait beaucoup juste pour des pancakes.
1: Non, non. Je comprends, tu sais.
0: Ils étaient vraiment délicieux.
2: Tu sais, je peux sourire et faire comme si je n'avais pas entendu ta discussion avec ta mère. Quand on parlait de Jens... Sharon, tu peux me croire, je suis vraiment désolée. J'ai déjà entendu des choses bien plus surprenantes ici. Je suppose qu'on peut pas... faire comme s'il ne s'était rien passé. Je suis vraiment horrifiée. Oh, c'est inutile. Non, c'est mal et... ma mère ne le voit pas, mais moi, oui. Même si je n'avais rien entendu, ça saute aux yeux. Tu apprécies sa présence. Oui. Évidemment, c'est quelqu'un de bien, mais je te promets que je n'ai jamais fait ni envisagé quoi que ce soit pour compromettre votre relation ou mettre l'un de vous mal à l'aise.
3: C'est très mature de ta part, Summer.
2: J'essaie de l'être. Eh bien, je sais que c'est difficile parfois. Sharon, t'es pas obligée de répondre si tu n'en as pas envie. Mais... je me demandais... est-ce que tu es amoureuse de Chance?
1: Vous êtes certaine que vous ne voulez pas de mon aide?
4: Non, non, non, maman et moi, on s'en charge.
0: Tu cuisines, donc on nettoie. Ça a toujours été la règle.
1: Eh bien, je suis content de voir que certaines choses n'ont pas changé.
5: Quoi? Est-ce que tu vas m'expliquer?
1: De quoi tu parles?
5: Je ne sais pas par quoi je dois commencer. D'un côté, ta propre fille joue les entremetteuses. En tout cas, c'est ce qu'elle croit. Et de l'autre, il y a ses regards entre Heather et toi.
1: Eh bien, j'aimerais te dire que tu es fou et que tu te fais des idées, mais...
5: Quoi qu'il se passe, tu dois mettre les choses au clair et vite. Tu dois te montrer honnête avec les autres, pour éviter tout malentendu.
1: On dirait que t'as déjà toutes les réponses.
5: Je suis passé par là au moins une demi-douzaine de fois.
1: Oui, c'est vrai. J'avais oublié que tu collectionnais les secondes chances. Ça a été avec Christine?
5: C'était bien.
1: Ouais.
5: Si bien que même la présence de Phyllis n'a pas gâché notre soirée.
1: Elle a fait quoi encore?
5: Le récit de l'arrivée de ta mère pendant le réveillon devra attendre. Je veux savoir ce qu'il se passe entre Heather et toi.
1: C'était juste un petit déjeuner.
5: C'est ça.
1: Je t'assure.
5: Danny, je t'ai vu tomber amoureux encore et encore à travers les années. Tu es un grand romantique, et ça, je peux le comprendre. Tu ne prends pas l'amour à la légère. Ça veut dire que les sentiments que tu as sont difficiles à ignorer.
1: Papa, Christine et toi, vous avez choisi de vous donner une autre chance, mais je ne suis pas obligé de faire la même chose.
5: Mais elle, est-ce qu'elle le sait?
1: J'ai été très clair avec elle.
5: Ah oui? Vraiment? Parce que ça n'a pas l'air clair pour moi. Est-ce que tu es sûr que ça l'est pour elle?
0: Le petit déjeuner était délicieux.
1: Je suis content que tu sois venu.
0: Je dois vous laisser.
5: Ah bon, déjà?
0: Eh oui, j'ai des contrats urgents qui attendent d'être étudiés. Et je tiens à garder mon nouveau travail.
1: Bien sûr, mais au moins maintenant tu as emmagasiné assez d'énergie pour aller travailler, non?
0: Ou alors je risque de m'assoupir parce que j'ai mangé jusqu'à en avoir mal au ventre.
4: Eh ben, tu peux t'allonger dans ce canapé confortable.
0: Allez, arrête. Elle a une mauvaise influence. Je m'en vais. Dès maintenant.
1: Et toi, Lucie, qu'est-ce que tu vas faire?
4: Oh, sûrement un peu de sport. Maman, ça te dérangerait de me déposer? Oh. Je sais, je me dépêche. Je serai à la voiture dans 5 minutes. D'accord?
0: Bon, ne traîne pas.
4: Je vais faire vite.
0: T'as intérêt.
4: Allez.
0: Eh bien... je crois

0: C'était le meilleur petit déjeuner de l'année.
1: C'est gentil.
0: Ça veut dire que les suivants auront du mal à le surpasser. Merci de m'avoir laissé une place autour de la table.
1: T'en auras toujours une ici.
0: C'est bon à savoir.
1: J'ai bien envie de te souhaiter une bonne journée, mais je sais pas si c'est possible quand on bosse le premier jour de l'année.
0: C'en sera une pour moi, parce que être ici avec vous trois au petit déjeuner, c'était la meilleure façon de démarrer l'année. Alors merci.
1: Je t'en prie. Merci à toi.
0: Je t'en prie. Allez, j'y vais.
1: Je vais te raccompagner. Passe une bonne journée.
0: Oui, toi aussi. Salut.
1: Salut. Quoi ? Écoute, je sais ce que tu vas dire.
2: Et ça ressemble à « Est-ce que je peux savoir à quoi tu joues ?»
3: Je voulais t'apporter quelque chose. Je ne sais pas ce que tu aimes lire. Et je ne sais pas ce que tu aimes faire. J'ai hâte de le savoir. Je sais que tu dois être très inquiète, Claire. Et honnêtement, j'ignore complètement ce qui nous attend. Mais je suis si reconnaissante que tu sois dans ma vie. Je ne sais pas si tu dors vraiment, ou si tu m'écoutes, ou si tu peux au moins m'entendre. Tiens, je vais te laisser juste ici.

0: j'ai réveillé. Bonne année à toi, Claire.
1: Tu veux savoir si je suis amoureuse de Chance? C'est une question un peu trop personnelle, tu crois pas?
0: Oui, c'est vrai, et ce ne sont pas du tout mes affaires, j'en suis consciente.
1: Merci de ta compréhension.
0: Mais ma question tient toujours de femme à femme, j'ai juste envie de savoir où ça en est entre vous deux.
1: Eh bien, je ne peux pas parler pour Chance, mais on est heureux quand on passe du temps ensemble, quand on discute. Mais on ne s'impose aucune attente, aucune étiquette, aucune pression.
0: Ça a l'air d'être idéal, mais pas très sérieux.
1: Ce qui est parfait dans mon cas, parce qu'en ce moment, je n'ai pas besoin de plus que ça. Aujourd'hui, ce dont j'ai besoin dans ma vie, c'est surtout de m'amuser. Je dois redécouvrir qui je suis. J'ai endossé de nombreux rôles dans ma vie. Épousée, ex, veuve aussi, et mère qui a perdu un enfant de façon tragique. Et j'ai eu plein de carrières différentes. Je commence un nouveau chapitre de ma vie. Je suis consciente que c'est une chance de repartir de zéro avec ma nouvelle entreprise. Mon avenir est grand ouvert. Et c'est tout ce que je souhaite. Je n'ai pas de place pour autre chose. Tu comprends?
2: Bonjour, mesdames.

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0: Ma chère épouse, ça fait combien de temps?
1: Qu'est-ce que tu fais là?
0: Tu m'as manqué, toi aussi.
1: Viens.
2: Pourquoi? Parce que ce n'était pas un projet comme les autres. C'est un projet qui va changer la qualité de vie de plusieurs personnes.
1: Peux-tu m'expliquer ce que tu fais ici?
0: J'ai l'impression qu'on va me poser cette question toute la nuit. As-tu entendu dire que la bigamie est un crime, Ruby?
1: Qu'est-ce que tu racontes?
0: C'est une blague locale. Je veux dire, en fin de compte, comment prendre au sérieux un homme qui n'est pas millionnaire comme moi?
1: Est-ce encore une blague locale?
0: Ça fait quoi d'échanger un homme contre son meilleur ami qui a beaucoup plus d'argent? Tu ne trouves pas que c'est trop cliché pour toi? En tout cas, il y a quelque chose de bien pire. Ça ne te fait rien de trahir ton ami la plus proche, Ruby.
1: Tout d'abord, je n'étais plus avec toi quand j'ai commencé avec Hector. Et après, ce qui devait arriver arriva.
0: Waouh, quelle belle phrase. Ce qui devait arriver, arrivera certainement. Ça explique tellement de choses, t'as pas idée.
1: J'aimerais
0: combien de temps as-tu mis pour m'oublier? Et aller au lit avec Hector? 2 heures? Une nuit? Écoute, Ruby, quand je t'ai rencontré, je voulais pas commencer quelque chose de sérieux. Et là, t'es arrivé et tu m'as fait changer d'avis. Le pire dans tout ça, c'est que... je croyais que tu étais amoureuse de moi. Tu t'imagines? Je le voyais dans tes yeux, je le sentais dans tes baisers. Je sais que ça a l'air ringard, mais tu sais quoi? Moi, j'y croyais à fond. L'amour, lui, aimait ringard. Et si l'amour est comme ça... Conclusion... toi... t'es la meilleure actrice que j'ai rencontrée dans ma vie. Voilà ce que tu es.
1: J'aimerais que ce soit aussi simple que tu le dis.
0: Bien sûr, mais le fait est qu'il n'y a rien de simple. Et tromper quelqu'un émotionnellement n'est pas simple non plus, Ruby. T'as-tu déjà demandé ce qu'a senti Maribel lorsqu'elle s'est retrouvée devant l'hôtel attendre son fiancé qui n'est jamais venu?
1: C'est quoi, j'y ai réfléchi et je pense qu'elle devrait être reconnaissante de ne pas avoir épousé cet idiot qui ne l'a jamais aimée.
0: T'es sérieuse?
1: Je suis très sérieuse.
0: Tu penses qu'elle devrait te remercier?
1: Oui.
0: Et c'est valable pour moi aussi. Tu m'as sauvé d'une grosse... menteuse comme toi, hein?
1: Tu n'as pas à me parler comme ça. Avec toi, c'est différent.
0: Puis-je te dire quelque chose? Chaque jour de ma vie, chaque fois que je vois les horloges ou que j'entends les cloches d'une église, je me souviens de notre merveilleux pacte par lequel nous allions convaincre le temps d'être des nôtres. Tu t'imagines, Ruby? Quel idiot j'étais, hein?
1: Écoute-moi, Alejandro.
2: C'est en fait ce que je veux célébrer ce soir. Le triomphe de la santé. Ainsi, je vous félicite tous de m'avoir fait participer à ce merveilleux projet.
3: Merci beaucoup pour tes paroles, Hector. Cela nous fait du bien d'avoir eu l'occasion.
4: Super discours, vraiment formidable. Il contenait tous les mots exacts pour ne pas voler la vedette au directeur. Je te félicite.
5: Merci. Tu as vu Ruby?
4: Ne me dis pas que tu l'as perdue. On ne devrait jamais perdre de vue une femme comme celle-là, hein?
5: Non, je ne perds jamais ma femme de vue.
0: Sonia, je te présente Ruby. C'est une vieille amie. Ruby, je te présente Sonia Restimuño. Ma petite amie.
6: Vous êtes donc de vieux amis?
1: Oui, nous sommes de vieux amis. Depuis combien de temps êtes-vous ensemble?
6: 4 mois.
0: Sonia est l'une des merveilleuses cardiologues du pays. Une excellente professionnelle, pas vrai, mon amour?
1: C'est un plaisir. Félicitations.
6: Merci. Et vous, que faites-vous?
0: Elle est destinée à devenir la femme d'un célèbre architecte qui a beaucoup d'argent. N'est-ce pas?
5: Que fais-tu ici?
0: Vois-tu, chérie, c'est justement l'homme dont nous parlions. Je te présente Hector Ferret. Garcia, un autre vieil ami. Et grand ami, n'est-ce pas, Hector? Je te rappelle que c'est un événement auquel on a invité plusieurs cardiologues les plus connus du pays. Et que c'est avec cette profession que je gagne ma vie. Évidemment, il ne suffit pas d'être aussi millionnaire que toi, n'est-ce pas?
4: Tu es sûr que c'est la vraie raison de ta présence ici?
0: Bien sûr que oui.
1: Pardonnez-moi, mais je ne comprends pas très bien.
0: Il n'y a rien à comprendre, mon amour. Mon ami, je suis fier de toi. C'est un événement organisé à la perfection. Tu ne cesseras jamais de surprendre tes amis, tu sais. Félicitations. On y va, mon amour?
1: Excusez-moi.
6: D'accord.
0: Épouse. Épouse. Vous avez l'air très bien, mari et femme.

0: Est-ce la fameuse Ruby?
1: C'est bien elle.
0: Et j'imagine que lui, c'est le fameux ex, meilleur ami.
1: C'est bien ça.
0: Regarde dans quel état tu es.
1: Comment je suis?
0: Je dois vraiment l'expliquer.
1: Attends, Sonia. Je m'attendais pas à rencontrer Ruby dans cet événement. Il s'est passé des choses entre nous dont nous n'avons jamais vraiment parlé.
0: Ne penses-tu pas que ça fait longtemps?
1: Écoute, j'avoue que je n'aurais jamais imaginé que cela m'affecterait de les rencontrer. Il y a des vieilles blessures dans la vie qui restent vivantes en vous, n'est-ce pas?
2: Pourquoi tu lui parlais?
0: Il a été invité à la fête. Pourquoi je lui parlais? Je suis tombée sur lui et j'ai fini par lui parler.
2: De quoi avez-vous parlé? Dis-moi absolument tout.
0: Qu'est-ce que tu crois qu'on s'est dit? Nous avons parlé de ce que nous avions fait dernièrement, c'est tout. Oui, il a mentionné le drame avec Maribel, puis il a même parlé de ma mère. C'est incroyable, non?
2: Bien sûr que non. En tout cas, je vais t'interdire de lui parler. Je ne veux pas que tu répondes à ses appels ni à ses messages, rien. Cet homme n'existe pas pour toi, d'accord? C'est clair?
0: Tu ne peux pas me parler comme ça. Tu ne vas pas m'interdire de faire ce que je n'allais pas faire. D'abord, pourquoi lui parlerais-je? Je peux te dire un truc? Je crois que le plus sens serait que tu arrêtes de voir cette femme.
1: Oh, attends, Sonia.
0: Pour que tu puisses clore ce chapitre qui manifestement te fait.
1: Nous en avons déjà parlé, on a parlé de ça, non?
0: J'aimerais que tu puisses te voir, Lirondo. Écoute, depuis que tu as vu cette femme, tu as changé. Tu es un autre homme, tu es énervé, contrarié. Regarde à quelle vitesse tu bois.
1: Attends. Attends, Sonia.
0: Écoute, Alejandro, ne me sous-estime pas. Il est évident que cette femme compte encore pour toi et je le sens. Je ne sais pas combien de souvenirs cette femme pèse dans ta vie, Alejandro. Mais je ne veux pas prendre de risques dans ces circonstances. Je te veux dans ma vie. Mais sans fantôme. Et je crois que la meilleure chose à faire est de parler à cette femme et de clore ce chapitre qui n'est pas encore clos.
1: Attends un peu, t'es sérieuse?
0: Je ne te demande pas seulement de le faire pour toi, mais aussi pour moi. Ce n'est que justice, tu ne crois pas?
3: Ah, pitié! S'il te plaît, faut que tu me racontes toute l'histoire, pitié!
0: J'ai failli avoir une attaque.
4: Quoi? Mais c'est merveilleux!
3: Alejandro est allé à Madrid pour te voir comme c'est romantique!
0: Non, t'es aussi surpris que moi. Tu n'as pas idée des choses horribles qu'il m'a dit.
3: Et toi, qu'est-ce que tu l'as dit?
4: Je ne m'en souviens pas.
0: J'étais en état de choc. Puis une femme qui prétendait être sa petite amie est arrivée.
3: Quoi? S'il te plaît, raconte-moi tout, pitié.
4: Dis-moi, elle est mignonne?
0: Elle est jolie, pour être honnête.
4: Non, ah, j'ai compris maintenant.
3: C'est ce que vous êtes apprécié. Maintenant, vous êtes les meilleurs amis du monde, n'est-ce pas?
0: Je déteste le fait qu'il ait une copine.
3: Je te dis ce que je pense.
0: Non.
4: Je vais te le dire, quand même.
3: C'est absurde que tu aies eu une attaque égocentrique.
4: Surtout que tu es un millionnaire qui nage dans l'argent.
3: Et qui te fait vivre à Madrid plus que la reine.
4: Arrête de jouer, chérie. Alejandro a le droit de refaire sa vie.
0: Écoute-moi, mais de quel côté es-tu?
4: Je peux te dire autre chose?
3: Je pense que tu es toujours amoureuse de lui.
0: Bien sûr que non.
5: Ruby?
0: Écoute, je te rappelle plus tard, d'accord?
4: Non,
3: Ruby, ne me raccroche pas au nez. Ruby, ne me...
2: Tu es partie et tu m'as laissée seule. Ça ne se fait pas. Quoi, tu ne vas pas me parler?
0: Pourquoi le ferais-je après le spectacle que tu as donné à l'événement? Je n'ai rien fait de mal.
2: Je suis désolé, mais je ne peux pas croire que l'apparition soudaine d'Alejandro soit une coïncidence.
0: Je ne comprends pas ce que tu veux dire.
2: Qu'il est venu pour toi. Tu me prends pour un idiot?
0: Je pense que ce que tu dis est très stupide. N'as-tu pas vu qu'il était avec sa petite amie?
2: Et cela a été un problème pour toi, non?
0: Tu es très paranoïaque. Je vis avec toi. J'ai emménagé à Madrid. J'ai laissé ma famille au Mexique. Je suis aussi enfermée chez toi toute la journée. Veux-tu aussi m'asphyxier?
2: N'essaye pas de changer de sujet. Nous parlons d'Alejandro.
0: Non, c'est toi qui parles d'Alejandro. Tu lui donnes beaucoup plus d'importance qu'il en a.
2: Tu es sûre qu'il n'est pas aussi important que ça?
0: Mon amour. Alejandro fait partie de mon passé. Hmm? Je ne te demanderai qu'une seule chose.
2: Je vais te demander quelque chose. Il t'est interdit de parler à Alejandro. Toutes les coïncidences sont également interdites. C'est compris, mon amour.

0: Bonjour Christina, je vois que mon père est occupé. Est-ce qu'il en a pour longtemps?
1: Je ne pense pas qu'il en a pour longtemps, tu vas l'attendre.
0: Oui, je vais l'attendre ici.
1: Est-ce que je peux t'offrir
0: un... Non, ça va, merci.
1: Je suis encore très gênée par ce que t'as fait, ma sœur.
0: Désormais, ta sœur fait partie du passé pour moi.
1: Vous étiez de très bonnes amies.
0: C'est vrai. Nous l'étions.
1: Nous avons parlé l'autre jour et elle a demandé tes nouvelles et voulait savoir si t'allais mieux.
0: Elle t'a posé des questions sur moi. Waouh! Ta sœur est toujours si prévenante, non? Rends-moi service. Dis-lui que la boiteuse ou l'infirme, comme elle avait l'habitude de m'appeler dans mon dos, se porte mieux que jamais.
2: Bien, j'attends vos informations. Ce fut un plaisir.
3: Oui, maître, excusez-moi.
2: Allez-y. Mon amour, quelle surprise.
0: Bonjour.
2: Tout va bien?
0: Oui, tout à fait.
2: Comment va cette visite inattendue?
0: Je suis venue voir où en était notre projet.
2: Quel projet?
0: Comment ça, quel projet? Comment peux-tu continuer à me poser cette question? Tu avais dit que tu ruinerais les affaires d'Hector ici à Mexico. Où en es-tu?
2: Mon amour, j'ai peur que tu sois
0: coincé
2: avec...
0: Papa, tu es si inquiet. Pourtant, tu n'as rien fait depuis un an. Pourquoi tu n'as rien fait de ce que tu m'as promis?
2: C'est quoi le problème? Il faut aller de l'avant et tourner la page. On peut rester éternellement sur la même page.
0: Arrête avec ton argument moral qui ne m'aide en rien. Je viens aussi d'apprendre que l'entreprise d'Hector est sur le point de développer un énorme complexe hôtelier à Mexico et cela montre bien que tu n'as rien fait, que tu n'as même pas l'intention de faire quoi que ce soit. Tu peux te détendre, je m'en occupe.
2: Mon amour, tu dois surmonter ça.
0: Surmonter quoi?
2: Oui, tu le dois
0: non,
2: vraiment.
0: Non, ne recommence pas. Laisse-moi triompher de ma propre adversité et vivre ma propre vie à ma façon, d'accord?
2: D'accord, je t'écoute. Tout ce que je veux, c'est être
0: non,
2: à tes côtés.
0: Non, ne touche pas, papa.
2: Qui a-t-il?
0: Si tu veux vraiment m'aider, moi, ta fille, fais-le. Tu peux commencer par gâcher un peu la vie d'Hector comme il a gâché la mienne. Ça ne te coûterait rien.

0: Alors, vous avez parlé?
1: Non, c'est pas la meilleure chose à faire.
0: Allez, Andrew. Je suis une femme très pragmatique. Je ne vais pas assumer un passé qui n'est pas du tout le mien. Je veux que tu sois à mes côtés. Mais seulement si j'ai la conscience tranquille.
1: Sonia, t'es sérieuse? Une autre femme me demanderait de m'éloigner de Madrid le plus vite possible.
0: Une autre femme, mais pas moi. Je ne te mentirai pas. L'idée que tu ailles voir cette rubis me terrifie, mais... Allez, Andro. Je préfère savoir quoi m'en tenir.
1: D'accord. Je pense que c'est mieux pour nous deux, non ?

0: Vous voulez dire que madame vous attend ?
1: Non, mais c'est urgent. Je dois lui parler.
0: Votre nom ?
1: Alejandro Cárdenas.
2: Yvan, je m'en occupe, merci. Viens par ici. Qu'est-ce que tu fais ici ? Comment sais-tu où j'habite ?
1: C'est un des directeurs de la clinique qui me l'a dit. Je sais, il est un peu indiscret, désolé.
2: Tu ne peux pas rester ici, tu dois partir.
1: Nous avons une discussion en cours, Ruby.
2: Nous n'avons rien encore. Je ne veux pas qu'Hector vienne me faire
1: Je ne bougerai pas d'ici. Alors on parle ? Ou on parle ? Avant toute chose, je veux que tu saches que je n'avais pas prévu de te trouver dans cette ville.
2: Nous étions destinés à nous rencontrer.
1: Et j'avais pas prévu de ressentir ce que je ressens.
2: Je n'arrive pas à dormir.
1: Pourquoi ?
2: Parce que je pense à toi.
1: Toi et moi avons eu quelque chose de spécial, Ruby. Enfin, c'est ce que je pensais. J'ai eu beaucoup de mal à accepter que ce n'était pas le cas.
2: Bien sûr que si.
1: C'est vrai ?
2: Oui.
1: Et comment se fait-il que du jour au lendemain, tu te sois tiré avec mon meilleur ami ?
2: Ne dis pas ça, ça a l'air horrible.
1: C'est horrible, mais c'est pourtant vrai. C'est la réalité. La priorité dans la vie, c'est l'argent.
2: Waouh. D'accord. Je suis juste venue te dire que ça a été difficile pour moi aussi.
1: Pourquoi ça a-t-il été difficile ?
2: Je suis tombée amoureuse.
1: Nous étions parfaits ensemble. Tu le savais. On s'amusait comme des fous, on se comprenait. On faisait l'amour comme si le monde allait s'écrouler. C'était mon cas.

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0: Excusez-moi, monsieur.
1: As-tu trouvé ma femme?
0: Je l'ai déjà appelée plusieurs fois, mais elle n'a pas répondu, monsieur.
1: Insiste, même si ton doigt se casse. C'est clair?
0: C'est clair.
1: Mademoiselle, une autre bouteille?
0: L'addition, s'il vous plaît.
1: Tout de suite.

0: C'était une erreur.
1: Je suppose que le fait que tu réalises que tu m'aimes toujours n'est pas une bonne nouvelle pour ton projet de vie, n'est-ce pas? N'est-ce pas? Dis-moi, est-ce que vraiment l'argent te rend heureuse?

0: Je peux pas croire que tu sois vraiment comme ça. T'es trop froide, tu le sais.
1: Ne me juge pas, Léandre. Beaucoup de personnes me jugent. Mais ils ne me connaissent pas. Tu ne sais pas qui je suis.
0: Moi, je le sais très bien. Ruby. Le fais-tu, Ruby?
1: Je vous ai donné un conseil, même si vous ne l'avez pas demandé. Méfiez-vous de l'amour. C'est ce qui m'est très dangereux.
2: Et pourquoi l'amour est-il dangereux?
1: Avez-vous un partenaire?
2: Oui. Je vis avec Franck depuis 2 ans.
1: Êtes-vous heureuse?
2: Oui, je suppose.
1: Je suppose c'est pour les gens médiocres et ordinaires.
2: Peut-être que je ne suis pas plus qu'une femme ordinaire.
1: Êtes-vous déjà tombée amoureuse? Vraiment amoureuse?
2: Poursuivons avec l'interview. Qu'avez-vous ressenti quand vous êtes allée avec Alejandro à l'hôtel?
1: Ce qui s'est passé ensuite a été un désastre pour moi. Et aussi pour tous ceux qui m'entouraient. Un désastre signé de mon nom.
3: Maribel ne va pas bien.
4: Ah bon? Qu'est-ce qui s'est passé?
3: Eh bien, elle est venue me voir et elle est déterminée à détruire Hector. Elle veut que je ruine Hector.
5: Elle n'a pensé à rien d'autre depuis Ruby. Depuis le jour du mariage.
3: Elle va de plus en plus mal chaque jour. J'ai essayé de la prendre dans mes bras et elle m'a repoussé.
4: Oui, elle devient de plus en plus agressive
5: chaque jour avec moi aussi.
4: Ce qui lui arrive n'est pas facile à gérer.
3: Mais tôt ou tard, elle devra bien tourner la page.
4: Elle est dans le déni en ce moment.
5: Oh, je ne sais pas où elle est.
3: À l'université, j'imagine.
4: Je lui parlerai quand elle arrivera.
3: Tu devrais.
6: Marie? Marie, attends une minute.
7: Qu'est-ce qu'il y a?
6: Est-ce que ça va?
7: Oui, qu'y a-t-il?
6: T'as été super impolie avec le professeur, pourquoi?
7: Pourquoi? Lui ai-je mal parlé?
6: Ouais. Maribel, de toute façon, nous pouvons en parler si tu veux devant un café ou une glace. Tu te sentiras plus légère, d'accord?
7: C'est bien, d'accord. Mais ne mangeons pas de glace, allons chez moi prendre un bon vin.
6: Super.
8: Venez les gars. Pas de grèvement, je pète la cervelle.
9: Que veux-tu?
8: L'argent.
9: Quel argent?
8: On sait très bien que Ruby vit maintenant en Europe et qu'elle vit comme une multimillionnaire. Il ne faut aucun doute qu'elle en vende pas qu'à tu n'as sa maman, chérie. J'ai raison, oui ou non?
9: Je n'ai rien du tout.
8: Allez, ça pourrait mal tourner, tu sais. Dis-moi, est-ce que tu gardes l'argent?
9: J'étais sérieuse quand j'avais dit que je n'avais rien.
8: Tu te moques de moi, arrête. Tu ne me prends pas pour un idiot, putain.
9: Arrête.
8: Mais putain de merde, tais-toi et dis-nous où sont les dollars.
9: Ok, vous voulez fouiller? Allez-y, fouillez, mais faites-le bien. Vous ne trouverez rien. Ruby est morte pour moi, tu as entendu? Même si j'étais mourante, je n'accepterais pas un centime de sa part. Vous ne trouverez pas un seul centime. Fouillez. Fouillez. Fouillez.
8: Sortons, Gatille. Cette vieille est sur le point de clamser. Elle n'a rien.
7: Que font ces types chez moi? Qu'est-ce que vous
8: ça
7: faites là?
8: Ça ne regarde pas, pauvre con.
10: Mais, arrête. La dame t'a posé une question. Réponds-lui.
8: Je vais te dire la même chose que je lui ai dit. Ce ne sont pas tes oignons. Hein, ne perdez pas votre temps ici et rentrez. Parce que la vieille a vraiment besoin d'aide. Allez, bougez-vous!
10: Du calme, du calme. Du calme. Du calme.
7: Allons voir ma mère.
8: Allons-y.
10: Madame,
7: maman,
10: je vous jure,
7: tu vas bien.
10: J'appelle une ambulance.
7: Maman, il n'y a pas le temps pour ça. Pas de temps. Faut l'amener à l'hôpital.
4: Mais qu'est-ce qu'elle a, ma grand-mère?
10: Allons-y.
4: On va mourir.
10: On va le savoir.
6: Fait. Si je clique dessus, le compte sera créé. T'es sûre? C'est pas trop
7: Jenny,
6: fou?
7: Jenny, bien sûr que j'en suis sûre.
6: Pourquoi crois-tu que j'ai changé de vêtements?
7: Je me suis maquillée et préparée pour ça.
6: Il est temps pour Juanita d'avoir sa page sur les réseaux sociaux. Vas-y.
7: Ok.
6: C'est fait. Juanita, Titanium.
7: Santé.
6: Santé. À Juanita.
7: À Juanita, Titanium. D'accord, maintenant, tu dois télécharger une photo de moi. Mais fais-la très bien parce que nous sommes sur

0: Le point d'envoi est le premier poste.
1: Ok. Et
0: la part de Juan
1: Fais-moi plaisir.
0: Titanium.
1: Essaye de reculer un peu.
2: Pourquoi?
1: Filmez tout le
0: non,
1: corps.
0: Non, non, non, fais en gros plan. Allez, la star, c'est Juanita. Pas moi. Prends-la.
1: Ok, ok. Mais bouge ta main, on la voit.
0: C'est fait.
1: Regarde.
0: Donne. Ah, tu es vraiment douée. Allez, déchargeons-la.
1: Je le fais ou tu le fais?
0: Donne.
1: D'accord.
0: Ok, qu'est-ce qu'on écrit?
1: Salut, moi c'est Gwani.
0: Ah, c'est trop basique, Jenny. Mais j'achète quand même. Ah, c'est fait, attends.
1: Super. Je vais faire le suivi pour être la première.
0: Oh, premier message.
1: Voyons voir.
0: Je me demande si quelqu'un va suivre.
3: Ils lui ont donné le sida, cette médecine est planée quotidiennement pour sa cardiopathie.
1: Quel est le nom du médecin traitant?
3: Allez rendre Cardenas.
4: Mamie!
1: Mais...
4: Où est-ce qu'ils vont avec Mamie?
1: Mais le docteur Cardenas est actuellement à Madrid.
3: Oui, mais appelez-le quand même parce que je suis contente qu'il y ait la patiente qui voudrait être là.
1: Nous ferons tout notre possible pour sauver votre mère, hein?
4: Maman, où est-ce qu'ils vont avec Mamie?
5: Ils l'emmènent pour qu'elle aille mieux. Tout ira bien.
4: T'es sûr que c'est vrai?

0: Quelle est la situation actuelle et quels sont ses symptômes?
1: Elle est arrivée avec une tension artérielle extrêmement basse et une mauvaise toux.
2: Elle a des nausées et des vertiges.
0: Un électrocardiogramme et envoyez-moi les résultats. J'attends de vos nouvelles.
1: Merci, docteur.
2: Je vous enverrai les résultats dès que nous les aurons. À plus tard.
0: Merci.

Alors, comment ça s'est passé? Honnête, je te me dis la vérité.

0: Où étais-tu?
1: J'étais au cinéma.
0: Seule?
1: Oui, seule.
0: Quel film as-tu vu?
1: Oh, je ne supporte pas les hommes peu sur deux.
0: N'ai-je plus le droit de demander à ma femme quel film elle a regardé?
1: Ce que tu ne peux pas faire, c'est douter d'elle.
0: C'est toi qui doutes. Tu as vraiment oublié le nom du film?
1: Je ne vais pas jouer à ce jeu stupide. Va au cinéma si tu veux, demande au vendeur de popcorn. Au mieux, demande à quelqu'un de me suivre, hein?
0: Non, mon amour. Je veux que tu comprennes une chose. Mets-toi à ma place. Je t'aime trop. Et tu sors seul le soir. J'ai peur qu'il t'arrive quelque chose.
1: Mon amour, je veux prendre soin. Tu n'as pas besoin d'avoir peur. Écoute-moi. La peur paralyse.
0: Mon amour, je t'en prie, reste. Nous n'avons pas fini de parler.
1: Je vais me baigner. Que veux-tu, un compte rendu de ce que je fais toute la journée? C'est de sa faute.
2: De qui parles-tu?
1: Je parle de Ruby. Ce qui s'est passé de sa faute.
2: Comment peux-tu dire qu'elle est responsable de tout ça?
1: Oui, ma mère me l'a dit en venant ici. C'est arrivé parce que je suis venue voler l'argent que lui a envoyé Ruby.
2: Tu es sérieuse? Comment ça?
1: Oui, c'est pour ça qu'elle s'est mise autant en colère qu'elle a failli avoir une infarctus. Ruby fait du mal aux gens, même à distance.
2: Au moins, ils n'ont pas pris l'argent, hein?
1: Cet argent n'est pas à la maison. Ma mère a refusé d'en toucher un seul centime. Alors, je l'ai mis dans mon compte à la banque.

0: Je me suis retiré.
1: Tu verras que tout va s'arranger, d'accord? Tout ira bien.
0: Merci. C'est pas ce que je ferais sans toi.
2: Emita, ne me fais pas rire. Il nous faut une autre bouteille
3: et un autre verre à vin. Guanita n'a pas encore porté de toast.
2: Non, Guanita n'a pas porté
0: santé.
2: De toast.
0: Qu'est-ce qui se passe ici, Maribel?
2: Pourquoi? Qu'est-ce qui se passe?
0: Regarde dans quel état tu es.
2: Comment suis-je?
0: Toutes ces bouteilles.
2: Oh. Notre fête est officiellement foutue. Je t'avais dit que ça devait arriver. Quoi qu'il en soit, toi, moi et Juanita, on pourra continuer plus tard.
3: À toi.
2: Je t'appelle.
3: Excusez-moi, madame. Je dois
2: D'accord, au revoir. Assieds-toi.
0: Ma chérie.
2: Quoi?
0: Tu pues l'alcool.
2: Maman, c'est évident, je bois de l'alcool. Je risque pas de sentir la rose. Que veux-tu, maman? Laisse-moi tranquille.
0: Tu es remplie de colère et de haine. Comment puis-je t'aider?
2: Tu ne peux pas m'aider. Tu as raison, j'ai de la colère, j'ai de la haine. Où est le problème? C'est le carburant dont j'ai besoin pour faire ce que je vais faire.
0: Le problème, c'est que j'ai tout essayé. Les psychologues, les psychiatres et même un voyant.
2: C'est une folle, maman. Une vraie folle. Et elle est...
0: Tu vois jusqu'où je suis allée pour t'aider.
2: Tu ne comprends pas que tout ça ne m'aidera pas. Que veux-tu? Tu veux que je finisse par être comme toi? Tu veux que je dépende des pilules, des livres de développement personnel et des voyants? Non, maman. Je ne veux pas être comme toi, toute seule. Je vais m'occuper de mes problèmes. Je peux le faire.
0: Ce que je veux dire, Maribel, laisse-toi aider. Laisse-toi aider, mon amour, s'il te plaît.
3: Pourquoi me l'enlèves-tu?
4: Pour cette fois, j'ai besoin d'arrêter le temps.
3: Laisse-moi te redessiner.
4: Je suppose que le fait de réaliser que tu m'aimes encore n'est pas une bonne nouvelle pour ton projet de vie. Qu'est-ce qu'il y a?
3: Je suis pas d'humeur.
4: Un câlin?
3: Je sais ce que tu veux et je ne veux pas.
4: Qu'est-ce qui t'arrive? Je ne peux même pas embrasser ma propre épouse.
3: Je ne sais pas, est-ce que tu vas commencer à me crier dessus? Toute la journée, tu es de mauvaise humeur. Toute la journée, tu es en colère. Sauf d'une jalousie extrême.
4: Et que ferais-tu si Maribel passait cette porte maintenant? Dis-moi.
3: Maribel, la boiteuse? J'enlèverai les meubles sûrement pour qu'elle ne trébuche pas. Rien, je ne ferai rien parce que j'ai confiance en toi, comme tu dois avoir confiance en moi.
4: Non, tu dois comprendre quelque chose de très clair. Si tu me trompes, surtout avec Alejandro, je ne te garantis pas de pouvoir contrôler ma réaction.
3: Maintenant, tu me menaces.
5: Dis-moi, c'est le bâtard là-bas, tu pourrais que je t'appelle demain?
6: Je n'arrive pas à dormir.
5: Ok, dis-moi tout
7: sur l'inauguration. Comment cette clinique, c'est vraiment génial?
5: Oui, oui, la clinique est super, mais...
6: Eh bien, celui qui ne va pas très bien, c'est moi.
7: Pourquoi?
6: Ruby.
5: Tu y crois, toi?
7: Quoi? Attends. Ruby était là?
5: Oui.
6: Nous sommes croisés lors de l'inauguration. Ruby, Hector, Sonia et moi.
7: Alors dis-moi, comment ça s'est terminé? Allez, raconte.
5: Pas très bien, à quoi tu t'attendais?
6: Hector était vraiment bouleversé, mort de jalousie.
5: Sonia, pareil, en colère.
7: Et Ruby?
5: Comment va-t-elle?
6: Elle est toujours aussi belle.
5: Et que
7: s'est-il passé entre vous deux?
5: On s'est vu le
6: lendemain, parce qu'on avait beaucoup de choses à se dire. Nous sommes sortis ensemble, voilà.
5: Et bien
7: sûr, vous avez fini au lit?
5: Pas vrai. D'accord, ce silence dit tout, mon frère. Alors, qu'est-ce que ça veut dire?
7: Eh bien, que vous vous êtes réconciliés?
5: Non.
6: Comment peux-tu penser ça? Elle est retournée près de son millionnaire et moi, je serai bientôt de retour au Mexique.
7: Mais tu laisses ton cœur à Madrid.
5: Allez, vas-y, mec!
8: N'y pense pas trop, ce n'est pas un jeu d'échecs. Allez, allez, allez, allez!
5: Bon, mon frère, je te laisse te reposer en ce moment à ton retour, d'accord?
7: Ça marche.
8: Renvoie-le.
7: Ok,
8: renvoie-le.
7: Salut.
8: Salut.
7: Écoute, tu sais où sont les artères de 30?
8: Les artères de 30?
7: Ouais.
8: Oui, ils sont là-bas. dans cette...

0: Ok, tiens. Merci. Pas de quoi.
1: Une question, vous travaillez ici?
2: Oui, je travaille ici, je suis entraîneur personnel.
0: Je vois, oui.
1: Il se trouve que je cherche quelqu'un pour m'aider à m'entraîner.
2: Ah, c'est vrai?
1: Bien sûr.
2: On savait qu'on est fait l'un pour l'autre, non? Loro Tomata.
1: Napoléon.
2: Napoléon?
1: C'est un plaisir.
2: De même.
1: Alors?
2: Oui, à tout à l'heure. Pourquoi n'as-tu pas ce genre d'initiative?
3: Écoute, Sonia, ça ne se reproduira plus. J'oublierai Ruby, mais laisse-moi un peu de temps, s'il te plaît.
4: Tu sais quoi, maintenant tout a un sens. J'ai toujours senti, dans ton regard, dans tes baisers, une sorte d'obstacle. Maintenant, je sais que cet obstacle s'appelle Ruby. Alors, il vaut mieux que je parte.
3: Hé, Sonia. Sonia, mais où est-ce que
4: je
3: tu vas? Le vol ne part que dans 2 heures.
4: Je rentre à la maison,
3: non, s'il te plaît, Sonia, écoute-moi, s'il te plaît. La vie ne peut pas être blanche ou noire. Il faut qu'on parle, je t'en prie. S'il te plaît.
4: Je ne peux pas m'occuper des amours partagés, Aléandro. Il est évident que le poison de cette femme s'est répandu dans ton corps. Alors, au revoir.

0: Excusez-moi, vous voulez voir quelqu'un?
1: Je vais voir Hector. J'ai lu que M. Cardenas est ici pour le voir.
0: Un instant, je vais vous annoncer.
1: Merci.
0: Monsieur? Oui, c'est Alejandro Cardenas.
1: Qui?
0: Alejandro Cardenas.
1: Où vas-tu?
2: Au gymnase.
1: Fais-le entrer. Merci. Le docteur Cardenas est toujours à Madrid? De quoi as-tu besoin, docteur?
3: C'est comme ça que tu t'occupes de ta culpabilité? En faisant l'ironie?
1: Alejandro, je suis occupé. J'ai eu une journée très compliquée.
3: Dans ce cas, allons droit au but. Il est temps que nous soyons tous honnêtes. Après tout, on est des vieilles connaissances.
1: Je ne comprends pas.
3: Et Ruby? Peux-tu l'appeler? Ce serait merveilleux qu'elle se joigne à cette conversation.
1: Je le répète, j'ai une journée compliquée. Et je n'ai pas de temps à perdre.
3: C'est bien de cela qu'il s'agit, Hector. Tu perds ton temps. Tu perds peut-être ton temps avec Ruby, quand dis-tu? Peut-être que tu préfères les mensonges. Tu peux dire à Ruby de nous rejoindre pour qu'on ne perde pas plus de temps, s'il te plaît? Qu'y a-t-il, Hector? T'es un homme très courageux. Tu t'imagines que tu allais épouser une femme avec une jambe en titane?
1: Je ne te le permets pas.
3: Soit tu l'appelles, soit je le fais.
2: Je t'ai dit que j'étais à la salle de sport.
4: Viens au salon un instant.
2: Tu ne peux pas attendre que je revienne?
4: Viens ici tout de suite.
2: S'est passé quelque chose? C'est quoi? Que fais-tu ici?
1: Alejandro est venu me parler et a insisté que tu sois présente.
2: Je croyais qu'on ne se reverrait plus. Comment va ta petite amie?
3: Hector m'a dit qu'il avait une journée compliquée et qu'on n'a pas tout le temps d'observer les protocoles sociaux.
2: D'accord, alors qu'est-ce qu'il y a?
3: Étant donné que j'ai encore des sentiments de reconnaissance envers mon vieil ami, j'ai envie d'être très sincère.
1: Dépêche-toi de finir, Alejandro. Je m'ennuie, là.
3: Tu te souviens de ce jeu qu'on parlait? La sincérité, celui qui était choisi, cette semaine-là, devait raconter un secret sur sa vie.
2: J'aime bien que vous vous souveniez de vos petits jeux. Pourquoi ne pas continuer? Je vais
1: prendre une douche. Reste là.
3: Ruby, je t'en prie. Tu ne peux pas rater ce moment. Ce serait dommage. Alors, la sincérité de cette semaine. Hector, c'est que j'ai deux nouvelles pour toi. Une bonne et une mauvaise. Que préfères-tu en premier? Je commence par la mauvaise. La femme que j'aime et ton épouse. Sais-tu quelle est la bonne nouvelle? C'est que hier, j'étais avec la femme que j'aime.

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14: Elle m'accuse de l'avoir séquestrée.
15: J'en peux plus d'être enfermée ici.
16: Pendant mon adolescence, Vanessa m'a surcouvée, on était devenus fusionnels. Alors Kepler a décidé que j'étais agoraphobe et je l'ai cru.
14: T'es au courant qu'une telle accusation relève des assises? Tu risques 20 ans de prison.
17: C'est un appel au secours.
18: J'hallucine ou t'essayes encore de la protéger?
17: C'est ma fille.
19: Ça vient d'arriver sur les réseaux.
20: Mais c'est Théo Bonan qui est derrière tout ça, c'est lui qui a posté cette vidéo en ligne.
19: Qui d'autre?
21: Une grande leçon d'humilité pour une petite...

0: femme bien arrogante.
1: T'en penses quoi du féminisme? C'est un progrès?
2: Il fait partie de ces hommes qui entretiennent des rapports problématiques avec les femmes. Ils les tiennent responsables de tout. Du chômage, de la crise économique.
3: Morgane!
4: C'est pour ça qu'il s'en est pris à Blanche Marcy, à Noémie Blomet et à Morgane. C'est parce que c'était des femmes fortes.
5: Alors c'est bien ce type qui a piraté la montre de Morgane.

0: J'ai le rapport du légiste. Asphyxie par strangulation.
1: Ok. Datation du crime ?
0: Dans la nuit du 3 au 4. Mais on en saura plus après l'autopsie complète.
1: Donc, le tueur neutralise Bonan, il le ligote dans sa salle de bain et il l'étrangle avec son tuyau de douche.
2: Rapide et efficace.
1: Ouais. Ça ressemble à une expédition punitive. C'est peut-être son complice qui l'a éliminé avant qu'il parle.
0: Bah, ça se tient.
1: Sauf que la PTS, elle a trouvé aucune trace d'un échange avec le complice.
0: N'empêche que Bonan n'a pas pu monter Morgane tout seul là-haut, complètement inconsciente. Mm-hmm. Hein. Forcément, ils étaient deux.
2: N'oublions pas sa haine des femmes aussi.
0: Comment ça, quoi ? Règlement de compte entre masculinistes ?
2: Ou une vengeance.
1: Développée ?
2: On a retrouvé ça chez la victime.
1: Bah, c'est le logo du pavillon des fleurs.
2: Exactement. Or, Théo Bonan est souvent allé. Et on sait que ses rapports avec Blanche Marcy étaient pour le moins tendus.
1: Ouais, mais... Alors là, j'imagine pas une seconde cette femme tuée de sang-froid.
2: Elle s'est rapprochée récemment de Noémie Blomé, qui elle aussi avait de bonnes raisons d'en vouloir être au Bonan.
0: Non, mais j'y crois pas.
1: N'empêche que ces mecs s'en prennent. À Blanche Marcy, Noémie Blomé et Morgane. Pourquoi ? Parce que c'est les femmes ? Il y a forcément un lien entre elles, et c'est ça qu'il faut qu'on trouve.
3: T'es déjà sorti de l'hôpital ? Je partais te rejoindre, justement.
4: Oui, c'est bon, ils m'ont autorisé à sortir.
3: Mais comment tu te sens ? Ça va un peu mieux, au moins ?
4: Bah, dès que je ferme les yeux, je m'en vois toujours coincé là-haut, au bord du vide.
3: C'est normal que tu sois encore en état de choc, hein. Allez, viens, on va se faire une orgie de chocolat chaud. Viens.
4: Non, attends, Laura. Je veux pas rester là sans rien faire.
3: Bah, tu fais pas rien, tu vas te faire un super petit déj avec ta grande sœur.
4: Non mais, s'il te plaît, fais pas semblant de pas comprendre. Je suis comme une ouf, là. Enfin, il y a des milliers de gens qui l'ont vu, cette vidéo.
3: Bon, déjà, elle a été retirée.
4: Ouais, mais bon, le mal est fait. Enfin, je me suis sentie humiliée et tout ça parce que je suis flic et que je suis une femme, surtout. Mais t'as vu, là, tous les commentaires haineux de ce type ?
3: Oui, je sais, ça a gerbé, mais tu veux faire quoi d'autre, Morgane ?
4: Bah, déjà, porter plainte. Et si c'était au bon an, le coincer.
3: Ouais, alors à ce sujet, il a été assassiné hier.
4: Quoi ?
3: Ouais, et Patrick est persuadé qu'il avait un complice. Bon, en tout cas, ce qui est sûr, c'est que c'est quelqu'un qui t'en voulait à mort. T'as pas une idée de qui aurait pu vouloir se venger comme ça ?
4: Non, là, franchement, je vois pas comme ça.

0: Qu'est-ce que tu fais là? Tu me suis maintenant?
1: Il faut qu'on parle.
0: Si t'es venue ici pour me demander de retirer ma plainte, tu peux partir.
1: Il paraît que tu répares des objets maintenant.
0: Tu fais bien la serveuse au Mistral?
1: J'ai essayé de me rendre utile.
0: Et alors, c'était comment de renouer avec tes vraies racines, Corinne? Remarque, de mon côté, c'est pareil. En aidant mes frères, je me reconnecte à celle que je suis vraiment. Colombine Lavin.
1: J'ai appris à mieux faire connaissance de l'équipe du Mistral. Thomas et Aya sont adorables.
0: Aya, c'est mon amie. Je t'interdis de l'approcher.
1: Alors tâche de ne pas la décevoir.
0: De quoi tu parles?
1: De sa réaction quand elle réalisera que t'as menti à tout le monde avec ton histoire de séquestration.
0: T'es toxique. Tu m'as fait croire à mon agoraphobie pour me garder sous ton emprise.
1: Ton enlèvement t'a profondément traumatisé, tu es en pleine décompensation. Je pense que tu as besoin d'un suivi psychiatrique.
0: T'as pas intérêt de me faire passer pour folle?
1: Alors arrête d'agir comme telle.
0: C'est une menace?
1: Pas du tout. Je m'inquiète pour toi, j'ai peur que ta rancœur te détruise.
0: Tu sais ce que je veux vraiment? Que t'aies plus personne. Plus rien. Ce jour-là, je serai vraiment heureuse.
1: Je croyais avoir élevé une jeune femme, intelligente et talentueuse. Je me retrouve face à une petite garce.

0: Oh, Thomas. Tu me ferais un double expresso avec deux croissants, s'il te plaît?
1: Alors, Yolande, ça n'a pas l'air d'aller?
0: J'ai dû m'occuper des petits ce matin.
1: Ah.
0: La maîtresse d'Aurore est toujours malade et Raphaël refuse d'aller à l'école sans elle.
1: Excusez-moi, mais il n'y avait pas une histoire comme quoi il ne voulait plus que vous gardiez les enfants?
0: Si, si, si. Sauf qu'hier, c'est Apolline qui s'est occupée d'eux. Alors déjà qu'ils étaient perturbés parce qu'ils avaient plus Noémie qu'ils adoraient. Mmh. Alors là, ils sont terrorisés.
2: Comment ça?
0: Ils ont supplié leurs parents de ne plus jamais les laisser avec la méchante dame. Je cite, ils préfèrent encore Yo-Yo, c'est-à-dire Bibi.
2: Bah franchement, vous êtes courageuse, hein, parce que je les ai vus à l'œuvre, les deux petits monstres, ils sont bien vénères.
0: Oh, je m'en sors pas trop mal. Et puis surtout, je suis contente de pouvoir soulager Léa. Parce qu'après ce qu'elle a traversé, ça lui fait du bien de sortir. Hein.
3: C'est vrai. Elle a du temps de y rattraper, bichette.
0: Ça, oui. Vendredi soir, elle est allée à un concert de métal.
3: Non.
0: Comment il s'appelle le groupe déjà? Les Deep...
2: Mother?
0: Oui, voilà, c'est ça.
3: Moi, je connais pas. Moi, je serais plutôt Daddy Cool.
2: Attendez, Yolande, vous êtes sûre de ce que vous dites?
0: Bah, bien sûr. Même qu'elle s'est éclatée.
4: Merde alors. C'est moche de finir comme ça. Si jeune en plus.
5: Et monsieur Bonnon, vous l'avez vu quand pour la dernière fois?
4: Hier. Non, avant-hier. Ah oui, c'est ça, c'était mardi. Il voulait que je lui rembourse les heures payées d'avance. J'ai refusé.
5: Vous avez eu une altercation avec lui?
4: Non. Non, mais j'ai dû le recadrer un peu. Par contre, c'est avec une autre élève qui s'est embrouillée juste après.
5: Vous avez son nom?
4: Noémie Blomet. Faut dire, elle n'est pas du genre à se laisser faire, la gamine. Sacrée personnalité.
5: Et qu'est-ce qu'ils s'en dit?
4: Bah ça, j'en sais rien. J'étais à l'intérieur, j'ai rien entendu. Tout ce que je peux vous dire, c'est que... Bah, elle avait l'air très remontée. Et à un moment, j'ai même cru qu'elle allait le frapper.
5: Carrément.
4: Bah, c'est con à dire, mais... malgré son physique de pin-up, elle se comportait comme un vrai bonhomme. C'est pour ça que je suis intervenu. J'ai eu peur que ça dégénère.
5: Et après, il s'est passé quoi, hein?
4: Rien. Théo est parti de son côté, elle aussi.
5: Ok, monsieur Duclerc, merci.
4: Je peux partir?
5: Le temps d'imprimer votre déposition et que vous la signez. Voilà.
2: Ça vous dit quelque chose?
6: Ah oui, c'est notre logo, puis c'est récent en plus parce qu'on vient de changer nos entêtes. Mais c'est un document confidentiel, ça? Vous l'avez trouvé où?
2: Dans l'appartement de Théo Bonnon.
6: Il nous l'aurait volé?
2: Je vous pose la question.
6: Bah, c'est plutôt à ce garçon qu'il faut demander.
2: Il est mort. Il venait souvent ici?
6: Quelquefois.
2: Pour quelle raison?
6: Dans le cadre de ses études, il faisait des recherches sur la réinsertion des ex-détenus.
2: Certaines en particulier?
6: Non, pas que je sache.
2: Excusez-moi.
5: Ouais, Aumont, c'est Bauer. J'ai une petite info. Noémie Blomet a eu une altercation violente avec Théo Bonnon, la veille de sa mort.
6: Noémie, c'est Blanche. Théo Bonnon est mort.
7: Mort comment?
6: Je sais pas, mais la police a trouvé un document appartenant au pavillon à son domicile. C'est un document confidentiel, un document brûlé. Ça vous dit quelque chose?
7: Non, j'ai pas vu ça quand on a fouillé son studio.
6: Bon, écoutez, je suis pas toute seule, donc je vous rappelle, d'accord?
2: Merci. Ah, hé, t'as deux minutes?
8: Oui. Ça va?
2: Ouais, ça va.

0: Mais du coup, tu m'as pas raconté le concert des Deep Mother?
1: Ah, sympa.
0: C'est tout?
1: Oui, enfin, après, tu vois, t'as rien manqué, hein. Elles sont plus aussi dingues qu'avant. Mm-hmm. Pourquoi tu me demandes tout ça?
0: Je sais pas, on n'avait pas eu l'occasion de s'en parler, donc...
1: C'est vrai, voilà. Et ben maintenant, c'est fait. À plus tard.
0: Attends. Tu savais que le docteur Nebout y était allé à ce concert?
1: Ah non, pas du tout. Mm. C'est fou.
0: Bah c'est marrant quand même, non?
1: Bah ouais, surtout que, enfin, elle est tellement sérieuse, je sais pas, je l'imaginais plutôt fan de concerts philharmoniques.
0: Philharmoniques?
1: Mm.
0: T'arrêtes de me prendre pour un con. Yolande m'a dit que vous y êtes allées toutes les deux. Pourquoi tu mens, en fait?
1: Bon, écoute, je sais pas quoi te dire.
0: Bah, la vérité, peut-être. Des fois, c'est pas mal.
1: Mais c'est juste que je la connais pas très bien, donc voilà, elle pouvait venir. J'allais pas lui dire, bah finalement, mon pote est à nouveau dispo, donc vous dégagez, non?
0: D'accord. Mais pourquoi tu m'as pas juste expliqué ça à moi? Plutôt qu'inventer un mytho, j'aurais compris.
1: Écoute, j'en sais rien, j'avais peur de te vexer, je sais pas. Tu m'en veux vraiment beaucoup.
0: Bon. Du coup, c'était bien?
1: C'était génial. J'ai surkiffé.
2: Franchement, je suis choquée que vous me demandiez ça.
3: Je comprends que ça vous mette dans une situation délicate.
2: Mais c'est pas délicate, c'est impossible. Enfin, Ophélie, c'est ma pote. Et remettre en question sa parole, ce serait la trahir, quoi.
3: Je vous demande juste de dire la vérité.
2: Mais quelle vérité? Enfin, la sienne ou celle de votre mère?
3: Ophélie ment. Vous avez été témoin comme moi de son agoraphobie. Souvenez-vous de sa crise de panique quand elle s'est retrouvée pour la première fois dehors.
2: Ophélie, elle nie pas d'avoir été agoraphobe. Elle dit juste que c'est votre mère qui l'a rendue comme ça.
3: Mais en tout cas, elle l'a jamais empêchée de sortir. Et encore moins séquestrée.
2: Oui, alors pas au sens propre. Mais Ophélie, vraiment, elle se sentait prisonnière.
3: Non, je sais pas ce que vous a raconté ma sœur, mais elle vous a complètement retourné le cerveau.
2: Ou alors c'est vous qui refusez de voir les violences que votre mère vous a fait subir.
4: Excusez-moi. Si vous voulez, moi je suis d'accord pour témoigner.
3: En faveur de qui?
4: Vanessa.
3: D'accord, merci. Passez me voir au cabinet quand vous voulez.
4: Tu as ton opinion et moi j'ai la mienne.
5: Me dis pas que t'es un date avec un flic, ça me rend fou.
6: Ah, c'est pas le jour pour tes vannes à deux balles. Je suis convoquée. Il y a Théo Bonon qui est mort.
5: Ok. Quand?
6: J'en sais rien. Et je sais pas comment non plus. Mais je suppose qu'il a été tué, sinon je serais pas là.
5: Ok, admettons. Et t'as rien à te reprocher, non?
6: T'oublies qu'on a fouillé son appartement avec Blanche.
5: Oui, mais avant qu'il soit mort. D'accord, donc tout va bien.
6: Sauf que je t'ai pas dit quelque chose.
5: Quoi?
6: Je me suis embrouillée avec lui mardi.
5: Embrouillée comment?
6: C'était devant l'auto-école, il y avait Eddie aussi. Il a même dû intervenir.
5: Ok, mais il était vivant après que tu sois partie, non?
6: Évidemment, mais... Après, je suis restée plus de 24 heures dans ma chambre sans voir personne. Puis le moment où il se faisait zigouiller.
5: Super.
6: Quoi?
5: Non, mais je vois que notre folle nuit d'amour t'a laissé un souvenir impérissable.
6: Non, tu peux pas faire ça.
5: Tranquille, hein, je vais pas entrer dans les détails, attends. C'est notre intimité.
6: T'es sûre de vouloir faire ça, là? Ok. On peut peut-être leur parler de notre petit déj joli le mercredi matin, peut-être.
5: Ah oui, c'est vrai. Attends, c'était quoi encore? Jus de pamplemousse, tartine de miel grillée, thé matcha. Et je me la suis donnée pour ce coup-là. Hein.
6: Oui, mais ça, c'est parce que t'es le meilleur.
7: Une blomée. Vous pouvez venir, le commissaire vous attend.

0: Aya. Bon, je sais que tu m'en veux de témoigner en faveur de Vanessa.
1: Venant de toi, je pensais que tu serais du côté de la victime.
0: Qui te dit que c'est Ophélie, la victime ?
1: Plein de trucs, Thomas. Et à commencer par sa fille, vu qu'elle lui a menti sur ses origines.
0: C'était pour la protéger.
1: Bah, ou pour mieux la contrôler.
0: C'est un peu perché, ça.
1: Et donc quoi, Ophélie, c'est une mytho ?
0: Et non, mais peut-être qu'elle en rajoute.
1: Et pourquoi Ophélie, elle inventerait tout ça ?
0: Ben, je sais pas. Peut-être parce qu'elle lui en veut.
1: Ah, mais toi, ça se voit que t'allais pas chez eux à l'époque. Ophélie, elle ne pouvait pas sortir de chez elle. Leur relation mère-fille, elle était trop bizarre. Vanessa, elle était hyper intrusive et elle voulait tout contrôler.
0: Parce qu'elle sentait sa fille fragile, elle avait peur pour elle, et ça, c'est normal.
1: Et vouloir que je sorte de sa vie, ça aussi, c'était normal.
0: Mais non, bien sûr que non, mais au final, vous êtes toujours amis, non ? Comme quoi, ce pouvoir de nuisance, il n'est pas si terrible que ça.
1: Moi, je ne me laisserai pas manipuler par cette dame, et c'est pas mon boss qui va me dire ce que je dois penser.
2: Oui ? Vous voulez me voir ? C'est à propos de Noémie Blomet. Elle dit que vous avez passé la nuit de mardi à mercredi ensemble dans sa chambre. Vous confirmez ?
3: Quoi ? Que c'est bien ma copine ou qu'on fait l'amour régulièrement ?
2: Vadim, ne plaisantez pas avec ça. Un faux témoignage dans une affaire criminelle, ça peut être très grave.
3: Attendez, mais de quoi est-ce qu'on parle là ? Cette fille, c'est une victime de Théo, à la base. C'était une grosse merde, ce mec.
2: Sauf que depuis, il a été assassiné, ce qui fait qu'il est passé du statut de bourreau à victime, que ça vous plaise ou non.
3: Ok. Ok. Ça fait de ma meuf une criminelle ?
2: Ça lui donne un mobile.
3: Vous faites fausse route avec elle. Pourquoi vous vous intéressez pas plutôt aux potes de ce mec ?
2: Lesquels ?
3: Les rageux qui partagent les mêmes idées que lui.
2: À propos des femmes ?
3: Je pense qu'on l'a endoctriné. Vu son discours, par des masculinistes. Forcément.
2: Et à propos de votre petite amie ?
3: J'ai bien passé la nuit avec elle, et une partie de la matinée.
2: Yolande a dîné avec nous hier soir, et elle nous a raconté qu'elle vous avait vu la chercher partout en fin de journée.
3: Bah justement, je ne vois pas le rapport, puisque c'était en fin de journée.
2: Elle nous a dit aussi que vous aviez insisté pour qu'elle vous ouvre la porte de sa chambre.
3: Écoutez, je ne changerai pas de version. D'accord ? On verra si mon père la valide ou s'il préfère m'envoyer en prison.
2: C'est du chantage.
3: Appelez ça comme vous voulez. Pour moi, on doit être prêt à tout pour ce qu'on aime. Qu'est-ce que vous en pensez, commissaire ? Bon, Debois a pris ma déposition et je l'ai signé. Donc tout va bien, t'as un alibi en béton.
4: T'as menti à ton père ?
3: Mon géniteur.
4: Fais gaffe parce que là, si tu continues, je vais vraiment devenir accro.
3: Ça me va, j'ai un terrain addictif moi aussi. Puis de toute façon, c'est comme ça que ça marche, hein. Tu me fais confiance, je te fais confiance.

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1: Nous remercions Azad d'avoir passé la journée avec nous sur Antenne Réunion. Nous l'est toujours sur la route.
2: Yes.
1: Deux sur la route.
2: Sur la route, oui.
1: À chacune ses références. Nous souhaitons Azad de passer un bon week-end avec nous sur Antenne et nous retrouve lundi pour une nouvelle émission. En attendant, prenez bien soin de vous et si vous ne savez pas comment faire, souvenez-vous que nous, on a tout ce qu'il faut pour le faire. À bientôt.

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0: Salut à tous. Vous savez l'heure qu'il est. C'est l'heure de se mettre au fourneau. Alors installez-vous confortablement et profitez des 20 minutes gourmandes de Molly. Oh, et n'oubliez pas mon épisode spécial de jeudi. Je partagerai avec vous ma fameuse...
1: D'accord, t'es en train de me dire que c'est ta rubrique qui cartonne le plus?
0: Oui. Apparemment, les 20 minutes gourmandes de Molly marchent de mieux en mieux.
1: J'en étais sûre.
2: Ouais.
3: C'est des nouvelles recettes?
0: C'est un mélange de nouvelles recettes et d'autres un peu plus anciennes. Je me suis dit que les gens n'aimeraient pas qu'on leur reserve... Oh, les tacos!
1: Génial.
0: À toi l'honneur, Aaron.
1: Alors? Ok.
2: Molly, c'est...
0: Tu trouves pas que le piment habanero fait ressortir la coriandre?
2: Je peux pas dire, j'ai carrément plus de bouche.
1: Chérie, exagère pas non plus.
0: Je croyais qu'il aimait la nourriture épicée, Romana.
2: C'est pas épicé, ça, c'est thermonucléaire. Il y a des pays où on mange ça sans mourir.
0: Le piment, ça te réveille beaucoup mieux que le café.
1: Il a juste besoin de boire un peu de lait. S'il vous plaît, on peut avoir un verre de lait?
3: Vous êtes trop mignons tous les deux, c'est scandaleux.
1: Eh ben, ça tombe bien qu'on se marie, alors. Oh, en parlant du mariage, Molly, il faut que tu me dises si tu seras accompagnée ou pas. Je dois transmettre toutes les infos au traiteur demain.
0: Merci, mais je suis ta demoiselle d'honneur et je serai trop occupée à faire de ce jour le plus beau jour de ta vie.
1: Oh, je t'aime, toi. Mais bon, tout ce que je dis, c'est que si jamais t'avais envie de...
0: Si t'es en train de me proposer de venir avec Dylan, c'est non.
2: Elle te propose de venir avec Dylan?
1: J'avoue, Molly, je l'aime bien, je le trouve super gentil.
0: Il est super gentil, mais il est manifestement beaucoup plus intéressé par les motos que par notre couple.
2: Peut-être, mais tous ces mois sur le circuit, ça a payé. Ça lui a permis de récupérer un sponsor super important.
1: Aaron.
2: Quoi?
3: Peut-être que maintenant que ça marche pour lui, il va enfin déménager.
1: Quoi? C'est vrai, il faudra bien qu'un jour l'un de vous deux déménage.
3: Je trouve ça malsain de vivre juste à côté de son ex.
0: Peut-être, mais ce sera pas moi. Après tout, c'est lui qui est sans arrêt absent. En plus, je suis passée à autre chose.

0: Salut, ça va?
1: Ça va, merci. Qu'est-ce que tu deviens?
0: Oh, ça va, impeccable. Ouais, ça peut aller.
1: J'ai entendu l'alarme. Je savais pas que t'étais rentré.
0: Oh, je suis rentré il y a pas très longtemps. Il y a à peine 2 jours.
1: Et tu fais la cuisine?
0: Je me lance. Il fallait bien que je m'y mette.
1: Je pensais pas que ta gazinière te servirait un jour.
0: J'en suis pas encore là, en fait. Les nouveaux proprios refont ma salle de bain. C'est plutôt pas mal.
1: Tu rigoles? Ils ont encore rien refait chez moi, à part enlever les poignées de porte dans la cuisine. Elles étaient super jolies, tu te souviens?
0: Ouais.
1: Je les adorais, ces poignées.
0: C'est vrai.
1: Ouais, elles avaient beaucoup de caractère. J'imagine qu'il faut que je m'habitue au changement.
0: Ouais, faut s'habituer.
1: Bon, passe une bonne journée. On se voit plus tard.
0: Cool. Salut.

0: Ok. Recette numéro 9, je suis à toi. Alors, peut-être un truc pour les grandes occasions. Oh non, non, non, non, non, non, non, non, non, non, non, non, non, non, non.
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0: Merci.
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1: Évidemment. 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
0: Il faut que je vous dise, j'ai pas mal de dossiers.
1: Vous vous inquiétez pour votre vie privée et la confidentialité de vos dossiers?
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0: Ok. Mais j'ai pas le choix.
1: Votre ordinateur, peut-être?
0: Ah, oui. Merci.
1: Dès qu'il est prêt, je vous appelle.
0: Alors, il me reste plus que 9 recettes à trouver. Si je pars du principe qu'il me faut 1 heure par recette... Ok, d'accord, je vais m'y mettre.
2: Bonjour, je vais prendre 2 tacos au piment habanero, s'il vous plaît. Merci.
0: Il faut un permis spécial pour ces piments.
2: Ah bon?
3: Tiens, Molly, ton plat préféré.
0: Oh, merci. J'ai pas très faim, j'ai l'estomac un peu retourné. Tenez, prenez les miens. Et j'y ai pas touché, je vous promets. Oh,
2: c'est gentil. 4 tacos au habanero, c'est très sympa de votre part.
0: Goûtez avant de me remercier.
2: D'accord. Ah oui, quand même.
0: Eh bien, je suis impressionnée. La plupart des gens ont la langue en feu dès la première bouchée.
2: Non, ça va aller, je vais survivre. C'est juste que le piment
0: fait ressortir la coriandre. Super.
2: Merci encore, santé. Nouvelles expériences?
0: Santé. Où est passée cette foutue carte?

0: désolé. Salut.
1: Dylan, tu m'as fait peur.
0: Désolé, c'est pas ce que je voulais. C'est peut-être ça que tu cherches?
1: Oui, tu l'as trouvé où?
0: Je l'ai trouvé sur les marches ce matin. J'ai déposé un carton avec tes affaires. Elles sont chez moi depuis un moment. Je sais, ça doit faire un siècle que tu me demandes de te les rendre. Mais tu comprends,
1: j'étais pas là. Je sais.
0: Ouais. Ah, je suis libre ce soir. Est-ce que ça te branche qu'on aille manger un morceau? On pourrait discuter.
1: Je suis désolée, mais j'ai un travail à rendre.
0: Ah oui, c'est vrai. La minute marrante de Molly.
1: C'est à peu près ça.
0: Cool.
1: Bon. Merci d'avoir déposé le carton. Bonne nuit, Dylan.
0: Bonne nuit.
2: Molly,
3: elle va finir par perdre patience.
1: Désolée, je finis une phrase et je suis à vous.
2: Alors, t'en penses quoi?
1: J'en pense que ça va le faire. J'aurai fini cet après-midi.
2: T'as de la chance que je sois pas une psychopathe parce que tu serais déjà en train de pourrir au fond d'un puits.
1: Pourquoi?
3: Elle te demandait ce que tu pensais de la robe.
1: Je reconnais que je n'ai jamais vu de demoiselles d'honneur aussi élégamment vêtues.
2: Ça y est, on l'a retrouvée.
1: Ouais. Je suis désolée, les filles. Je sais bien que j'ai été un peu ailleurs ces derniers temps.
2: Un peu? Tu rigoles.
3: Je te signale que je me suis débrouillée pour venir entre deux enquêtes super importantes.
1: Allô?
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0: en moins d'une semaine.
1: C'est vrai? Mon ordi est réparé. J'arrive tout de suite, merci.
2: Quoi? Molly, tu vas où?
1: C'est génial!
2: Attends, Molly!
0: Mademoiselle Hoyt?
1: Oh, je ne sais pas comment vous remercier. Toi, tu ne verras plus jamais une tasse de café. Vous me sauvez la vie.
0: On a fait notre travail, mais faites-y attention maintenant.
1: Promis.
0: Et amusez-vous bien au mariage de votre ami.
1: Je vous demande pardon?
0: Non, c'est vous qui l'avez mentionné sur l'une de vos vidéos.
1: C'est vrai, je suis désolée. J'ai cru que vous aviez...
0: Je suis un vrai fan de 20 minutes gourmandes.
1: C'est génial, je vous remercie. Désolée pour le retard, Kathleen. Je devais récupérer mon ordinateur et...
3: Chut. Tout va bien, ma chérie. Le manque de ponctualité est le privilège de Molly.
1: Quoi?
3: Tu sais que tu es ma petite protégée, mais tu n'es jamais à l'heure.
1: Oh.
3: Ça va. Ton travail est tellement bon que c'est le cadet de mes soucis. Bien, j'ai intégré ton article, j'ai juste fait quelques petits changements.
1: Des changements?
3: C'était génial, à 99%. Jackson va faire la maquette, on aura les épreuves demain.
1: Parfait.
3: La demande explose de plus en plus. Toutes ces belles recettes aiguisent l'appétit des annonceurs.
4: Incroyable, tu as entendu ce que je viens de dire?
1: S'il vous plaît.
4: Je fais de l'humour sans m'en apercevoir.
3: Bosser ici me fait penser à la bouffe et au fric à longueur de journée.
4: À longueur de journée. Jasmine, trouvez-moi du chocolat.
3: Et pas au lait.
1: Tout de suite. Alors, on a fini?
3: Pas tout à fait. Il va falloir que tu m'écrives 20 recettes de plus.
1: 20 recettes pour quand?
4: Tu as une éternité pour le faire, 3 ou 4 semaines.
1: 3 ou 4 semaines?
3: Je te demande ça pour une bonne raison.
1: Ah bon, mais quoi comme raison?
3: Je ne peux rien dire.
4: Supplie-moi!
1: Kathleen, vous pouvez pas me laisser comme ça.
3: Bien sûr que je peux. Bon, très bien. Je t'avoue tout. La maison mère veut créer une application Molly.
1: Qu'est-ce que vous dites?
3: Attention, tu n'as rien entendu.
1: Je rêve une véritable appli.
3: Disponible sur toutes les plateformes. Tablette, téléphone, la totale.
1: C'est moi?
3: C'est toi. Molly, des 20 minutes gourmandes de Molly. Bientôt disponible sur les téléphones du monde entier.
1: C'est incroyable.
3: Je sais. Va t'amuser maintenant, sors d'ici.
1: J'avais l'intention de commencer à travailler sur vos recettes.
3: Mauvaise réponse.
1: Quoi?
3: Chérie, regarde-moi. Ne fais pas comme moi. Ne deviens pas folle à force de travailler trop dur. D'accord? Crois-moi. Se faire plaisir et s'amuser, ça n'a rien à voir avec le travail. Compris?
1: Compris.
3: Adios.
5: Désolé.
1: C'est rien. Non.
6: Regardez pas devant moi.
1: Bien, c'est pas grave. Hé, hey, mais c'est vous que j'ai rencontré chez Vino l'autre soir.
6: Mais oui, c'est moi. Du piment à Baneros.
1: Les nouvelles expériences.
6: Ah oui, c'est ma devise.
1: C'est aussi la mienne.
6: Et on pourrait faire ça dans les règles.
1: Une bouteille
6: d'eau, s'il
1: vous plaît. Molly.
6: Enchanté, Molly.
1: Vous êtes nouveau dans le coin?
6: Nouveau tout court. J'arrive à peine de Seattle.
1: Ah, et qu'est-ce qui vous amène? Merci.
6: De rien.
7: Bah, j'espère voir un peu de soleil avant de mourir.
6: Ça et un nouveau travail.
1: Ce sont deux très bonnes raisons.
6: Décidément.
1: C'est rien.
6: On peut se permettre d'entacher sa réputation, mais pas ses vêtements.
1: C'est une réplique de Laura avec Vincent Price. J'adore ce film.
6: C'est incroyable, personne connaît cette réplique.
1: Je la connais par cœur, j'ai dû voir ce film une centaine de fois.
6: Vous aimez les films noirs, vous aussi?
1: Carrément. Donnez-moi une femme fatale, une lumière magique, un bon meurtrier.
6: Oh, j'adore ça. Je sais pas si vous le savez, mais il projette La Griffe du passé ce week-end, en version restaurée.
1: C'est génial. C'est un de mes films préférés.
6: Ah oui? Ils font ça au Lakeshore, je crois que ça s'appelle comme ça.
1: C'est un super cinéma.
6: Dans ce cas, je vais me lancer. Au risque de vous paraître un peu direct, ça vous dit qu'on y aille ensemble? Prenez ça comme une invitation d'un cinéphile à un autre.
1: En fait, je pense que je vais venir, oui.
6: C'est vrai?
1: Je viens de rendre un travail important et je cherchais une façon de fêter ça.
6: Félicitations.
1: Merci.
6: Si je vous dis 7 heures, ça va?
1: C'est parfait.
6: Super, ça marche.

0: d'un ordinateur tourne plus vite que le mien.
1: Parce que j'utilise que pour écrire. Le tien déborde de programmes d'architecture super lourds. Romana, je suis vraiment pas sûre, là. Je trouve que ça ressemble plus à toi qu'à moi.
0: N'importe quoi. Et puis c'est mon cadeau à Mademoiselle d'honneur, alors tu vas me faire le plaisir de le porter. Arrête de regarder ta cicatrice. T'es magnifique.
1: Et ça, qu'est-ce que t'en penses?
0: J'adore.
1: C'est vrai? C'est pas un peu exagéré?
0: Mais non, c'est pas du tout exagéré. Je trouve ça parfait pour un rencard.
1: Tu crois que c'est un rencard?
0: Il va t'emmener au cinéma. C'est un rencard.
1: J'ai un rencard?
0: Oui, tu as un rencard.
1: J'ai beau connaître le film par cœur, je me fais avoir à chaque fois.
2: Ouais, sacré coup de théâtre. C'est pour ça que j'aime les films noirs.
1: Moi aussi. Et donc, c'est quoi le travail qui t'a amené à Los Angeles?
2: Je suis architecte.
1: Ah, comme mon amie, Romana. Et sur quoi tu travailles en ce moment?
2: On met en place un grand hôtel à Madagascar. Mais parle-moi plutôt de ta rubrique.
1: Oh, eh bien... C'est une rubrique qui est publiée 2 fois par semaine. Elle s'adresse aux gens très occupés qui ont rarement le temps de cuisiner.
2: Oh, c'est pile pour moi, alors il faut que je la lise.
1: Te gêne pas.
2: Sans faute.
1: Bon, c'est gentil de m'avoir accompagnée.
2: Pour une maison pas très récente, c'est super high-tech.
1: Ah, oui. Les nouveaux propriétaires se sont mis en tête de faire des rénovations.
2: Ok. Bonne nuit.
1: Bonne nuit, Jack. Mm-hmm.

0: Romana, tu peux claquer la porte, s'il te plaît? Elle arrête pas de s'ouvrir.
1: Oui, pas de problème.
2: Ah, tes brunchs sont diaboliques, tout est appétissant.
1: N'en parle pas. Il faut absolument que j'arrête de venir, sinon je vais finir par faire exploser ma robe de mariée.
2: Alors, si tu nous parlais un peu de ton rencard.
0: J'ai du mal à y croire. Ça aurait pas pu mieux se passer, même si je l'avais écrit.
1: À ce point-là?
0: Il est vraiment charmant.
2: Développe.
0: Il n'y a eu aucun blanc dans la conversation.
2: Donc pas d'alarme, pas de trucs suspects?
0: Non, rien du tout.
2: Eva?
0: C'est fou, on aime la même musique, les mêmes films, on raffole des glaces.
2: C'est pas un argument, tout le monde aime les glaces.
0: Mais franchement, je vais vous dire ce qui m'a le plus marqué.
2: Ok.
0: C'était romantique. Vous voyez, l'exact opposé de Dylan.
1: Eh ben vas-y, donne-nous des détails. Je sais pas, sa famille, où il a grandi.
2: Il a peut-être des frères. Des frères super mignons, pour moi.
1: Excellente question.
0: En fait, je sais pas vraiment. Je sais pas où il a pu vivre ou s'il a de la famille. Je dois reconnaître qu'on a surtout parlé de moi.
2: Ça, c'est super bizarre.
1: Ou pas? Elle a peut-être rencontré l'un des rares spécimens qui ne parle pas seulement de lui.
0: Peut-être bien.
2: Débrouille-toi pour en savoir un peu plus la prochaine fois.
0: Je vous promets que je vais le torturer, lieutenant. Il finira par craquer.
2: C'est ça.
0: Tu as ma parole.
1: T'as intérêt.
3: Oh, mais...
4: Oh, je suis désolé. Je voulais pas te faire peur. Ta porte était ouverte.
5: Molly? Tout va bien?
0: Oui,
5: J'ai entendu du bruit.
0: T'inquiète pas, ça va, tout va bien. J'ai juste été surprise. C'est tout.
5: Dylan?
4: Jack?
0: Merci d'être venu voir ce qui se passait.
5: De rien. Si t'as besoin de moi, tu sais où me trouver.
4: Tout va bien, merci.
5: À plus.
4: Je suis désolé, j'étais passé pour te déposer un truc et je pensais que t'étais là, ta porte était ouverte.
0: Ma porte était ouverte?
4: Si tu veux, je peux jeter un coup d'œil. Pour être sûr que tout va bien.
0: Je veux bien, oui.
4: Reste derrière moi.
0: Merci.
4: Je t'en prie. Ça a l'air d'aller. Regarde s'il manque des choses.

0: maintenant. Mon ordinateur est toujours là, ma télé aussi.
1: C'est bizarre. On voulait peut-être juste te faire peur.
0: Ouais. Ouais, ça doit être ça.
1: En tout cas, t'as de la chance de vivre dans un quartier où les gens sont sympas. Les gens qui s'inquiètent de leurs voisins, c'est rare, très rare.
0: Oui, en fait, c'était Dylan. On a été ensemble quelque temps.
1: Ah, d'accord.
0: Et maintenant, il frappe à ma porte chaque fois que je rentre chez moi.
1: Ah, il s'accroche, c'est ça?
0: Ouais.
1: Oh, oui, c'est vrai, je t'ai apporté quelque chose. Mais tu veux peut-être que je te laisse?
0: Non, non, attends, que je l'ai ouvert.
1: Si t'insistes.
0: Oh, un M comme Bolly.
1: Ouais.
0: Je sais pas si je peux accepter.
1: Mais si, si, bien sûr. Attends, c'est pas non plus une bague de fiançailles. C'est une petite chose qui t'ira à merveille. J'adore faire des cadeaux.
0: Oh.
1: Attends, je vais te le mettre.
0: Ok.
1: Et puis c'est pas grand-chose. J'espère qu'il te plaît. Super. Qu'est-ce que t'en dis?
0: Je l'aime beaucoup.
1: Ah, génial.
0: Peut-être que tu
1: non,
0: pourrais...
1: Non, tu dois avoir plein de choses à faire. Alors, je vais te laisser tranquille. Mais avant, je vais ranger tout ça.
0: Oh, ça va dans la...
1: Bon, et voilà. Alors...
0: Je me disais que peut-être tu pourrais rester dîner.
1: Ouais, carrément. Mais je veux pas t'embêter, s'il faut faire la cuisine.
0: Non, non, non, non, tu m'embêtes pas du tout. Mon travail est de créer des recettes, alors...
1: Ouais, c'est vrai, ouais. Par contre, j'insiste pour te donner un coup de main.
0: Comment tu te débrouilles avec un économe?
1: Ah, plutôt pas mal, plutôt pas mal.
0: Ah oui?
1: Même si ma spécialité, c'est le micro-ondes.
0: Il va falloir qu'on discute.
1: Ouais. Oh là là.
0: Ça te plaît?
1: Ah, c'est divin. Et j'adore parce que c'est pas trop sucré.
0: Mm-hmm.
1: Ça m'arrive d'être d'humeur à manger très sucré. Mais là, je mange des baklava.
0: Oh, j'adore les baklava.
1: Tu connais? Le meilleur endroit au monde pour manger des baklava, c'est chez
0: Tessa. C'est ça. Ne me dis pas que tu connais ce restaurant?
1: Si.
0: À Akron, dans l'Ohio?
1: Celui-là, oui.
0: J'adore cette ville.
1: Incroyable.
0: Même si pas mal de gens trouvent ça bizarre, moi j'aime bien.
1: Oh non, il n'y a rien de bizarre à aimer Akron. C'est une super ville.
0: Donc tu viens de là-bas?
1: Non, c'était plutôt pour le travail.
0: D'accord, alors de quelle ville tu viens?
1: J'ai jamais vu des yeux aussi lumineux que les tiens.
0: Merci. J'aimerais que tu me parles un peu de toi.
1: Qu'est-ce que tu veux savoir?
0: Je veux tout savoir. Où tu as grandi? Où tu as fait tes études? Si t'as de la famille?
1: J'ai... du mal à parler tellement tu es belle.
0: T'aimes pas beaucoup parler de toi, je me trompe.
1: Tu sais quoi?
0: Quoi?
1: J'ai pas envie de parler du tout.
0: Ça me va.

0: Oh, je suis désolé.
1: Ne t'inquiète pas, j'étais sur le point de tout nettoyer. C'est du vin. D'ailleurs, j'espère que ça ne te dérange pas que je me sois servi. Je fais des insomnies depuis que je suis tout petit. Il m'arrive souvent de me lever la nuit.
2: Ah, tu comptes revenir te coucher?
1: Ah oui, bien sûr. Vas-y, je te rejoins. Je finis de nettoyer mes bêtises et je te rejoins dans 2 minutes.
2: D'accord.

0: notre lune de miel en Suisse. Génial, j'adore la Suisse.
1: Tout ce dont tu as besoin pendant une lune de miel, c'est d'un lit. Et pas seulement pour faire ce que tu crois. Après le jour de la cérémonie, tu ne rêves plus que de dormir.
0: Pas moi. Je peux te dire qu'Aaron va avoir du boulot.
2: Mesdemoiselles, si vous permettez.
0: Oh, merci.
2: Je vous en prie.
0: Oh, Luther, c'est déjà tellement gentil de ta part de nous laisser faire ça ici.
2: Oh, j'ai rien à voir avec ça. C'est de la part de ce monsieur.
3: Oh.
4: À votre santé, mesdemoiselles.
1: Bien essayé, mais ne vous emballez pas. Elle est déjà prise. Par contre, moi, je suis libre, quoi. Qui ne risque rien à rien.
0: Luther, t'es obligé.
2: Tu sais, tu es ma cliente préférée, mais non.
0: Oh. Luther, pourquoi?
1: Les filles, vous aviez oublié qu'on allait porter un toast.
0: Non.
3: Non.
1: Alors, à Romana.
0: À Romana.
1: Les filles, je vous adore.
0: Et à Molly. Et sa nouvelle expérience.
5: Salut, toi.
0: Oui, salut. Qu'est-ce que tu fais ici?
5: Je passais dans le coin. J'ai eu envie de participer aux festivités. Romana, c'est ça?
0: C'est moi.
5: Tenez.
0: Merci.
5: Avec mes félicitations.
1: Tu le gardes pas pour toi, ok?
0: Merci beaucoup. C'est vraiment gentil de votre part.
5: Oh, c'est rien du tout. Ça me fait plaisir.
6: Tu te souviens, je t'ai dit qu'il travaillait sur le grand hôtel à Madagascar?
0: Oui, donc ça veut dire que vous travaillez pour Watkins et O'Donnell.
5: Ouais, bien sûr. Oh, je peux pas résister. Ça me va bien?
0: Oui, beaucoup mieux qu'à moi, en tout cas.
2: Monsieur, remet ça.
0: Merci. Encore? Non, t'inquiète pas.
4: Bonsoir.
0: Désolée, sérieusement, merci pour les verres, mais...
2: Avec plaisir.
0: Là, on essaie de,
2: j'ai encore un
0: de
2: truc
0: passer un petit moment entre filles. Vous comprenez, c'est une soirée réservée aux... Mais qu'est-ce qu'il fait, là?
6: Mais j'hallucine. Il parle fort.
0: C'est encore toi, ça.
6: Je reconnais.

0: Ah, c'est pas vrai. Je déteste le tequila. Je me fais avoir à chaque fois.
1: Pourquoi tu prendrais pas un jour off? T'as qu'à rester au lit.
0: J'avoue que j'adorerais. En plus, j'ai jamais dormi dans un lit aussi confortable. T'as vraiment une super maison.
1: T'as qu'à rester. J'essaierai de pas rentrer tard.
0: Je peux pas. J'ai une tonne de trucs à faire. Il a fallu que je dégage du temps pour aider Romana dans ses préparatifs.
1: Tiens. Et c'est ça. C'est mon cocktail spécial gueule de bois. C'est meilleur que ça en a l'air, je te promets.
0: Y a quoi dedans?
1: Du jus de tomate, un œuf, du persil et un ingrédient secret.
0: Une pointe de sauce soja. Je buvais la même chose au lycée.
1: Ouais, moi aussi. Mes potes et moi, on en avait souvent besoin. Y a un truc que j'ai envie de te demander depuis un petit moment.
0: Ah oui, c'est quoi?
1: Tu vois quelqu'un d'autre que moi?
0: Non, qu'est-ce qui te fait penser ça?
1: Des fois, t'es difficile à joindre, même en pleine journée.
0: Sous prétexte que je suis difficile à joindre, ça veut dire que je couche avec n'importe qui.
1: Alors explique-moi pourquoi tu coupes ton téléphone.
0: Je coupe mon téléphone quand je veux pas être dérangée, par exemple, quand j'écris.
1: Et si jamais on avait besoin de te joindre pour une urgence, je sais pas moi.
0: Pour une urgence? Je suis pas neurochirurgienne. Je crée des recettes pour un blog de cuisine. Pourquoi tu me parles de ça? C'est parce que toi, tu vois quelqu'un d'autre?
1: Non! Non, c'est pas ça, c'est juste que je vois bien comment les hommes te regardent et
0: j'ai pas
1: du tout envie de me... Qu'est-ce qu'il y a? Je suis en train de tout faire foirer, c'est ça? Est-ce que je peux être vraiment honnête avec toi?
0: Je t'en prie, vas-y.
1: J'étais censé me marier en avril. Le 10. De sans invité, tout le... Bref, Kiki, ma fiancée, elle...

0: j'ai découvert qu'elle me trompait 2 jours avant la cérémonie.
1: Oh, c'est... C'est horrible, je suis désolée pour toi.
0: Non, c'est moi qui suis désolée. J'aurais jamais dû penser que tu me trompais simplement parce que... Je te présente mes excuses.
1: T'as pas besoin de t'excuser. Et je ne vois personne d'autre. D'accord? J'ai pas envie de voir qui que ce soit d'autre. Je veux être avec toi. Tu me crois?
0: Je te crois. Tant mieux. Moi non plus, je veux voir personne d'autre. Je suis débile.
1: Un petit peu.
0: Il va falloir t'y habituer.
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8: Ça va pas.
9: Je sais pas où le mettre ça.
10: C'est pas grave, t'as qu'à le laisser comme ça.
9: Oui, mais ça va pas faire joli.
10: T'as raison, bien sûr, ton bouquet raté va détruire mon mariage.
11: Attendez, moi je connais quelqu'un qui a divorcé à cause d'une carcasse de poulet.
10: Qu'est-ce que c'est que cette histoire?
11: C'est vrai, je vous jure, elle l'a trouvé caché sous le canapé.
9: Ah d'accord, là je comprends mieux.
10: Oh non, ça me rend folle, tous ces gens mal élevés qui répondent à la toute dernière minute.
9: T'avais pas dit de répondre il y a 2 semaines?
10: Si, justement. J'ai déjà donné au traiteur le nombre exact d'invités.
9: Ah, encore Jack?
11: Ouais, il prend de mes nouvelles.
10: Oh, il m'a l'air plutôt gentil.
11: Il l'est. C'est complètement dingue, on a tellement de choses en commun. À tous les coups, il me prépare une grosse surprise, mais franchement... Je trouve que ça fait beaucoup, on passe énormément de temps ensemble et je sais pas...
10: Tu vas pas te plaindre, ton problème avec Dylan, c'est qu'il était pas assez romantique, justement.
11: Non, je me plains pas, c'est juste que... J'ai pas l'habitude qu'on ait autant d'attention envers moi.
9: T'appelles ça des attentions? Moi j'appelle ça du harcèlement. Quoi? Il lui envoie un message toutes les 5 secondes.
10: Arrête un peu, c'est mignon.
9: Moi je trouve ça flippant.
11: Salut. Oh non, désolée. Non, je vais être super occupée jusqu'au mariage de Romana. Ok, tu me manques aussi. Quoi?
10: Moi, je dis qu'on va pas tarder à préparer le mariage de quelqu'un d'autre.
11: Non, non, on vient à peine de se rencontrer, t'es folle. Ce serait n'importe quoi.
9: Parole de sagesse.
10: Ouais.
9: Et il y a des témoins.

0: Par cette alliance, je te prends pour femme.
1: Par cette alliance, je te prends pour époux.
2: Par les pouvoirs qui me sont conférés, je vous déclare mari et femme. Vous pouvez embrasser la mariée.
3: Désolé.
4: Ah, te voilà.
1: Tu peux m'expliquer ce que tu fais ici?
3: Je t'ai apporté ta veste. Tu l'avais oubliée à la maison. J'ai pensé que t'en aurais peut-être besoin, il va faire froid.
1: Jack, merci.
3: Salut Romana.
1: Génial, t'es venu à la réception. Et juste à temps pour profiter du dîner. Molly, je peux te voir une seconde? T'inquiète pas, je te la rends tout de suite. Pourquoi? Il est là. Je t'ai déjà dit qu'on était limité en nombre d'invités.
5: Attends, je ne l'ai pas invité. Je te promets que je ne l'ai pas invité.
1: Ok? Alors il a fait comment pour trouver l'adresse? Il l'a deviné? Hein? Molly, ils nous prennent une fortune pour chaque invité supplémentaire.
5: Je sais tout ça. Jamais je t'aurais fait un coup pareil, surtout un jour comme aujourd'hui.
1: Justement, ça t'a pas empêché de l'inviter? Tu sais quoi? C'est pas grave. Profite bien de ma réception avec ton petit copain.
5: Romana!
3: Oh. Ça pose un problème que je sois venue?
5: Non, non, tout va bien.
3: Parce que je suis seulement passé pour la veste, hein. Je vais partir maintenant.
5: Tu as fait tout ce chemin jusqu'ici pour m'apporter une veste?
3: Oui, il semblerait que j'ai bien fait parce que...
6: Tu as l'air frigorifié.
3: Tu m'appelles?
5: Oui, bien sûr.
3: Ok. Plus tard. Amuse-toi bien.
7: Je vais vous débarrasser.
8: Je vous en prie, madame.
7: Merci.
9: Tiens, je nous ai pris un verre.
1: Merci.
9: Alors, qu'est-ce qui se passe? Romana est à l'intérieur et on dirait qu'elle est en pleine crise.
5: C'est parce qu'elle croit que j'ai invité Jack.
9: Tu l'as fait?
5: Non, bien sûr que non. Je sais que les invités sont limités.
9: T'inquiète pas, tout le monde pète les plombs le jour de son mariage.
5: Oui, mais bon...
9: Je vais aller lui parler.
5: C'est gentil.
9: Mais y a pas que ça qui te préoccupe, je me trompe?
5: Comment tu fais?
9: Je suis flic, tu t'en souviens?
5: Oui. Je sais plus trop quoi penser. Jack est venu jusqu'ici simplement pour m'apporter une veste.
9: Je t'avais dit qu'il était flippant.
5: Et comment il a fait pour me trouver? Je me suis perdue alors que j'avais un GPS.
9: Tu penses qu'il...
5: Quoi?
9: Non, laisse tomber.
5: Non, vas-y, Angie, dis-moi.
9: Tu penses qu'il serait venu te surveiller? Genre, pour voir si t'avais invité quelqu'un d'autre?
5: Je sais pas. Ces derniers temps... Je le trouve un peu envahissant. Limite possessif.
9: Je te conseille de prendre un peu de temps pour toi. Tu peux lui expliquer que t'as trop de travail ou que t'es malade, je sais pas.
5: Ça résoudra le problème.
9: Ça va surtout te permettre de savoir ce que toi tu veux vraiment. Tu te rendras vite compte si t'es soulagée de ne plus l'avoir dans les pattes ou si au contraire tu rêves de te jeter dans ses bras.

0: Salut.
1: Salut beauté, qu'est-ce que t'es en train de faire?
0: Rien de spécial, j'étais...
1: Ça te branche d'aller au cinéma ce soir?
0: Je viens juste de lancer une machine et... Et j'ai encore pas mal de trucs à régler avant de partir demain. Et j'ai une convention, je t'en ai pas parlé?
1: Non, c'est sur quoi?
0: Oh, c'est sur... Les régimes et le fitness. Ça se passe à San Diego pendant 3 jours. Alors...
1: Et pourquoi tu passerais pas me voir quand t'as fini ta machine?
0: J'aimerais bien, mais j'ai encore pas mal de choses à faire, je viens de te le dire.

0: Allez. Sinon, ne te gêne pas.
1: Désolée. Je l'éteins tout de suite. Vous étiez en train de me dire que je devais réécrire au moins 12 recettes.
0: C'est ça. Alors, on se met au boulot.
2: Vous prenez vos 4 cuillères à soupe d'huile de noix de coco et la même quantité de miel ou de cassonade si vous privilégiez un régime vegan. Vous retirez votre banane écrasée du frigo et vous allez la laisser tranquille quelques minutes, histoire qu'elle respire un petit peu à température ambiante. Ça facilitera l'incorporation des ingrédients. Alors, pendant que votre banane se refait le sprint, désolé, vous pouvez manger votre assaisonnement dans un bol assez large pour ne pas en mettre partout. Voilà, ce sera parfait. On y met l'huile de noix de coco, le miel ou la cassonade au choix. J'ajoute mes zestes de citron, une feuille de crème liquide, comme ça, le clou de girofle, le gingembre et une toute petite pincée de sel, toute petite pain. C'est un dessert qu'on prépare. Et enfin, l'ingrédient qui fait toute la différence, la goutte d'huile de castor. Alors évidemment, si vous êtes vegan, vous pouvez remplacer ça.
3: Parfait, on peut y aller. Et 3, 2, 1, action.
1: Salut à tous, c'est Molly. Merci d'avoir téléchargé les 20 minutes gourmandes de Molly.
0: Stop, c'est pas grave. On arrangera tout ça au montage.
4: On y retourne. Go.
1: Salut à tous, c'est Molly. Merci d'avoir téléchargé les 20 minutes gourmandes de Molly. Quand on parle de cuisine... je suis vraiment désolée, Kathleen. Je sais
0: c'est
1: pas ce que j'ai...
0: C'est rien, pas... C'est rien du tout. Allez, pause pour tout le monde. Mais ne partez pas trop loin.
1: Quand on parle de cuisine, quand on parle de...
0: Tu es sûre que ça va? Je ne t'ai jamais vue dans cet état.
1: Je suis peut-être un peu nerveuse, je veux que tout soit parfait.
0: Je sais. Est-ce que tout va bien en dehors du travail? Avec Jack?
1: Oui, j'ai pris quelques distances pour voir ce que je ressentais.
0: Ça me paraît parfaitement légitime. Bon. Prends un moment. Éclaircis-toi les idées. Bois un verre d'eau ou de whisky. Je rigole. Et après, tu reviens et tu me déchires cette séance. Je compte sur toi.
1: D'accord.

Y a quelqu'un? Y a quelqu'un?

peux venir, s'il te plaît?

0: Molly, qu'est-ce qui...
1: Merci d'être venu.
2: Oh la vache.
1: Oui.
2: Mais c'est quoi tout ça?
1: C'est Jack qui a voulu me montrer à quel point il est romantique.
2: Ah ouais. Il a la clé de ta maison?
1: Non, justement, je suis rentrée et j'ai trouvé ça.
2: Attends, t'es en train de me dire qu'il est entré par effraction pour faire sa petite mise en scène?
1: Oui, oui, c'est bizarre.
2: C'est pas bizarre, c'est carrément flippant. Ce mec, il faut que tu le largues.
1: Non, je sais, t'as raison.
3: Ça va?
1: Salut.

0: J'ai l'impression qu'on s'est pas vu depuis hyper longtemps.
1: T'es bien rentré?
0: Alors, c'était comment ta convention?
1: Qu'est-ce que t'as pensé de ma surprise?
0: Je sais que t'adores les histoires romantiques, du coup.
1: Qu'est-ce qu'il y a?
2: Jack, j'ai pas mal réfléchi.
1: T'as pas mal réfléchi à...
2: Tu es un homme extraordinaire.
1: Merci.
2: Mais toi et moi, ça peut pas marcher.
1: Attends, je suis pas d'accord. On a beaucoup de choses en commun. On adore regarder les mêmes films, on rigole aux mêmes blagues, on écoute
2: oui,
1: la même...
2: Oui, je sais tout ça.
1: Mais on partage quelque chose d'incroyable, Molly. Tu le sais.
2: Jack... J'ai pas compris pour les chandelles et les roses.
0: J'ai cru que ça te ferait plaisir, c'est tout.
2: Oui, oui, c'est gentil. Mais tu t'es permis de rentrer chez
1: et
2: moi.
1: Et la lingerie, hein? C'était pas romantique, ça? Passionné?
2: Si, c'était romantique et passionné. Mais je suis pas dans un moment de ma vie où je suis prête à assumer une relation aussi prenante.
1: Excuse-moi, mais je comprends pas.
2: Je ne suis pas prête à m'investir. Il se passe beaucoup trop de choses dans ma vie.
1: Comme quoi? Comme ton blog?
2: Oui, mon blog. Figure-toi qu'ils ont fini de développer l'application. Du coup, j'ai pas mal de recettes à réécrire pour que ça fonctionne, sans parler des nouvelles qu'il faut que je trouve et on doit... Désolée, c'est pas le sujet. Ce que je veux que tu comprennes, c'est que je ne peux pas m'investir si je suis pas capable de m'engager complètement. Tu comprends?
1: Oui, je comprends.
2: Vraiment?
1: Oui, vraiment.
2: Je voulais être complètement honnête avec toi.
0: Je vais pas te dire que ta décision me fait plaisir, mais je te remercie de m'avoir dit la vérité. J'apprécie beaucoup.
2: Collier, il est magnifique, mais je peux vraiment pas le garder. Reprends-le.
0: Non, non, non, non, non, non, non, non. C'était un cadeau. Il est à toi. Ça ne t'engage à rien. Molly, s'il te plaît, porte ce collier. S'il te plaît.
2: D'accord.
0: Merci. Tu sais, je l'ai acheté à une vente aux enchères. Il paraît qu'il a appartenu à une célèbre écrivaine culinaire que tu connais peut-être, M.F.K. Fisher.
2: C'est vrai, c'est mon idole.
0: Je sais, c'est pour ça que j'ai pensé qu'il serait parfait pour toi. Alors, promets-moi que tu le porteras. Et chaque fois que tu le regarderas, je ne veux pas qu'il te rappelle la fin de notre histoire. Je veux qu'il te rappelle à quel point tu es merveilleuse. Tu feras ça pour moi? Merci. Au revoir, Molly. Je ne suis pas prêt de t'oublier.

0: Comment t'as atterri là, toi? Oh non! Dylan, il faut que t'arrêtes avec ça.
1: Avec quoi? Les machines?
0: Oh, laisse tomber, c'est pas grave. Je voulais te remercier d'être venu si vite l'autre soir.
1: Oh, c'est normal.
0: Et j'ai mis un terme à mon histoire avec Jack.
1: Ah ouais? C'était comment?
0: Eh ben, c'est jamais très drôle, ce genre de choses. Du coup, je suis un peu sur les nerfs. J'avoue que je suis pas rassurée.
1: Tu sais, je peux t'installer un système d'alarme avec des capteurs. Je viens d'installer le même à ma mère. C'est trop facile.
0: C'est gentil de ta part, mais je crois pas que ce soit vraiment nécessaire.
1: Tu laisses jamais personne faire quoi que ce soit pour toi. C'est moi qui propose. Sérieux, c'est pas grand-chose.
0: T'es sûr?
1: Ouais. Demain, ça te va?
0: Bon, ok. Merci.
1: De rien. Et voilà, c'était le dernier capteur. J'ai déjà tout câblé sur le disjoncteur, donc je crois qu'on est bon.
0: Cool. C'est vraiment gentil de ta part.
1: En fait, c'est un système qui a déjà 2 ans, mais il fera le boulot. Ma mère a jamais eu le moindre problème.
0: Dylan, je te remercie pour tout ce que tu fais. T'es vraiment un super ami.
1: Ouais. Justement, je voulais te parler de ça. Écoute, je sais pas comment te le dire.
0: Quoi?
1: J'y peux rien si j'aime les nachos et les hamburgers plus que les aha sashimi.
0: Ahi sashimi.
1: Tu vois ce que je veux dire. Et je suis désolé de m'endormir devant les films en noir et blanc que t'aimes tellement. Mais Molly, tu me manques. Et j'ai pas envie d'être seulement ton ami.
0: Dylan,

Si tout ce que tu veux, c'est qu'on reste seulement amis, je te jure que j'essaierai de m'y faire. Mais essaie d'y penser, ok? S'il te plaît. C'est tout ce que je demande.

0: Vous auriez pas une pièce de deux par hasard?
1: Je dois avoir ça sur moi. Tenez, gardez la monnaie.
0: Merci.
1: Bonjour, ça va?
0: Bien, merci.
1: Je vais prendre une bouteille d'eau.
0: Très bien.
1: Merci.
0: Désolé, votre carte est refusée.
1: Quoi? Non. Non, c'est seulement 3 dollars, c'est pas possible. Vous voulez bien réessayer?
0: Bien sûr. Désolé, ça passe toujours pas.
1: Vous êtes sûr?
0: Oui, oui.
1: Je sais pas, il y a peut-être un problème avec votre machine.
0: Non, je crois pas, non.
1: Ok, c'est pas grave. Qu'est-ce qui se passe avec cette carte? C'est bizarre. C'est une blague? Non, je me souviens pas avoir acheté ça. 432 dollars chez Crate & Barrel. 260 dollars chez Dean & DeLuca.
2: Je suis désolé, mademoiselle Hoyt, mais quand j'observe le détail de vos comptes, ces achats correspondent parfaitement à vos dépenses habituelles. Si ce n'avait pas été le cas, nos algorithmes nous auraient prévenu qu'il y avait une activité anormale. Je vois un autre achat chez Crate & Barrel en mai d'un montant de 402 dollars, plus une autre dépense chez Macy's en juillet.
1: J'ai rien à voir avec ça non plus. J'ai rien acheté de tout ça. La semaine dernière, ça n'apparaissait même pas sur mes comptes.
2: Donc, vous êtes en train de m'expliquer que ces dépenses sont apparues comme par magie?
1: Oui, je sais que ça paraît bizarre, mais je sais pas quoi vous dire d'autre.
2: D'accord, je vais vous expliquer la procédure. Nous allons temporairement geler vos avoirs afin de vous protéger de toute autre transaction frauduleuse, le temps pour nous d'examiner votre réclamation.
1: Mais vous allez quand même me rendre mon argent.
2: Nous rembourserons les sommes uniquement si nous estimons que vous avez été victime d'actes frauduleux.
1: D'accord, et ça va prendre combien de temps?
2: Le temps pour nous de mener notre enquête.
1: Votre enquête, elle dure longtemps?
2: Entre 20 et 30 jours.
1: Quoi? Entre 20 et 30 jours? Tous mes comptes ont été piratés et vidés. Comment vous voulez que je vive sans argent?
2: Entendez-moi bien, mademoiselle. J'aimerais pouvoir faire plus, mais ma hiérarchie ne me le permettrait pas.
1: Génial. Bonjour, c'est calme.

0: C'est carrément mort aujourd'hui. C'est bizarre.
1: C'est la première fois que je vois ça. Ah,
2: vous êtes là. Salut.
1: Salut.
2: Salut. Comment s'est passée ta lune de miel?
0: Rapidement. Beaucoup trop rapidement. Molly, je te dis n'importe quoi, je suis désolée.
2: Non, c'est pas la peine de t'excuser. C'était ton mariage.
0: Mais c'était pas une raison, je m'en veux.
2: T'avais raison pour Jack. Tu lui as raconté?
1: Tu parles de la nuit des 10 000 roses? Je me suis pas gênée.
2: Salut Luther. Tout va bien?
3: J'ai bien entendu. Tu me demandes si tout va bien?
2: Oui.
3: Ta rubrique critique a transformé mon restaurant en cimetière.
2: J'écris pas de rubrique critique.
3: Ah bon?
2: Non.
3: Alors c'est quoi ça?
2: Une seule étoile. Je suis folle de rage à propos de mon ancien restaurant préféré. Mes amis et moi avons été victimes d'une intoxication alimentaire. Pas étonnant vu l'état des cuisines. Et j'ai jamais écrit ça. Je te jure, tous mes comptes ont été piratés.
3: C'est pas toi qui l'as écrit. C'est la rubrique de Molly. Et des Molly, j'en connais qu'une.
2: Mais tu sais très bien que j'adore cet endroit.
1: Ok. Si on t'avait seulement piraté tes comptes bancaires, j'aurais parié sur un vol d'identité. Ça arrive tout le temps. Mais si en plus il y a ta rubrique, ça veut dire que c'est clairement dirigé contre toi. Et dans ce cas-là, on sait qui est le premier suspect.

0: Il faut vraiment qu'on parle.
1: Bonjour. J'ai bien reçu tous vos messages urgents. Qu'est-ce qui se passe?
2: Tu n'étais pas obligée de faire ça, Molly. Les prévisions pour ton application étaient déjà énormes.
1: Je ne comprends pas.
2: Je te parlais des photos, c'était pas une obligation, les photos.
1: Je sais vraiment pas de quoi vous parlez. Non, c'est pas vrai. Qui est-ce qui a fait ça? Oh, c'est un cauchemar.
2: Ton travail est remarquable. Ta présence à l'écran est tout simplement parfaite. Ce n'était pas la peine de forcer ta popularité avec des photos sexy.
1: Kathleen, je n'ai rien à voir avec ça.
2: C'est peut-être ma faute. Je n'aurais jamais dû te dire à quel point ça marchait pour toi.
1: Non, j'étais tellement contente. Vous avez bien fait.
2: Tu n'en fais qu'à ta tête. Tu prends de drôles d'initiatives. Tu devrais partir quelques jours en vacances.
1: Mais non, j'ai pas envie de prendre...
2: Le service juridique m'a appelé. Apparemment, il semblerait qu'ils aient trouvé des preuves de plagiat dans tes dernières recettes.
1: Quoi? Non,
2: Trois qui parlent d'accompagnement vegan, une sur l'accommodement des spaghettis et une recette de canard à la royale, écrite par Julia Child.
1: Julia Child? J'ai bien essayé de faire sa recette, mais jamais je l'aurais mise dans ma rubrique. S'il vous plaît. Vous savez bien que je copie personne. Et puis cette recette ne colle pas avec les 20 minutes. Il faut 3 jours pour la faire. En ce moment, quelqu'un pirate mes comptes. Ça a forcément un rapport.
2: Prends quelques jours de vacances, Molly. Ne m'oblige pas à te virer.

0: C'est évident qu'il faut commencer par Jack. Depuis le début, je sais qu'il y a un truc qui va pas chez lui. Tu m'as pas dit que tu l'avais trouvé en train de fureter chez toi en pleine nuit ?
1: Si. Mais je continue à me dire qu'il a pas les compétences pour faire tout ça.
0: T'en sais rien, tu le connais pas, puisqu'il t'a jamais parlé de sa vie. En tout cas, vu où il habite, il a de l'argent. Et quand on a suffisamment, tu peux engager qui tu veux pour faire ce que tu veux.
1: J'arrive pas à croire que je lui ai laissé le bénéfice du doute. Je pensais qu'il avait bien pris notre rupture.
0: Hé, si tu lui as laissé le bénéfice du doute, c'est parce que tu es une bonne personne.
1: Peut-être, mais regarde où ça m'a menée. Allez, on y va.
0: Ouais. Allons-y.
2: Je peux vous aider ?
1: Oui. Est-ce que Jack est là ?
2: C'est moi.
1: Non, pardon, je voudrais voir Jack Newson.
2: Oui, c'est moi, Jack Newson.
1: Attendez, je comprends pas.
3: Laisse faire. Lieutenant Finn, brigade criminelle, je peux voir votre pièce d'identité ?
2: Oh, oui, bien sûr. Je pensais pas que vous prendriez la peine de venir. C'est ma faute, j'ai appelé la police pour signaler une effraction, mais apparemment rien n'a été volé. Encore une fois, je suis surpris que vous vous soyez déplacé. Je manque à tous mes devoirs. Entrez, je vous en prie.
0: Il manquait plus que ça.
2: Installez-vous, faites comme chez vous. Je vous offre quelque chose à boire ?
0: Oui, volontiers. De l'eau, ce sera parfait, merci.
2: Tout de suite.
3: Elle a eu lieu quand, cette effraction ?
2: En fait, c'était pas vraiment une effraction. Les portes et les fenêtres étaient fermées.
3: Et rien n'a été volé ?
2: Non. Hormis une bouteille de champagne hors de prix. À part ça, j'avais l'impression que rien n'était à sa place. Vous voyez ce que je veux dire ? Mes verres à vin, les bouquins, même les télécommandes.
1: C'est pas possible.
2: Qu'est-ce qu'il y a ?
1: Vous êtes architecte ?
2: Oui.
1: Vous travaillez sur un hôtel en Afrique ?
2: Oui, je rentre à peine de Madagascar. Mais comment vous savez tout ça ?
1: Je suis déjà venue ici.
2: Quoi ?
1: Oui, c'était il y a 3 semaines avec mon petit ami. Il m'a dit qu'il était architecte et qu'il s'appelait Jack Newson.
4: Je suis en train de tout faire foirer. J'étais censé me marier en avril, le 10, 200 invités et tout. Kiki, ma fiancée, j'ai découvert qu'elle me trompait 2 jours avant la cérémonie.
1: Il m'a menti absolument sur toute la ligne. Attendez. C'est le logo de la clinique de l'ordinateur. Quand est-ce que vous avez eu affaire à eux ?
2: Il y a 1 mois et demi.
3: Donc la personne qui vous a fait ça travaille dans cette clinique et s'est débrouillée pour pirater vos ordinateurs.
1: Romana, tu veux bien passer chez moi pour récupérer mon ordinateur portable ?
0: Oui, évidemment. Si tu veux, je peux le déposer à mon service informatique.
3: Non, tu vas l'apporter au poste et tu demandes le lieutenant Collins. Il saura quoi faire.
0: Ok.
1: Angie, je crois qu'on devrait rendre une petite visite à la clinique de l'ordinateur. Qu'est-ce que t'en penses ?
5: Mademoiselle Hoyt, quel plaisir. Ne me dites pas que c'est encore une histoire de café.
1: Non. Est-ce que vous pouvez me dire qui c'est ?
5: Je ne comprends pas.
3: Cet homme fait l'objet d'une enquête de police. Il travaille ici ?
5: Oui, c'est Stuart Renbeck et il se trouve que c'est mon meilleur employé. Mais je croyais que vous étiez ensemble.
1: Eh bien, disons que... Est-ce que vous pourriez nous dire où on peut le trouver ? Où est-ce qu'il est ?
5: Il vient de partir en pause déjeuner.
1: Vous pourriez nous montrer l'endroit où il travaille ?
5: Ah, ça, je ne suis pas sûr d'être autorisé.
3: Si vous avez besoin d'un mandat, je peux m'arranger.
5: Non, pas besoin. Venez. Comme je vous l'ai dit, tous nos techniciens sont en pause déjeuner. Mais si vous voulez voir le poste de Stuart, c'est celui-là.
3: Merci.
1: Oh non, je rêve.
3: C'est un cauchemar.
1: C'est pas possible.
5: Non, vous n'avez pas le droit de faire ça.
1: Il a fait une copie de mon disque dur.
5: Je comprends pas, nos techniciens ne sont pas autorisés.
1: Il sait absolument tout de moi. Ce que je regarde, ce que j'écoute, ce que j'ai lu.
3: C'est comme ça qu'il est devenu l'homme parfait.
1: Je crois que je vais vomir.
3: Je
1: Excusez-moi.

0: Tu vas te tenir tranquille, tu vas te taire, ma chérie. Voilà, comme ça. Tu t'es débarrassé des pétales de rose, t'as jeté la lingerie que je t'avais offerte, mais t'as gardé le collier.
1: C'est un mouchard.
0: Oui, bien joué. Alors, quand tu m'as dit que tu étais à San Diego, je savais très bien que tu ne bougeais pas de chez toi. Avec lui. Pourquoi ?
1: Jack, je comprends pas ce que tu veux.
0: Mais ça n'a jamais changé. Je te veux, toi.
2: Oui ?
3: Je vais tout de suite vous trouver l'adresse de Stuart.
2: Merci. Hé ! Tout va bien ?
0: Oui. Réponds.
1: Oui !
2: Je sors dans 2 minutes.
4: D'accord. Je vais t'attendre devant.
1: J'arrive.
0: C'est bien. Alors, maintenant, on va sortir par derrière. Tout de suite.

0: On est arrivé. Coucou.
1: Non.
0: Ne fais plus jamais ça.
1: S'il te plaît, me fais pas de mal, Stuart. Jack, Jack, me fais pas de mal, Jack. Me fais pas de mal.
0: Parfois, on est obligé de faire du mal à ceux qu'on aime. Alors tu te tiens tranquille, t'as compris? Maintenant, on y va.
1: Pourquoi tu fais ça?
0: Tu m'as dit qu'il se passait trop de choses pour que tu te lances dans une relation. Eh ben, plus maintenant.
1: Qu'est-ce qu'on fait chez Dylan?
2: Dylan, tu commences à me saouler avec Dylan. Tu lui as demandé de t'installer un système d'alarme. Peut-être que ça m'empêche de rentrer chez toi, mais pas de rentrer chez lui.
1: De quoi est-ce que tu parles? Oh mon Dieu, Dylan! Non! Réveille-toi! Réveille-toi!
2: On vient à peine d'arriver. Et tu te jettes déjà sur lui?
1: Qu'est-ce que tu lui as fait?
0: Je t'ai vu l'embrasser.
1: Non! Arrête! Non! Stop! Arrête de le frapper! Arrête!
3: Va-t'en, Molly! Sauve-toi! Il est cinglé!
1: Le frappe pas! Non! Stop! Stop! Arrête! Je t'en supplie. S'il te plaît, Jack. Jack.
2: Merci. Je savais que tu me choisirais. Voilà, comme ça on ne sera pas interrompu.
1: S'il te plaît, laisse-moi vérifier comment il va. Je veux être sûr qu'il a...
0: Arrête de me parler de lui.
2: Sinon, je rouvre ta cicatrice. J'ai pas envie. Mais je le ferai.
1: S'il te plaît. S'il te plaît, arrête. Je te jure que je parlerai plus jamais de lui, je te le promets.
2: C'est bien. C'est bien. Je t'adore.
4: La clé, c'était d'arriver à te connaître parfaitement. Il m'a suffi de fouiller dans ton ordinateur pour devenir l'homme de tes rêves, celui que tu attendais. Ton disque dur, c'était comme une carte routière qui me révélait ta personnalité, morceau par morceau. Je savais que je pouvais t'offrir ce dont tu rêvais.
2: Je vais prendre soin de toi. Je vais faire de toi la plus heureuse des femmes. Je te le promets.
4: Tu as passé ta vie à m'attendre, mais tu ne le savais pas. Moi, je t'ai trouvé. Et tu ne regretteras jamais de m'avoir choisi.
2: Je te traiterai comme une reine. Rien ne nous séparera.
4: À nous.
2: À notre nouvelle vie, ensemble. Bois.
1: À notre nouvelle vie.
2: Tu vois, je savais que tu serais raisonnable. Oh, Molly.
1: Oh. J'adore me serrer contre toi.
2: C'est tellement bon. C'est encore mieux que ce que j'avais imaginé.
4: Attends, j'ai quelque chose pour toi. Je suis sûr que tu vas aimer. Ah, je sais. Beaucoup de gens ne croient pas à l'amour, mais moi si. Et tu mérites l'amour, Molly. Je vais t'en donner. Je vais t'en donner à chaque minute de ta vie. Je vais te montrer quelque chose.
1: Moi aussi, je veux te montrer un truc.
4: Ah oui? Quoi? On va aller dans la chambre et on va pas en sortir pendant 3 jours.
1: Non. On va prendre un bain d'abord. Il me donne envie.
2: Toi aussi, tu me donnes envie.
1: J'aurais adoré qu'il y ait de la place pour nous deux.

0: Et si vous appuyez sur le bouton en haut à droite, vous tombez direct sur les astuces de Molly.
1: C'est hyper bien pensé.
2: Romana, t'as dit qu'en Suisse, on est tombé sur un groupe de gens qui avaient déjà ton appli?
0: Je sais, c'est incroyable, ça se vend partout.
1: Oh, ton application a été téléchargée 16 000 fois.
3: Tu touches de l'argent quand quelqu'un télécharge ton appli?
0: Non, mais j'ai été augmentée et je commence une nouvelle rubrique en juin.
1: Tu sais ce que j'aime le plus? C'est d'avoir littéralement une mini Molly dans mon téléphone en permanence.
2: Même que je suis jaloux.
1: Vous m'avez tous.
4: Et voici pour mon invité d'honneur.
1: Oh, des habaneros.
4: Ton plat préféré?
1: Oui, merci.
4: Merci d'avoir retiré cette mauvaise critique.
0: J'aurais fait n'importe quoi pour me racheter, tu le sais. Même si c'est pas moi qui l'ai écrite. Tu sais à quel point j'aime cet endroit.
1: Ça a l'air délicieux.
4: Tu es une vraie amie, Molly.
1: Et si tu touches le bouton paramètres, ça t'affiche ça.
5: Salut. Pour changer, je suis affreusement en retard.
1: Salut.
0: Merci.
5: Je suis désolé.
1: Salut. C'est pas grave.
2: Salut, Dylan.
1: C'est pas grave, t'as pu venir. Je vais t'aider à enlever ta veste.
5: Je t'ai apporté un petit cadeau.
2: Tadam.
1: Oh.
5: Bon, alors je sais que c'est pas une vraie, mais je l'ai fabriquée pour toi.
1: Elle est somptueuse.
5: Et c'est pas tout, il y a ça aussi.
1: Qu'est-ce que c'est?
5: Et il y en a 13 autres qui t'attendent. Comme ça, tu pourras en mettre partout dans la maison.
1: C'est tellement gentil.
2: Je rêve ou il lui offre une poignée de porte?
1: C'est l'une des poignées de porte de mon ancienne cuisine. Mais comment t'as fait?
5: Bon, d'accord, j'avoue, j'ai dû filer un sérieux pot de vin à l'entrepreneur. Il faut ce qu'il faut.
1: Oh, il est trop mignon. Ça sent le mariage.
0: Ouais.
5: Je suis tellement, tellement fier de toi. Ton application, ta rubrique, t'es incroyable.
1: Merci.
5: Je le pense.
0: Mais j'imagine que tu vas continuer à manger des nachos et des hamburgers.
5: Oh, ça compte là-dessus, ce sera comme ça jusqu'à la fin de ma vie.
2: Ce mec
0: la dernière fois qu'il a voulu cuisiner, il s'est brûlé les sourcils.
5: J'en avais plus et ça sentait le cochon grillé, c'était affreux.
0: J'adore,
5: en plus, ça m'allait pas du tout.
0: Mais alors, pas du tout.
5: Bon, qu'est-ce qu'il y a? Je meurs de faim.
6: Bon, allez, moi j'attaque.
5: C'est quoi un burger vegan?
6: T'es vegan maintenant?
0: C'est quoi cette nouveauté?
5: Bien sûr que non, je suis pas vegan, j'aime trop la viande.
6: Pas mieux, je sais pas comment ils font.
5: T'es sûr que tout va bien?
1: Oui.
5: Ouais?
1: Oui, tout va bien.
5: Bon, c'est pas tout ça, mais j'ai faim.
6: Bah t'as qu'à commander.
5: J'ai rien mangé depuis
6: ce matin. J'ai attendu
5: personne. Du coup j'ai faim.
0: Luther, il va commander.
5: Luther!
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0: Il va peut-être finir
1: d'ailleurs,
0: par
1: j'ai toujours pas compris comment on pouvait faire un burger vegan.
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1: Les enfants? Mais qu'est-ce qui se passe?
2: C'est vrai que papa est en prison parce qu'il a tué Tintiren? Maman, c'est vrai que papa est en prison?
1: Oui, oui, chérie.
2: Mais pourquoi?
1: Parce que la police a continué à enquêter sur le meurtre de Tintiren et ils ont trouvé des choses qui concernaient votre père. C'est pour ça qu'ils l'ont arrêté.
2: Il a tué Tintiren?
1: Eh bien, ça, c'est ce que la police et le juge vont devoir déterminer.
2: Et pendant ce temps, papa doit rester en prison?
1: Oui, ma chérie, c'est la loi qui le veut.
2: Mais je ne crois pas que mon papa ait fait une chose aussi affreuse.
1: Ça, c'est le juge qui devra le déterminer.
2: Tu crois qu'il l'a tué?
3: Je crois que si papa s'est fait arrêter, c'est pour une bonne raison.
2: Je ne veux pas que papa aille en prison.
1: Oh, calme-toi, calme-toi. Tout va bien se passer. Tout va bien se passer.
3: Je m'inquiète pour la Magnolia. Qu'est-ce qui va se passer pendant que tu es ici?
4: Ne t'inquiète pas. Mon avocat va bientôt me faire sortir.
3: Mais, et si maman profite de ton absence et décide de prendre la tête de l'entreprise? Elle en est la propriétaire légale.
4: Ta mère n'a aucune idée de la façon dont on gère une entreprise. Et avant qu'elle sache quoi faire avec la Magnolia, je serai déjà libre. Quoi qu'il en soit, ma fille reste vigilante.
3: Je m'inquiète pour toi. Je ne veux pas que tu souffres ici. Est-ce que tu veux que je t'apporte quelque chose?
4: Ne t'en fais pas, je vais bien. J'ai demandé mon transfert dans une cellule isolée. Rien ne va m'arriver.
3: Comme ça, je serai plus tranquille.
4: C'est ça. Ne t'inquiète pas. Ton père, comme d'habitude, va s'en sortir.
3: Allez, entre, Andrés.
5: Ouais.
3: Mais voilà, déjà de retour. Bonjour, mon amour.
5: Ta mère m'a raconté ce qui s'est passé. Je suis vraiment désolé.
6: Je sais pas quoi dire. On ne s'y attendait pas du tout.
5: Qu'est-ce que tu comptes faire?
6: Rechercher ma fille. Où qu'elle soit, je vais la trouver. Il faut que je recrute un détective privé. Tu en connais un?
5: Non, mais je peux t'aider à en trouver un. Quelqu'un m'a dit qu'il y en avait un à Alcocer. Qui c'était? Alejandro Quintero. Attends, je vais l'appeler.
6: Oui, merci.
7: Tommy m'a appelé et je ne lui ai pas répondu. Il a probablement déjà envoyé ses hommes me chercher chez moi, à Guadalajara.
8: Où est-ce que tu es?
7: Dans un autre état. Et toi, tu devrais faire de même.
8: Maudit soit le jour où on a décidé de faire affaire avec ce Tommy.
7: Bon, eh bien, on ne peut plus rien y faire. Le mieux, c'est de rester en contact. Oui, oui, on se rappelle plus tard.
9: Je croyais qu'on ne devait parler à personne.
7: J'ai dû répondre. C'était un appel professionnel urgent.
9: Alors moi aussi, je vais appeler ma mère.
7: N'y pense même pas. Elsa et Andrés vont commencer par essayer de contacter la famille. Ta mère pourrait leur donner des informations qui les mèneraient jusqu'ici.
9: Je ne vais pas lui dire où on se trouve, je veux juste lui dire qu'on va bien.
7: Je te le jure, je fais tout ça pour protéger notre fille. S'il te plaît, n'insiste plus, calme-toi.
3: Je peux?
10: Elsa? Alors, vous êtes déjà de retour? Mais pourquoi si vite?
3: Eh bien, on n'a pas pu voir Eva. Les Sotomayor ont disparu, et on sait même pas où ils sont.
10: Oh non, non, non, c'est pas possible, encore une fois. Vous veniez de retrouver votre fille, Anand.
3: Oui, exactement. J'avais dit à Véronica que je l'appellerais à mon arrivée à Guadalajara. Je l'ai appelée, elle ne m'a pas répondu. Je suis allée chez elle, il n'y avait personne. La femme de ménage de la voisine est sortie, nous a dit qu'ils étaient partis avec tout leur bagage.
10: Non, quelle horreur. Ils ont regretté de vous avoir laissé voir Eva, ou je ne comprends pas ce qui s'est passé.
3: On n'en sait rien. Andrés a dit qu'il allait essayer de la retrouver à tout prix. Tu te rends compte, Nora? Une fois de plus, je sais pas où est ma fille.
10: Non, non, non. Écoute, prions Dieu pour qu'il la retrouve. La vie ne peut pas être si cruelle avec vous.
3: On dirait que Dieu nous a tous oubliés il y a bien longtemps.
10: Non, non, non, non. Ne dis pas ça, il ne faut pas perdre la foi.
3: Est-ce que t'as vu que Quiroga était en prison?
10: Oui. Enfin. Mais attends, je ne comprends pas. Pourquoi l'ont-ils attrapé maintenant et pas avant?
3: Parce qu'il s'avère que mademoiselle Guirmina...
10: Comment, ma mère?
3: Oui, ta mère a laissé une lettre dans laquelle elle disait qu'elle avait vu Quiroga avec l'arme du crime.
11: Voilà. Waouh, trop belle. T'es trop belle, Aurora. Très bien, bien, comme ça. Ce que tu fais, c'est parfait, là. C'est vraiment parfait. Super. Montre-moi ton profil. Très bien. Fais-moi voir ces magnifiques yeux. Ah, c'est ça. C'est ça. Qu'est-ce que t'es belle. C'est ça. Ouais, voilà. Excellent. Très bien, comme ça, ouais.

0: Très bien. Allez, maintenant, bois un petit peu. Voilà. Waouh, magnifique. Super, j'adore. Attends, reste comme ça. Allez, maintenant, marche vers moi. Comme ça. Alors, elles te plaisent ?
1: Oh, elles sont incroyables !
0: Je savais que t'avais un talent inné. On dirait que t'as fait ça toute ta vie. Maintenant, tu vas te changer à nouveau. Mais d'abord, dis-moi, comment est-ce que tu te sens ? Tu veux te reposer un peu ?
1: Non, non, non, je suis très très heureuse, très contente.
0: Parfait, regarde, viens. On va choisir la suivante. Laquelle tu préfères ?
2: Manuel m'a appelé pour me dire comment ça va à Santa Ramona.
3: Ben dis-moi, comment ça se passe là-bas du coup ?
2: Très bien. Il m'a parlé des chevaux et même des projets qu'il a pour l'avenir.
3: Tu vas pas y croire, j'ai fait un rêve de bruit de rivière. J'ai passé tant de mois là-bas, mine de rien. Je suis parfois un petit peu nostalgique.
2: Bien sûr. Maintenant, imagine ce que j'ai ressenti, moi qui ai grandi là-bas.
3: Tu penses y retourner ?
2: Oui.
3: Sérieusement ?
2: Oui.
3: Je veux pas être égoïste, mais tu sais que tu vas beaucoup me manquer. Tu veux vraiment y retourner ?
2: C'est que je suis uniquement venue à San Juan pour trouver ma mère biologique, et j'ai réussi. Mais malheureusement, ça n'a pas duré longtemps. Et bon, à part vous, rien d'autre ne me retient ici.
3: Mais là-bas, tu

0: seras toute seule. Nora, Santa Ramona est si loin, c'est comme si... C'est comme si tu partais pour toujours.
1: Oui, je sais. Tu sais, maintenant que je suis la propriétaire du ranch, eh bien, je vais installer tous les moyens de communication possibles. Parce que Bruno, le directeur de l'école, m'a dit que je pouvais acheter un système par satellite pour qu'on puisse avoir le téléphone, Internet, pour que je puisse suivre mes cours en ligne. Je suis déjà en train de voir où l'acheter.
0: T'es incroyable, t'es pas seulement déterminée, t'es enthousiaste et tu fais des projets.
1: C'est vrai, oui. J'y pensais déjà depuis un moment et l'appel de Manuel m'a décidé à le faire. Je suis de la campagne, que veux-tu? C'est mon monde.
0: Tu vas tellement me manquer. J'ai pris l'habitude de te voir ici.
1: Je te promets qu'on va rester en contact en permanence et dès que tu auras retrouvé Eva, tu l'amèneras au ranch. J'ai vraiment hâte de la connaître.
0: Je sais même pas si je vais la retrouver, Nora.
1: Bien sûr que vous allez la trouver. Et pas seulement ça, vous allez garder votre fille pour toujours.
0: Je l'espère.
1: Et ne soyez plus trop gentille avec ces personnes qui se sont si mal comportées avec vous.
0: Oui, t'as raison.
2: Quoi qu'il arrive à votre papa, vous devez garder votre calme. Je serai toujours à vos côtés.
3: Ah oui, mais je ne veux pas qu'il soit en prison, le pauvre.
2: Ça va dépendre des autorités.
4: Je vous apporte un petit morceau de gâteau pour adoucir votre journée.
5: Merci, Flore.
6: Merci, maman.
5: Merci.
4: De rien.
5: Et si on regardait un film? On peut, maman?
2: Oui.
3: Ah oui.
2: Oui, oui, bien sûr. Pourquoi pas? Allez-y, allez-y.
3: Merci, maman.
2: Bien sûr. Les pauvres. J'imagine à quel point ils se sentent mal à cause de leur papa. Et Elsa, où est-elle?
4: Elle est allée voir Nora.
2: Ah, assieds-toi. Voilà. Elsa, elle est très triste de ne pas avoir trouvé Eva. Elle va très mal.
4: Pauvre petite Elsa, ce n'est pas juste ce qui lui arrive. Elle doit être désespérée d'avoir trouvé sa fille et de la perdre à nouveau.
2: Et le pire, c'est qu'elle ne sait pas si elle va la revoir. Je ne sais pas comment elle va pouvoir vivre avec ça.
4: Bon, mais Elsa est forte. Vous verrez, elle va transformer la peine en force.
2: Andrés ne s'arrêtera pas avant de la retrouver. Et comment va Elena? Elle est plus calme?
4: Ah, Elena, je ne sais pas si elle va mieux ou pire. Ce matin, elle m'a dit qu'elle était enceinte.
2: Quoi?
4: Oui. Je ne sais plus s'il faut la croire ou si sa tête va si mal qu'elle invente des choses. Vous vous rendez compte? Depuis combien de temps elle ne voit plus Gérardo? Comment peut-elle être enceinte?
2: Eh bien, oui, mais je pense qu'elle a pu tomber enceinte bien avant que Gérardo ne la quitte.
4: Bon, peut-être, mais pour moi, franchement...
2: Ce serait mieux si c'était un mensonge. Gérardo ne reviendra pas avec elle juste parce qu'elle attend un enfant. Et je ne pense pas qu'Elena puisse élever un enfant seule. Je vais devoir l'aider beaucoup.
4: Oui. Enfin, ça, c'est si elle est vraiment enceinte.
2: Eh bien, oui. Même si elle a perdu un peu la tête, elle n'est pas capable d'inventer une chose pareille.
7: Bonjour.
8: Bonjour.
7: Comment ça va?
8: Bien, bien. Comme tu vois, on est en train de passer du temps avec Léonore.
7: Et où est Aurora?
8: Elle est à Mexico.
7: Pourquoi faire?
8: Il s'avère qu'elle a rencontré un photographe qui lui a proposé un travail de mannequin et en ce moment, ils sont en pleine séance photo, je crois.
7: Ah non. C'est sérieux?
8: Bah ouais. Pourquoi tu te moques? Qu'est-ce qui se passe?
7: Parce que je ne l'aurais jamais imaginé. Enfin, ça fait longtemps que j'ai renoncé à comprendre Aurora.
8: Et Metche, dis-moi, qu'est-ce qui s'est passé entre vous? Parce que vous vous entendiez très bien avant.
7: Il y a eu beaucoup de choses qui m'ont montré que l'image que j'avais d'elle, en fait, était fausse.
8: Moi aussi, il m'est arrivé quelque chose de similaire.
7: Bon, mais la différence pour moi, c'est qu'on était seulement des amis. Et j'ai tout simplement pris la décision d'arrêter de l'être, rien de plus. Mais vous, vous avez une magnifique petite fille. Vous êtes une famille.
8: Et moi, j'ai lutté pendant tout ce temps pour la sauver. Aurora aussi, franchement. Elle a fait de gros efforts, quand même.
7: Je suis tellement heureuse pour vous. Elle est vraiment belle.
8: Oui.
9: Bon, on a fini. Le résultat est super.
10: Vraiment? Je peux les voir?
9: Ouais, regarde.
10: Ah, c'est incroyable! Je ne me reconnais presque pas.
9: Ça a été un plaisir de prendre des photos d'une femme avec ton potentiel. Ce soir, il y aurait un dîner avec le propriétaire d'une agence de mannequins. T'aimerais m'accompagner?
10: Oui, oui, oui, bien sûr.
9: Je pense que ça pourrait être une bonne occasion pour que tu commences à découvrir le monde de la mode.
10: Oui, bien sûr, j'en serais ravie, merci. C'est juste que je ne pense pas que j'ai des vêtements appropriés pour un dîner.
9: Ne t'inquiète pas pour ça, je m'en charge.

0: Comment vas-tu? J'étais inquiète pour toi.
1: Pourquoi?
0: Elena, arrête de faire comme si de rien n'était. Ce qui s'est passé hier dans la salle de bain.
1: Ah, ça. Eh bien, tu vois, c'est fini. Tu n'as pas de quoi en faire un drame, d'accord?
0: Non, ce n'est pas à cause des égratignures, c'est parce que t'as voulu te faire du mal. C'est qu'il y a une raison et ça m'inquiète beaucoup.
1: Je vais très bien et je suis heureuse. Ne viens pas me gâcher la journée.
0: Et pourquoi es-tu si heureuse? Il s'est passé quelque chose?
1: Ah, mais ne fais pas semblant de pas savoir. Je suis sûre que Flore t'a sûrement déjà dit que j'étais enceinte.
0: Oui, oui, elle me l'a dit. Je voulais juste que tu me le confirmes par toi-même.
1: Confirmé, maman. Je suis bien enceinte.
0: Je suis très heureuse, ma chérie. Félicitations. Un enfant est toujours une bénédiction. Tu vas offrir un grand cadeau à la famille.
1: Je suis heureuse, plus que je ne pourrais l'exprimer.
0: C'est bien. Et tu en es à quel stade?
1: Quelques petites semaines.
0: Un médecin t'a déjà examiné?
1: Oui, je suis déjà allée voir Torreblanca et tout va bien.
0: Tu vas pouvoir compter sur moi. J'ai de l'expérience, tu sais, n'est-ce pas? Tu vas ressentir beaucoup de changements dans ton corps, tes émotions. C'est à cause des hormones.
1: Oui, je le sais, je m'en fiche complètement.
0: Ce qui se passe, c'est que je m'inquiète beaucoup de la façon dont ça va t'affecter à cause de ce que tu as vécu avec Gérardo. Ce serait très bien que tu te fasses aider émotionnellement par un spécialiste tout au long de ta grossesse. Qu'est-ce que tu en penses?
1: Sache que je trouve ça vraiment très humiliant. Au lieu de sauter partout de joie parce que je suis enceinte, tu es en train de me dire d'aller voir un spécialiste comme si j'étais devenue
0: non,
1: folle.
0: Non, ma chérie, ne le prends pas mal. La seule chose que je veux, c'est que tu ailles bien.
1: Alors oublie-moi. Peu importe ce que tu penses ou ce que tu veux, arrête de me tourmenter avec tes commentaires stupides. Je te rappelle que la seule à avoir été dans une clinique psychiatrique, c'est toi. Jamais je n'aurais imaginé que lorsque j'annoncerai à ma mère que j'étais enceinte, la seule chose qu'elle aurait à me dire, c'est que je perdais la tête. Tu es horrible. Laisse-moi seule.
0: Chérie, est-ce qu'on peut parler?
1: Sors de ma chambre. Maintenant.
2: Bonjour.
3: Bonjour, mon amour.
2: Je t'appelle pour te dire que je n'en peux plus. Je veux dire à nos parents qu'ils vont être grands-parents.
4: Quelle impatience, mon amour. Je suis désolée, mais tu vas devoir attendre que ma mère revienne de Guadalajara.
2: Mon père m'a dit qu'ils étaient déjà de retour.
4: Vraiment? Et pourquoi si tôt?
3: Je sais pas. On leur demandera.
2: On leur annonce la nouvelle ce soir?
3: J'ai une idée pour en faire un bon moment.
4: D'accord, oui. On se retrouve chez moi pour le dîner.
3: Ça va être très émouvant, tu verras.
5: Alors, Quiroga, je vois que t'as déjà utilisé ton argent pour demander une cellule individuelle. Ici, t'es comme les autres.
6: Combien veux-tu pour me laisser tranquille?
5: Non, c'est pas une question d'argent.
6: Stella, comment vas-tu?
0: Bien, je suis de retour chez moi. On peut se voir, je dois te parler de quelque chose d'important.
6: Oui, bien sûr. On se voit chez toi?
0: Non. Je préférerais que ce soit ailleurs.
6: Comme tu voudras. Je t'invite à dîner. Ça te va? Rendez-vous à Almetate? À 8h?
0: Oui, c'est parfait. Merci, Hector.
6: Pas de quoi. On se voit tout à l'heure.
7: J'ai quelque chose pour vous de la part de Fabienne.
8: Ah!
7: Bonsoir, mademoiselle.
8: Bonsoir.
7: Vous êtes Aurora?
8: Oui, c'est moi.
7: On vous envoie ceci.
8: Merci. Merci beaucoup. Au revoir.
9: Ce soir, tu brilleras plus que les étoiles. Un chauffeur passera te chercher à 21h.
8: Oh mon Dieu! Oh, je n'arrive pas à y croire! C'est une Alexandra de Luca. Ah ah.
10: Bonsoir, mon amour.
11: Elsa. Je savais pas que t'étais déjà de retour.
10: Je dois te raconter quelque
11: Pourquoi
10: chose.
11: Pourquoi tu ne m'as pas appelé ou tu ne m'as pas envoyé de message? Je n'ai pas eu de nouvelles depuis que tu es partie.
10: Eh bien, ce qui se passe,
11: ça ne me pose aucun problème que tu ailles avec Andrés à Guadalajara pour aller chercher Eva. Aucun. Ce qui me pose problème, c'est que tu n'aies même pas pensé à m'envoyer un message, Elsa.
10: Horatio,
11: tu ne te rends pas compte de ce que cette situation peut produire dans ma tête. Vous vous êtes bien amusé. Vous avez joué à la famille heureuse, vous avez bien ri. Réponds-moi, pourquoi tu n'as pas pensé à moi au moins une seconde, Elsa ?
8: Parce que j'avais pas la tête à ça. Parce qu'il s'avère que les Sotomayor ont enlevé Eva. Ils se sont enfuis avec elle, ils l'ont enlevée.
11: Désolé, j'ai eu tort. J'étais très jaloux parce que je n'ai eu aucune nouvelle.
10: Je comprends, t'inquiète pas, mon amour, pardonne-moi. Tu as raison, j'aurais dû t'appeler, j'aurais dû. Mais je n'avais pas toute ma tête. La seule chose à laquelle je pouvais penser, c'était à ma petite Eva.
11: C'est terrible ce qu'ils vous ont fait.
10: Je comprends pas, Horatio. Pourquoi est-ce qu'ils nous ont laissé nous rapprocher d'elle pour ensuite disparaître comme ça, sans rien dire ? Ils ne nous ont pas donné d'explication. On les a appelés 1000 fois, et ils ne répondent pas.
11: Et il n'y a aucun membre de la famille ou quelqu'un qui puisse vous dire ce qui s'est passé ?
10: On a pu en parler avec un des frères de Jaime, mais on n'en sait pas plus.
11: On dirait bien qu'ils se sont enfuis.
10: Je pense qu'ils nous fuient, peut-être. Je sais pas. Ça fait plusieurs nuits que j'arrive pas à dormir, j'arrête pas de penser à tout ça.
11: D'après ce que tu m'as dit, chérie, je pensais que les Sotomayor étaient de bonnes personnes.
10: Moi aussi. Mais tu vois bien que non. Je supporte pas l'angoisse de savoir que ma fille est en danger. Peut-être, je sais pas. Je veux la retrouver. Je veux qu'on me la rende.
11: Viens par ici.
12: J'ai déjà appelé Jaime, Elsa, Véronica et rien. Ils ne nous répondent pas.
4: Et vous ne connaissez pas un membre de leur famille qui puisse vous dire où ils sont partis ?
12: J'ai parlé à un frère de Jaime. Et il ne sait rien non plus, mais il m'a dit qu'il me contacterait s'il apprenait quelque chose.
13: Si son intention est de disparaître avec Eva et que le frère de Jaime le sait déjà, il ne te dira rien. C'est naturel que les familles se protègent.
4: Oui, tu as raison. Et que comptez-vous faire ?
12: Eh bien, les chercher. Papa a obtenu les coordonnées d'un détective privé d'Alcosser et j'ai déjà parlé avec lui. On a rendez-vous demain. Je vais le mettre au courant de tout pour qu'il se mette au travail. Et s'il t'en passe et qu'il ne les trouve pas, je suis déterminée à dénoncer aux autorités les Sotomayor au motif qu'ils ont enlevé ma petite Eva.
4: J'espère de tout mon cœur que ce ne sera pas nécessaire et que ce détective les trouvera le plus vite possible.
12: Moi aussi.
4: J'y vais.
2: Bonsoir, ma douce. Quoi ? Oui. Bonsoir.
0: Bonsoir,
2: Gérard. Je vous ai apporté un cadeau pour toi, petit frère.
12: Merci.
0: Ce n'était pas la peine.
2: Non. Tiens, papa.
4: Et si on dînait d'abord ? Et après, on ouvrira les cadeaux ?
2: Non. Maintenant, oui. Du calme, tout va bien, regarde.
12: Ah.
0: Oh, mon Dieu. Félicitations, tu vas être grand-mère ?
12: Quoi ?
0: Donc...
2: Oui, on va être parents.
9: On dirait une déesse.
8: C'est la robe qui est magnifique.
9: C'est toi qui es magnifique.
8: Je te promets que je vais en prendre soin pour te la rendre en parfait état.
9: Absolument pas, elle est à toi.
8: Vraiment ?
9: Bien sûr.
8: Oh non, c'est comme un rêve qui devient réalité, merci.
9: Regarde, viens, je vais te présenter.
8: D'accord.
9: Bonsoir.
14: Fabiane.
9: Montagneau.
14: Qui donc est cette femme si belle qui t'accompagne ce soir, dis-moi ?
9: Je vais vous présenter Aura Montero.
8: Enchantée.
9: Je te présente Efren Montagneau. Il est le propriétaire de l'agence de représentation de mannequins Montagneau.
8: Ah, ok.
14: C'est un plaisir, Aurora.
8: Enchantée.
14: Tu as un goût très sûr. Sans aucun doute. Ta beauté est unique.
0: Mon cœur, c'est pour ça que tu avais tout le temps sommeil. Quelle belle nouvelle. Tu me rends très heureuse, mon cœur.
13: Ton enfant sera une grande joie pour cette famille. Merci.
2: Antonia et moi sommes très heureux d'être parents et de faire de vous des grands-parents.
4: Excuse-nous de l'avoir annoncé maintenant, alors que tu traverses un moment plutôt triste.
12: Mais qu'est-ce que tu racontes ? Je suis très heureux de te voir si comblée, et moi aussi, je suis très content de savoir que je vais avoir une nièce. Félicitations. Mais on va fêter ça comme il se doit, non ?
2: Oui, je viens t'aider.
12: Oui, merci, beau-frère.
2: Je sers de la tequila.
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3: C'est un plaisir de te voir.
4: De même.
3: Vas-y. Tu veux boire quelque chose ?
4: Oui, une margarita.
3: Très bien. Jeune homme, s'il vous plaît. Alors, une margarita pour madame et... un whisky on the rocks pour moi, s'il vous plaît. Comment va Elsa ?
4: Elle est brisée. Et tout ça à cause de son père. Si Armando n'avait pas décidé de se débarrasser d'Eva, rien de tout ça ne serait arrivé.
3: Malheureusement, on ne peut rien faire pour effacer les conséquences de ses actes. Mais au moins, maintenant qu'il est enfermé, il va payer pour tous les dommages qu'il a causés.
4: C'est pour ça que je voulais te voir. Avec Armando en prison et avant qu'il ne fasse encore des siennes, j'ai besoin que quelqu'un occupe son poste à la Magnolia. Et pour ça, j'aurais besoin de ton aide.
3: Mais bien sûr, à ton service.
5: J'ai quelque chose à vous dire. Aujourd'hui, je suis allée voir papa.
6: Tu es allée à la prison ?
5: Oui.
6: Et comment il va ?
5: Il va bien. Et il m'a demandé de vous faire passer le message suivant. De ne pas croire toutes les choses qu'on peut dire sur lui.
6: Mais alors, pourquoi il est en prison ?
5: Parce que la police s'est trompée. Mais son avocat travaille sur le dossier pour le sortir de là. Il n'est coupable de rien de ce dont on l'accuse.
7: Pourquoi tu leur mens, enfin ? Il l'accuse d'avoir tué la tante Irène. Si elle est en prison, c'est parce que la police a des preuves, non ?
5: Qu'est-ce qui te prend ? Tu devrais me soutenir.
7: Ce n'est pas une bonne idée de donner de faux espoirs à mon frère et à ma sœur. Toi et moi savons très bien de quoi papa est capable.
5: Tais-toi ! Tu ne dois pas dire toutes ces bêtises.
8: Pourquoi tu dis ça, Martin ?
5: Parce qu'il parle pour ne rien dire. La seule chose qui compte, c'est ce que papa nous a dit. Ne croyez pas tout ce qu'on peut dire sur lui. Il m'a également dit de vous dire qu'il vous aimait beaucoup.
4: Et tu as eu l'occasion d'examiner les CV que l'on a reçus à la mairie ?
3: Oui, oui. Mais malheureusement, personne n'a le profil approprié pour occuper le poste de directeur de la Magnolia. Il faut ajouter à cela le fait que des connaissances sont nécessaires pour diriger l'entreprise et aussi des capacités pour occuper ce poste.
4: Et à ton avis, qui peut remplir ces exigences ?
3: Que penses-tu de Ratio ? Je crois qu'on peut lui faire entièrement confiance.
4: Ton fils est compétent, mais il serait préférable que ce soit quelqu'un qui connaît le secteur, non ?
3: Ah, et Lamberto ? Il connaît bien la Magnolia.
4: Mais bien sûr. Je n'avais pas pensé à lui. Est-ce qu'il va accepter ?
3: Eh bien, il faudrait le lui demander. Le seul problème que je vois, c'est qu'il aurait Angela sous ses ordres et... je doute beaucoup qu'elle le prenne bien.
4: Si ça lui plaît pas, qu'elle parte.
3: Dans ce cas, il faut parler à Lamberto.
4: Eh oui, je m'en charge. Quelle bonne idée tu as eue. Merci beaucoup.
3: Tu sais très bien que tu peux compter sur moi pour tout.
4: Ah, je sais. Et le fait de savoir que t'es là, je suis en sécurité.
3: Je serai toujours à tes côtés.
9: Il y a autre chose que je veux que vous sachiez.
4: Quoi ? Une autre surprise ?
9: On pourrait dire que oui. T'as été très clair en me disant que pour qu'Antonia puisse vivre avec moi, il fallait d'abord qu'on se marie.
4: Oui, c'est ça. Et ce bébé ne change pas les choses.
9: Je sais, et c'est pour ça, comme mon divorce est prononcé, je veux te demander la main d'Antonia.
4: Eh bien, que puis-je dire ? Bien sûr, oui, Gérardo, et je suis très heureuse que vous vous engagiez tous les deux.
10: Félicitations.
9: J'adore Antonia et je vais tout faire pour la rendre heureuse.
10: Santé à la nouvelle famille.
4: Santé !
11: Santé !
4: Santé ! Santé !
10: J'ai une autre nouvelle à vous annoncer. Je suis sûr que ça va te faire plaisir de l'apprendre.
12: À moi ?
10: Armando Quiroga est en prison.
12: Quoi ?
10: Il a été reconnu coupable de la mort d'Irène Caceres.
12: Bien ! Bien ! J'espère qu'avec ça, il va commencer à payer pour tout ce qu'il a fait. Il mérite largement la prison pour les multiples délits qu'il a commis.
10: Exactement.

0: Bonjour.
1: Bonjour.
0: Qu'est-ce que tu fais debout si tôt? Tu n'as pas dormi?
1: Non, j'ai pas dormi. J'ai beaucoup de choses à résoudre.
0: Que s'est-il passé?
1: L'avocat de Quiroga est très habile. Il faut que le dossier de l'affaire soit parfait. Il ne peut y avoir aucune question en suspens.
0: Je comprends. J'ai besoin qu'on discute de nous deux.
1: Laisse-moi juste terminer ça, s'il te plaît.
0: D'accord. Je me change, je prépare le petit-déjeuner. Ça te va si on discute pendant le petit-déjeuner?
1: Oui, oui, comme tu voudras.
2: Bonjour, Tata. On peut parler un instant?
3: Oui, bien sûr, bien sûr. Il y a un problème?
2: Non, non, non, tout va bien. C'est juste que... Bon, je veux juste te dire qu'après avoir beaucoup réfléchi, j'ai décidé de retourner à Santa Ramona.
3: Mais pourquoi? Tu as toujours dit que tu voulais partir de là-bas.
2: Oui, oui, je sais, mais maintenant que je suis partie, eh bien la campagne me manque, ses habitants, mes chevaux.
3: C'est naturel. Santa Ramona a toujours été ta maison tout au long de ta vie.
2: Oui, oui. Et la vérité, c'est que ça me manque et que je veux y retourner.
3: Je te comprends, ce sont tes racines.
2: Tata, je suis très reconnaissante pour ton hospitalité. Et bon, aussi pour tout le soutien que tu m'as apporté quand Mademoiselle Guillermina est morte. Je ne l'oublierai jamais.
3: Tu n'as pas à me remercier, non. Je suis heureuse que tu aies pu découvrir qui était ta mère biologique.
2: Oui, oui, c'est ça. Et c'est l'une des raisons pour lesquelles je suis venue. Et heureusement, j'y suis parvenue.
3: C'est bien. Au fait, ça ne t'a jamais intéressé de savoir qui est ton père?
2: Bon, en fait, je le sais déjà. Parce que ma mère me l'a dit avant de mourir.
3: Ah, tiens. Et je peux savoir qui c'est?
2: Oh, Tata, je ne sais pas comment tu vas prendre la nouvelle.
3: Pourquoi? C'est une personne que je connais?
2: Oui. Et très bien. Armando Quiroga.
3: Je ne l'aurais jamais pensé. Et tu lui as dit? Tu lui as reproché de t'avoir abandonné?
2: Non, non, non. Et je ne pense pas le faire. Je ne veux pas qu'il sache que je sais que je suis sa fille. Pourquoi voudrais-je avoir un père comme lui?
3: Oui, tu as raison. Et si tu ne le veux pas, je ne dirai rien non plus.
2: Oui, merci beaucoup.
4: Ouais. Ne partez pas, ne partez pas. J'ai besoin d'une autre couverture. J'ai utilisé la mienne pour la mettre sous la fuite, parce que le bruit me perce les oreilles.
5: Eh bien, quand vous irez dans la cour, vous la mettrez en plein soleil pour qu'elle sèche.
4: Et la nuit, alors? Je dois la mettre sous la fuite. S'il vous plaît, j'ai besoin d'une autre couverture, j'ai eu très froid.
5: Ce n'est pas possible. Chaque prisonnier n'a qu'une couverture. Et si vous voulez l'utiliser pour d'autres choses, c'est votre problème.
0: On peut parler maintenant?
1: Non, je dois finir de lire tout ça.
0: Tu as dit qu'on pourrait parler pendant le petit déjeuner.
1: Ah oui, je sais ce que j'ai dit, mais c'est important, je ne peux rien faire d'autre.
0: Natalia, je sais que je ne suis pas ta priorité.
1: Oh, tu... C'est bon, n'exagère pas non plus, je te dis juste qu'on parlera plus tard.
0: Ça fait déjà des semaines que j'attends que tu prennes 5 minutes pour parler de nous. Franchement, j'en ai plus qu'assez de tout ça.
1: Eh bien, désolée, ce n'est pas une question de vie ou de mort. Tu ne vois pas que j'ai même pas dormi?
0: Je suis désolée que tu n'aies pas dormi. Mais ce n'est pas possible que tout soit toujours plus important pour toi que de parler de nous.
1: Oh, allez, on dirait un gosse, vraiment. Mon Dieu, Bruno, tu n'as pas 15 ans. Tu peux le comprendre, je suis très occupée.
0: Mais qu'est-ce qui t'arrive? Je te demande de parler de nous, de nos sentiments en tant que couple, du fait que notre relation va si mal.
1: En tant que couple, tu devrais me soutenir et je ne vois aucune compréhension de ta part. Tu ne fais que dramatiser la situation, alors que tu vois que je n'en peux plus à cause du boulot.
0: Tu sais quoi? Je n'en peux plus.
1: Oh.
0: Je ne veux pas rester avec toi. C'est fini. Et que ce soit clair que j'ai essayé de trouver une solution.
1: Attends, où tu vas là?
0: Loin de toi. J'ai compris que tu étais très occupée. Ne t'inquiète surtout pas. Je ne te dérangerai plus jamais.
1: Oh.
6: Estella, quelle surprise.
3: Comment vas-tu, Lamberto?
6: Bien, et toi?
3: Bien, je te remercie. T'es déjà au courant qu'Armando est en prison?
6: Oui, oui. Comment te sens-tu?
3: J'aurais jamais pensé dire ça sur mon mari. Tu ne peux pas imaginer la satisfaction que ça me procure, le fait qu'il paye enfin pour tout ce qu'il a fait.
6: Je pense comme toi. Je suis aussi soulagée.
3: J'aimerais te poser une question importante. Tu peux aller à la Magnolia pour en discuter?
6: Toi, tu vas prendre la tête de l'entreprise.
3: Oui, tout à fait. Et c'est ce que je vais faire.
6: Oui, bien sûr. C'est toi la propriétaire légitime. Tu sais quoi, je termine un document et je te rejoins là-bas.
3: D'accord, alors prends ton temps. Je vais partir dans environ 10 minutes.
6: Très bien. À tout de suite.
3: Merci beaucoup.
7: Oui ?
5: Fabienne !
7: Salut, bonjour Fabienne, entre.
5: Bonjour.
7: Je suis presque prête, d'accord ?
5: Ne t'inquiète pas, tu as complètement fasciné Montagno.
7: Oh, vraiment ? Sérieusement ? Quelle
5: ouais.
7: émotion !
5: Il m'a dit que t'avais l'air d'une femme non seulement belle, mais aussi très intelligente. Je lui ai dit que je lui enverrai ses photos cet après-midi. Il veut que tu commences à travailler dans son agence immédiatement.
7: Oh, je n'arrive pas à y croire, quel bonheur !
5: Je te l'avais dit, je savais que t'allais plaire aux gens du milieu, tu vois ?
7: Oh, je me suis réveillée ce matin et je n'arrivais pas à croire que tout ce qui s'est passé est réel. Les photos, la robe, le dîner, c'est comme un rêve.
5: Il faut t'y habituer, parce que ce sera toujours comme ça désormais. Dès que le contrat sera prêt, je te préviens pour que tu viennes le signer.
7: Oui, oui, oui, bien sûr, je suis très contente. Et merci encore pour tout ce que tu as fait pour moi.
5: Merci à toi. Mais allons-y, le chauffeur t'attend.
7: Ah, allons-y.
5: On va se revoir plus tôt que tu l'imagines.
7: Oh, je suis tellement impatiente de revenir. Allons-y.
5: Merci.
8: Un espresso, s'il vous plaît.
9: Oui, et un café allongé pour moi. Merci.
8: Hier, vous m'aviez dit que vous aviez besoin de mes services pour retrouver une personne.
9: Oui, ma fille.
8: Et comment a-t-elle disparu ? Elle a été enlevée ?
9: Pas exactement. Je vous raconte pour que vous ayez une idée de tout ce qui s'est passé.
8: Si ça ne vous dérange pas, j'aimerais enregistrer votre histoire. N'importe quel détail peut être important.
9: Ouais, allez-y.
8: Je vous écoute.
9: Il y a quelques années, Elsa Quiroga et moi, on était ensemble. On se voyait en cachette parce que son père ne voulait pas qu'on se...
10: Vous connaissez déjà les règles, hein, messieurs.
4: J'espère que vous m'apportez de bonnes nouvelles.
11: Excellente, je dirais. J'ai déjà trouvé la personne qui va se déclarer coupable du meurtre d'Irène Caceres.
4: Parfait.
11: Il n'y a qu'un seul problème. Il veut 2 millions de plus que ce que vous m'avez offert.
4: Ce type veut profiter de ma situation, c'est ça ?
11: Bon, comme vous voudrez, je vais devoir chercher quelqu'un d'autre. Mais je ne sais pas combien de temps ça me prendra.
4: Non. C'est bon, concluez l'affaire dès que possible. Et quand va-t-il se livrer ?
11: Eh bien, ce n'est pas si simple. Tout d'abord, il faut planifier... qu'il commette un délit pour que la police l'arrête en flagrant délit. Et quand ça se produira et qu'ils le jugeront, à ce moment-là, il se déclarera coupable du meurtre de Madame Caceres.
4: Faites ce qui est nécessaire.
11: D'accord. Maintenant, il ne nous reste plus qu'à trouver une victime pour que notre homme se mette au travail. Vous avez quelqu'un en tête?
4: Oui. Je sais qui sera la victime.
9: Nous avons retrouvé ma fille car le père Reynaldo a pu contacter la mère Patricia à Guadalajara. Elle connaissait les Sotomayor et c'est comme ça qu'ils ont pris Eva.
8: Quand vous êtes allé à Guadalajara et que vous avez rencontré les Sotomayor, quelle a été votre impression ?
9: Ils avaient l'air d'être de bonnes personnes. Nous leur avons clairement dit que nous ne voulions pas du tout leur enlever Eva, que nous voulions juste être près d'elle. Et on a convenu de revenir le week-end dernier pour voir ma fille. Mais quand nous sommes arrivés à Guadalajara, nous n'avons pas pu les joindre. Nous les avons appelés plusieurs fois et ils n'ont jamais répondu.
8: Et sans réponse de leur part, vous êtes allés chez eux ?
9: Oui, personne ne nous a ouvert. L'employé de maison d'une voisine nous a dit qu'ils étaient partis de chez eux ce matin-là avec des bagages et qu'ils avaient licencié tous leurs employés. Alors on a décidé d'aller les chercher à la quincaillerie de la famille de Raimé. Et là, on m'a donné le téléphone de son frère. J'ai parlé avec lui, mais il n'en savait pas plus que nous.
8: Et s'il le sait, il ne dira rien ?
9: J'ai eu cet espoir pendant un moment. Mais maintenant, il est clair qu'il va protéger son frère.
8: Il ne faut pas perdre espoir. Nous allons les retrouver. Est-ce que vous avez les contacts des Sotomayor ?

0: S'ils les utilisent, je peux demander de l'aide pour essayer de les localiser.
1: Ouais, je les ai sur mon téléphone portable, bien sûr.
0: Parfait.
2: Il faut qu'on reste à pied d'œuvre, comme si rien ne s'était passé. Le patron mérite toute notre fidélité.
3: Et que va-t-il se passer? Il va peut-être rester longtemps en prison, ou ne jamais en sortir?
2: Il va sortir, il est innocent. Ne dis jamais ça aux autres employés.
3: Oui, je ne vais rien dire. Mais ça n'empêche pas que tout le monde soit inquiet. Quelqu'un devrait nous dire ce qui va se passer avec l'entreprise.
2: Madame Angela est déjà allée rendre visite au patron. Elle va sûrement nous dire ce qui va se passer, alors rassure-toi.
4: Ingrid, tu as un cachet? Oh, j'en peux plus de ces maux de tête.
2: Ah, vous êtes là, nous vous attendions. On veut en savoir plus sur le patron.
4: Ah, eh bien, qu'est-ce que vous voulez que je vous dise? Ce qu'ils font à Armando est une injustice. Mais l'avocat travaille déjà pour le faire sortir, donc espérons qu'il y arrivera le plus tôt possible. En attendant, je vais m'occuper de l'entreprise, ok?
5: Bonjour.
6: Bonjour.
2: Bonjour. Bonjour. Madame Stella, vous avez besoin de quelque chose?
5: Non, rien pour le moment. Mais je suis heureuse que vous soyez tous réunis. Alors approchez, j'ai une nouvelle à vous annoncer. Je tiens à vous dire qu'à partir d'aujourd'hui, je prends en charge la gestion de l'entreprise et donc je décide qui sera le nouveau directeur.
4: Qu'est-ce que tu racontes?
5: Ce que tu as entendu, je prends la direction de mon entreprise. À partir de maintenant, les choses vont changer. Mais vous n'avez pas à vous inquiéter, parce que je n'ai pas l'intention de licencier qui que ce soit. Mais si quelqu'un ne veut pas continuer à travailler avec nous, il est libre. La porte est grande ouverte.
6: Comptez sur moi, Madame Estella.
3: Et sur moi aussi, Madame.
5: Merci.
7: Je reste.
5: Merci
7: moi également.
5: Beaucoup.
8: À vos ordres.
4: Écoute, je pense qu'il serait préférable que ce soit quelqu'un d'expérimenté qui dirige l'entreprise.
5: Je me fiche totalement de ce que tu penses, Angela. Ici, c'est mon entreprise, donc c'est moi qui prends les décisions.
4: Je le dis parce que je veux le meilleur pour la Magnolia. Il y a beaucoup
5: de gens...
4: Je
5: m'en occupe. Tu n'as pas ton mot à dire. Ah, tu peux m'apporter une tasse de café avec deux sucres, hein? Merci. Allez, tous au travail maintenant.
6: Madame Estella, je peux vous apporter le café?
5: Non, ne t'inquiète pas. Merci, Ingrid. Mais c'est une tâche que j'ai assignée à Angela. Continue à travailler.
9: Bonjour Bruno, je voulais te parler de Renata. Sa maman m'a dit qu'elle était malade et qu'elle ne pourrait pas assister au cours de rattrapage. Mais je suis inquiète parce que son examen de chimie a lieu la semaine prochaine et elle n'est pas prête. On peut faire quelque chose pour qu'elle ne redouble pas? Tu m'écoutes?
10: Je me suis encore disputé avec Natalia et on a rompu.
9: Quoi? Comment?
10: En fait, c'est moi qui ai rompu. J'en ai assez, je suis frustré. C'est clair que sa priorité n'est pas notre relation. Je me sens comme un idiot, on dirait que je parle à un mur et elle ne s'inquiète que de son travail. Donc je lui ai dit que j'en avais assez. Je n'en peux plus.
9: Vous êtes mariés depuis longtemps, tu peux pas tout terminer comme ça. Je pense que tu dois lui parler pour prendre le temps de clarifier ce qui doit l'être.
10: Ça ne m'intéresse plus. Pourquoi est-ce que j'essaierais de parler à une femme qui me regarde toujours de haut? Qui pense qu'elle vaut mieux que moi? Elle ne se soucie pas de moi. Elle ne se soucie pas de mon travail ou de mes affaires. Je me sens comme un imbécile.
9: Non. Non, Bruno. Tu es tout sauf ça. Tu es un homme bien.

0: Madame Angela, si vous le voulez, je peux apporter le café à Madame Estella.
1: Merci, Renzo. Non. Estella veut que je lui apporte et je vais le faire. Au moins jusqu'à ce que je puisse parler à Armando. Ton café.
2: Merci. Je veux que tu organises une réunion avec les clients et les fournisseurs. Comme ça, on pourra les informer officiellement qu'Armando a été incarcéré et que maintenant, c'est moi qui dirige l'entreprise.
1: Je ne pense pas que ce soit nécessaire.
2: Non, je ne te demande pas ton avis.
1: Armando ne va pas aimer ce que tu veux faire. Il va sortir très vite de prison et tu vas devoir ravaler tes propos.
2: Pas du tout, tu te trompes. La police dispose de suffisamment de preuves pour l'inculper du meurtre d'Irène. Et il va rester enfermé pour toujours.
1: Tu ne peux pas en être aussi sûr.
2: Je le sais parce que, comme toi, je sais tout ce que Armando est capable de faire. Entrez. Lamberto, bienvenue. Je te présente le nouveau directeur des textiles, la Magnolia.
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0: Comment t'as fait pour t'échapper ?
1: Je me suis juste échappée et voilà. Je ne serais pas partie sans te dire au revoir.
0: Je t'adore.
1: Moi aussi. Alors, qu'est-ce que je raconte à Ernesto en rentrant ?
0: Que c'est la dernière fois que t'auras à lui donner une explication. À Los Angeles, je pourrai te voir chaque fois que je voudrais.
1: Tu penses venir vivre là-bas ?
0: Pourquoi pas ? Je veux juste être à tes côtés. Est-ce que tu imaginerais qu'on fasse notre vie à Los Angeles, loin de tout le monde ?
1: Ce serait génial, non ? Je peux travailler dans une agence d'événementiel, et toi, les ateliers automobiles vont se disputer. Tu es un très bon mécanicien.
0: Nous allons trinquer à ce que tous nos rêves deviennent réalité, ça te dit ?
1: Santé.
0: Santé.

0: être.
1: Et tu as passé toute la nuit à attendre des nouvelles de Maria ?
0: Oui. On était là, ton papa, Rosa et moi.
1: Rosa était avec toi ?
0: Oui, elle n'a pas voulu partir avant qu'on nous dise comment allait la petite.
1: Et pourquoi ? Tu as quelque chose à voir avec elle ?
0: Non, rien, on est juste amis, c'est tout. Pourquoi tu me demandes ça ?
1: J'ai pensé que peut-être, le mieux pour Maria serait de l'élever ensemble. Mais bon, je ne pourrais pas vivre avec Rosa, là, chez toi.
0: Tu viendrais vivre avec moi ?
1: Pourquoi pas ? Tu as deux chambres, non ? Une serait pour toi et l'autre pour Maria et moi.
0: T'es en train de me proposer de vivre ensemble sans qu'on soit en couple ?
1: Exactement. Tu voudrais pas ?
0: Bah, pourquoi pas, mais... Moi, je trouve ça un peu bizarre, mais bon...
1: Si tu veux, réfléchis bien. Et après, tu me dis.
0: Je peux te répondre immédiatement. J'accepte. La seule chose que je veux, c'est que Maria soit heureuse. Et le mieux pour elle, c'est que ses parents soient ensemble.
1: Tu vas devoir dire à Rosa de partir.
0: Oui, je vais lui parler.
2: Au fait, je t'ai pas dit que j'ai eu la validation pour faire mes stages en droit pénal.
3: C'est bien. Moi, je n'ai pas encore envoyé ma demande, t'imagines ?
4: Incroyable, non ?
2: Ouais, c'est
4: donc
2: vrai.
4: Toutes les envies de sushi que tu avais vont s'en aller avec les desserts.
5: Samuel ?
3: Gustavo est ton code postal ? Tu vas l'utiliser aussi pour passer le temps ?
5: Qu'est-ce que t'as ? Pourquoi tu dis ça ?
3: Je t'ai entendu parler à Irène. T'as fait semblant de pas accorder d'importance à qui je suis ou d'où je viens. Tu es hypocrite.
4: Écoute-moi bien, je vais pas te laisser lui
3: toi,
4: parler
3: toi, ne t'en mêle pas, je n'ai même pas parlé avec
5: arrête,
3: toi.
5: Arrête, ne fais pas attention.

0: J'ai dit ça parce qu'en fait...
1: Je me fous de tes explications. Profites-en. Elle est très sympa jusqu'à ce qu'elle se lasse de toi.
2: Bon, t'arrêtes là, non ?
3: Eh, ça suffit, c'est bon. Samuel, on y va. On part.
4: Quel imbécile !
5: Quelles sont les nouvelles de Maria ?
6: Elle se remet très bien.
7: Je vais profiter du fait que vous soyez là pour aller me doucher et me reposer un peu.
5: Vas-y, vas-y, tu en as besoin, oui. Ça fait déjà trop longtemps que tu attends ici.
6: Et ne reviens pas, je reste.
7: Merci beaucoup. S'il se passe un truc, vous me prévenez.
5: Je ne m'attendais pas à te trouver là.
6: C'est ce que tu voulais, non ? Que je m'inquiète pour ma fille ?
5: J'ose espérer que cette attention durera.
6: Non, mais vraiment, rien de ce que je fais ne te plaît, papa.
0: Samuel est un idiot, désolé pour ce mauvais moment.
2: Ne t'inquiète pas pour moi, c'est pas grave. Mais une chose est sûre, il est furieux. Et t'as vraiment dit que tu voulais juste passer le temps ou c'est lui qui a inventé tout ça ?
0: Ben, j'ai dit tout ça, mais ça n'a rien à voir avec lui. C'était pour autre chose, je voulais pas l'offenser. Mais voilà, on arrête de parler de Samuel, d'accord ?
2: Parfait. Parlons de quelque chose qui m'intéresse. Est-ce que je vais avoir une chance avec toi ?
0: Pour l'instant, je veux aucune relation. Ça vient de se terminer, je suis pas prête.
2: Tu as raison. Je peux attendre. Combien de temps ?
0: S'il te plaît, arrête d'insister.
2: Quand on me plaît, je suis comme ça. Tu m'as toujours attiré, même Samuel l'a remarqué.
0: Gustavo, s'entend bien et je t'aime beaucoup. Mais seulement en tant qu'ami.
2: J'espère que tu changeras d'avis, mais je t'en prie, me renvoie pas dans la friendzone.
6: Bonsoir.
8: Je t'attendais.
6: Pourquoi ?
8: Quoi ? Je ne peux pas savoir où se trouvait ma femme ?
6: J'ai vu Cristina Gomez pour me dire qu'elle allait vivre à Querétaro.
8: Cristina Gomez ? Elle ne partait pas vivre à Monterrey ?
6: Si, mais son mari a obtenu un meilleur poste à Querétaro.
8: Eh ben...
6: Je vais me coucher. Bonne nuit.
8: Repose-toi.
9: Agustin, c'est bien que tu sois là. J'allais acheter des tortillas pour faire des quesadillas pour le dîner.
7: Ah, merci. Merci, c'est... Tu peux t'asseoir, s'il te plaît ? Et il faut que je te parle de quelque chose qui s'est passé.
9: Maria va bien ?
7: Ah oui, Dieu merci, ça va de mieux en mieux. Mais en fait, c'est... Gina. Elle est venue me voir et elle était très aimable. D'ailleurs, elle est restée avec la petite.
9: Moi, je me méfierais d'elle. Si elle a changé d'attitude, c'est parce qu'elle veut profiter de quelque chose.
7: Moi, je sais pas, j'ai trouvé qu'elle avait l'air sincère. Elle m'a proposé... d'élever Maria ensemble.
9: Non, je peux pas y croire. Après ce qu'elle t'a fait, sérieux ? Et t'as accepté ?
7: Bah ouais. Je pense que c'est mieux que Maria vive avec ses parents.
9: Ne me dis pas que tu l'aimes encore.
7: Je sais pas ce que je ressens, Rosa. Mais ça a pas beaucoup d'importance en ce moment. Ce qui compte, c'est le bien-être de Maria.
9: Et où est-ce que vous allez vivre ? Dans sa maison ?
7: Non. Non, Gina va venir vivre ici.
9: Elle t'a bien manipulée. C'est parce que Monsieur Nelson ne la supporte pas. J'y ai pensé, hein. T'as pas peur qu'elle fasse des siennes ?
7: J'ai décidé de prendre le risque.
9: Quand on aura marre, arrête-la avant qu'elle fasse ce qu'elle veut de toi.
7: Rosa, arrête de tout discuter. Finalement, là, c'est ma décision, non ?
9: Ouais, moins je parle, mieux c'est. Je comprends que je suis de trop. Ne t'inquiète pas, je vais chercher un endroit où vivre.
7: Mais attends, où tu vas, Rosa ? S'il te plaît, réagis pas comme ça.
9: Je vais chercher des tortillas.
10: Pedro ? Samuel ?
11: C'est moi, maman. C'est moi. Je suis trop heureux.
10: Ah, mon chéri, tellement heureux. Et pourquoi tant de bonheur, alors ?
11: J'étais avec Elena. Demain, elle part à Los Angeles avec Nico et elle va rester là-bas. Jusqu'à ce qu'ils attrapent Ernesto.
10: Ah, mon garçon, mais Los Angeles, c'est très loin. Vous n'allez plus vous voir ?
11: Non, au contraire, maman. Je vais les voir tous les jours parce que je vais y aller.
10: Tu vas partir aux États-Unis ?
11: Nous avons évoqué la possibilité de rester là-bas un certain temps.
10: Si loin, mon garçon ?
11: Maman, mais ne fais pas cette tête. Tu peux venir vivre avec nous si tu veux.
10: Oh non, non ! Qu'est-ce que tu dis, mon chéri ?
11: Pourquoi pas ? C'est mieux pour toi, pour profiter de ton petit-fils tous les jours, tu ne penses pas ?
10: Ah, mon garçon.

0: Tu es trop enthousiaste, je pense.
1: Bien sûr, maman. Je vois enfin que tout ça va se résoudre.
0: Tu veux pas dîner?
1: Non. Je dînais avec Elena.
2: Rosa?
3: Samuel? On se croise encore une fois.
2: On dirait qu'on s'était donné rendez-vous.
3: D'où tu viens?
2: J'ai dîné avec un ami.
3: C'est quoi cette tête? Le dîner s'est mal passé ou quoi?
2: Non, je suis tombé sur Gabriella et c'était désagréable.
3: Pourquoi?
2: On s'est disputé pour une chose qu'elle a dite de moi et ça m'a fait très mal. Elle a dit à sa sœur que j'étais peu de choses pour elle. Et qu'elle m'utilisait juste pour passer le temps.
3: Comment ça, peu de choses? N'importe qui serait heureux d'être à tes côtés. T'es intelligent, travailleur, professionnel et beau aussi. Tu es tout ça. Tout le contraire de ce qu'on peut chercher pour passer le temps.
2: Eh bien, tu vois, elle... ne me voit pas comme ça. Je regrette vraiment de m'être énervé pour ça, et encore plus devant cet idiot de Gustavo. Qu'est-ce que j'étais censé lui dire si je sais déjà que je compte pas pour elle?
3: Oublie-la. Il y a des gens pour qui tu es important, comme pour moi. Je peux toujours pas me résigner de t'avoir perdu.
2: Tu le dis sérieusement?
3: Samuel... tu es l'amour de ma vie.

0: Ouais, Rosa, t'es où, là?
1: Non, ce n'est pas Rosa, c'est Gina. Au fait, tu as parlé avec elle?
0: Oui, Gina. Et elle l'a pas bien pris du tout, elle est sortie et là, j'ai plus de nouvelles.
1: Et alors quoi? Pense que tu fais tout ça pour Maria. Et c'est la seule chose qui est importante, Agustin.
0: Oui, je le sais, mais je...
1: Mais rien. Tu as changé d'avis? Enfin, je peux emmener la petite à la maison et tu peux venir la voir... de temps en temps.
0: Non, attends, du calme. On se voit demain, d'accord?
2: Tu m'as tellement manqué. Je t'avais dit que ce que je ressentais pour toi, je l'avais jamais ressenti.
3: Oui, mais j'aime te l'entendre dire.
2: J'ai rêvé 1000 fois de revivre ces moments.
3: Des milliers de fois? Comme tu exagères, hein?
2: Je te dis la vérité. Être avec toi, pour moi, c'est un rêve devenu réalité. Je voudrais rester là toute la journée.
3: Mais nous devons aller travailler, il est hyper tard.
2: Je dois encore passer me laver et me changer.
3: Et si on mangeait ensemble?
2: J'adorerais, mais je dois chercher un endroit où vivre. Gina va emménager avec Agustin.
3: Sérieusement?
2: Agustin dit que c'est pour élever ensemble leur fille.
3: C'est moderne, non? Maintenant, allons-y. Je vais être en retard, s'il te plaît.
4: Tu as tout ce que tu veux emmener à Cancun?
5: Non, je n'ai pas le masque de plongée.
1: Eh bien, on peut l'acheter là-bas, mon amour, ne t'inquiète pas.
5: Oui.
4: Eh bien, si tu veux, on l'achètera à la sortie de l'école.
1: En fait, je voulais rester pour terminer de faire les bagages.
4: Eh bien, si tu veux que ce soit moi qui le récupère, comme ça, on va l'acheter ensemble et ensuite, on vient te chercher et on va à l'aéroport.
5: Dis oui, maman.
4: Ok.
1: Bon, très bien.
5: Je vais goûter ça.
6: À quelle heure tu arrives, hein? Et si tu rentres pas dormir, au moins tu me préviens.
3: Oui, maman, pardon.
6: Oui, maman, pardon. Alors pourquoi est-ce que tu as un portable si ça ne te sert pas? Et si tu veux un petit déjeuner, tu le fais toi. Parce qu'ici, ce n'est pas un restaurant. Je vais au marché.
7: Tu t'es remis avec Gabriella?
3: Non, ça c'est terminé.
7: Alors avec qui t'es resté?
3: Avec Rosa.
7: Comment? T'étais pas très amoureux de Gabriella?
3: Pedro, j'ai pas envie de parler de ça. Je vais prendre une douche, je dois aller travailler. Bon appétit.
7: Merci.
0: Qu'est-ce qui t'arrive enfin?
2: De quoi est-ce que tu parles?

0: Si t'avais trouvé au vivre, tu m'aurais prévenu, non? J'étais très inquiet pour toi.
1: Non, j'ai pas encore cherché, mais dès que je trouve, je m'en vais, ne t'inquiète pas.
0: Alors, où est-ce que t'as passé la nuit?
1: Dans un hôtel avec Samuel.
0: Tu cherches quoi?
2: Est-ce que t'as vu l'heure qu'il est? Il est presque 10 heures.
0: Excuse-moi, hier soir, je suis resté avec Rosa, et je devais passer me changer. J'ai pris du retard.
2: Mais ça m'est égal de savoir avec qui t'as passé la nuit. Tu dois respecter les horaires.
0: Je sais, et je crois que je l'ai toujours fait, non? C'était une exception, mais je vais rattraper les heures.
2: Ça, ce serait bien. Ah, c'est ici.
0: Et qu'est-ce que tu cherchais alors? Tu m'as pas dit ce dont tu avais besoin.
2: Le budget du mariage de Maricela Terran.
0: Le voici.
2: Merci.

0: Bonjour, mon amour.
1: Comment tu vas?
0: Bien. Ernesto ne soupçonne rien. Il est allé chercher Nicolas et il va l'emmener acheter un masque et un tuba.
1: Envoie-moi les informations de ton vol.
0: Oui. Je t'envoie un message, d'accord?
1: Ouais, merci. Hier soir, j'ai pris rendez-vous pour le visa. Ils me le donneront dans environ 5 jours.
0: Ah, c'est bien, c'est très rapide, non? Je vais à peine m'installer que tu vas arriver.
1: C'est génial, non? T'as fait ta valise?
0: Je suis en train.
1: Alors je te laisse finir. N'oublie pas que je t'aime plus que ma vie.
0: Moi aussi, mon amour.
1: Au revoir. Jesus, comment tu vas? C'est Pedro Garrido.
2: Pedro? C'est un miracle!
1: Ah bah, tu vois, tu travailles toujours à l'aéroport, dis-moi.
2: Oui, encore. Qu'est-ce que je peux faire?
1: Est-ce que tu pourrais me faire une petite faveur? La femme de ma vie et mon fils partent à Los Angeles pour y vivre.
3: Mon père est là?
4: Non. Il est allé voir un client.
3: Ah bon, je vais l'attendre. T'as trouvé où t'allais vivre?
4: Je suis dessus. Mais t'inquiète pas. Quand tu viendras vivre avec Agustin, je ne serai plus là.
3: Il vaut mieux, hein?
5: Ça se met comme ça?
6: Oui, mon amour, c'est ça exactement.
5: Aujourd'hui, on va voir des poissons ou demain?
6: On va faire ça demain, mon chéri.
5: Vous n'allez plus divorcer, pas vrai?
6: Non. Tu es content?
5: Oui.
6: Moi aussi, tu sais. Nous sommes une belle famille. Et tu sais, je ne laisserai rien ni personne la détruire. Hmm?
4: Samuel?
7: Je suis passé à la pension où tu vivais et j'ai vu qu'il y avait une annonce de location de chambre.
4: Eh, c'est bien, ce serait parfait. Merci, j'y passe, je vais aller manger. Ça va pas me passer sous le nez.
8: Salut, Rosa.
4: On vous attend dans votre bureau et je vais manger.
8: Gina? Je ne pensais pas que c'était toi qui m'attendais.
3: Je ne vais pas te prendre beaucoup de temps. Je viens juste te dire que j'ai parlé avec Agustin. Et j'ai décidé, pour le bien de ma fille, que nous allions l'élever ensemble. Et pour ça, je vais aller vivre chez lui.
8: Et qu'en est-il du fait que tu ne pouvais pas le voir en peinture?
3: J'ai vu le bébé et... c'était un choc. Ça m'a fait réfléchir, tu vois, énormément.
8: Je t'écoute et... j'ai du mal à y croire. J'espère juste que tu parles sincèrement.
3: Voir la petite, papa m'a fait... mûrir, voilà.
8: Eh bien, cette chose que tu vas faire pour le bien de ta fille... me rend très fier.
3: Aujourd'hui, je m'installe chez Agustin.
8: Que tout se passe bien, hein?
3: Oui, papa.
4: Combien de personnes êtes-vous?
6: 3. Nous sommes 2 adultes.
4: Ok.
6: Et un mineur.
4: Parfait.
6: On va à la plage, mon petit bonhomme.
4: Et voilà. Les passeports, les billets et le reçu des bagages. Et dans une heure, vous devez vous rendre à la porte des vols internes pour embarquer. Par là.
6: Ok. C'est très aimable, merci. Dans une heure, c'est ça?
4: Oui, une heure.
6: Eh bien, on a le temps de passer prendre un café. Oh.
5: Je veux une glace!
6: Ah bien, une glace et un café.
3: Allons-y.
6: Cafétéria?

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1: 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Ici, on ne vient pas seulement pour passer à table, on vient vivre une véritable expérience. Du mardi au dimanche, le chef imagine de nouvelles créations en fonction des produits de saison et de son inspiration. 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
8: Rosa?
9: Je t'appelle pour te dire que j'ai déjà réussi à trouver un endroit où vivre. Je suis passée prendre mes affaires.
8: Ok, et où tu vas?
9: J'ai trouvé une chambre à mon ancienne pension. Je te laisse les clés sur la table de la salle à manger. Merci de m'avoir ouvert ta maison pendant tout ce temps.
8: Ah non, mais dis pas ça. Tu sais très bien que tu peux compter sur moi, Rosa.
9: Merci. On se voit bientôt.
8: Ça roule.
10: Tu veux une glace, mon amour?
11: Oui.
10: C'est bien ça.
11: Maman, tu as pris mon maillot de bain?
10: Oui, mais je l'ai mis dans la valise.
11: Quand on arrive à l'hôtel, je pourrai aller à la piscine?
12: Bien sûr, mon amour. Nous irons tous les trois.
10: Oui, quand on arrive, on pourra faire tout ce que tu voudras. Mais je viens de me rappeler que j'ai pas pris de crème solaire.
12: Ne t'en fais pas, nous l'achèterons là-bas.
10: Non, mais si la première chose qu'on va faire, c'est d'aller à la piscine, je veux avoir la crème avec moi. Il y a une pharmacie, je peux y aller. Tu m'accompagnes, mon amour?
11: Maman...
10: Allez, s'il te plaît, je ne veux pas y aller seule.
12: Va avec ta maman, chérie, allez, pour qu'elle se perde pas. Tiens, tu me la gardes.
10: Merci.
12: De rien.
10: Allons-y. Tu vas m'aider?
11: Ok. Mais tu me dis seulement où se trouve la pharmacie. Et jusqu'où allons-nous aller?
10: Au bout du couloir, mon amour, mais nous devons nous dépêcher, hein.
13: Les passagers du vol 357 Air Day à destination de Los Angeles, veuillez vous rendre à la salle d'embarquement.
10: Allez, allez, allez.
8: Agustine? Agustine?
14: Eh? Ah, pardon? Je suis tombé de sommeil.
8: Non, ne t'inquiète pas. Comment va Maria?
14: Bien.
8: Ah.
14: Bien, c'est juste que j'attends qu'on me laisse aller la voir, c'est tout.
8: Gina m'a dit qu'elle allait venir vivre chez toi.
14: Oui, c'est ce qu'on a décidé.
8: Apparemment, elle s'est rendue compte que le meilleur pour Maria est de vivre avec son papa et sa maman.
14: Oui, je pense la même chose. C'est pour ça que j'ai accepté sa proposition.
8: Si tu savais, comme je suis heureux qu'elle ait enfin réalisé la responsabilité que ça implique de...

0: être un enfant au monde.
1: Ouais. Je crois qu'avoir vu Maria, ça l'a fait réfléchir.
0: C'est bien, c'est bien.
2: Bonsoir.
1: Ah, docteur. Bonsoir.
2: Je vous apporte de bonnes nouvelles de votre fille. Elle tète enfin toute seule. Alors nous allons passer à la thérapie intermédiaire.
1: Quelle bonne nouvelle.
0: Et on peut passer la voir, docteur? Oui, en fait, je suis le grand-père.
2: Oui, bien sûr, oui. Mais un par un, oui. S'il vous plaît.
0: Tu m'autorises à passer en premier? Tu sais à quel point j'ai envie de la connaître.
1: Avec plaisir, oui. Bien sûr, allez-y.
2: Suivez-moi, oui. S'il vous plaît.
0: Merci.
1: Non,
0: merci.
1: Allez-y.
3: Qu'est-ce qu'on fait ici?
4: C'est la queue pour embarquer, mon amour.
3: Oh. Et on va pas à la pharmacie?
4: Non, parce qu'on n'a plus le temps, mon chéri.
3: Et mon papa?
4: Eh bien,
3: où
4: ton papa est en train
0: Nico
4: de...
3: Pedro.
5: Comment tu vas, mon champion? Hein?
3: Bien.
4: Oh, c'est pas vrai.
5: Je voulais juste vous surprendre et vous dire au revoir.
3: Nous allons à Cancun.
5: Ah ouais? Waouh! C'est génial. Je suis arrivé à temps pour vous souhaiter un bon voyage, alors c'est pas vrai?
4: Hein? Allô?
6: Comment vas-tu, chérie?
4: Bien, on va embarquer.
6: Et comment va Nico? Tu lui as parlé?
4: Non, pas encore. Et ce qui me préoccupe, c'est qu'il demande encore après son père.
6: Explique-lui, il va comprendre. Et dès que tu atterris, s'il te plaît, tu m'appelles.
4: Oui, oui, oui. Je t'aime.
5: Bon, amusez-vous bien, alors. Tu m'embrasses fort, fort, fort, fort, fort. Je t'aime très fort. N'oublie jamais, ok?
3: Moi aussi, je t'aime. Je t'aime.
5: Bon, je vous laisse.
4: À bientôt.
5: Bon courage. Prenez soin de vous. Bon, je m'en vais. Au revoir, champion.
3: Au revoir.
5: Tu prends soin de toi.
3: Oui. Pourquoi mon papa n'arrive pas?
4: Ah, il vient de m'appeler pour me dire qu'on l'a appelé du travail et qu'il va nous rejoindre plus tard.
3: Non.
5: C'est bon, Rezus. Je dis au revoir à Nico, Elena. Je te remercie infiniment.
7: Je suis content, Pedro. Et je suis toujours surpris par tout ce que tu m'as raconté. Mais ton enfant va bien, non?
5: Ouais, enfin, on a passé 2 jours terribles après la greffe, à espérer qu'il n'y ait pas de rejet de la moelle. Mais bon, tout s'est bien passé, Dieu merci.
7: Et toi aussi, maintenant, tu es amoureux de la maman.
5: Que te dire? Tu sais, c'était, dès que je l'ai vue. Je te laisse bosser. Merci beaucoup, en tout cas. Je t'en dois une, hein?
7: Non, ne t'inquiète pas, pas besoin de me remercier.
5: Merci, Rezus.
7: Au revoir.
5: Ouais.
8: Salle d'embarquement.
9: Est-ce que vous avez le permis d'immigration pour voyager avec le mineur?
4: Ah, oui, oui. Bien sûr. Le voici.
9: Merci.
8: Vols nationaux.
9: Allez-y. Vous pouvez monter à bord.
4: Merci. Merci, c'est très gentil. Allons-y, mon amour.
3: Oui.
9: Mademoiselle, excusez-moi. Vous ne pouvez pas embarquer.
4: Pourquoi? Il y a un problème?
3: Qu'est-ce qui se passe, maman?
10: C'est elle. Tu voulais me voler mon fils, non?
11: Je vous arrête pour tentative d'enlèvement de mineurs.
4: Pourquoi?
11: Et falsification de documents officiels.
3: Non, maman n'a rien fait.
10: Viens, mon fils.
4: Viens, mon amour. Mon amour, ça va aller, mon chéri, calme-toi.
10: Viens, mon amour.
4: Ça va aller.
12: Lâchez-la!
10: Arrêtez cet imbécile! C'est son complice, il voulait tous les deux voler mon fils!
9: On y va!
3: Non, maman! Nicolas!
12: Arrêtez!
3: Nico!
10: Du calme!
12: Elena!
10: Du calme!
3: Nicolas.
10: C'est pas grave!
3: Maman.
12: Tu vas le regretter!
10: Viens, mon petit!
12: Nico.
10: Allez, on y va!
3: Je veux aller avec maman! Pourquoi ils l'ont emmené? Emmène-moi avec maman!
10: Nicolas! Attends! Assieds-toi! Parfois, les adultes font les choses mal, tu sais? Ta mère a voulu t'emmener sans ma permission à Los Angeles.
3: Ce n'est pas vrai. On allait à Cancun. Et tu l'as appelé pour recevoir là-bas.
10: Non, c'est faux. Quand est-ce que j'ai fait ça? Quand? Excuse-moi, mais j'ai attendu à la cafétéria que vous reveniez. Et comme vous ne veniez pas, j'ai appelé la police parce que j'ai réalisé qu'elle allait te voler.
3: Non, elle n'allait pas me voler. On allait à Cancun.
10: Tu ne me crois pas? Voici les cartes d'embarquement pour Los Angeles. Ici, c'est ton nom. Hein? Et ici, c'est le sien. Et voici le permis pour te sortir du pays. Cette signature que tu vois ici n'est pas la mienne. Elle l'a falsifiée et c'est un délit. Excuse-moi.
3: Ce n'est pas vrai, ma maman ne fait pas ça.
10: Je le pensais aussi, mais je me suis trompé. Elle a fait des choses qui ne sont pas bien.
3: Tu m'avais promis de ne plus jamais appeler la police, voilà.
10: Oui, je sais. Et j'ai dû rompre la promesse parce que c'est un crime très grave. Mon amour, je suis désolé, mais je ne vais pas la laisser t'arracher à moi pour t'emmener vivre avec Pedro.
3: Ce n'est pas vrai, ma maman a dit que si je ne le voulais pas, on n'allait pas vivre avec lui.
10: Quand elle t'a dit ça?
3: Le jour du concours de tuning.
10: Tu es allé au concours? Et pourquoi tu ne m'as rien dit? Je t'ai toujours dit la vérité, moi.
3: Maman m'a dit de ne rien te dire.
10: Tu vois? C'est ça la preuve qu'elle ne fait pas les choses bien. Tu vois? Elle cache des choses. Elle allait t'obliger à vivre avec Pedro, mon amour. Et pourquoi tu penses qu'il était là quand tu allais partir à Los Angeles? Maman nous a trahis. Et c'est pour ça qu'elle devra rendre des comptes aux autorités.
3: Je ne veux pas qu'il lui arrive quelque chose de mal.
10: Il ne va rien lui arriver, mon amour. Allez, viens, petit bonhomme.
4: Je vous en supplie. Ne laissez pas Ernesto prendre mon fils, croyez-moi, c'est un monstre.
9: C'est en train de faire une grave erreur, je vous promets.
13: Gardez le silence. Tout ce que vous dites pourrait être utilisé contre vous.
4: Je vous en prie, lui, laissez-le partir. Il n'a rien à faire ici, tout ça est de ma faute à moi.
9: Non, ne dis rien, s'il te plaît. Attendons juste d'avoir un avocat.
4: Non. Il est innocent, je suis la seule coupable, j'ai tout fait seule.
9: Ne l'écoutez pas.
4: S'il te plaît, va voir mon père. Cherche un moyen de sauver Nico, de le trouver. S'il te plaît, tu ne peux pas rester ici. Je vous en prie, il est innocent, laissez-le partir, j'ai tout fait.
13: Vous êtes consciente qu'avec ce que vous dites, vous assumez l'entière responsabilité des délits qui vous sont imputés.
4: Oui, je suis la seule coupable.
9: Non, ne fais pas ça, s'il te plaît.
4: Je t'en supplie, Pedro. S'il te plaît.
3: Où ils vont emmener ma maman?
10: Au commissariat de police, mon amour.
3: Ensuite, elle va revenir à la maison?
10: Non. Maman va mettre du temps à revenir.
3: Je veux aller avec elle.
10: Impossible, mon amour. Nous serons sûrement seuls pendant longtemps, mais... toi et moi, nous serons toujours ensemble. Moi, je ne partirai avec personne. Je n'aurai jamais de femme.
3: Ce n'est pas vrai. Je t'ai vu embrasser ma tante Irène. Et je l'ai dit à maman.
10: Tu as mal vu, mon amour. Tu n'aurais jamais dû lui dire, non. Moi, je n'ai jamais embrassé ta tante comme tu l'imagines. Hein. Je lui ai sûrement fait un bisou sur la joue parce que nous sommes amis, mais... mais je n'ai rien à voir avec elle, je te le jure.
3: C'est vrai?
10: Oui, mon amour, je te le jure, je ne t'ai jamais menti. Bon, viens. On va à la maison.
3: Oui.
10: Viens là. Allez.
9: Ernesto a découvert le plan qu'avait Elena. Elle vient d'être arrêtée par la police.
10: C'est pas possible.
14: Comment il l'a découvert?
9: Ils allaient embarquer pour Los Angeles quand Ernesto est arrivé avec des agents.
14: Et Nicolas?
9: Ernesto l'a emmené.
14: Où ont-ils transféré Elena?
9: Au commissariat Venustiano Carranza. Vous pouvez lui trouver un avocat?
14: Oui, bien sûr, j'appelle Abreu. On se retrouve là-bas, ok? Au revoir.
15: Ma petite fille. Bonjour, ma petite. Je suis ton grand-père. Hein? Tu es magnifique. Le médecin nous a dit que tu allais très bien. Et que si tu continues comme ça, bientôt, tu pourras rentrer avec tes parents à la maison. Hein? Et je viendrai te rendre visite. Tous les jours, mon amour.
16: Elle doit prendre son biberon. Ah. Vous voulez lui donner?
15: Moi?
16: Oui.
15: Et je lui donne comme ça, je lui donne sa tétine, comme n'importe quel bébé.
16: Oui. Vous la soulevez un peu.
15: Ah, ça me donne...
16: Non.
17: Comment ça va avec Gustavo?
18: Y a rien et y aura jamais rien. Je peux pas penser à autre chose qu'à Samuel. Tu te rends compte qu'il s'est remis avec cette fille, avec Rosa?
17: Comment tu l'as su?
18: Il m'a même dit qu'il avait passé la nuit avec elle. Mais quel idiot!
17: Et pourquoi est-ce qu'il te déteste autant maintenant? Moi, je croyais qu'il t'adorait.
18: Oui, mais... il m'a entendu parler à Irène et je lui ai dit qu'on n'était pas du même monde. Que passer du temps avec lui, c'était bien, mais rien de plus. Je lui ai fait du mal.
17: Et pourquoi tu lui as dit ça?
18: Parce qu'Irène est la maîtresse du mari d'Elena et que je voulais lui faire croire qu'Elena n'acceptera jamais Pedro parce que c'était comme Samuel. Et qu'elle voulait retourner avec son mari. Et pour la convaincre, je lui ai dit que c'était la même chose pour moi.

0: On court de droit pénal.
1: Essai juridique sur le criminel né. Dis, t'as vu la récompense?
0: C'est hyper bien. Avec ça, je rembourse Gabriella et il me reste de l'argent.
1: Bien sûr.
2: Allô?
3: C'est moi, je veux parler à Nico. Passe-le-moi.
2: Ah, je suis avec lui. Chérie, c'est ta maman.
4: Maman?
5: Mon amour. J'ai besoin que tu m'écoutes.
3: J'ai besoin de tout t'expliquer pour que tu me comprennes.
2: Attends, Elena, dis-lui la vérité.
4: Est-ce que c'est vrai que tu voulais m'emmener à Los Angeles? Maman, dis-moi, c'est sérieux?
3: Oui, mon amour. J'allais te le dire, mais...
5: Mais je n'ai pas eu le temps.
3: Nico? Nicolas, mon amour?
6: Nous devons y aller.
3: Non, non, non, non. Ça a coupé, je dois rappeler, s'il vous plaît.
6: C'est uniquement un appel, madame.
3: Mais je suis en train de vous dire que ça a coupé. Je vous en prie, je dois rappeler mon garçon.
6: Vous ne pouvez pas.
3: S'il vous plaît, écoutez, j'ai besoin d'expliquer à mon fils ce qui s'est passé. Il ne peut pas rester comme ça. Il ne peut pas rester avec son père. C'est vraiment un monstre. Vous ne comprenez pas, il ne peut pas rester avec cet homme. S'il vous plaît, non, non, s'il vous plaît,
6: allons-y,
3: je dois rappeler.
6: Vous plaît, allons-y.
3: S'il vous plaît,
6: on y
3: non,
6: va,
3: non.
6: S'il vous plaît, allons-y.
3: J'ai besoin de le rappeler.
6: Allons-y.
3: Nicolas.
2: Tout ce que je t'ai dit est vrai. Ta maman allait t'emmener à Los Angeles sans que tu le saches. Et allait nous séparer.
7: Ça va, Pili?
8: Salut, comment tu vas?
7: Bien, oui, je regarde EasyBook.
8: Écoute, je voulais te demander. Ma nièce Margarita, la fille de mon frère Raoul, va se marier. Je suis en train de l'aider à préparer la journée.
7: Ah, c'est bien.
8: Mais bon, ils n'ont pas beaucoup d'argent. Tu crois qu'Elena pourrait lui avancer quelque chose d'adapté à leur budget?
7: Étant donné que c'est ta nièce, je suis sûre que oui. Allons la voir à son travail et une fois là-bas, on lui posera la question. Et si elle n'est pas là, il y aura Irène ou Gabriella.
8: Parfait, je viens te chercher, ça te va?
7: Très bien, je t'attends alors.
9: Que se passe-t-il?
10: Ils sont actuellement en train de terminer le dossier et l'instruction du juge pour délivrer une ordonnance d'emprisonnement.
11: Oh, c'est pas possible. Y a pas moyen de l'éviter?
10: Non, Elena a plaidé coupable et elle a été arrêtée en flagrant délit avec le document falsifié.
12: Maudit soit le moment où j'ai pensé à ce plan.
11: Est-ce que je peux l'avoir?
10: Je préférerais rentrer en premier. Comme je suis son avocat, je dois l'informer de ce à quoi nous sommes confrontés.
11: Bien sûr.
9: Dis-lui que nous allons tout faire, même l'impossible pour la sortir d'ici, qu'elle ne s'inquiète pas.
10: Oui, d'accord.

0: y a quelque chose à faire pour me sortir d'ici. J'ai besoin de voir mon enfant, s'il vous plaît.
1: Ce ne sera pas si facile. La situation est très grave, Elena. Comme tu t'es déclarée coupable, le juge va signifier une ordonnance pénale d'emprisonnement.
0: Non.
1: Si tu m'avais dit ce que tu pensais faire, je t'en aurais empêché. Mais bon, là, ça sert à rien de pleurer non plus. Je vais voir ce que je peux faire pour faire baisser la peine. Et que tu restes le moins de temps possible en prison.
0: Et combien de temps je vais rester?
1: Eh bien, tu sais, pour l'enlèvement de mineurs, ils peuvent te condamner jusqu'à 5 ans. Et 5 autres années pour la falsification de la signature.
0: J'y crois pas. Je vous en prie, on doit pouvoir faire quelque chose. Je ne peux pas sortir sous caution. Quelque chose!
1: Eh bien non, en fait, la somme des peines est très élevée. Ça ne te donne pas ce droit.
0: J'ai fait tout ça en pensant au bien de Nicolas. Et la seule chose que j'ai réussi à faire, c'est de le jeter dans les bras d'Ernesto. Qu'est-ce que je vais faire?
1: Oui.
2: Je n'ai pas faim, je veux aller dans ma chambre.
3: Tu te sens mal, fiston?
2: J'en sais rien.
3: Fais voir. Tu n'as pas de fièvre?
2: Non. Je peux y aller?
3: Tu en prends un?
2: Non.
3: Bon, vas-y. Je viens te voir.
4: Elena, mon amour.
0: Mon amour?

0: Ça me fait très mal de te voir ici. T'aurais dû jeter la faute sur moi.
1: C'était impossible. Tout m'accusait. C'est moi qui ai commis les délits après tout.
0: Je viens de parler avec l'avocat Abreu et... la situation n'est en rien facile, mon amour.
1: Je sais, je sais. Je viens de lui parler et on va m'emmener en prison. Mais... j'ai parlé à Nicolas. Et... enfin, le peu que m'a laissé Ernesto.
0: Tu lui as expliqué ?
1: Non, je n'ai même pas réussi. Ernesto a coupé l'appel. Il l'a sûrement déjà monté contre moi. Que va-t-il se passer avec mon fils ? Qu'est-ce qui va se passer avec Nicolas ?
0: Calme-toi. Tu dois rester forte, d'accord ? Et attendre que nous ayons les preuves d'usurpation d'identité, ok ?
1: Mais ça devrait être fait. Ça prend énormément de temps.
0: C'est bon, arrête.
2: Le temps est écoulé. Vous devez partir.
0: Reste calme. On va te sortir de là, mon amour.
1: La seule chose qui me préoccupe, c'est Nicolas, Pedro. S'il te plaît, prends soin de lui.
0: Tu calmes.
2: S'il
0: vous plaît.
2: Tu
0: verras qu'on va faire tout notre possible pour te sortir de cet endroit. Ok ? Alors calme-toi. S'il te plaît, mon amour.

0: Irène.
1: T'es arrivé à Cancun ?
0: On n'y est pas allé. Tout était un plan d'Elena pour emmener Nicolas à Los Angeles. Heureusement, je m'en suis aperçu à temps et elle a été arrêtée à l'aéroport.
1: Quoi ? Elena a été arrêtée ?
0: Oui, bien sûr. Elle a été accusée d'avoir... plutôt, je l'ai accusée. De tentative d'enlèvement de mineurs. Et aussi d'avoir falsifié des documents. Elle voulait me voler mon fils.
1: Oh, je me suis rendu compte de rien. Elle n'a plus confiance en moi. Mais bon, enfin, elle l'a cherché, non ?
0: Je veux que tu viennes à la maison et que tu dises à mon fils que toi et moi n'avons rien à voir ensemble.
1: Pourquoi ? Il soupçonne quelque chose ?
0: Il ne suspecte rien. Il nous a vus nous embrasser. Tu as déjà oublié ?
1: On verra si je peux, parce que moi, je sais que je t'aime de tout mon cœur, Ernesto. Jure-moi que tu ne me quitteras jamais si je fais tout ce que tu me demandes.
0: Je n'ai pas à te jurer, mon Dieu. Tu sais que nous sommes ensemble.
1: Bon, dès que je sors, je vais chez toi pour parler à Nico.
2: Espèce d'ingrate, espèce de lâche ! Comment as-tu osé te mettre au lit avec le mari de ta sœur ?
1: Maman ?

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5: Bonjour à tous et bienvenue dans Tous en douceur. Plus que des recettes, nos passionnés vont vous faire découvrir leurs histoires, leurs souvenirs à travers leurs desserts. Et puis chaque fin de semaine, tous les vendredis, nous allons nous retrouver ici, dans la boutique de Julien Leveneur qui va nous apporter des conseils sucrés. Alors préparez-vous, c'est le moment de se régaler. Julien Leveneur. Bonjour Julien.
6: Bonjour Armani.
5: Alors c'est la dernière aujourd'hui.
6: Dernière émission.
5: On clôture avec toi. Alors j'ai rencontré plein de passionnés pendant cette émission Tous en douceur. Ils nous ont fait plein de recettes simples, sophistiquées à leur image et surtout à leur histoire, à leurs souvenirs. Et aujourd'hui c'est ce qu'on va évoquer avec toi. On va évoquer tes souvenirs, ton histoire et la décoration de ce lieu qui en est rempli. On t'écoute.
6: Bah déjà ce lieu c'était vraiment créer un univers... La case mémé.
5: Ouais.
6: On va chez les grands-parents, on va chez les oncles, chez les tantes. Parce que moi, j'allais souvent avec mes parents, chez les tantes. Souvent, le dimanche ou sinon en mois de janvier, quand on allait emmener le petit pâté créole. Ou, tu vois, c'est tous ces souvenirs. Vous venez chez moi,
5: ouais.
6: Dans un salon et le temps est suspendu et on refait le passé.
5: Et on retrouve plein de petits détails. On a envie de regarder partout, on en prend plein les yeux. Comment t'as fait? T'as chiné? T'as eu l'idée comment?
6: Après, ça fait déjà un bon moment que ça trotte dans ma tête d'ouvrir une boutique.
5: Oui.
6: Donc après le titre de champion de France, c'était une évidence. Ça s'est pas fait tout de suite, mais ça s'est fait par la suite. Et tout ça, je stockais à la maison, que ce soit les objets, les billets, les pièces, tout. J'ai tout stocké à la maison. Donc voilà. Et après, c'était surtout recréer un univers, comme je le disais, chez Mémé.
5: C'est toi qui l'as fait?
6: C'est moi qui ai fait cet univers, qui ai tout décoré.
5: Ouais. Là, les papiers journaux, moi, j'adore.
6: Pareil, c'est moi. Et c'était surtout que y a beaucoup de jeunes qui savent pas tel objet, ça servait à quoi. Et c'est vraiment comme un petit musée, en fait, aussi. C'est vraiment, savoir qu'un aigle noir à maïs, à quoi ça servait, comment c'était, un moulin à maïs, comment c'était, les vieux téléphones, comment c'était. C'est vraiment pas perdre nos traditions.
5: Ouais.
6: D'où le nom de la boutique aussi, Mes Racines.
5: C'est ça, c'est la transmission qui
6: c'est
5: est
6: ça,
5: importante.
6: Tout à fait.
5: Ok, la transmission dans la décoration de la boutique, mais aussi dans la cuisine,
6: aussi,
5: dans la pâtisserie avec toi.
6: Après, la transmission se ressent aussi à travers mes desserts.
5: Qu'est-ce que tu partages le plus dans tes desserts qui parlent à la Réunion, aux Réunionnais?
6: Les épices. Le massalé, le caloupité. Après, ce sera la patate douce, ce sera le rougail bringel. Ma mère faisait rougail bringel qui était exceptionnel. Donc, je fais un dessert chocolat bringel. Mon père faisait un pâté créole qui était super aussi. Donc, je fais un petit dessert sur une base de pâté créole comme un sablé breton. C'est vraiment, tous les souvenirs sucrés et salés de mon enfance.
5: Et aujourd'hui, on découvre quoi?
6: Aujourd'hui, on découvre le gâteau patate,
5: ouais,
6: que tout le monde connaît. Mais là, ce sera un feuilleté patate douce noisette.
5: Bon, c'est joliment présenté.
6: Merci.
5: Il y a une histoire avec la vaisselle?
6: Après, nous ici, tous nos desserts sont servis dans de la vaisselle, ancienne.
5: Ouais.
6: Que ce soit les assiettes, les verres, les tasses, c'est vraiment, comme je te disais, tu as la petite tasse, tu vas chez Mémé.
5: Non, c'est vrai.
6: C'est vraiment de la vaisselle ancienne.
5: C'est quoi le conseil pour cette belle pâtisserie aujourd'hui?
6: Alors, pour cette belle pâtisserie, aujourd'hui, le conseil, ce sera le feuilletage.
5: Ouais.
6: Comment faire un feuilletage bien croustillant.
5: Ouais, caramélisé un peu.
6: Caramélisé, tout à fait. Parce que le dessert, il est déjà gourmand.
5: Ouais.
6: Donc, il faut qu'il y ait quand même le côté croquant derrière. Alors, mon conseil pour cette belle pâtisserie aujourd'hui, ce sera comment faire un feuilletage croustillant, bien caramélisé. Donc là, on va récupérer nos rectangles de feuilletage qu'on va cuire entre deux plaques ou soit avec un poids sur le dessus pour pas que ça gonfle de trop. Et une fois cuit, on va les saupoudrer de sucre glace, les remettre à cuire et le sucre, il va vraiment fondre et caraméliser sur le dessus. Et on aura un feuilletage après cuisson qui sera caramélisé.
5: Croustillant.
6: Croustillant.
5: Eh ben allez, on va vérifier alors.
6: Vas-y, je te laisse.
5: C'est parti. C'est hyper léger, c'est très agréable. Et oui, le feuilletage, il croustille énormément. On sent ce côté caramélisé. Merci beaucoup, Julien, pour tous ces conseils.
6: Merci à toi. Merci à vous. J'espère que tous ces conseils vous ont plu. Si vous avez besoin d'un petit peu plus de conseils, vous pouvez passer me voir. Et à très bientôt.
5: Une fois de plus, merci à vous d'avoir suivi cette émission Tous en douceur. Vous allez pouvoir retrouver les recettes, également les histoires de cette émission en replay sur la plateforme d'Antenne Réunion Plus. Quant à moi, je remercie tous ceux qui ont participé à cette émission, donc les participants, mais également tous ceux qui travaillent en Antenne Réunion, comme ceux qui sont

0: actuellement derrière la caméra. On a pris énormément de plaisir, que ce soit visuellement ou même dans les assiettes. J'espère que vous avez ressenti en tout cas ce partage. C'est ce qu'on voulait vous faire vivre à travers ces différents desserts. Merci une fois de plus, on ne le dira jamais assez, mais c'est vous qui faites la télé. Et bien sûr, passez une très belle soirée, tout en douceur.
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19: Bonjour à toutes, aujourd'hui nous parlons du Réunion Express comme une solution idéale pour permettre à notre territoire de grandir, d'innover et de rayonner encore et encore. Nous allons à la rencontre de Mathis, un étudiant de Saint-Joseph qui attend à nous un peu plus loin. Est-ce qu'on rencontre des difficultés quand on doit traverser l'île de Saint-Joseph jusqu'à Saint-Denis?
20: Alors avant que Mégane m'ait permis, c'était plus compliqué. Mais le bus, il est long, il faut prendre plusieurs bus. Parfois, on gagne de prendre un seul bus, mais on ne vient pas au bon endroit. Donc, un peu compliqué, surtout que si on monte un aller et un retour, il fait un ou deux, quasi 5-6 heures gâchées dans notre journée pour monter Saint-Denis.
19: Et si Diaouk n'est pas un train, il permet à

0: ou de traverse l'île en un temps record, peu importe l'horaire.
1: Ah ouais? Ce bah, serait magnifique. Hein ils se desserviraient tout de Saint-Jean jusqu'à Saint-Denis.
0: Jusqu'à Saint-Denis et même l'est de l'île.
1: Ok.
0: Si on a un projet comme ça devant vous, quelles options vous rajouterez pour en aller parfait?
1: Pour en aller parfait, on me dirait des arrêts bien desservis au bon endroit pour que tout le monde y gagne trappe le train et aller à notre destination déjà plus rapidement.
0: Et question et confort.
1: Question confort. Avec la chaleur, ici, il vaudrait mieux un climat à l'intérieur parce que avec tout le monde, c'est collé, fait comme Paris, ça risque d'être compliqué. Hein.
0: Merci beaucoup, Mathis. Le Réunion Express, ce ne sera pas seulement une ligne de train, mais un lieu de rencontre pour toutes les générations. Patrice Tretard nous en parle.
2: Le train, pour nous, c'était une affaire importante parce qu'il y a sauve à nous. Moi, quand j'ai gagné à l'école, Seigneur, on mettait moi dehors. On n'était pas tout seul, on avait un quart, on avait à peu près 50 élèves, garçons, filles, et montent. Mais heureusement, on avait l'autorail pour sauver nous. C'est nous, comment on était fait. Nous, on reste pendant 3-4 jours la case, sans travailler. Et même pour votre travailleur, pareil. Bonne travailleur, t'es pas en travail Saint-Denis ou même après. Heureusement, on avait encore l'autorail. Et les bêtes, que de moins, on supprime ça, c'est une bêtise.
3: Les plus clairs pour nous à quoi il est le Réunion Express et surtout nous comprend mieux le principe du débat public que ça se passer entre le 19 août et le 26 novembre. Un dernier mot pour conclure.
4: J'attends avant tout que les Réunionnaises et les Réunionnais s'emparent de ce débat et nous attendons beaucoup des Réunionnaises et des Réunionnais pour qu'ils soient habités par cela parce que la mobilité à La Réunion est un problème essentiel. Nous avons une géographie difficile. Nous sommes sur une île qui est montagneuse, une île volcanique, et c'est pour cela que nous avons besoin que les 911 000 Réunionnais s'emparent de ce débat.
0: Le coma circulatoire que connaît le territoire y concerne notre tout à terre là. Là, le projet Réunion Express, il s'arrête dans une phase de grand débat public. C'est le moment d'informer, de poser des questions et de faire aussi des suggestions pour construire ensemble la Réunion de demain.
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8: Bonsoir à tous, un plaisir de vous retrouver. J'espère que vous avez passé une excellente journée. Pour la nuit à venir, la petite dégradation amorcée sur les régions de l'Est en fin d'après-midi se poursuit, approximativement de Saint-Philippe à Saint-Denis, en passant par la plaine des Palmistes et le volcan. Les averses sont donc de mise, avec une préférence pour la ville de Sainte-Rose, mais partout ailleurs, le temps restera globalement sec. En matinée prochaine, les averses présentes au petit matin vont progressivement s'estomper pour laisser place à un ciel mitigé, nuages et éclaircies se partagent donc le menu, mais sur l'ouest, en revanche, le soleil est maintenu et nous gratifie d'une belle matinée. L'après-midi, le fait notable, c'est le développement et l'étalement de cette couverture nuageuse, notamment dans l'intérieur des terres, avec un ciel globalement très assombri et des averses ici et là, même si c'est vrai, l'activité pluvieuse sera concentrée sur les pentes de l'est et du sud, et par débordement vers les régions littorales associées. On ne peut pas écarter non plus la possibilité de quelques gouttes présentes sur le chef-lieu. Côté vent, il est plutôt faible, à l'exception des plus hauts sommets qui connaîtront des rafales de 50 à 60 km/h, exposées à un flux d'ouest modéré. Quant à la mer, elle demeure peu agitée à agitée au déferlement de deux houles, une houle de sud-ouest et une houle d'Alizé, toutes deux voisines d'un mètre 50. Côté température, en matinée prochaine, jusqu'à 21 degrés sur le pourtour littoral, jusqu'à 11 au cœur des cirques ou encore 14 sur les pentes de Mascarin, Colimaçon. L'après-midi, il se réchauffe comme à son habitude, avec jusqu'à 28 sur les régions littorales, jusqu'à 24 au cœur des cirques ou encore 19 du côté de la plaine des Cafres. Demain, nous serons le samedi 4 juillet. Une excellente fête par avance à vous les Florents. La marée sera basse à 22h et le soleil lui nous quittera aux alentours de 17h50. Tout de suite, votre JT présenté par Laurence Françoise. Je vous embrasse et je vous donne rendez-vous juste après pour un bulletin plus complet.
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3: Audrey, non.
4: Audrey, rentre pas. Écoute-moi, Audrey. En fait, là, à l'intérieur, on a le pire cauchemar. C'est-à-dire, on a le vieux Tobaz avec le vieux, le gros diable.
5: Dis pas, on est pas vrai.
4: Si, Audrey.
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1: 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C'est pour ça qu'il est célibataire.
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sur Antenne Réunion. Bienvenue dans votre 19h week-end. Les titres de ce 3 juillet. Harcèlement moral à la mairie de Saint-Paul. Trois cadres accusés au tribunal correctionnel de la prison avec sursis requise. Délibéré le 22 juillet. Compte rendu d'audience dans ce journal. Quand un petit détail peut provoquer de gros soucis, nous parlons sécurité routière ce soir et tout ce qu'il faut savoir sur ces bons gestes côté automobile. Instant prévention face aux voyants et aux alarmes. Que faire? Réponse dans un instant. Objectif génération sans tabac, les cigarettes bientôt interdites aussi.

0: Citoyen-né après 2009. C'est une piste de l'assurance maladie. Allons-nous faire comme au Royaume-Uni ou encore aux Maldives? Les pouvoirs publics, vous allez le voir, veulent mettre le paquet. Et puis c'est du 100% local, c'est du 100% YAB. Leur titre, L'Avenir, est tout frais, sorti sur Internet depuis une heure maintenant. Maïso, KVN et Quentin veulent redonner la voix à la culture néo. Voilà nos invités de notre rubrique « Votre week-end ». C'est une affaire de harcèlement moral que nous avons suivie au tribunal correctionnel de Saint-Denis aujourd'hui. Les faits datent de 2021 et 2022. Trois personnes mises en cause, et pas n'importe qui, des cadres de la mairie de Saint-Paul, l'ancienne DGS, le deuxième adjoint et le directeur de cabinet. Leurs avocats plaident la relaxe. Joanne Mazard.
1: 6 mois de prison avec sursis requis contre l'ancienne directrice générale des services de la mairie de Saint-Paul et 3 mois avec sursis contre le directeur du cabinet du maire Mustapha Oumarji et le deuxième adjoint Sébastien Guyon, jugés tous les trois pour des faits présumés de harcèlement moral. Pour les parties civiles, les SMS versés au dossier démontrent l'ampleur de la souffrance au travail. À la barre, maître Alain Antoine, avocat des parties civiles, s'est notamment appuyé sur les nuits de 2 heures de sommeil, les journées qui se terminait parfois à 23h ou minuit, dénonçant des conditions de travail inhumaines. Écoutez.
2: Donc fort des éléments du dossier, donc j'ai confondu Mme Picard avec les éléments que j'avais au dossier, qui établissaient que Mme Waro ne dormait que 2 heures par nuit, travaillait chez elle jusqu'à 5h du matin, quittait la mairie à 23h. Enfin, je veux dire, c'était une charge inhumaine qui pesait sur les épaules de ma cliente.
1: L'avocate de la défense de Valérie Picard rejette toute volonté de harcèlement de la part de sa cliente. Son avocate estime que les difficultés rencontrées relevaient avant tout de l'organisation du service. Écoutez.
3: Après, il y a l'élément intentionnel, c'est-à-dire avoir été consciente qu'il y avait des conditions de travail qui étaient difficiles et n'avoir rien mis en place pour que les choses s'améliorent. C'est exactement le contraire de ce qui s'est passé.
4: Dans ce dossier, il n'y a strictement rien contre Mustapha Oumarji. Rien du tout. Personne n'a été témoin de quoi que ce soit. Vous n'avez pas d'écrit, vous n'avez pas de mail, vous n'avez strictement rien. Et j'ai même plus loin, même la principale intéressée dit qu'elle n'a jamais été harcelée par Mustapha Oumarji.
1: Les plaidoiries sont désormais terminées. Le jugement sera rendu le 22 juillet.
0: Le choc et l'incompréhension au quartier des Gaspards à Sainte-Marie après l'incendie qui a coûté la vie à un marmaille de 2 ans et demi. On apprend aujourd'hui que la mère a essayé de sauver son enfant. Les tout derniers éléments avec Romain Guest.
5: La porte de l'appartement incendié est désormais scellée par les forces de l'ordre. À l'étage, les traces du sinistre sont encore bien visibles. Les pompiers sont de retour sur place pour effectuer les derniers constats. Au lendemain du drame qui a touché le quartier des Gaspards, les habitants restent sous le choc. Par respect pour la famille endeuillée, aucun voisin n'a accepté de répondre face caméra, mais plusieurs ont accepté de nous raconter ce qu'ils ont vu. Selon leur témoignage, l'incendie aurait débuté en fin d'après-midi. Au moment des faits, la mère se trouvait dans sa chambre. Elle aurait alors évacué ses enfants. Les forces de l'ordre arrivent rapidement sur place. C'est à ce moment que la famille constate l'absence de l'enfant de 2 ans qui sera retrouvé sans vie dans l'appartement. Peu avant l'arrivée des pompiers, une explosion aurait également été entendue. La mère de Sainte-Marie, Céline Citouze, s'est rendue sur place afin d'apporter son soutien aux victimes et à leurs proches.
6: Nous avons déjà aussi réservé des chambres dans un hôtel qui est proche et qui est à Sainte-Marie et faire le nécessaire en termes d'alimentation pour que ceux qui ont besoin de trouver un refuge ce soir au niveau du gymnase puissent le faire dans de bonnes conditions.
5: Au total, 14 personnes ont été prises en charge par les secours. 4 victimes ont été transportées au CHU, dont un bébé de 8 mois. Une cellule de soutien psychologique reste mobilisée. La famille sera prochainement relogée par la SHLMR. Une enquête est désormais ouverte afin de déterminer les circonstances exactes de ce drame.
0: Et à Saint-André, le voisinage d'un parc automobile dit avoir été réveillé par le bruit d'une explosion. Plusieurs véhicules ravagés par un incendie. D'après les premières informations, la piste criminelle serait envisagée. Voilà pour ces images de Marianne Bultel. Et puis la justice avec ce temps de débat. À Saint-Denis, à la cour d'appel, une initiative des acteurs du milieu. Un question-réponse surtout sur les manquements et délais. Je vous propose d'écouter les précisions de la première présidente de la cour d'appel et de la procureure générale devant la caméra de Marianne Bultel.
7: qu'on sent le sens de l'humanité et cette volonté d'humaniser l'institution judiciaire aujourd'hui. Maintenant, la question, c'est de savoir est-ce que les moyens suivront ou pas.
8: Il est important d'avoir cette communication finalement avec le système judiciaire. C'est pour ça qu'on est là aujourd'hui, pour écouter et surtout pour avoir des réponses à nos questionnements.
9: Les personnels de justice, magistrats, fonctionnaires, avocats, on s'est tous évidemment sentis concernés et on se remet tous en cause, mais ça fait partie de notre travail. La remise en cause est permanente et je crois qu'il est indispensable que nous puissions avoir des liens et des contacts avec la société.
10: La richesse de l'après-midi, c'est de se dire, bon, il y a des choses qui ne vont pas, il y a aussi des choses qui vont, et il y a une marge de progression, il faut travailler encore pour s'améliorer et pour travailler ensemble aussi.
0: Sécurité sur les routes pour nous, conducteurs, mais aussi pour les automobilistes. Vous allez voir que la moindre négligence peut coûter cher. Les niveaux à vérifier, des voyants qui s'allument, il n'y a pas de petits détails quand il s'agit de sécurité routière. Des exemples concrets avec Romain Guest.
5: Utiliser le frein ou actionner les essuie-glaces, des gestes du quotidien en apparence anodins, qui peuvent pourtant avoir de lourdes conséquences sur votre voiture. Alors, pourquoi est-il essentiel d'entretenir son véhicule? Pour le comprendre, nous sommes allés à la rencontre des garagistes. Premier point de contrôle, le liquide de frein. Selon les professionnels, il doit être remplacé tous les 2 ans ou tous les 40 000 km. S'il n'est pas changé, le système de freinage perd en efficacité. Pour vérifier son état, les garagistes mesurent son taux d'humidité.
11: Vert, c'est bon. Orange, c'est pas très bon. Rouge, il faut changer absolument. Et on va le mesurer sur la voiture, puisque là, pour le coup, on ne sait pas. Voilà. Là, en fait, il est dans le rouge. Il aurait été dans l'orange, on aurait proposé le changement. Dans le rouge, on le propose de manière systématique.
5: Autre élément essentiel, les pneus. Avec les kilomètres, ils s'usent naturellement. Ils doivent être remplacés en moyenne tous les 5 ans, selon leur état, leur utilisation et votre style de conduite. Des pneus usés augmentent les risques de dérapage, de surconsommation de carburant, voire d'éclatement. Pour savoir s'il est temps de les changer, un simple contrôle suffit.
11: Là, le témoin d'usure, le pneu est en bon état.
5: D'ailleurs, sur ce véhicule, le pneu arrière présente des signes d'usure et devra être remplacé.
11: Et toute cette partie-là, on est obligé de le signaler au client. Après, le client, lui, c'est à lui de décider s'il change ou pas. Le problème, c'est qu'on ne peut pas lui imposer, comme dit, on ne pourra pas lui imposer ça, mais on va le signaler tout de même. Là, c'est un pneu qui est dangereux en vérité.
5: Enfin, les essuie-glaces, indispensables pour conserver une bonne visibilité sous la pluie. Ils doivent être remplacés environ une fois par an. S'ils sont usés, ils peuvent rayer le pare-brise et réduire considérablement la visibilité.
11: Si les essuie-glaces ne sont pas de bonne qualité, on n'y verra rien, on ne va pas distinguer les distances de freinage, on ne va pas voir sur le côté un piéton, on peut avoir pas mal de problèmes.
5: Les professionnels recommandent également de surveiller régulièrement le niveau des fluides, l'absence de fuite et le bon fonctionnement du système électronique. Car plus l'entretien est repoussé, plus les réparations risquent de coûter cher.
11: Donc vous allez allonger votre distance de freinage parce que le frein ne fonctionnera pas correctement. Vous allez allonger votre distance de freinage parce que vos pneus ne travaillent pas sur la route correctement. Ils n'ont plus d'adhérence. Ils ont en tout cas moins d'adhérence. Et vous ne voyez pas très bien où vous allez.
5: Mieux vaut prévenir que guérir pour prendre la route en toute sécurité. Selon la sécurité routière, 1 accident sur 5 mortel est lié à un défaut d'entretien du véhicule.
0: À présent, un pourcentage, 18% de chômeurs à La Réunion. Ce sont les tout derniers chiffres de l'INSEE, avec un taux d'emploi qui reste stable au premier trimestre. Parmi les spécificités, le BTP qui continue à perdre des emplois depuis 2 années maintenant. Une photographie qui ne tient pas encore compte de la crise internationale. Écoutons le chef des études de l'INSEE Réunion Mayotte, Jamel Mekaoui.
12: Alors dans nos messages, on voit que l'emploi salarié est stable au cours de ce dernier trimestre. En revanche, le taux de chômage augmente. On a un chômage de 18% au premier trimestre 2026, en augmentation par rapport au premier trimestre 2025, de plus de 2 points. Il faut signaler que le chômage qu'on mesurait il y a 1 an était le plus faible que celui qu'on a mesuré à La Réunion. La situation donc se dégrade, mais reste inférieure aux situations qu'on connaissait, par exemple, avant Covid. La situation à La Réunion reste quand même malgré tout très dégradée par rapport au niveau national où le taux de chômage s'élève à 8,1%. Quand on regarde au niveau sectoriel, on voit que l'emploi progresse
2: dans le commerce et dans l'intérim. A contrario, il continue de diminuer dans la construction. Et en particulier, quand on regarde ce secteur, on voit qu'en 2 ans, ce secteur a perdu 1 400 emplois, soit une diminution de 8%.
0: Un jour particulier pour nos marmailles et leurs familles avec cette année scolaire terminée. Alors fini les cartables, trousses et stylos et place aux tout derniers souvenirs qui se font souvent en chanson le vendredi de sortie entre euphorie et émotion. Et derniers instants scolaires racontés par Romain Guest.
13: Bonjour ma chérie. Bonjour mon petit cœur.
14: Le cours va pouvoir commencer. Mais aujourd'hui, pas de cahier ni d'exercice pour ce dernier jour d'école. Place aux jeux et aux activités.
15: Dis-moi, t'es en train de jouer à quoi, là ?
16: À Uno.
15: C'est quoi là que tu joues ?
16: Alors, je veux juste avoir plus de cartes à la fin.
17: Je fais un vaisseau avec des Lego.
18: Là, je suis en train de faire un vaisseau spatial. Pour l'instant, ça ressemble à rien.
14: C'est aussi le moment de remercier la maîtresse avec quelques cadeaux et de nombreux souvenirs.
13: J'ai encore un cadeau ?
19: Ben oui.
13: Oh, puis fait maison, en plus j'adore. Merci, oh, la beauté.
19: Cadeau,
13: merci maîtresse. Oh, ma chérie, c'est tellement beau.
19: Moi, j'ai fait tout ça.
13: Merci.
14: Dans la classe d'à côté, Thaïs vit son dernier jour à l'école primaire. Après les vacances, elle fera sa rentrée au collège.
20: Je vais venir à l'école pour dire au revoir à mon maître aussi. Parce qu'on va partir pour revoir à mon maître. C'était le meilleur maître.
14: De son côté, son enseignant commence déjà à ranger et nettoyer sa classe.
21: Il va bien falloir commencer le nettoyage pour mieux commencer l'année prochaine.
14: Une page se tourne pour lui. Il s'apprête à dire au revoir à ses élèves avec une pointe d'émotion.
22: C'est toujours un petit peu compliqué. On passe une année à s'attacher, à vivre plein de choses, plein de péripéties. Et puis, des bons moments, on a des bons souvenirs. Il faut tourner la page, mais bon, c'est le cours de la vie, quoi.
14: Entre activités, cadeaux et rangements, cette dernière journée permet aussi de préparer les salles pour la rentrée prochaine.
23: On anticipe déjà la rentrée et puis il y a aussi des enseignants qui vont changer de classe. Donc ça veut dire qu'il faut déménager dans une autre classe, éventuellement adapter le mobilier à la taille des élèves. Par exemple, si on prend des élèves petits, donc il faut changer les tables ou pouvoir les descendre parce que le mobilier est modulable.
14: En attendant, petits et grands vont pouvoir profiter dès ce soir de leurs vacances bien méritées.
0: Justement, qui dit dernier jour d'école, dit vacances et pour les voyageurs, des départs probablement. Dès aujourd'hui, un calendrier qui s'accompagne du dispositif Forte Affluence à l'aéroport Roland-Garros. Plus de trafic et donc plus de vigilance avec des renforts de sécurité mis en place, des zones de filtrage et une ouverture de l'aérogare dès 4h45 du matin. Écoutons Fabrice Grondin, directeur des opérations de l'aéroport Roland-Garros. Il est interrogé par Marianne Bultel.
24: Le dispositif, c'est plus d'information qui est renforcé avec des étudiants du BTS Tourisme, tranche papaye, comme on les appelle traditionnellement, qui seront là pour renseigner, pour conseiller les passagers, mais également tous les usagers qui sont sur le site. En termes de staff, d'équipe, pour les équipes, c'est environ plus 10% à cette époque de l'année pour tous les partenaires de l'aéroport. Ça rassure beaucoup de monde, de voir des jeunes qui puissent les conseiller, les accompagner, notamment les personnes à mobilité réduite ou les enfants qui voyagent seuls, même s'ils ont un accompagnant avec eux, ça rassure de pouvoir être dirigé ou alors juste renseigné.
0: Et dans l'actualité, nous avons plus d'informations sur l'explosion survenue à Monaco. Nous savons que l'oligarque Vadim Ermolov avait été visé ce lundi et on apprend que le principal suspect est en réalité une femme. Une perquisition a été menée à son domicile en Allemagne, Guillaume Chiez.
25: Celui que les monégasques avaient surnommé l'homme au chapeau est en fait une femme. Depuis ce matin, Interpol a même diffusé 7 notices rouges aux polices du monde entier. Anastasia Berezovska, âgée de 39 ans, est d'origine ukrainienne. Elle réside en Allemagne. Elle est soupçonnée d'avoir fait exploser à distance, à l'aide d'une télécommande, une bombe lundi soir à Monaco, blessant 3 occupants de cet immeuble. C'est en analysant les images de vidéosurveillance des jours précédents que les enquêteurs ont remarqué le comportement d'une femme semblant faire des repérages à plusieurs reprises.
26: Ce qui permettait de considérer que cette femme, aux cheveux mi-longs bruns, de forte corpulence et présentant un imposant tatouage au bras droit, pouvait être la même personne que l'individu ayant déposé l'engin explosif.
25: Après l'attaque qui a blessé trois personnes, elle a pris la fuite à pied vers la commune voisine de Beausoleil en France,

0: puis a rejoint l'Italie avec une voiture de location allemande et pourrait se trouver aujourd'hui en Allemagne. Désormais, la justice monégasque enquête également sur de possibles complicités.
1: La relative sophistication de l'engin explosif et le modus operandi semblent indiquer que la personne ayant posé l'engin explosif n'a pas agi seule.
0: Leur cible, Vadim Ermolaev, est un richissime homme d'affaires ukrainien sous le coup de sanctions de son pays d'origine pour avoir continué à commercer avec la Russie. S'agit-il d'un règlement de compte, d'un acte commandité par Moscou, Kiev ou une autre puissance étrangère? L'enquête se poursuit pour tenter de répondre à ces questions. Ce matin, le pronostic vital de sa compagne, grièvement blessée dans l'explosion et hospitalisée à Nice, est toujours engagé.
2: Je vous le disais en titre, il y a une nouvelle piste de la sécurité sociale pour réduire le nombre de fumeurs. Il ne serait plus possible d'acheter un paquet de cigarettes pour tous ceux nés après 2009. De quoi faire réagir les buralistes? Caroline Philippe.
3: L'original.
4: Acheter un paquet de cigarettes. Ce geste pourrait devenir impossible pour toutes les personnes nées après 2009. Une interdiction à vie souhaitée par la sécurité sociale. Cette proposition choc suscite l'inquiétude de cette buraliste. La vente de tabac représente la moitié de son chiffre d'affaires.
5: Ceux qui voudront fumer fumeront toujours. Ils seront pas, ils vont s'approvisionner différemment. Ils vont pas venir s'approvisionner chez le buraliste. Donc pour moi, c'est augmenter le marché parallèle et pas, ça ne sera pas bénéfique.
4: Cela ne changerait pas grand-chose pour ces mineurs rencontrés ce matin. Ils fument déjà et ne se fournissent pas chez le buraliste.
6: Bah, à mon avis, les jeunes ils trouveront toujours un moyen de se procurer des cigarettes.
7: Bah, je sais qu'il y a beaucoup de ventes qui se font sur Snap ou qui se font sur les réseaux ou juste par des connaissances.
4: Cette mesure est-elle applicable juridiquement ? Le Conseil constitutionnel pourrait la retoquer car elle pourrait créer des discriminations et entraver les libertés. Mais avec cette proposition, l'assurance maladie souhaite surtout provoquer une prise de conscience et un débat.
8: Quand le tabac fait 60 000 morts par an, quand il crée des dizaines de milliers de malades de cancer du poumon, on agit avant tout en termes de santé publique et en termes de prévention.
4: Et derrière cet objectif, la sécurité sociale espère aussi faire des économies. Ce matin, la ministre de la Santé s'est montrée favorable à cette interdiction sur notre antenne.
9: Et à titre personnel et en tant que ministre de la Santé, évidemment, très favorable. Ça a été
10: 2009, c'est,
9: fait
10: ça vous paraît
9: dans d'autres
10: le bon...
9: pays.
4: Le Royaume-Uni vient en effet d'adopter une loi en ce sens. Dès le 1er janvier prochain, la vente de cigarettes sera interdite pour toutes les personnes nées après 2014.
2: Le décès de la petite Liana et la gestion du dossier qui reste pointé du doigt. Des affaires de pédophilie avec des citoyens impliqués qui parfois piègent les suspects et deviennent de véritables enquêteurs à travers le travail d'associations par exemple. Voyez l'enquête d'Emmanuel Binet.
11: Ce jeune s'affiche masqué, se présente comme un justicier, chasseur de pédophiles. Il doit retrouver ici un individu contacté sur les réseaux sociaux.
12: Léa, 14 ans, a enfin accepté le rendez-vous de Jean-Pierre, 62 ans. Mais malheureusement, je suis Léa.
11: Autre vidéo, même pratique. Cette fois-ci, ce groupe va encore plus loin et passe à tabac cet homme.
13: Vas-y. Regardez les pédophiles, ma gueule, regardez les pédophiles.
11: Derrière ces vidéos, des citoyens lambda, certains regroupés en association. Nous sommes allés à la rencontre de ces bénévoles. Eux se disent non-violents et veulent protéger leurs enfants. 2 heures par jour, ce responsable logistique et cette comédienne deviennent traqueurs de pédocriminels. En ligne, ils ont créé une fausse identité, celle de Noémie.
14: C'est le faux profil d'une petite fille de 13 ans, lambda, qui va par exemple faire des posts que nous on trouve normal à cet âge-là, donc lui dire qu'elle n'a pas classe ce matin. Faire des posts en se montrant faire du cheval. Rien de particulier, pas de choses affriolantes ou ce genre de choses.
11: Cette petite fille n'existe pas. Ces photos, celles de bénévoles modifiées avec un logiciel. Ils n'engagent jamais la conversation, mais en quelques heures à peine, des dizaines de sollicitations.
14: T'as eu des nouvelles du pédo avec qui t'es rendu discussion ?
11: Des internautes, tous des hommes majeurs, discutent avec celle qu'ils pensent être une adolescente. En réalité, ils échangent avec Moon, 42 ans.
15: Il y en a un qui a 25 ans et qui m'envoie des photos de lui en caleçon et qui veut m'apprendre à être en couple.

0: et m'apprendre à aimer. Il y a beaucoup de demandes de rencontres, beaucoup de demandes de photos. Très régulièrement, je répète que j'ai 13 ans, j'ai que 13 ans. Et à aucun moment, il peut y avoir d'ambiguïté sur l'âge que j'ai. Quoi.
1: Identité, photos, adresse, ils accumulent les preuves. Et ensuite, vont porter plainte dans l'espoir que les forces de l'ordre ouvrent une enquête. En 6 ans, plus de 2000 plaintes déposées dans toute la France. Selon eux, à leur actif, 165 condamnations.
0: Je ne prends pas la place d'un policier. Je crois que les équipes sont très peu nombreuses et débordées. Et je me dis que au moins le temps que ces hommes passent à me parler à moi, c'est du temps qu'ils ne passent pas à parler avec des vrais enfants.
1: Rien que dans ce collectif, ils sont une trentaine partout en France à s'improviser enquêteurs. Leur travail est-il vraiment la police ? Non, d'après cet ancien commissaire de la brigade de protection des mineurs.
2: On récupère parfois certains dossiers de ce type, et d'un point de vue purement juridique, c'est parfois difficile à les faire tenir. Une personne mise en cause peut très bien dire « moi j'avais rien demandé, on m'a harcelé de messages, on m'a convaincu d'avoir un rendez-vous, et maintenant on me le reproche ».
1: Autre dérive, l'extorsion. Piéger des pédophiles devient un prétexte pour gagner de l'argent.
3: « Oui, on vous dit fric, allez !» C'est un pédophile. Et tu prends des nourris 15 ans.
1: Souvent violemment et en s'affranchissant de toute culpabilité.
4: La motivation, même si eux prétendent qu'elle est de chasser des pédophiles, la plupart du temps, c'est une motivation qu'on pourrait dire crapuleuse quand même. Mais il y a 10 ans, je dirais qu'il y en avait très peu, pas du tout. C'est un phénomène qu'on peut observer depuis, je dirais, environ 5 ans.
1: Tendre une embuscade est passible de 5 ans d'emprisonnement et jusqu'à 75 000 euros d'amende.
5: Retour chez nous pour ce coup d'œil à l'agenda week-end avec d'abord la transversale Bel Air. C'est ce samedi à Sainte-Suzanne, une façon de lancer la campagne sucrière avec découverte de savoir-faire, de produits du terroir, de la distillerie Paillettes et Rivières au programme, concours de mixologie, show cooking et dégustation. Et puis à Saint-Leu, la 28e édition des Journées réunionnaises des Tortues Marines, c'est tout le week-end à Kélonia, l'occasion de découvrir ou redécouvrir l'observatoire et la protection des tortues marines. Et puis le thé, ce week-end n'aura plus aucun secret pour vous, à grands coups de festivités, samedi et dimanche au Labyrinthe Enchanté, qui fête ses 21 ans d'ailleurs, parmi les temps forts, la transformation du thé ou encore le combat sensoriel, ça s'appelle le tea fighting. Allez, notre page spéciale Coupe du Monde 2026 sur Antenne Réunion, c'est tout de suite dans notre journal. Et en ce mondial, une fois que vous avez l'écran et les amis, quel est votre snack préféré pendant les matchs? Êtes-vous plutôt chips, cacahuètes ou encore samoussa ou même bouchon? Oui, le football peut nuire à votre alimentation à cause de ces bouchers pays. Naïma Rouf.
6: Devant un match de foot, avec ou sans sauce, accompagné d'une petite boisson fraîche, le bouchon reste la star du canapé. Pas question de se priver pour la Coupe du Monde.
7: Ouais, pour la Coupe du Monde, obligé. C'est le minimum, c'est nécessaire, c'est la base. C'est vraiment les trucs à grignoter original, surtout ici.
8: Bah obligé, ça vient de mon origine, la Réunion, obligé de manger des bouchons. Sinon, le match, bah, déjà, le ventre vide, je m'énerverai un peu plus quand les adversaires ils marquent contre mon pays.
6: Comme Samuel, nombreux sont ceux qui les achètent en surgelé. S'il n'a pas eu le temps de s'organiser pour le premier match des Bleus, il ne manquera pas de se préparer pour la suite de la compétition.
9: Nous prévoit les matchs comme ça, donc nous prévoit les samoussas, nous prévoit des bouchons, nous prévoit à grignoter, puis quelques boissons. Travail de nuit, donc on en arrive un peu tard, donc on n'a pas pu faire ce qu'il faut. Mais nous va préparer pour la finale ou la demi-finale.
6: Et il n'est pas le seul à prévoir.
10: On a des bouchons de poulet nature et vous avez aussi des bouchons de poulet Combava. Donc c'est les principales références consommées à La Réunion.
6: Cette entreprise a commencé les préparatifs il y a 3 mois pour avoir assez de stock et répondre à une forte demande.
10: On avait évalué le volume qui allait nous tomber dessus. En toute honnêteté, on reste quand même surpris par ces volumes. Dès le premier match de l'équipe de France, ça a été une journée assez record chez nous. Les Réunionnais se sont jetés sur les bouchons, donc on est prêt et on espère pouvoir les écouler jusqu'à la fin du mondial si l'équipe de France arrive en finale.
6: Les ventes sont multipliées par 3 depuis le début du mois de juin. Un chiffre qui dit bien que les Réunionnais aiment se retrouver autour d'une barquette de bouchons pour apprécier les matchs de la Coupe du Monde.
5: Voilà, et l'actualité mondiale, c'est aussi le

Pour son Yab, ils sont trois ce soir en plateau et ils nous parlent de leur titre L'Avenir, un petit morceau Sega fraîchement sorti sur Internet à 18h aujourd'hui. Premier extrait ce soir sur Antenne Réunion et on en parle après avec eux.

0: Voilà, Maïso, Quentin et KVN, bonsoir à tous les trois. Vous êtes là, merci. L'avenir, c'est le titre que nous viennent entendre et qui viennent de sortir. Hein. Donc c'est l'avenir, ça. C'est Zot, hein, c'est en quelque sorte. Explique-nous un petit peu. L'avenir, c'est Yab.
1: C'est un peu ça, ouais, c'est un peu ça. C'est nous essayer de redonner vie un peu à le Sega surtout. Et nous, c'est la jeunesse aussi. Donc l'avenir, il prend tout son sens en fait.
0: Banalité comme ça, c'est pour changer les codes, c'est vrai? C'était quoi les codes en fait?
2: En fait, me dirait pas changer les codes, me dirait apporter, comme dit Quentin, quelque chose de nouveau, quelque chose de plus frais. Parce que les codes en réalité ne nous changera pas tellement, parce que nous base à nous sur ces codes-là en fait, en réalité, notamment du Sega. Et en tant que jeunes, nous, on va dire, c'est nous drôle un peu de ramener ça un peu sur le devant de la scène et de montrer que nous les fiers en fait de cette culture-là. Et notamment musical, mais aussi notre culture Yab, en fin de compte.
0: Mais est-ce que tu veux dire que c'est une culture que l'a fini par perdre, quoi?
2: Non, mais je dirais pas ça, mais peut-être passer un peu aux oubliettes, on va dire. Et il faut nous rappeler la Réunion que nous aussi, nous existons, et que nous ne l'est pas tout seul, mais voilà, il faut prendre en compte ça aussi.
0: Alors, Zot à 3, sur ce titre-là, donc 100% Yab. Comment le titre-là a été écrit?
3: Ce titre-là a été fait par les deux avant. M'était pas encore là à la conception première, on va dire. Mais elle a été faite naturellement. J'étais déjà en contact depuis bien avant ça. Donc le feeling était là, les cases étaient remplies. Donc c'était tout droit.
0: Et c'est un titre écrit à six mains, nous peut dire ça. Donc qui ça l'a fait quoi?
2: Chacun l'a écrit un peu sa partie, on va dire. Le refrain était commun. Le couplet, nous l'a NVSC, ça me croit.
1: C'est ça, exactement.
2: Nous l'a
1: NVSC,
2: le couplet, m'a écrit la sienne, il a écrit la mienne, nous l'a échangé. et KVN, du coup, quand il a renié la réunion après, en ce début d'année-là, donc nous l'a fait un séminaire. Dans ce séminaire-là, il a écrit son parti. Et puis voilà, nous la combine, cette force-là, ensemble, on va dire.
1: Avec un partage sur le son.
2: Exactement.
1: Et toutes les bien partagées, en fait, sur le son.
0: Avec un petit clip que l'a été tourné, nous peut dire où, hein, la plaine des CAF. Hein. C'est là où KVN et Quentin, ils viennent. Donc, ils faisaient Naïn, la reste sur la touche, forcément. Ouais. Ça, tu viens de la chaloupe. Et c'est où, Maïso?
2: On m'a mis sur la chaloupe, mais ils sont dans le haut quand même.
0: Ou la plier, voilà, c'est forcément ça. La plaine des CAF. Voilà. Ça, c'est la partie rodée, là-bas. C'était, parce qu'on a un message fort, quand même, derrière cet endroit-là.
2: Ouais, nous, la partie rodée, le fief du Yab, hein, le pâturage, les animaux, les tracteurs. Nous, t'es veux, en fait... mettre en avant tout ça là, parce que nous ne voyons pas vraiment ça dans les clips aujourd'hui, notamment à La Réunion. Nous la rentrons un peu dans notre phase un peu plus cliché, on va dire, aujourd'hui, avec tous les nouveaux styles qui arrivent musicalement. Et nous la décidons de renier à nos origines, tout simplement, et de montrer ça au monde, en fait, de voir où ça nous sort.
1: C'est ça.
2: Et de mettre ça en valeur.
1: Le Yab a façonné les Hauts-de-l'Île, on va dire. C'est un peuple fondateur de La Réunion, donc il fallait nous mettre ça en avant.
0: Eh ben, les faits, hein, le message l'est passé en parlant de ces gars. Nous l'a entendu un extrait juste avant, mais moi, m'y trouve qu'en live, les mieux. Ah, oui. Donc, si Zotigan, il fait une petite affaire, qu'est-ce qu'il dit en direct?
2: Allez,
1: avec plaisir.
2: C'est parti.
0: Allez, à Zot normal.

0: Merci 100% Yab pour votre trois, pour votre causé sur Antenne Réunion. On nous rappelle que le titre L'avenir, les sorties sur Internet, il est disponible sur toutes les plateformes.
1: Exactement. Totalement.
0: Merci. Reste avec nous, hein. Nous continuons Cause la musique, toujours avec à présent un long format qui permet de voir comment est organisé un festival. La France est le pays, on le sait, de ce type d'événement. Exemple à Beauregard, 5 jours de concerts et 150 000 personnes. C'est une année entière de défis pour cet événementiel. Et Guillaume Torel.
2: Dans l'effervescence de la fête, eux restent concentrés.
3: Il faut quand même qu'on check ça.
4: On travaille quand même un an pour 5 jours de festival, c'est monumental et il ne faut pas se louper.
2: Aux commandes de l'un des plus grands festivals de France, un couple, Claire et Paul.
5: C'est toujours du stress, de la pression, même si on sait qu'il y a du succès.
2: Un succès qui se mesure presque un an plus tôt. Nous sommes alors en octobre, le festival ouvre sa billetterie limitée à un tarif réduit. Aucun artiste n'a pour le moment été dévoilé.
6: Je sais que même si je ne connais pas la programmation, le festival Beauregard, c'est l'ambiance, c'est pour ça qu'on vient.
7: Parce qu'on n'est jamais déçu. Les artistes à l'heure actuelle, on sait à peu près qui sont en tournée, donc on sait potentiellement qui peut passer. Donc on fait nos pronostics avant, puis on attend la prog pour savoir si les pronostics sont bons.
2: Au même moment, dans leur bureau, Claire supervise les ventes en ligne.
4: Ce que je fais là, c'est que j'actualise, en fait, je regarde combien il y a de paniers en cours. Donc là, on a 1000 paniers en cours, le nombre de ventes.
2: En seulement 10 minutes, les 5000 billets sont vendus. C'est une première victoire pour l'organisation.
4: Grande satisfaction pour nous. On se dit aussi que c'est que le début du chemin et que la route, elle sera encore longue.
2: Beauregard, c'est un budget de 11 millions d'euros, presque sans aucune subvention. Le cachet des artistes représente 40% de cette somme, soit 4,5 millions d'euros. Valider une programmation est un jeu d'équilibriste.
8: Je pense que sur 2026, on va être autour des 900 000 euros par jour de budget artistique. Mais je sais qu'il ne faut pas que je dépasse ces 900 000 euros, ou peut-être 950 sur un jour et 850 un autre, mais que la moyenne soit à peu près aux 900 000, parce qu'autrement, au-delà, je sais que j'amortirai pas ma journée. C'est-à-dire que même en faisant le complet, je ne vais pas amortir ma journée.
2: Fin novembre, plusieurs grands noms sont confirmés. Aurel San, Aya Nakamura, Vanessa Paradis ou encore Macklemore. Mais certains artistes n'ont toujours pas validé leur venue.
9: Écoute, je pense que tu sais pourquoi je t'appelle. Bien sûr, c'est Courtney Barnett. Ouais. On devait l'annoncer là, mardi prochain, et j'ai toujours pas la confirme. Donc, j'aimerais bien avoir ton sentiment de savoir si ça vaut le coup de maintenir l'offre ou si il faut qu'on passe à autre chose.
10: Bah écoute, figure-toi que j'ai relancé hier.
9: Et si tu me dis que tu y crois vraiment et que tu penses qu'il ne nous mène pas en bateau, je veux bien attendre.
2: Malgré cet appel, l'opération ne se fera pas. Paul devra vite trouver un autre artiste. Quelques minutes plus tard, une autre décision doit être prise. L'affiche du festival est en cours d'élaboration. Couleur, disposition, chaque détail compte, comme la taille du nom des artistes.
9: Ça nous est arrivé d'une artiste électro qui annule parce qu'elle s'estimait pas à sa bonne place sur l'affiche. Ça peut aller jusque-là aussi.
2: À l'approche de l'ouverture, le site se transforme. Le montage des scènes débute. Et Claire supervise alors près de 500 personnes.
4: C'est matin, midi, soir, on vit festival, c'est quand même une ville à monter. Je pense que je ne sais pas si on aurait tenu aussi longtemps nous, si on n'avait pas aussi ces gens autour de nous, à qui nous suivent depuis autant de temps et sur lesquels on peut se reposer, en tout cas en qui on a confiance.
2: Au total, plus de 2000 personnes travaillent sur le festival. Claire et son équipe doivent avoir l'œil partout.
11: Pour le moment, tout est sous contrôle.
4: Eh ben, si. Jusqu'ici, tout va bien.
2: À moins de 24 heures du début du festival, le couple fait un dernier tour.
12: On a bien fait la séparation homme-femme, ouais. Mais quand tu rentres, tu le sais pas.
2: Tous les détails à améliorer sont pris en photo.
4: On les laisse comme ça, les...
2: Pour être corrigés.
4: Il y a encore du travail, mais globalement, on est quand même bien, quoi.
12: On sait qu'on sera bon, quoi. C'est ça.
4: On a pas de toute façon, quoi qu'il arrive, on faut être bon. Donc.
2: Il y a 2 jours.
12: C'est bon pour toi pour ouvrir ?
2: À quelques secondes de l'ouverture des portes.
13: C'est bon pour moi.
2: Plus de 30 000 personnes attendent que Paul donne la mesure.
12: Bon festival à toi.
2: Les portes s'ouvrent. Cette année encore, le festival affiche complet. La pression des derniers mois peut enfin retomber.
12: Il y a un sentiment de soulagement parce qu'on travaille une année pour réussir à faire l'ouverture. On avait dit qu'on ouvrait à 16h30, on ouvre à 16h30. Ça veut dire qu'on était prêts.
4: Ça fait plaisir, on voit les gens, ils sont maquillés, apprêtés, ils ont le sourire. Donc il faut savourer ce moment-là.
2: Beauregard clôturera son 18e festival dimanche avec déjà dans un coin de la tête de nouvelles idées pour la prochaine édition.
0: Et voilà, avant de conclure, notre escale météo se fait avec Charline Conti qui nous propose de nous arrêter à Salazy. De belles éclaircies en matinée avec 11 degrés, puis une tendance au beau temps dans l'ouest demain, nous dira-t-elle dans son bulletin météo complet. Voilà, c'est la fin de ce journal. Votre soirée avec l'Instant Foot, puis MacGyver. Je vous laisse du côté de l'ouest au théâtre plein air. 56 ans et 1000 places offertes entre béton et nature. Regardez une signature Serge Gélabert. Très belle soirée sur Antenne Réunion. Bon début de week-end en notre compagnie. Retrouvons-nous demain à 12h30. Merci.
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0: Bonsoir et bienvenue dans l'Instant Foot, votre magazine consacré à l'actualité du Mondial 2026 sur Antenne Réunion. Au programme ce soir. Le Portugal a décroché son billet pour les huitièmes de finale au terme d'un duel très disputé face à la Croatie. Rencontre intense marquée par plusieurs faits de jeu et une fin de match sous tension, vous le verrez. Nous reviendrons également sur la démonstration de l'Espagne face à l'Autriche. Les champions d'Europe en titre ont une nouvelle fois affiché toute leur maîtrise et tracent leur route dans la suite de la compétition. Et on commence tout de suite avec la qualification du Portugal opposé à une solide équipe croate. Hier soir, les hommes de Roberto Martinez ont fait le boulot. Ils ont su faire la différence au terme d'un match engagé. Rencontre qui a été marquée par plusieurs décisions vidéo qui ont fait réagir. Résumé.
1: Un mano à mano entre deux légendes, Luka Modric et Cristiano Ronaldo. Dans ce duel, c'est d'abord la Croatie qui frappe à la 53e. Ivan Perisic trouve la faille et trompe le gardien adverse. Mais côté portugais, l'homme providentiel s'appelle Ronaldo. Après un but hors-jeu, le capitaine marque finalement sur pénalty. On joue la 68e minute. Le compteur reste alors bloqué jusque dans les arrêts de jeu où tout s'accélère. Gonzalo Ramos, de la tête, inscrit le second but portugais. Le chrono tourne, ne s'arrête pas et la 102e minute, les Croates en profitent et croient arracher les prolongations. Cruelle désillusion, le but est refusé après arbitrage vidéo. Score final 2-1. Ronaldo et le Portugal sont en 8e. Fin de carrière et retour à la maison pour Modric et ses coéquipiers.
0: Et au coup de sifflet final, les réactions n'ont pas tardé, à commencer par celle de Luka Modric qui déplore des décisions vidéo, deux décisions qui ont changé le cours du jeu sur le pénalty d'abord de Cristiano Ronaldo et en toute fin de match sur le but refusé aux Croates. Écoutez la réaction du Croate.
1: La vidéo ne devrait être utilisée qu'en cas d'erreur manifeste à 200%. Si une situation peut être interprétée différemment, la VAR n'a pas à s'en mêler. Ce qui me frustre, c'est qu'on dirait que ça joue toujours contre nous.
0: Et à l'issue de la rencontre côté portugais, Cristiano Ronaldo a tenu à adresser des mots chaleureux à Luka Modric, son ancien coéquipier du Real Madrid. Écoutez les mots d'hommage de l'attaquant portugais à l'attention de son adversaire.
2: Luka Modric est une légende du football. J'ai joué à ses côtés pendant de nombreuses années au Real Madrid. Je lui souhaite le meilleur et j'espère qu'il continuera à jouer.
0: Voilà pour le choc entre le Portugal et la Croatie. Dans l'autre affiche de la soirée, l'Espagne est facilement venue à bout de l'Autriche et confirme son statut de favori. Des Espagnols qui n'ont laissé que très peu d'espoir à leur adversaire et qui poursuivent leur parcours avec une assurance retrouvée. Résumé.
1: L'Espagne monte en puissance dans ce Mondial 2026. En 16e de finale contre l'Autriche, hier soir, la Loja a déroulé. Sur corner d'abord, Cucurella fait trembler les filets autrichiens une première fois avant annulation du but à la vidéo. Refus sans conséquence, tant les Espagnols ont semblé supérieurs à l'image du buteur Oyarzabal qui ouvre le score à la 38e. En seconde période, Pedro Porro de la tête inscrit le deuxième but espagnol. Et 1 et 2 et 3-0 après une nouvelle passe décisive de Cucurella pour le doublé de Oyarzabal. Fin de compétition pour l'Autriche et qualification logique de l'Espagne en 8e.
0: Après ces deux rencontres, on fait le point sur l'ensemble des résultats de la soirée. Regardez, on revoit tout ça ensemble. L'Espagne s'est imposée avec autorité contre l'Autriche, 3-0, et rejoint les huitièmes de finale. Le Portugal s'est qualifié contre la Croatie au terme d'un match très accroché. Vous l'avez vu, 2-1. Et dans le troisième match de la soirée, la Suisse, elle, a logiquement pris le dessus sur une décevante équipe algérienne, 2-0. Ce qui donne au niveau du tableau des huitièmes de finale, un tableau qui continue de se compléter avec une nouvelle affiche très alléchante validée hier soir. Ce sera donc Portugal-Espagne, affiche 100% ibérique. Les Suisses, eux, nouvellement qualifiés, affronteront le vainqueur du match Colombie-Ghana, match qui a lieu cette nuit. En dehors du terrain, un mot maintenant sur l'équipe de France et sur Kylian Mbappé, capitaine en pleine réussite depuis le début de la compétition. Je vous rappelle qu'il occupe la première place du classement des buteurs avec 6 réalisations, à égalité avec Lionel Messi. Et bien sûr, sur Internet, tous ceux qui ont dit du mal de lui réclament désormais son pardon. Initiative humoristique, mais vraie, mais à culpa pour certains supporters français. Une pétition a été lancée en guise de repentir. Plus de 50 000 signataires cet après-midi réclament la miséricorde du capitaine tricolore après les nombreuses critiques dont il a fait l'objet ces derniers mois. Kylian, pardonne-nous, la France s'est très mal comportée. On a douté, on a critiqué, on a été ingrat. Il est temps de réparer. Voilà, ce sont les mots que vous pourrez lire en préambule de cet acte présenté comme un acte de contrition nationale sur le site pardonkylian.com. aller plus sérieusement un œil sur la soirée football ce soir. En attendant, France-Paraguay demain. Au menu, trois nouveaux huitièmes de finale, Australie-Égypte, Argentine-Cap-Vert et Colombie-Ghana. Et notre affiche du jour à suivre en direct sur Antenne Réunion, ce sera Australie-Égypte plutôt à 21h45. Les deux autres rencontres auront lieu plus tard dans la nuit, mais pas d'inquiétude. On y revient bien entendu demain dans la minute à 12h25 et dans l'instant foot après le journal de 19h, ce sera avec Lionel Massard. Quant à moi, je vous retrouve lundi. D'ici là, bonne soirée, bon week-end et bon match sur Antenne Réunion.
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0: reste toujours un plaisir de vous retrouver. J'espère que vous avez passé une excellente journée. Pour la nuit à venir, la petite dégradation amorcée en fin d'après-midi sur les régions de l'Est se poursuit, approximativement de Saint-Philippe à Saint-Denis, en passant par la plaine des Palmistes et le volcan. Les averses sont donc de mise avec une préférence pour la ville de Sainte-Rose, mais partout ailleurs, le temps restera globalement sec. En matinée prochaine, les averses présentes au petit matin vont progressivement s'estomper pour laisser place à un ciel mitigé. Nuages et éclaircies se partagent donc le menu, mais sur l'ouest, en revanche, eh bien, le soleil est maintenu et nous gratifie d'une matinée bien lumineuse. L'après-midi, le fait notable, eh bien, c'est l'étalement et le développement de cette couverture nuageuse, notamment dans l'intérieur des terres, avec un ciel globalement très assombri et des averses ici et là, même si c'est vrai, l'activité pluvieuse sera concentrée sur les pentes de l'est et du sud de l'île et par débordement vers les régions littorales associées. Et on n'exclut pas non plus quelques gouttes, notamment sur le chef-lieu. Côté vent, il est plutôt faible, à l'exception des plus hauts sommets qui connaîtront des rafales de 50 à 60 km/h sous un flux d'ouest modéré. Quant à la mer, elle demeure peu agitée à agiter au déferlement de deux houles, une houle de sud-ouest et une houle d'Alizé, toutes deux voisines d'un mètre 50. Côté température, en matinée prochaine, le thermomètre affiche jusqu'à 21 degrés sur le pourtour littoral, jusqu'à 11 au cœur des cirques ou encore 19 eh bien, sur la ville de Sainte-Rose. L'après-midi, il se réchauffe comme à son habitude, jusqu'à 28 sur le pourtour littoral, 19 sur la région de Petite-France ou encore jusqu'à 24 au cœur des cirques. Dans les jours à venir, des débuts de journée ensoleillée, quelques passages nuageux qui s'étalent et provoquent des averses avec une préférence pour les régions, les hauteurs de l'Est et du Sud et par débordement eh bien, vers les régions littorales associées. Le vent, en revanche, se montrera plus provoquant sur la journée de lundi avec des rafales qui dépassent les 70 km/h, comme une invitation à sortir votre cerf-volant ou votre kitesurf si vous êtes bien équipé. Et la mer sera forte sur le sud sauvage au déferlement d'une houle voisine de 2,50 m tout de même. Chez nos voisins, le soleil est de mise sur Tananarive, Plaisance ou encore Port-Mathurin avec 25 degrés. De l'autre côté, même scénario, 15 degrés sur Johannesburg, 28 sur Moroni et 27 du côté de Mahé. Sur la France à présent, eh bien, qui fait toujours les frais de la canicule, 32 degrés sur Paris avec un grand soleil, 26 sur Lille, 31 sur Strasbourg, 30 sur Rennes ou encore 32 sur Tours. Demain, nous serons le samedi 4 juillet. Une excellente fête par avance à vous les Florents. La marée sera basse à 22h et le soleil nous quittera toujours aux alentours de 17h50. Tout de suite, retrouvez votre série MacGyver sur Antenne Réunion. Je vous embrasse et je vous souhaite un excellent week-end.
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1: Tu peux le faire, Bowser. Crois-moi, tu peux le faire.
2: Je peux le faire? Ouais, je peux le faire. Je sais pas si je peux le faire.
1: Moi, je sais que tu peux le faire. J'ai confiance en toi, t'as été entraîné pour ça. Alors, est-ce que tu es prêt?
2: Je suis prêt.
1: J'ai pas entendu. Non, au boulot.
3: Il a vraiment l'air de bien s'amuser.

0: Tu sais, quand t'as dit que tu venais en ville et que tu voulais me voir, je pensais à autre chose qu'une planque dans ta voiture.
1: Ouais, je sais, m'en veux pas, mais c'est bien d'avoir du renfort.
0: Oh, je suis là comme renfort?
1: Un renfort sexy et magnifique. Considère ça comme un avant-goût de ce que ça pourrait être de bosser avec les Colton.
0: Je t'ai dit que j'allais y réfléchir.
1: Tôt ou tard, faudra bien que tu me donnes une réponse.
0: Jack, qu'est-ce que tu fais là?
2: On avait un accord, toi et moi, même endroit, à la même heure, une fois par semaine. Skee-ball et pizza. T'es pas venu, je me suis inquiété. Alors j'ai demandé à l'un des geeks du labo de tracer ton téléphone.
1: Désolé, Jack, c'est ma faute. J'ai demandé à Riley de rester avec
2: c'est
1: moi.
2: C'est pas ta faute, Billy.
0: Ben, j'ai essayé de te laisser un message, mais ta boîte vocale est remplie à ras-bord.
2: Ah ouais, c'est parce que j'ai à chaque fois un nouveau téléphone, alors j'arrive pas à configurer la messagerie.
3: Bon, qu'est-ce qui est mieux que le skee-ball et la pizza?
1: Ah, on piste une cible.
2: Une cible?
1: Un mec en fuite.
3: Ah.
1: Oh, oh, changement de plan. Maman a eu un tuyau. Il est allé à une adresse en centre-ville.
2: Génial, on y va. Je suis toujours partant pour choper quelqu'un. Ah, je connais ce regard. Je suis la cinquième roue du carrosse. Je comprends, je voudrais pas m'imposer, ce serait pas cool. Je peux sortir de cette caisse et aller manger un truc tout seul. Ça ira, j'aime bien la solitude.
0: Matty veut me voir tout de suite.
2: Moi, j'ai pas eu de message de Matty.
0: Elle est peut-être elle aussi tombée sur ta boîte vocale pleine.
2: Eh ben, je vais vérifier tout de suite. On dirait que j'ai du temps libre.
0: Ben, étant donné que Jack est dispo et que tu viens de perdre ton renfort, peut-être que vous deux, vous pourriez...
2: bosser ensemble? Ah ouais, j'aime bien cette idée. Ah ouais, ouais, c'est une super idée, d'accord.
0: J'y vais, éclatez-vous.
2: Ouais, ouais, t'inquiète pas.
0: Sois prudent.
1: Vas-y, sers-toi, je t'en prie.
2: Je peux monter devant?
1: Mais bien sûr.
2: Ah, génial.
4: Désolée d'avoir écourté votre rendez-vous.
0: C'en était pas un.
5: Ah, vraiment?
0: Non.
5: Billy n'est pas venu pour te voir.
0: Est-ce que vous avez rompu? Quoi?
4: Votre mais... attention, s'il vous plaît, concentrez-vous. L'heure est grave. Bien que ce débat soit des plus passionnants, on est en situation de crise. Au cours des dernières 48 heures, deux bombes ayant été fabriquées à partir d'explosifs transparents ont été déclenchées au Maroc.
5: Je croyais que les explosifs transparents étaient encore en phase théorique.
4: Je dirais
6: qu'on est largement au-delà de la phase théorique, Mac. La première bombe a
4: soufflé une usine de fabrication d'armes. La deuxième a détruit un centre de formation gouvernementale.
7: D'accord. Et pour ceux qui sont pas experts en trucs qui font boum...
5: Les bombes transparentes, c'est le dernier cri en matière d'explosifs. Elles sont faites à partir d'un matériau volatile transparent qui peut recouvrir n'importe quel objet.
4: 20 sur 20, Blondinet. Il y a deux semaines, trois labos de trois entreprises de sciences et de technologies ont été cambriolés. Les matériaux dérobés, une fois combinés, ont permis aux voleurs d'avoir tout le nécessaire pour fabriquer les deux premières bombes transparentes du monde.
5: Et est-ce qu'on a des suspects?
4: Voici Kyle, Caroline et Nick. Ils étaient tous les trois étudiants à Western Tech. Après leur diplôme, chacun d'entre eux est allé travailler pour l'une des trois entreprises qui ont été cambriolées.
7: Donc ces trois labos bossent ensemble?
6: Non. Et c'est là que ça devient étrange.
4: Ils n'ont pas été diplômés la même année et d'après ce qu'on sait, ils ne se sont jamais croisés pendant leurs études ou même après.
0: Comment trois personnes qui n'ont jamais été en contact d'une quelconque manière ont-elles pu faire ces deux bombes ensemble?
4: 48 heures avant le vol.

0: de ces matériaux, ils ont tous les trois reçu des mails qui leur donnaient le feu vert pour l'exécution de leur mission.
1: Quelqu'un recrute des agents dormants au sein de Western Tech.
0: Apparemment. Et on ne sait pas de qui il s'agit, parce que, une fois que Caroline, Kyle et Nick ont accompli leur tâche, ils ont tous les trois été assassinés.
2: Merde. Ça craint.
1: Mais aucun de ces étudiants ne semblait du genre à trahir son pays, alors... comment ils ont été recrutés?
3: Peut-être qu'ils ont pensé au départ qu'ils intégraient simplement une société secrète universitaire.
4: Comme celle qui existe à Yale.
0: Tout ce qu'on sait au sujet de celui qui tire les ficelles, c'est qu'il envoie tous ses mails depuis le campus de Western Tech. C'est la raison pour laquelle, il y a à peine une demi-heure, chacun de vous a été accepté en tant qu'étudiant transféré à Western Tech. Félicitations.
4: Attendez, laissez-moi résumer. On retourne à la fac? C'est bien ça?
0: C'est exact, Bowser. Mais comprenez-moi bien, il n'est pas question de faire la fête et de vous saouler. Vous y allez sous couverture pour démasquer un manipulateur très habile qui veut rassembler une armée de terroristes nationaux. Est-ce que c'est bien clair?
3: Oui, madame. Madame.
4: Énorme, genre vraiment trop bien.
5: Vous croyez qu'il est excité?
1: Peut-être légèrement. C'est bon, allez, calme-toi. T'as pas l'air aussi excité, Mac.
3: Ça me fait drôle de revenir sur un campus. Je sais pas ce qui m'attend. J'ai tout plaqué avant la fin pour entrer dans l'armée.
5: C'est mieux de s'engager que d'être incarcéré. Moi, je suis allé tout droit en prison au lieu d'aller à la fac.
4: Ben moi, j'ai adoré la fac. Ça fait partie des meilleures années de ma vie.
5: T'as fait une école de ciné, Bowser. Ça a rien à voir, ça compte pas.
3: Et pour toi, Léana?
4: Oh, tu veux dire Miss Championne d'athlétisme?
1: Tu dis ça comme si c'était une mauvaise chose.
4: Bah, mauvaise, je suis super chiante. Tu devais pas étudier constamment?
1: Oui, parce que je devais toujours avoir une excellente moyenne, pas trop le temps de faire la fête, rien que moi, mes bouquins et des litres de café.
4: C'est ce que je disais, à mourir d'ennui.
1: Ah, dis-toi.
4: Je plaisante.
3: Ça vous dirait d'en profiter à fond maintenant, en essayant d'être viré le premier jour?
1: Allez-y, la voie est libre.

0: Prochain couloir à gauche. La salle des serveurs est en bas des escaliers.
1: Attendez, il y a deux vigiles qui viennent vers vous.
2: D'accord, viens, cache-toi. On va faire diversion, on va à la salle des serveurs.
3: Oh, c'est cool! On a réussi!
4: Et à vous deux, qu'est-ce que vous faites là? C'est un immeuble sécurisé.
2: T'expliqueras ça au chef des bisous. Je t'avais dit que c'était une mauvaise idée. Oh, c'est toi qui t'es vanté de pouvoir pénétrer dans n'importe quel lieu du campus. Et tu vois, j'ai réussi! On est entrés! Ouais!
4: J'ai hâte que la semaine de bisutage soit finie. On y va, on vous raccompagne.
2: Oh, c'était son idée! Vous allez le mettre en prison?
5: Ensuite, cette montagne de muscles m'a attrapé. Je crois qu'il m'a déboîté la clavicule.
2: La clavicule, elle est là. T'as pu accéder à la salle des serveurs?
1: Ouais. Ce que j'ai trouvé confirme que Mathieu avait raison. La personne qui a envoyé tous ces mails l'a effectivement fait depuis ce campus. Mais c'est la seule bonne nouvelle.
5: T'as pas réussi à l'identifier?
1: Non, digitalement, c'est pas possible. Il y a une plus mauvaise nouvelle. J'ai trouvé d'autres mails.
5: Combien de plus?
1: Beaucoup. Chacun de ces mails incitait d'anciens étudiants soit à voler les composants d'une bombe, soit à commettre un attentat.
6: Donc ces deux bombes transparentes n'étaient pas un cas isolé?
1: Non. Et même loin de là. Quelqu'un recrute des étudiants sur ce campus et les transforme en terroristes depuis des années.

0: Qu'est-ce que tu fais ?
1: J'étais en train d'étudier. J'ai un devoir à rendre dans 2 jours.
0: Attends, t'es sérieuse ? Dans 2 jours, on aura bouclé ça sans problème.
1: Ça, t'en sais rien. Ça pourrait nous prendre 2 semaines. Quand on est en infiltration, il faut se fondre dans le décor. Ce qui veut dire étudier.
2: Ils ont monté le son, là, non ?
3: Ouais, à coup sûr.
0: Se fondre dans le décor, ça veut dire faire la fête, ok ? Personne ne va à la fac pour étudier.
1: Bah, moi si.
3: Ouais, moi aussi.
2: Je l'aurais probablement fait aussi. Ça y est, Mathilde, le transfert est terminé. Vous avez tous les mails que j'ai trouvés.
4: Ces mails remontent jusqu'à 10 années.
0: Qu'est-ce que vous dites ?
2: Ça suffit, je vais leur démolir le portrait.
3: N'oublie pas qu'on est sous couverture, je dis ça comme ça.
5: Ah. Ouais, bien joué, tu l'as.
4: Ouais, une seconde.
6: Dis donc, t'as l'air d'avoir soif, toi. Tu veux pas entrer prendre un verre ?
2: Ben, c'est sympa. Mais j'ai une interro dans moins d'une heure. S'il vous plaît, les gars, vous pourriez baisser le son. J'ai encore besoin de réviser.
6: T'es au courant que la bibliothèque est justement là pour ça ?
7: Ouais, comme si tu avais déjà mis les pieds.
6: Si j'y ai mis les pieds, une fois, en passant dans le coin. Alors, tu veux bien prendre un verre ?
2: J'en déduis que ça s'est bien passé. Rappelez-moi de baisser toute leur moyenne quand on aura fini.
6: Zeta Capato fait une fête ce soir.
0: Ouais, génial! Allez, donne-moi une invite.
6: Oh, je suis désolé, c'était la dernière.
0: T'es en train de me dire n'importe quoi? T'en as plein?
6: Ce serait chouette que tu viennes. Avec elle. Mais pas lui.
0: Franchement, ça c'est pas sympa.
2: Désolé, Mati, vous disiez?
8: Je disais que ces mails remontaient à 2008. De là, on a découvert
9: que chaque fois qu'un message avait été envoyé, un attentat s'était produit moins de 24 heures plus tard.
8: On a découvert un schéma récurrent.
10: Un schéma qui peut nous servir à relier ce réseau à une décennie d'attentats à la bombe.
8: Le recruteur est à Western Tech depuis au moins aussi longtemps.
9: Ça ne peut donc pas être un étudiant.
8: J'ai demandé à nos techniciens d'étudier le profil de tous les membres du personnel travaillant
9: depuis plus de 10 ans sur place. On a un suspect potentiel. Elliot Lambeau, professeur de sciences des matériaux et d'ingénierie.
10: Par conséquent, il possède largement les connaissances requises pour fabriquer une bombe transparente.
11: Depuis qu'il enseigne, il a été arrêté 12 fois au cours de manifestations qu'on dégénérait.
1: Et un tas d'étudiants impliqués dans ces attentats ont suivi ses cours.
10: C'est forcément notre homme. On devrait passer le voir.
2: Il vient de commencer un cours.
9: Mac, allez vous asseoir dans sa classe et gardez un œil sur ce type.
8: Les autres, allez trouver la preuve que c'est notre recruteur.
12: C'est la contrainte parallèle de la pente qui attire l'objet dans une direction de sous-décalage parallèle à la pente. Excusez-moi, vous avez un téléphone ?
10: Oui, vous en avez besoin ?
12: Et sur ce téléphone, généralement au milieu, il y a quoi ? La bonne réponse, c'est une horloge. Donc vous n'avez aucune raison d'avoir 32 minutes de retard à mon cours, monsieur ?
10: MacGyver.
12: Approchez, venez par ici. Puisque vous n'avez pas jugé important de vous joindre à nous en temps et en heure, je suppose que vous maîtrisez d'ores et déjà les principes de la stabilité des pentes. Donc il y a un objet tout au fond de cette boîte. Je veux que vous le récupériez en utilisant ces principes.
10: Sans vouloir vous offenser, il y a un moyen plus facile. En utilisant les principes de la fluidisation, je peux liquéfier le sable, ce qui est plus rapide qu'en utilisant les principes de la stabilité des pentes.

0: Oui, c'est certainement un moyen de le faire. Mais ce n'est pas le bon moyen. Allez vous asseoir.
1: Ça y est, Mathy, on est dans le bureau de Lambeau.
2: Dépêchez-vous, son cours est presque fini.
1: Attends, Bowser. Il est sécurisé. Si tu l'ouvres, une alarme va se déclencher.
3: D'accord, aucun problème. Je vais régler ça.
1: C'est un truc que tu tiens de Mac ?
3: Non, pas du tout. J'ai appris cette astuce sur un film d'étudiant. Une histoire de braqueur. Comme quoi, faire une école de ciné, ça peut être utile. Riley, j'espère qu'il y a quelque chose dans son ordi. Parce que dans ce tiroir, il y a seulement des copies à corriger.
4: Tu sais, ce Victor a pas l'air trop méchant. Il a commis quelques petits délits, c'est tout.
5: Ouais, enfin, ensuite, il est passé à des cambriolages d'épicerie et à des vols de voitures.
4: Attends, tu veux dire cambriolage d'épicerie et vol de voiture au singulier ? Bah, c'est vrai, ce sont des délits, mais c'est pas comme si ce gars était un dangereux criminel de guerre ou un ignoble terroriste international.
5: Le crime qu'a commis un type n'est pas ce qui compte. Un criminel reste un criminel.
4: Bah, ça, c'est pas... Selon mon expérience, c'est pas aussi simple. Tiens, écoute ça. Il y a écrit que le père de Victor est mort quand il avait 12 ans. Et sa mère a eu... Oh la vache, ah ouais, sa mère a eu toute une série de problèmes. Alors, quand un enfant n'a plus personne comme figure parentale, qu'est-ce qui arrive ? Dis-le-moi. Des ennuis.
5: Ok, ferme ça, t'avais pas à lire ce dossier. Tu permets que je te donne un petit conseil ?
4: Bien sûr.
5: Faut pas t'apitoyer sur ce gamin, ça n'aide pas à faire le boulot. Il est pas venu au tribunal, j'ai été engagé pour le ramener, pas pour savoir pourquoi il a fait ça.
4: Et ce côté super détaché émotionnellement, c'est quelque chose que t'appliques seulement au boulot ou également dans ta vie privée ?
5: Quoi, c'est une manière détournée de m'interroger sur ma relation avec Riley ?
4: T'arrives à lire entre les lignes ? Je savais que t'étais malin, Billy. Alors ? C'est une relation exclusive ?
5: Eh bien, en ce qui me concerne, c'est le cas.
4: Et tu envisages un avenir avec elle ou c'est juste pour prendre du bon temps ?
5: Écoute, Jack...
4: Avant de répondre, je te conseille vivement de réfléchir à ce que tu vas dire. D'accord ? Elle est comme ma fille.
5: Je tiens à Riley. Beaucoup. Et je prends cette relation vraiment très au sérieux. À tel point que j'ai réussi à convaincre Mama de lui offrir un job.
4: Attends, les Colton ont offert un job à Riley, vraiment ?
5: C'est lui.
4: En Louisiane ?
6: Et c'était quand ?
7: Quoi ? L'entretien d'embauche de Riley.
6: Jack, on doit le rattraper.
7: Réponds à la question.
6: Je vais le suivre. Fais le tour.
7: Réponds.
4: Billy.
7: Jack, tu comprends rien ? Je t'ai dit de faire le tour pour qu'on puisse lui couper la route.
4: C'est ma faute.
8: Le professeur Lambeau vient de finir son cours. S'il vous plaît, dites-moi que vous remballez.
1: Oh, ouais, attendez une seconde. J'ai trouvé quelque chose. Il a un compte bancaire secret.
8: Waouh. C'est bien plus que ce que pourrait gagner même un grand professeur.
9: Ça pourrait être les fonds pour le recrutement de nouveaux étudiants. Riley, vous pouvez tracer cet argent ?
1: Oh, ça oui, mais ça va prendre un peu de temps.
8: Mac, retenez-le.
10: Monsieur, j'aimerais m'excuser d'être arrivé en retard à votre cours.
0: C'est bien de le faire, monsieur MacGyver. Vous savez, elle était plutôt élaborée, votre façon de procéder. Après avoir été mis sur la sellette, la plupart des étudiants évitent de frimer devant le professeur.
10: J'ai pas fait ça pour frimer, mais... Disons que sortir des sentiers battus, c'est mon truc.
0: Pourquoi je ne vous ai jamais vu ?
10: Je viens juste d'être transféré, alors...
0: Et vous maîtrisez déjà bien la science des matériaux ? Pourquoi suivre ce cours ?
10: Tous vos autres cours étaient complets, et vous et moi, on partage le même intérêt pour certaines causes.
0: Vraiment ?
10: Oui.
0: Eh bien, on pourra reparler de ça lundi matin.
10: J'aimerais bien pouvoir vous poser d'autres questions.
0: Désolé, mais je n'ai pas le temps.
10: Il vaudrait mieux que vous restiez.
8: Max, c'était une explosion ?
10: Oui. Lambeau a essayé de s'enfuir.
8: Je vous ai dit de le retenir, mais en aucun cas de l'assommer.
10: Bah, j'ai fait les deux, il va bien. 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Il vient d'essayer de me frapper avec un microscope.
1: Pour une bonne raison. Il est coupable, mais pas de recruter des agents dormants. 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
12: Identifier l'étudiant auquel le recruteur a envoyé son dernier mail.
13: La seule chose que je sois en mesure de faire, c'est localiser le réseau où le mail a été ouvert.
14: Ça indiquera une résidence. Comme ça, on pourra au moins réduire notre liste de suspects.
13: Ça y est. J'ai une adresse physique.
15: C'est quelle résidence?
16: C'est la maison de la fraternité Zeta Kappa Tau de Western Tech.
14: Tout porte à croire que le receveur de ce mail est un membre de cette fraternité. Si on peut l'identifier, ça pourrait nous conduire à celui qui l'a envoyé.
13: Ils sont 16 dans cette fraternité. N'importe lequel aurait pu recevoir ce mail.
17: Et comment savoir lequel des 16 frangins est le bon frangin?
13: Il suffit de trouver celui qui a ce mail sur son ordi.
15: Plus facile à dire qu'à faire. On peut pas se pointer tranquillement en espérant avoir accès à tous leurs ordinateurs.
17: En fait, on peut. Il y aura plein de monde là-bas ce soir. Riley pourra vérifier les ordis un par un sans être repéré.
13: On pourra tous les vérifier. Vous pouvez m'aider à chercher. Tout ce qu'on doit faire, c'est brancher une de ces clés dans chaque ordinateur. Je peux les programmer pour faire une recherche automatique du mail en question. La LED s'allumera en rouge s'il n'y a rien. Elle s'allumera en vert s'il est bien là.
17: Il est temps de montrer que j'ai pas eu mon doctorat de fêtard pour rien.

0: ça va, belle manquée. Ouais.
1: Est-ce que tout ça, c'est normal?
0: Ouais. On faisait une fête dans le genre chaque week-end. Salut, vos potes.
2: Restez concentrés.
3: Il y a beaucoup trop de gens partout pour pouvoir agir tranquillement dans les chambres.
0: Ouais, c'est clair. On a besoin d'une diversion, un truc dément pour attirer l'attention de tout le monde.
4: Bowser, il est temps de battre ton record personnel, là.
3: Attends, mais de quoi tu parles?
4: Il a la faculté quasi inhumaine de boire de la bière au fût.
3: Oh, vraiment?
4: Une fois, il a commencé une soirée comme un simple étudiant de première année. 1 minute et 52 secondes plus tard, c'était un dieu.
3: Je suis impressionnée.
1: Ouais, moi aussi.
0: Certaines personnes ont un don à la naissance.
4: Un don dont on a besoin, là. Oh, allez, on a besoin de tes super pouvoirs. Descendre un fût de bière est la seule et unique chose capable de les distraire assez longtemps pour qu'on puisse inspecter tous ces ordinateurs. Allez! Qu'est-ce que t'en dis?
0: De la binouscule à flot.
4: Ça, ouais.
0: Ouais.

0: maintenant au boulot.
1: Bon, DJ Kev Dog pourrait aller en prison pour ses mauvais goûts musicaux, mais c'est pas notre homme.
2: Rien à signaler chez Seth. C'est pas notre homme.
3: Vous feriez bien de vous dépêcher pour le bien de Bowser.

0: Ok, Mati. Vous pouvez aussi rayer Drou et Zach de votre liste.
1: Très bien, d'accord.
2: Salut, Mac.
0: Salut. Tu devineras jamais où je suis.
2: On dirait que t'es dans une sorte de boîte de nuit ou dans une salle de sport tendance. Qu'est-ce que tu fous dans une salle de sport à une heure pareille?
0: Je suis à la fête d'une fraternité, mais c'est dans le cadre d'une mission.
3: J'ai l'impression que tu t'amuses beaucoup plus que moi.
0: De quoi tu parles? Tu vis pas ton rêve d'être un Colton?
4: Ouais, bah ce rêve est devenu un vrai cauchemar.
5: Qu'est-ce que t'as fait?
4: J'ai laissé filer la cible.
0: Jack.
4: Ouais, mais pour ma défense, écoute ça. Les Colton essaient de nous voler Riley et Mac, l'inciter à quitter Phoenix et bosser pour eux là-bas en Louisiane. Tu vois le genre? Je peux pas laisser faire ça.
0: C'est dingue. Bon, je dois y aller.
2: Il m'a raccroché au nez ou quoi?
0: Mati, je sais qui c'est. Simon Jones.
1: Trouvez-le. Trouvez-le immédiatement.
6: J'ai pas encore vu Simon. Je l'ai, il se dirige vers la sortie. Salut. Le boss m'emmerde depuis le camp. Bien joué. Merci, on va l'emmener là-haut.
7: Hey, on m'a volé mon t-shirt.
6: Mais tu l'as déchiré, viens.
7: Oh, ouais.

0: Qu'est-ce qui a marqué, là? Pourquoi la phrase, elle est à l'envers?
1: Qu'est-ce qui se passe? Vous êtes qui, vous?
2: Simon, c'est nous qui posons les questions, d'accord? Et t'as intérêt à coopérer.
3: On sait que t'as reçu un mail, à qui te l'a envoyé?
2: Écoute, Simon, si tu refuses de parler, tu vas être inculpé pour terrorisme et envoyé en prison. T'as déjà fait un tour en prison? Les mecs comme toi tiennent pas longtemps.
1: Je comprends pas comment je peux être inculpé pour terrorisme, j'ai pas... En fait, je bosse pour la CIA.
0: Excusez-moi, est-ce que ce gars vient de dire CIA?
1: Ouais, ils m'ont recruté, c'est vrai.
3: D'accord, si c'est le cas, comment s'appelle l'agent avec lequel tu bosses?
1: Il m'a jamais dit comment il s'appelait.
2: Et à quoi il ressemble?
1: J'en ai pas la moindre idée, on devait se voir pour la première fois ce soir, il devait me donner un paquet.
2: Il s'agit sûrement d'une bombe, le recruteur projette un autre attentat.
3: Où cette fameuse rencontre doit-elle se passer?
1: J'en sais rien, mais... Mais il m'a envoyé des coordonnées GPS par mail. Je suis censé y être dans 20 minutes.
2: Il dit la vérité.
3: Il faut qu'on aille là-bas, tout de suite.
4: Roger, rentre!
0: C'est curieux, mais sérieux, là, je me sens pas trop bien. Léana, est-ce que tu pourrais rouler moins vite?
2: Si on veut réussir à choper le contact, vite, c'est la seule option.
3: On a 10 minutes de retard. Léana, tu roules aussi vite que tu peux, là?
2: Ben, désolé, Mac, mais là, je suis carrément à fond.
3: Riley, rien avec les caméras dans le secteur?
2: Non, la seule est à 5 km des coordonnées GPS qu'il a envoyées. Ce lieu a pas été choisi par hasard. Tenez.
5: La CIA vient de confirmer à l'instant ce qu'on soupçonnait déjà. L'agence n'a absolument aucune opération officielle en cours à Western Tech. C'est de toute évidence une opération totalement bidon.
2: Donc le contact de Simon prétend être de la CIA pour pousser des étudiants à trahir les États-Unis?
5: Ça y est. On a une image satellite, mais la zone est vide. Il n'y a personne. On a raté le rendez-vous.
3: Quand Simon n'est pas venu, il a dû penser qu'il avait été repéré.
2: Donc on vient de perdre notre meilleure chance de coincer ce type. On fait quoi?
0: Je sais pas en ce qui vous concerne, mais là, je vais faire le maximum pour pas vomir.
2: T'approche pas, non.
0: Oh merde. Je fais encore ce rêve où je me retrouve en forêt.
5: Ce n'est pas un rêve, Bowser.

0: C'est l'endroit précis où le service de météorologie de Western Tech effectue ses expériences.
1: Hé, hey, regardez, c'est un ballon météo.
2: Ou peut-être que c'est un vaisseau extraterrestre.
1: C'est un ballon, tu peux me croire. Il devrait pouvoir nous dire qui était là plus tôt. Léana, je vais avoir besoin que tu démarres la voiture.

0: Ouais, ça c'est bien. Je déteste les ballons, moi aussi. Et les clowns.
1: Ok, Mac, je me lance. À part pour énerver une bande de météorologues, je vois pas pourquoi t'as éclaté ce truc.
2: Eh bien, les ballons météo peuvent servir à un tas de choses, y compris suspendre une caméra thermique au-dessus d'un champ pour mesurer l'impact de la chaleur sur le rendement des cultures. Cette caméra a pris toutes les 10 secondes une photo thermique grand angle de ce champ de maïs et y compris de la route qu'il traverse pour montrer l'évolution des méfaits du soleil sur les plantes.
1: Et étant donné que c'est la seule route dans le coin, celui qui devait voir Simon a sûrement dû la prendre.
2: Exactement. Il y a peut-être une photo qui nous aidera à identifier le recruteur.
1: Regardez, cette voiture arrive juste avant le rendez-vous avec Simon, s'arrête pendant 5 minutes et repart. Sûrement sans contact.
0: Est-ce que quelqu'un d'autre voit une forme rouge à l'intérieur ou y a que moi?
2: Non, y a pas que toi, mais on pourrait peut-être utiliser cette forme pour identifier le contact de Simon. Regardez la signature thermique, y a pas de moteur, elle fonctionne sur batterie.
1: C'est un véhicule électrique.
2: Mathieu, vous pouvez lancer une recherche sur la forme du châssis pour essayer de voir la marque et le modèle? Si on trouve le véhicule, on pourra le comparer avec ceux des employés de l'université.
3: Je peux, mais ça va prendre un peu de temps.
2: Pour l'instant, c'est notre seule option.
3: D'accord, je vous tiens au courant.
4: Un mec m'a dit que Victor devait venir vendre des trucs ici pour avoir un peu de cash. Mais si jamais il vient pas, maman va être furieuse que tu l'aies laissé s'enfuir.
5: Et donc? Elle aime pas du tout quand des gens s'en prennent à son pognon.
6: Tu diras à maman que j'aime pas du tout quand des gens s'en prennent à ma famille. Et ceux qui contactent Riley pour lui offrir un job sans m'en informer s'en prennent directement à ma famille. Elle bosse avec
5: moi. Pour info, c'était pas du tout mon intention. C'est juste que j'arrive pas à imaginer un avenir sans la présence de Riley.
7: Ah, bienvenue au club.
8: Ouais, c'est vraiment une fille géniale. Si elle envisage l'avenir avec toi, considère-toi comme très chanceux.
5: Ouais, je suis bien d'accord. Mais t'as conscience que c'est plus une petite fille, non?
8: Ouais.
5: Et quoi qu'elle décide pour son avenir, c'est à elle de choisir.
8: Ah, tiens, voilà Victor.
5: Alors on pourrait se mettre d'accord et bosser en équipe cette fois?
8: Ouais, tu lui cours après, je lui coupe la route.
5: Ouais.

0: Salut Victor. Arrête, fais pas l'idiot. Ne rends pas cette situation pire qu'elle ne l'est déjà. Sois malin. Si tu te rends, on pourra régler tout ça.
1: Non, non, non, s'il vous plaît, laissez-moi partir, j'ai pas eu le choix.
0: C'est ce que les types dans ta situation disent toujours aux types qui sont dans la mienne.
1: Oui, j'en suis sûr. Mais si vous m'embarquez, je sais pas ce qui va lui arriver.
0: Arriver à qui?
1: Ma mère.
0: Qu'est-ce qui se passe avec ta mère?
1: Tous ces frais médicaux coûtent très cher. Elle a tellement de dettes que j'avais... J'avais besoin de cet argent. J'en avais besoin pour qu'elle soit tranquille. J'essaie de vendre tout ce que je peux. C'est pour ça que je suis venu là. J'ai des potes qui me doivent du fric. Et si je peux juste le récupérer et payer ses factures, je me rends tout de suite. Je vous le jure.
0: Des frais médicaux?
1: Oui, monsieur.
0: C'est bon, tire-toi. Hé hey, prends soin de ta mère, petit.
1: Merci.
2: Jack! Et qu'est-ce que tu fous? Tu l'as vu passer?
3: Non, non, non, non, j'ai fait le tour, j'ai été coincé. Alors, il a sûrement pris un autre chemin.
2: Non, aucune chance.
3: Ah ouais?
2: T'es sûr de pas l'avoir vu?
3: T'es sûr de pas l'avoir vu? Ouais, absolument, j'en suis bien certain.
2: D'accord, allez, viens. Faut le chercher, il doit pas être très loin.
3: Ouais, ouais, ok.
4: Julian Sloan? Je suis Mathilda Weber, et je travaille pour une agence dont vous n'avez jamais entendu parler.
5: Vous me devez certaines explications, Madame Weber. Je veux savoir pourquoi ces gens viennent de m'enlever.
6: Oh, vous voulez jouer les simples citoyens? Parfait.
4: Mais vous n'êtes pas vraiment un citoyen de ce pays,
6: n'est-ce pas, Misha Burov?
4: Né à Moscou en 1963, vous avez
6: rejoint le KGB en 1981. Courant 85, vous avez été envoyé aux États-Unis pour recruter des espions. Et l'année suivante, vous avez postulé au service des admissions de Western Tech sous le nom de Julian Sloan.
4: Vous avez été engagé et vous avez gravi les échelons jusqu'à la tête de service.
7: En 1991, l'URSS s'est effondrée. Du coup... Vous avez continué à faire du recrutement, mais pour votre seul profit.
4: Travailler au service des admissions vous donnait accès aux dossiers et aux profils des étudiants.
6: Et vous donnait aussi la possibilité de choisir ceux que vous vouliez intégrer et même recruter.
5: Une jolie histoire. Mais ce n'est qu'une histoire.
8: Pas du tout. J'ai sur les 10 dernières années tous vos mails envoyés à des étudiants pour qu'ils commettent des dizaines d'attentats à la bombe.
9: Des attentats qui correspondent à des dépôts faits sur votre compte offshore. Eh oui, on a aussi trouvé ce compte.
4: Les 3 derniers dépôts venaient tous du même endroit. Ce qui me laisse penser que vous avez été engagé pour faire 3 bombes. 2 ont déjà été déclenchées. Où est la 3e, Misha?
7: On sait que vous n'avez pas réussi à la donner à Simon. Il n'y a pas de bombe dans votre voiture, dans votre bureau, ni chez vous.
9: Vous l'avez donc posée vous-même.
6: Le seul moyen d'éviter de croupir en prison pour le restant de votre vie, c'est de nous dire tout de suite très précisément où elle se trouve.
4: Quelle est la cible de cet attentat?
5: Regardez les infos à 9h. Vous aurez les réponses à vos questions.
6: Il est un peu plus de 8 heures, ce qui nous laisse moins d'une heure avant l'explosion de cette bombe.
10: C'est vraiment pas énorme.
8: Le GPS de la voiture de Sloan était désactivé, aucun moyen de savoir où il est allé.
7: Bon, le redatage des photos du ballon météo indique que Sloan est reparti du champ de maïs à 2h du matin, et on l'a interpellé à 7h.
9: Il a donc roulé 2h30 grand max jusqu'à la cible et autant pour revenir.
8: Le nombre de cibles potentielles est immense.
6: Très bien, alors récapitulons ce qu'on sait déjà. Les étudiants impliqués dans ces attentats se sont servis de leur statut d'employé pour cacher les bombes dans les bâtiments.
9: Et Simon a accès à quoi?
6: Eh bien, il suit un double cursus en chinois et en commerce. Il a passé un semestre à l'étranger en stage à la Shanghai National Bank.
11: Shanghai, ça colle pas avec notre périmètre?
4: Non, mais la Shanghai National Bank a des services juridiques et commerciaux
6: qui sont situés au 20e étage d'un bâtiment à 1/2 heure de Western Tech.
7: C'est forcément la cible.
8: Sans l'accès de Simon, Sloan n'a pas pu introduire sa bombe dans la banque. Où est-ce qu'il l'a cachée?
4: Sûrement un endroit auquel elle pouvait facilement accéder.
11: Style la réception?
6: Exact, la réception. Allez-y. Tout de suite.

0: Je la vois nulle part. C'est pas ça le but d'une bombe transparente? Ne pas être vue à l'œil nu?
1: Ouais, mais elle est pas invisible. Il doit y avoir un moyen de la détecter.
2: Il y en a un. Ça s'appelle un générateur d'émissions secondaires.
0: Est-ce que cette phrase signifie détecteur de bombe transparente?
2: Plus ou moins. En le passant au-dessus de la bombe, il va la mitrailler d'ions, ce qui la fera s'allumer en orange.
3: C'est bon, les pompiers sont en chemin. Et vous, où est-ce que vous en êtes?
2: On sera bientôt sur les lieux.
3: Mac, vous avez 20 minutes pour trouver cette bombe avant qu'elle explose.
2: Donc, pas de pression. Merci.
1: Il y a 28 étages. On n'aura pas le temps d'évacuer tout l'immeuble.
3: Eh bien, dans ce cas, tout repose sur Mac et son détecteur de bombes.
4: Allez, tout le monde dort!
2: Ça m'aide pas beaucoup.
0: Je déteste dire ça, mais on est sûr que cette bombe est ici.
1: Au moins, si on meurt, je sentirai plus ma gueule de bois.
0: Ouais, c'est le côté positif.
2: Ça y est, j'ai trouvé.
0: Tu peux la désamorcer?
2: Je peux pas, il y a trop de redondance. Si j'essaie, ça pourrait la déclencher.
3: Et si vous essayez de contenir la déflagration?
2: Non. Il y a bien trop d'explosifs. C'est un bâtiment écologique.
0: Et après?
2: Ça veut dire qu'il y a des panneaux solaires.
0: Quelqu'un comprend où il veut en venir?
1: Le sol, c'est pas bien bougé.
2: On doit aller sur le toit, et vite!
0: Et il pourrait pas nous dire ce qu'il est en train de faire?
5: Si, mais avec des mots bizarres et techniques.
2: Les panneaux solaires ont des piles à combustible. Je vais m'en servir pour évacuer la bombe.
0: Tu peux le faire vite, il reste 2 minutes.

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0: Je suis pas si nulle que ça finalement, hein. Bois, allez.
1: Ouais, d'accord. Oh, voilà, ça te va comme ça? Allez, maintenant à moi.
2: C'était quoi ça?
1: Bah, je vois un petit peu de trouble.
2: C'est du soda, pas de la bière. T'as aucune excuse.
3: Vous êtes sérieux? Qui a eu l'idée de jouer au beer pong avec du soda?
1: J'ai avalé assez de bière pour une vie entière. Merci beaucoup.
0: Vous aviez envie de faire une partie?
3: On verra ça plus tard. Nous sommes parvenus à faire le lien entre les deux attentats au Maroc et celui de la Shanghai National Bank. Les autorités marocaines ont récemment redoublé leurs efforts pour combattre le terrorisme. Elles ont obtenu un prêt de la banque chinoise pour le financement d'une usine de fabrication d'armes sophistiquées et d'un centre d'entraînement pour leur unité de lutte contre le terrorisme.
2: Oh, donc un groupe extrémiste a voulu mettre un terme au projet du gouvernement marocain.
3: Oui, et ils ont engagé Sloan afin de garder le contrôle sur la région. Mais quand ils ont échoué, ils ont tous pris la fuite, ce qui est une bonne nouvelle pour nous et pour le Maroc.
0: Qu'est-ce qui va arriver aux étudiants que Sloan a recrutés?
3: Phoenix a des agents qui sont déjà en train de les regrouper. Mais ce sont des victimes, eux aussi, alors ils vont tous être convoqués pour être débriefés.
0: Salut. Qu'est-ce qui s'est passé hier soir, Billy Dick, t'as perdu une cible?
4: Ouais. Ouais, bah, il y a des mecs qui courent plus vite que moi, quelquefois.
0: L'occasion pour toi de devenir un Colton et un fugitif prend le dessus sur Jack Dalton?
4: J'ai pas envie de devenir un Colton.
0: Vraiment?
4: Mm-hmm. Qu'est-ce que tu veux que je te dise? Aller pourchasser des gens, c'est pas mon truc. Pour info, j'adore ton t-shirt.
0: Ouais.
5: Allez, Buzzer, qu'est-ce qui t'arrive? T'as l'air aussi frais qu'un vieux bout de viande avarié.
1: Merci, Jack. Bah, tu sais quoi? Je suis dans le même état que ce morceau de viande dont tu viens de parler.
3: Hé, hey, Blondinet, j'ai quelque chose pour vous.
2: Encore un cadeau?
3: Oui, mais celui-là n'est pas de moi. Compte tenu de tout ce que vous avez fait pour Western Tech, l'administration voulait que vous ayez ceci. Vous n'êtes plus un individu sans diplôme.
5: Oh, tu sais ce qu'on dit sur les diplômes, j'imagine.
2: Non, dis-le-moi.
5: C'est super utile quand t'es à court de papier toilette.
3: Vous êtes jaloux, Dalton?
4: J'ai pas besoin d'un morceau de papier pour prouver à quel point je suis intelligent.
3: Je n'ai pas besoin d'un morceau de papier pour vous prouver à quel point vous ne l'êtes pas.
4: C'était une insulte?
3: Vous êtes un génie.
4: Oh, merci.
3: Bon, allez. Qui est prêt à faire une partie? Buvez, Buzzer.

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Pour les plus petits, les écrans resteront éteints. 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

0: des parquets en noyer du Brésil sur toute la surface, éclairage encastré dans le salon comme dans la salle à manger. Vous remarquerez le lustre contemporain au plafond.
1: Excusez-moi, je croyais que le bâtiment était vide.
0: Je regrette, mais la visite des appartements ne se fait pas sans rendez-vous.
1: Quelle pièce est la plus éloignée de la porte d'entrée?
0: La salle de jeu. Ou un bureau, si vous n'avez pas...
1: Venez, on y va, maintenant!
0: Mais pourquoi? Voilà pourquoi. Allez, on se dépêche.
1: Allez, vite, vite, vite!
0: Qu'est-ce qui se passe? Qui êtes-vous? On n'a pas le temps de vous expliquer. Restez ici et surtout, ne faites pas de bruit.
1: Pour votre sécurité, verrouillez la porte derrière vous et ne laissez entrer personne avant que je vous le dise. Et j'ai besoin de votre ceinture, si vous en avez une, et puis de ce sac, de ce pistolet à eau, et aussi de ces poupées de laine. Merci. Merci, monsieur. Allons-y.
0: Ne bougez pas. Franchement, j'en ai aucune idée, mais venez vite, la tour Abu Star, appartement 46-42.
2: Tout va bien. Vous pouvez sortir maintenant.

0: J'ai appelé la police. Ils vont arriver.
1: Très bien. Quand ils seront là, dites-leur d'emmener ces hommes. Et si jamais ils ont des questions, qu'ils appellent Matty Weber à la Fondation Phoenix à Los Angeles. Oh, et bonne chance pour la location.
0: Oui, c'est un bel appartement. Un petit peu de travaux à prévoir, mais sympa.

0: Je vais prendre un café.
1: Un sandwich chauve salade et une portion de frites. Vous serez encore seul pour déjeuner?
0: Oui, on dirait.
1: Ok.

0: Je devrais pas être surprise que tu sois vraiment fort à ce jeu.
1: En fait, la bataille ne demande aucun talent ni stratégie, comme tu peux le voir. C'est que de la chance, mais le dis pas à Jack. Il croit qu'il a un don et c'est bien plus amusant pour moi.
0: Il faudra que je fasse une partie avec lui à son retour de Washington.
1: Ouais, si jamais il revient. Il n'y a que Jack pour devoir se retrouver à expliquer au secrétaire à la Défense pourquoi il a volé des armes russes à un ancien dictateur.
0: Ouais, ça a dû être un peu étrange comme rendez-vous. À propos de rendez-vous étrange, tu sais qu'il est une heure passée à Los Angeles.
1: Ouais, et alors?
0: On est vendredi.
1: Et après?
0: Tu l'as prévenu que l'exfiltration s'était mal passée et qu'on est parti plus tard que prévu?
1: J'y ai peut-être pas pensé.
0: Alors ton père est en train de t'attendre dans ce restaurant comme tous les vendredis.
1: Il a dit que j'avais qu'à passer quand je serais prêt. Et je suis pas encore prêt.
0: Ouais, je comprends, mais... T'aurais dû l'appeler. Qu'il n'attende pas pour rien.
1: Je l'ai attendu pendant 18 ans, Riley.
0: Et toi, tu vas le faire attendre aussi longtemps? On change de direction?
1: Je vais voir ce qui se passe.
2: Asseyez-vous, Blandinet. Je vais vous expliquer. J'ai une mission pour vous. Une situation délicate, extrêmement sensible. Et avec Jack à Washington et Leanna sur une autre opération dans le Nord, vous êtes les deux agents de Phoenix les plus proches du problème. Buzzer, dites aux concurrents ce qu'ils ont gagné.
3: Des rebelles se sont emparés de la ville de Tago en Géorgie.
2: Ils bloquent l'arrivée de matériel et l'aide humanitaire destinée à la population civile et surtout aux enfants. Voilà ce qui a été posté sur Internet il y a 20 minutes.
4: Je me présente, Dr. Lena Nakani. Je suis responsable du service des maladies infantiles de notre hôpital. Il y a deux jours, les rebelles ont envahi Tago, ils ont forcé la population à fuir la ville. Le matériel n'est plus livré à l'hôpital. Et nous n'avons pas reçu notre réserve hebdomadaire d'oxygène liquide. Nous avons actuellement 12 jeunes patients qui ne peuvent pas survivre sans assistance respiratoire. Ce qui veut dire que si de l'oxygène ne nous parvient pas dans les 10 heures, ces enfants vont mourir. J'appelle au secours la communauté internationale. Si l'un de vous voit ceci, s'il vous plaît, ces enfants ont besoin de vous.
1: D'accord, on y va. Est-ce qu'on sait où est le camion citerne?
2: Justement, c'est bien là la question. D'après nos informations, le chauffeur aurait fui les violences et l'aurait abandonné.
5: Et l'hôpital ne peut pas être livré parce que la seule usine de production de la région a fermé depuis que les employés ont fui devant les rebelles.
0: Et ils n'ont pas pu trouver un autre chauffeur?
2: Ils ont essayé. Personne ne veut ce travail maintenant que les rebelles ont pris la ville.
0: On ne peut pas apporter l'oxygène par voie aérienne jusqu'à l'hôpital?
2: Ce serait une solution si les rebelles n'avaient pas saisi les armes anti-aériennes de Géorgie. Ils tirent sur tout ce qui vole au-dessus de la région. La livraison par la route est la seule option.
1: Et c'est là qu'on intervient.
2: Exact. Vous devez retrouver le camion citerne et le conduire à l'hôpital avant qu'il soit trop tard.
3: Le camion est un vieux modèle. Il n'a pas de GPS qui permette de le localiser. On pense qu'il a été abandonné quelque part sur la route entre l'usine de production et l'hôpital.
2: Vous allez atterrir dans 4 heures. Ça ne vous laisse que 6 heures pour trouver une aiguille dans une botte de foin et ensuite franchir les lignes des rebelles à temps pour sauver 12 enfants innocents. Mais je veux pas vous mettre la pression.
1: Non, pas du tout.

0: Faites gaffe, vous allez entrer dans le territoire rebelle dans quelques secondes.
1: Ouais, on y est. C'est quoi ? Un message de ton père ?
2: Oui, demandant si on peut déjeuner ensemble la semaine prochaine.
1: Et tu vas même pas lui répondre ? Oh, je t'en prie, Mac. Un déjeuner, tu vas pas en mourir.
3: Eh ben, merci, Riley. Je lui répète la même chose depuis des semaines.
0: Matty, vous pouvez peut-être lui faire entendre raison.
4: Vous voulez que je donne des conseils à mon agent sur les relations qu'il entretient avec mon patron ?
0: Mm-hmm.
4: Ça me plairait, mais pas question.
0: Écoutez,
5: je refuse ces déjeuners parce que j'ai pas envie de bavarder en faisant semblant que tout est normal alors que ça l'est pas.
2: Et me dites pas que je me venge. C'est lui qui m'a abandonné. Je suis pas encore prêt à lui pardonner.
1: Ouais, bien sûr, je comprends. Mais ce serait l'occasion de rétablir une relation avec lui comme je l'ai fait avec mon père. Et je sais que t'as beaucoup de questions à lui poser, alors quelque chose me dit que t'as d'autres raisons de l'éviter.
3: Waouh !
0: Mais c'est Mademoiselle Freud en personne !
1: Tu vas nous dire ce que c'est, Mac, ou nous obliger à deviner ?
2: Buzzer, t'as pas dit que le camion était argent et bleu ?
1: Bonne façon d'éviter la question.
0: Si ? Pourquoi ?
2: Je crois qu'on vient de le trouver.
1: Qui peut vouloir voler un camion d'oxygène ?
2: Rapproche-toi et on va le savoir.
6: Arrêtez-vous !
1: Ok, lui crier dessus n'a pas marché. Comment on l'oblige à stopper le camion ?
2: On l'oblige pas. On le stoppe pour lui.
1: C'est une façon subtile de prévenir que tu t'apprêtes à faire quelque chose de très dangereux ?
2: Ouais, roule aussi près de la cabine que tu peux et pas de zigzag.
1: D'accord, pas de zigzag, pas de zigzag, pas de zigzag.
6: J'ai dit, pas de zigzag !
1: Je fais

0: pourquoi vous avez volé ce camion?
1: Je l'ai pas volé!
2: Alors comment vous appelez ce que vous faisiez?
1: Je fais une livraison. Des vies dépendent de cet oxygène.
3: Où est-ce que vous le conduisiez?
1: À sa destination originale. Je le conduisais à l'hôpital. Oui, c'est vrai. Mon fils est là-bas. Il est malade. Regardez. Non, regardez. C'est une photo de mon... Une photo de mon fils. Avant qu'il soit hospitalisé. Quand ma femme et moi avons su que la livraison n'arrivait pas, j'ai décidé de...
3: Trouver le camion et livrer vous-même.
1: Oui.
2: Vous n'avez pas peur des rebelles? Ils tirent sur tout le monde.
1: Je m'inquiète seulement pour mon fils et les enfants de l'hôpital.
3: Écoutez, monsieur...
1: Non, appelez-moi Vasile.
3: Vasile. Je suis MacGyver et elle, c'est Riley Davis. On a été envoyés par une organisation gouvernementale pour conduire ce camion à l'hôpital.
1: C'est vrai?

0: C'est la meilleure nouvelle que j'ai entendue. S'il vous plaît, je peux venir avec vous. Je veux vous accompagner.
1: Non,
0: je vous
1: aiderai. Pas une bonne idée.
2: Mais on s'en va laisser Sima qui va se faire tuer par les rebelles.
1: Allons sauver votre fils.
0: Merci, merci, merci.
2: Qu'est-ce que c'était ?
1: Mati, Mother, vous avez entendu ?
3: On a entendu et vu, Mac.
4: Ce sont les rebelles. Ils font sauter toutes les routes qui conduisent à la ville.
3: Et ça pose un vrai problème, parce qu'on n'a plus que 4 heures avant que la réserve d'oxygène de l'hôpital soit vide. Mac, on vient de vérifier l'état des routes et je confirme que les rebelles les ont soit détruites, soit bloquées.
2: Ok, alors comment on va amener l'oxygène aux enfants s'il n'y a plus de route ?
1: En faisant un détour, on va passer par les montagnes, on trouvera une route praticable de l'autre côté du périmètre des rebelles.
0: Je suis désolé, monsieur MacGyver, mais ça va pas être possible. Je connais bien ce terrain, il est très accidenté, il traverse la forêt. Et avec ce véhicule, on pourra pas passer.
1: C'est vrai, on passera pas avec ce véhicule. Va falloir l'optimiser.
0: Comment ça, l'optimiser ?

0: Qu'est-ce que vous faites ?
1: J'essaie de stabiliser les amortisseurs.
0: Vous allez utiliser votre téléphone ?
1: Oui, regardez. C'est juste la bonne taille. Ça va parfaitement.
0: Oh, je voudrais que Vano soit là pour voir ça. Il dirait que vous êtes absolument génial. Vano adore les camions.
1: Comme moi quand j'avais son âge. Et je les aime toujours. J'ai une idée. Quand on arrivera à l'hôpital, on demandera au médecin s'il peut venir voir le camion.
0: Oh oui, il adorerait ça. Il est à l'hôpital depuis tellement longtemps.
2: Je veux pas être indiscrète, mais de quoi souffre votre fils ?
0: Ah, ses poumons ne se sont pas entièrement développés. Les médecins savent pas pourquoi.
2: J'imagine comme ça doit être difficile pour lui.
0: Oh, c'est vraiment très difficile, oui. Mais heureusement, il y a encore des héros dans ce monde.
2: Oh non, c'est vous le héros, Vasile. Vous étiez prêt à conduire ce camion à travers un terrain occupé par les rebelles.
0: Ah, j'ai juste fait ce que n'importe quel père ferait.
1: C'est bon, on va pouvoir y aller.
3: Ok, si le camion est prêt, il n'y a plus de temps à perdre.
4: Vous avez une heure à rattraper, alors maintenant, faites vite. Quand je disais que vous aviez une heure à rattraper, j'ai pas été assez clair ?
1: Si, Bowser, très clair. Mais si on roule plus vite, alors le camion risque de se mettre à fuir et ce sera un problème, parce que mon bricolage est pas parfait.
5: Il y a beaucoup de parties métalliques en contact avec d'autres. Et s'il y a une fuite ?
1: Alors la moindre étincelle peut enflammer l'oxygène dans la citerne et...
4: Ouais, t'as raison. Roule doucement.
3: Je viens de faire le calcul. À votre allure actuelle, vous pouvez encore arriver à temps pour sauver les enfants. Mais ce sera tout juste.
2: Et qu'est-ce qu'on a comme délai ?
3: Évitez de prendre plus de retard.
4: Attention, il y a un véhicule non identifié qui s'approche de vous.
6: La plupart des civils ont fui la région. Alors à moins que vous n'ayez commandé une pizza,
3: c'est presque certainement une patrouille.
1: Ils nous ont repérés ou pas ?
3: Je ne crois pas, non. Le terrain vous offre une bonne protection, mais si vous conservez cette direction, vous allez arriver droit sur eux.
4: Il y a un gros bosquet au nord-est de votre position. Vous pouvez l'atteindre, mais il faut faire vite.
6: Pour de bon cette fois.
1: Vas-y, entre dans les bois.

0: Ça y est, ils sont partis.
1: Oh. Mon cœur bat à toute vitesse.
2: Le mien aussi.
3: Allez-y maintenant.
4: Vous avez des enfants à sauver.
0: Pas cool ce bruit.
5: Ouais, on est coincé.
6: On est dans un lit de rivière asséché et la roue avant s'est enfoncée. Il faut soulever le camion.
1: Mais on n'a pas le temps pour ça.
2: Comment on va faire, Mac? Ce camion doit peser 30 tonnes ou plus.
1: Il n'a pas répondu.
2: Non, mais c'est plutôt bon signe. Ça veut dire qu'il a une idée.

0: Mets-toi au point mort et lance le moteur.
1: Et ça va soulever le camion?
0: Oui, ça devrait.
1: Comment ça?
0: Eh bien, ça procède du même principe qu'un coussin de levage ou un cric pneumatique. La pression qui s'exerce sur les pneus est multipliée par la taille de la surface en contact avec le plancher du camion, ce qui donne une force de levage en kilos par centimètre carré.
1: J'ai rien compris du tout.
2: Ouais, faudra vous y faire.
1: Ça marche! C'est un miracle!
0: Non, c'est de la physique. On va pouvoir reprendre la route dans 5 minutes.
1: Je vais appeler ma femme pour la rassurer! Lui dire qu'on arrive!
2: Bon père et bon mari. C'est vraiment quelqu'un de bien. Qu'est-ce qui se passe? Ça va pas?
0: Tout à l'heure, quand t'as dit que tu renouais des relations avec Elwood. Tu crois vraiment qu'il est capable de changer?
2: Je crois pas, non.
0: Alors pourquoi tu t'embêtes?
2: Parce que j'attends pas d'Elwood qui change. Je l'ai accepté tel qu'il est. Je suis sans doute naïve, mais... je me dis que nos rapports vont peut-être s'améliorer. Et je veux surtout pas avoir à regretter de pas lui avoir donné une seconde chance.
1: Il y a une patrouille de rebelles qui arrive! Il faut partir, et vite!
2: Le pneu est encore enfoncé, Mac. Tu crois que ça va marcher?
0: On va le savoir. Allez, montez!

0: au travail. Vous avez repris la route et il vous reste encore 2 heures avant qu'il n'y ait plus d'oxygène à l'hôpital. Il devrait vous falloir 1 heure et demie pour y arriver, alors je crois qu'on est bon.
1: Oh non. Non, t'as parlé trop tôt, Bowser.
2: Ça, c'est un problème.
3: C'est même 2 problèmes.
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0: Mac, il vous rattrape. Est-ce que vous avez un plan?
1: Oui.
2: Riley va rouler plus vite.
3: T'es sûr que c'est une bonne idée?
2: J'en sais rien, mais c'est mieux que de se faire rattraper.
3: Ouais, c'est pas faux. Je vais pas me plaindre, mais pourquoi ils nous tirent pas dessus?
4: Ils veulent garder la citerne intacte parce que l'oxygène liquide, ça se vend au marché noir pour beaucoup d'argent.
3: Mac, c'est quoi ce bruit?
2: Il y a une fuite, tu dois monter sur la citerne.
4: Vous êtes fous? On roule à 120 km à l'heure!
5: Oui, je peux pas dire que ça m'amuse, mais...
2: Si je vais pas arrêter la fuite, nous n'aurons plus d'oxygène quand nous arriverons à l'hôpital. Et c'est le meilleur des scénarios.
4: C'est quoi le pire des scénarios?
2: Une étincelle qui embrase l'oxygène liquide et alors...
4: Comment vous allez la réparer?
2: Bonne question. La bouteille en plastique, là, donnez-la-moi. Et ça?
5: Merci.
4: Pour quoi faire?
2: L'oxygène liquide est cryogénique, ce qui implique qu'il doit être conservé à une température de moins 150 degrés. La valve est extrêmement froide. Tout ce que j'ai à faire, c'est verser de l'eau dessus et... Elle devrait geler instantanément. Créer un couvercle!
4: Il a dit « devrait ».
3: C'est très bien. C'est la meilleure garantie qu'on puisse obtenir de Mac.

0: rappelle, c'était pas bon.
1: Ouais, tu pourrais dire aussi merci de m'avoir sauvé la vie.
2: Attention, attention.
0: Y a plus de fuite.

0: Merde, j'arrive pas à les semer.
1: Si t'as une idée.
2: Et génial, c'est le bon moment. J'y travaille. Tenez ça.

0: Bravo!
1: Cette fois, ça y est. Je crois qu'on est bon.
2: Bon, restez sur cette route. Elle va vous mener tout droit à l'hôpital.
3: Ouais, jusqu'à ce qu'on ait plus d'essence.
1: Ouais, on a pratiquement plus de carburant.
0: Non, je connais une station-service tout près d'ici. Je suis sûr qu'il n'y a pas de rebelles dans le coin. C'est pas dangereux. Je vous y conduis.
1: Ok, guidez-nous.
4: Qu'est-ce qui te tracasse?
1: Ça se voit tant que ça? Je repense à ce que tu m'as dit tout à l'heure, à propos de toi et d'Elwood, d'une seconde chance. À une époque, j'avais vraiment envie de rétablir de bons rapports avec mon père.
4: Mais maintenant, t'as plus envie, parce que t'es en colère contre lui.
1: Ouais. Ouais, j'arrive pas à me débarrasser de cette colère. Tu vois, quand j'étais petit, et surtout après la mort de ma mère, je l'idolâtrais. Il était brillant, il était fort. Et la façon dont il bricolait n'importe quoi, c'était absolument fascinant pour moi. Et ensuite, quand il est parti sans dire un seul mot, j'étais... J'essayais de me convaincre que c'était pour une bonne raison. Je me disais que peut-être qu'il souffrait d'amnésie et qu'il se souvenait plus de moi, ou qu'il était en prison pour un crime qu'il n'avait pas commis. Et puis les années ont passé et petit à petit, j'ai laissé tomber. J'ai plus cherché de bonne raison. J'ai commencé à oublier ce qu'il représentait pour moi. Je me suis dit que c'était un ivrogne ou un criminel.
4: L'imaginer comme quelqu'un que tu n'acceptais pas te permettait de concevoir qu'il ne veuille pas de toi.
1: Ouais.
4: Je connais ça.
1: Et puis, 18 ans plus tard, il débarque et je découvre qu'il dirige une organisation qui se consacre à sauver des vies. C'était plus facile quand je croyais que c'était un sale type.
4: Parce que là, t'as compris qui il était. Maintenant, c'est compliqué. Et ça te fait peur.
5: Il y a une voiture qui s'approche.
1: Basile, dans le camion, vite!
2: Dépêchez-vous, ils arrivent droit sur vous.
1: Bougez plus!
4: Ils ressemblent pas du tout à des rebelles.
0: Parce que ce ne sont pas des rebelles.
1: Vas-y, qu'est-ce que vous faites?
0: Vous vous rappelez quand je vous ai dit que l'oxygène liquide se vendait au marché noir? Eh bien, c'est tout à fait vrai. Et on va se faire beaucoup d'argent en vendant ce camion, moi et mes amis.
4: Vous nous avez menti.
0: Je suis désolé.
4: Espèce de salopard!
0: Vous aviez raison. J'avais volé ce camion. Les conflits locaux, c'est toujours bon pour les affaires.

0: saviez où il devait aller. Vous connaissiez sa destination.
1: Il y avait une feuille de route dans la cabine qui m'a dit où allait le camion. C'est uniquement comme ça que je suis. Et merci de m'avoir permis d'échapper aux rebelles. Je n'aurais jamais réussi sans vous, MacGyver.
2: Alors toute votre histoire n'était qu'un mensonge?
1: J'ai une femme. Et j'ai 3 enfants. Ils ne sont pas malades, mais ils sont vraiment en danger. L'argent va me permettre de les mettre à l'abri.
2: Et vous allez laisser mourir les autres enfants?
1: Je ne suis pas fier de ce que je fais. Mais si je dois choisir entre la vie de mes enfants et celle de parfaits inconnus, qu'est-ce que vous voulez? La famille d'abord!
0: On a un peu plus d'une heure jusqu'à ce que les enfants manquent d'oxygène, Mac. Qu'est-ce qu'on fait?
2: J'en sais rien.
3: Vous ne m'écoutez pas. Nous n'avons pas le temps de demander l'autorisation du ministère de la Santé. Je vous parle de minutes, pas d'heures, ni de jours.
4: Oui, je comprends. Mais sans leur autorisation, il n'est pas question.
3: L'Arménie ne fera rien du tout. S'il vous plaît, donnez-moi une bonne nouvelle. Bowser.
5: Je suis avec l'ambassadeur de Turquie. Il y a un hôpital juste derrière la frontière, à 40 minutes de distance. Ils ont un camion citerne d'oxygène liquide, mais ils refusent d'envoyer ces hommes tant que les rebelles occupent le terrain. Je fais quoi? Je peux le menacer?
3: Non, laissez tomber. Mac, Riley, je ne sais pas quoi vous dire.
6: Nous avons contacté toutes les personnes de la région susceptibles de nous fournir de l'oxygène, mais en vain. Et de votre côté?
0: Mac a laissé son téléphone dans le camion, je l'ai tracé, mais... il est en plein territoire rebelle. Si on essaie d'y aller, on va se faire tuer.
5: Ça veut dire qu'on est à court d'options?
7: Pas totalement.
2: Si on peut pas apporter l'oxygène aux enfants, on peut les amener à l'oxygène.
3: De quoi vous voulez parler, Mac?
2: Je vous parle d'une évacuation.
8: Une évacuation? Oh non, non, non, non, une évacuation n'est pas possible. Ces enfants ne sont pas en état d'être déplacés. Et même s'ils l'étaient, nous avons dilué l'oxygène autant qu'on pouvait le faire. Mais il nous reste au mieux 50 minutes avant qu'ils se mettent à suffoquer.
2: Écoutez, je sais que les transporter n'est pas idéal, mais il y a un hôpital à 40 minutes d'ici en Turquie. Si on emprunte des véhicules, on devrait pouvoir y arriver.
8: Pas avec les rebelles dehors. Ils attaquent tous les convois qui passent.
2: Excusez-moi. Une seconde. Est-ce que c'est normal, ça?
8: J'en ai bien peur, oui.
2: Bien, qui s'occupe de la maintenance?
8: Il dit que vous avez raison. À l'étage, les lumières vacillent parce qu'on est alimenté par le groupe électrogène.
9: Magram sarvam daifush umnish velo da kalaki nitsilip ikhineva samas.
8: Et tout ce qui est vital pour les enfants est branché sur le même groupe. Mais les parties non essentielles de l'hôpital, comme le reste de la ville, sont alimentées par ça. Il dit que derrière ce sas, il y a une chambre à air comprimée que la ville utilise pour créer et stocker de l'énergie quand le courant ne passe plus.
2: C'est génial.
0: Qu'est-ce que ça veut dire?
2: Qu'on n'a pas à déplacer les enfants. Tout ce qu'on a à faire, c'est relier la valve de sortie de cette chambre au convertisseur d'oxygène de l'hôpital. Ce qui devrait remplir les citernes et fournir de l'air respirable aux enfants.
0: Pourquoi l'hôpital ne l'a pas fait immédiatement?
2: Ah, c'est ma faute. Je fais paraître la chose plus facile qu'elle ne l'est réellement. Avec une pression d'environ 70 bars là-dedans, c'est comme plonger à 800 mètres sous la mer. Si tu y entres sans protection, t'en as pas pour longtemps.
6: Et j'imagine que vous avez un plan pour fabriquer la protection nécessaire?
2: J'en ai un. Je suis pas certain qu'il va marcher.
5: Écoute, avant que tu prennes une décision, vous avez encore le temps d'évacuer si vous partez maintenant.
3: Et quand il dit maintenant, Bowser veut dire tout de suite. Alors c'est à vous de voir, Mac. C'est à vous de prendre la décision.
6: On vous soutiendra quelle qu'elle soit.
2: Une évacuation comporte des variables que je peux pas contrôler, ce qui implique plus de risques. Je crois qu'on va rester et tenter notre chance. Là-dedans.
0: Ok. Qu'est-ce qu'on doit faire, Mac?
2: Suivez-moi.

0: Alors tu crois que tout ça va te permettre de survivre à une pression équivalente à 800 mètres sous la mer?
1: Pas définiment, mais oui.
0: Comment?
1: De la même manière qu'un scaphandre permet aux plongeurs de survivre au fond de l'océan.
0: Et c'est ce qu'on est en train de faire?
1: Oui, un scaphandre à ma manière.
2: C'est la dernière bonbonne que nous ayons et elle est presque vide. Il n'y a pas assez d'oxygène pour sauver les enfants, mais assez pour que vous puissiez respirer pendant 3 minutes.
0: Ce sera suffisant ou pas?
1: Il faudra bien.

0: Ça y est, la porte du sas est fermée, la pièce est close.
1: Et t'es sûr que ta combinaison est étanche?
0: Aussi étanche que possible. Comme si Godzilla me marchait sur la poitrine, j'ai du mal à respirer.
1: Et c'est quoi ce bruit?
0: C'est sans doute mon scaphandre qui craque. Il va pas tenir longtemps.
2: Ouais, et l'air que tu respires non plus, alors ne perds pas de temps.
0: Mother, ça y est, je suis devant les valves. Laquelle est-ce que je dois ouvrir?
1: Il y a 4 rangées de 4, c'est ça?
0: Oui.
1: Ok, troisième rangée.
3: La deuxième à gauche.
0: Riley, donne-moi du mou.
2: Désolé, Mac, il n'y en a plus.
1: Quoi? Qu'est-ce que tu veux dire par « il n'y en a plus »?
0: Mother, j'ai pas assez de tuyaux. Il me manque de la longueur pour le raccorder.
4: Trouvez une solution, Mac. Ces enfants vont manquer d'oxygène.
5: Mac!
0: Oui, je sais.
5: Je sais que tu sais.
1: Mais fais vite.
0: Trouver un moyen de rallonger le tuyau. Je pourrais le faire si... si j'avais un autre morceau de tube. Mais oui, j'en ai un.
2: Mac, tu vas pas utiliser ton tube?
5: Si, c'est exactement ce que je vais faire.
2: Non, non, non, Mac, écoutez-moi. Vous en avez besoin. Vous ne pouvez pas le couper. L'air qui vous entoure est composé de 78% de nitrogène. Vous l'inhalez, ne serait-ce qu'une fois, vous mourrez.
0: Alors je vais devoir retenir ma respiration. Le tuyau est juste assez long.
2: Mac, tu peux à peine bouger dans ce scaphandre. Si jamais t'arrêtes de respirer, tu vas t'évanouir et mourir dans cette pièce.
5: Ouais, je sais,
0: Riley. Mais c'est pas le choix.
5: Ok. Je coupe mon tuyau. Ce qui veut dire qu'on pourra plus communiquer. Alors,
0: on se reverra à la sortie. J'espère.

0: caverne commence à se remplir.
1: Riley, où en est Mac?
0: J'y vais.

0: Aile, je dois...
1: Ça va?
0: Je dois plus travailler mon cardio.
1: Quoi?
2: Bientôt avoir une mauvaise surprise. C'est à eux que Vasile a vendu le camion citerne.
3: Vous avez tracé mon téléphone?
4: Oui, absolument.
3: Et il nous a menés droit à leur base. On va très vite en finir avec la Rébé.

0: C'est si évident?
1: Non, pas aux yeux de tout le monde, mais moi, je le vois. Jill était beaucoup plus qu'une collègue. Elle était de la famille.
0: Ouais, c'est vrai.
1: Si vous avez besoin qu'on en parle, je suis toujours disponible.
0: C'est bon à savoir, Mathie.
2: Tu sais, ses enfants ont bien failli mourir parce que Vasile a privilégié sa famille plutôt que la vie des autres. Quel genre de père ferait ça?
3: Un mauvais père.
2: Ouais, alors, avec cette logique, peut-être qu'un père qui place les autres avant sa famille est en fait un bon père.
3: Je vois où tu veux en venir.
2: Écoute, on peut pas choisir nos parents. Faut juste les accepter. Et je sais bien que tu as peur de souffrir encore. J'ai peur, moi aussi. Toujours. Mais je suis contente de l'avoir fait. Et comme tu es courageux, tu seras content toi aussi. Voilà votre sandwich chauve salade avec une portion de frites.
0: Merci.
2: Bon, je sais que ça me regarde pas, mais qu'est-ce qui vous fait attendre comme ça, semaine après semaine?
3: Moi.
0: C'est mon fils.
3: Je peux avoir le menu, je meurs de faim.
2: Bien sûr.
3: Désolé du retard, papa.
0: Ça valait le coup d'attendre. Tu veux une frite?
3: Oui.
0: Quand t'étais petit, tu te nourrissais que de ça. Tu vas un mal de chien à te faire avaler des légumes. Et tu vas manger à la main.

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0: Bonsoir à tous, c'est la dernière soirée des 16e de finale. En attendant les bleus et les 8e de finale dès demain en direct sur M6. C'est Dallas, c'est le Texas qui vous accueille de nouveau pour une rencontre entre les Australiens et les Égyptiens. Samuel Umtiti, bonsoir.
1: Bonsoir.
0: On va dire que ce ne sont pas des favoris ce soir, mais ce sont des équipes qui ont réussi d'abord à se qualifier et qui ont très très envie de poursuivre leur chemin pour affronter soit l'Argentine, soit le Cap-Vert.
2: Deux équipes qui ne sont pas forcément favorites de cette compétition, mais qui font leur petit bout de chemin dans cette compétition, des exploits par-ci par-là, et ils ont réussi à se qualifier pour ce tour-là. Et on sait que là, maintenant, il n'y aura qu'une seule équipe qui pourra continuer la compétition. Donc, on va voir ce qu'ils vont nous proposer aujourd'hui.
0: Avec peut-être un petit avantage sur le papier aux Égyptiens, parce qu'il y a des stars évidemment dans cette équipe, parce qu'elle est invaincue aussi dans cette Coupe du Monde. Et quand on parle de stars, on parle de Marmouche, bien sûr, le joueur de Manchester City, mais on parle surtout et peut-être évidemment de Mohamed Salah. Il s'était blessé lors du dernier match face à l'Iran, il avait demandé à sortir, et on imagine que depuis, il y a eu 4 ou 5 jours qu'il a dû passer quasiment dans la glace, mis de côté vraiment pour être disponible aujourd'hui.
2: Je pense aussi que le staff médical égyptien a fait le nécessaire pour que Mohamed Salah soit apte aujourd'hui. On le voit, il est titulaire, donc je pense qu'il doit être à 100% pour jouer ce match. Et c'est un joueur tellement important pour son équipe, accompagné, oui, de Marmouche aussi. Donc oui, offensivement, cette équipe égyptienne a de quoi mettre en difficulté cette équipe d'Australie. Mais voilà, en face quand même, on a une équipe qui s'est qualifiée, grâce à leur assist défensive. Ils ont été très performants. Et là, on voit le but de Mohamed Salah,
0: qui, si jamais il marque aujourd'hui, deviendra encore recordman du nombre de buts en sélection, et il égalerait son sélectionneur actuel, Ossam Hassan. Et Mohamed Salah, le moins que l'on puisse dire, c'est qu'il est attendu, parce que le stade va être rempli, qu'il y a beaucoup de maillots rouges des supporters égyptiens, et qui espèrent tous le voir marquer, le voir se qualifier, le voir poursuivre son parcours dans cette Coupe du Monde. En face, on parlait de l'Australie, où il n'y a pas de véritable star, il n'y a pas de Marmouche, il n'y a pas de Mohamed Salah, mais il y a une équipe qui réussit à être assez efficace défensivement, mais qui a des petits manques en revanche devant.
2: On voit défensivement, c'est dû aussi à leur système. Ils jouent à 5 derrière avec 2 numéros 6 et après 3 joueurs offensifs. Donc oui, c'est assez défensif, mais ils le font plutôt bien sur ce début de compétition. Ils encaissent peu de buts, mais le problème, c'est pour aller en marquer, ils ont ce problème là ils ont marqué que 2 buts sur cette compétition, et c'était son premier match, si je ne me trompe pas. Donc
0: contre la Turquie, on revoit d'ailleurs les images. Et cette formation australienne sans star, avec des joueurs qui jouent un petit peu partout en Europe pour la plupart d'entre eux, mais qu'on connaît assez peu. C'est intéressant aussi de voir ce type de sélection à ce niveau de la compétition.
2: C'est bien de voir ces équipes là arriver en 16e de finale. L'assise défensive, c'est super important dans une compétition, mais pour passer au-dessus, il faut arriver à marquer des buts. Donc ça va être un peu le challenge de cette équipe australienne aujourd'hui.
0: Eux qui, on le revoit, avaient démarré très fort par un succès face à l'équipe turque. C'était l'une des déceptions, hein, l'équipe de Turquie, de ce premier tour. Les Australiens qualifiés pour cette rencontre aujourd'hui à Dallas. On le rappelle, le vainqueur de cette confrontation jouera en 8e de finale face à l'Argentine, sans doute, au Cap-Vert peut-être. En tout cas, ce sera un 8e de finale. On vous rappelle d'ailleurs que dès demain, il y aura le début des 8e de finale sur M6, avec notamment l'équipe de France qui jouera à Philadelphie un 4 juillet, ce jour des 250 ans des États-Unis. En tout cas, pour l'instant, pour le moment, on n'y est pas encore à Philadelphie. Ce sera demain sur M6. Mais restez bien, parce que là, il y a du foot qui arrive d'ici quelques minutes à Dallas, ici, le 16e de finale entre l'Australie et l'Égypte. À tout de suite.

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0: Bonsoir à tous, suite et fin des 16e de finale à Dallas ce soir et sur M6 chez vous pour une rencontre entre l'Australie et l'Egypte dans ce Texas où il fait très chaud mais où vous l'avez aperçu, il y a un toit et donc Samuel Umtiti, on est au frais ici.
1: Au frais, c'est température idéale pour jouer un match de foot.
0: En revanche, on a senti beaucoup de chaleur, notamment chez les supporters égyptiens qui ont très très envie de voir Salah briller aujourd'hui face à une formation australienne, les Socceroos, où il n'y a pas vraiment de stars et où il y a eu une qualification qui s'est jouée surtout lors de la première journée, le succès face à la Turquie. Une équipe avec un système assez défensif côté australien, avec un, allez, on va dire un 3-4-3 ou plutôt un 5-2-3 côté Australie.
1: 5-2-3, j'ai envie de dire, avec 3 centraux. Et on aura les deux pistons sur les côtés qui vont essayer d'apporter, ça soit défensivement ou offensivement, et devant avec 3 joueurs offensifs.
0: Avec notamment Iran Kunda, de nouveau titulaire, préféré à Touré en pointe pour cette formation australienne. Il a déjà marqué, tout comme Metcalf, qu'on retrouvera sur le côté gauche de l'attaque australienne dans ce système assez défensif qui devrait leur permettre de tenir. En tout cas, ça va être le but, parce qu'en face, il y a une équipe égyptienne qui, offensivement, est beaucoup plus dangereuse, évidemment, auteur d'une bonne première partie de compétition, cette formation égyptienne qui comptera encore une fois, et comme presque toujours depuis tellement d'années, sur son attaquant en vedette, c'était évidemment Mo Salah.
1: C'est la star de cette équipe, Mohamed Salah, avec une composition d'équipe habituelle en 4-2-3-1. Avec deux milieux récupérateurs et trois joueurs offensifs, dont Mohamed Salah sur le côté droit, même s'il est amené à rentrer un peu plus dans l'axe, et Marmouche, qu'on connaît très bien, qui est attaquant. En tout cas, il a cette position-là de finisseur.
0: À noter l'absence de Lachine au milieu de terrain. Il était titulaire lors des trois premières rencontres de l'Egypte. Il a pris deux cartons jaunes, dont le dernier à la 93e minute du troisième match de poule. Lachine suspendu et qui va donc regarder ses partenaires aujourd'hui pour essayer d'aller chercher la qualification. En cas de huitième de finale pour les uns ou pour les autres, il y aurait une rencontre à disputer soit face au Cap-Vert, soit face à l'Argentine de Messi. Quoi qu'il arrive, on imagine que là, la fin doit être énorme pour tous ces joueurs avant de disputer la partie.
1: C'est deux équipes qui n'ont pas forcément l'habitude de se retrouver là, dans cette compétition-là, mais il va falloir prendre du plaisir. C'est super important, parce qu'on ne sait jamais, ça peut arriver qu'une seule fois dans une carrière, et essayer de remporter ce match, parce que la suite peut être très belle aussi, même si ils vont sûrement jouer face à une équipe d'Argentine normalement.
0: Mais c'est encore meilleur,
1: voilà, c'est encore meilleur, mais bien évidemment, et je pense que ça donne, on va dire, cette envie supplémentaire de gagner ce match.

0: se poser la question de savoir si Australiens et Égyptiens allaient garnir le stade. La réponse est clairement oui. Et ce ne sont pas que des spectateurs, mais il y a énormément de supporters parce que presque tout le monde porte soit le maillot jaune des Socceroos, soit le maillot rouge des Pharaons.
1: C'était une question qu'on se posait avant le match, si le stade allait être rempli. Et la réponse est oui, hein. Il y a du monde, stade plein, et on a la chance de voir des supporters des deux équipes. Donc oui, le stade, on le voit avec couleur jaune pour l'Australie et rouge pour les Égyptiens. Ça fait du bien pour ce genre de match. Ces deux équipes vont avoir besoin de leurs supporters pour essayer de le remporter.
0: Et on va pouvoir constater au moment des hymnes qu'ils sont bien là, les supporters des deux équipes, les compatriotes des Socceroos qui vont avoir l'hymne australien en premier. Advance Australia Fair, qu'avance la belle Australie, l'hymne des Socceroos.
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1 avant Biladi, Biladi, Biladi, ma patrie, ma patrie, ma patrie, l'hymne qui va être repris en Égypte par environ 120 millions d'habitants.

La bataille des décibels dans les tribunes a clairement été remportée par les Égyptiens. Reste maintenant Pharaon sur le terrain à faire aussi bien. Australie-Égypte, l'un des derniers 16e de finale de cette Coupe du Monde. C'est tout de suite et c'est sur M6.

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0: début des huitièmes de finale sur M6 avec à 18h50 Maroc-Canada, avec un super match de la Coupe du Monde ensuite, et avec à 23h le coup d'envoi de Paraguay-France. Mais avant cela, il faut déterminer qui seront les derniers huitièmes de finalistes. Et à Dallas, ça se passe entre les Australiens et les Égyptiens pour aller chercher une place dans le top 16 mondial. Ça ne sera pas évident pour l'Australie, mais on a vu une équipe assez compacte et qui a su intelligemment gagner rapidement le premier match pour aller chercher la qualification ensuite.
1: Une équipe très, très compacte qui a l'habitude de très bien défendre ensemble, dû à son système, encore une fois, avec ses trois centraux et ses deux pistons qui travaillent pas mal sur le côté. Et ensuite, ils ont l'aide, bien évidemment, de leur demi-milieu défensif.
0: Et puis en face, une formation égyptienne qui n'avait jamais réussi à sortir des poules, que ce soit en 1990 ou en 2018. Cette fois, c'est fait. L'idée, c'est d'aller encore plus loin en comptant notamment sur Marmouche et sur Mohamed Salah. Et pourquoi pas pour aller avoir un duel de numéro 10 en huitième de finale, puisqu'on rappelle que si jamais Mohamed Salah et l'Égypte se qualifient, ce sera face au vainqueur de la rencontre entre le Cap-Vert et l'Argentine, donc avec potentiellement un duel à courte distance entre Léo Messi et Mohamed Salah. On n'en est pas encore là. Tony Popovic, le sélectionneur australien, ancienne internationale avec l'Australie, et puis un visage que l'on connaît bien, Osam Hassan. Il a été un grand buteur de la sélection égyptienne. Il a toujours le record du nombre de buts avec la sélection. Il en a inscrit 69 avec les Pharaons. Et vous voyez le numéro 10 avec le brassard de capitaine, Mohamed Salah. Il en a inscrit 68. Autant dire qu'il a la possibilité aujourd'hui non seulement d'égaler le record du nombre de buts, mais en cas de doublé, il serait le meilleur buteur de l'histoire de la sélection. Est-ce que ça compte, ou est-ce que dans la perspective d'une Coupe du Monde, c'est anecdotique même pour lui?
1: Ça compte, bien évidemment, pour son pays, ce qu'il a fait. C'est très important pour lui, je pense, mais à l'heure actuelle, c'est la qualification pour le prochain tour qui est bien plus importante que tout.
0: Aller chercher la qualification pour les Australiens et pour les Égyptiens, pour peut-être affronter les Argentins en huitième de finale, en tout cas pour poursuivre la route, et c'est à Dallas que ça se passe. Premier ballon pour le capitaine Harry Souttar. Ce sera intéressant de voir le positionnement des deux pistons, Jordan Bosse et Aziz Behij, pour l'équipe australienne, parce qu'on peut facilement passer d'une défense à 3 à une défense à 5 et inversement. Puis on se posait la question de savoir où jouerait exactement Mohamed Salah. On voit qu'il risque de pas mal bouger dans son positionnement, régulièrement sur le côté droit, et puis aussi très souvent aux côtés d'Omar Marmouche, juste derrière celui-ci. Une balle que Zippo voulait récupérer. Marmouche, on voit positionné à gauche pour l'instant. Milieu de terrain bien fait de la part de Fatih, la récupération, et on repart de derrière avec Yasser Ibrahim. Pour l'Égypte, on a la sensation aussi là qu'on peut se positionner à 3 défenseurs axiaux. Ils ont fait des surprises, les deux sélectionneurs. Marmouche, joueur de Manchester City, ballon récupéré finalement par Zico sur le côté avec Hafez. Rabia pour Yasser Ibrahim et Hamdi Fatih. Hani bloqué pour Fatih encore. L'Égypte sans la Chine suspendue, lui qui était titulaire lors des 3 premières rencontres de la compétition et qui a pris un carton jaune, un deuxième carton jaune en phase de poule à la 92e minute du dernier match contre l'Iran. Suspendu donc pour cette partie. Choubir, encore une fois titulaire. C'était la surprise du coach Osama Hassan en début de compétition. Déjà il a fait différent des autres puisqu'il a 4 gardiens dans son effectif au lieu des 3 classiques. Et qu'il a choisi donc Choubir comme titulaire plutôt qu'El Shenawy, les deux gardiens du mythique club Kairot d'Al Ahly. Notez d'ailleurs qu'il y a l'un qui joue en championnat et l'autre en Ligue des Champions africaine pour les deux gardiens. Atia avec Fatih. Centre Denis pour toucher Zico. Kunda devant ses attaquants de Watford qui va essayer de prendre le meilleur sur son défenseur. Attention au gardien, il ne faut pas se rater là. Et c'est dégagé finalement par Choubir en touche.
1: Il a un peu hésité le gardien, il ne savait pas s'il rentrait, il la prenait dans la surface. Et finalement il a décidé de dégager ce ballon en touche.
0: Avec Behich pour l'effectuer, cette remise en jeu. Un autre ballon sur le terrain, c'est pour ça qu'on attend un petit peu. Meilleur footballeur australien de l'année dernière, celui qui évolue sur le côté gauche. Déplacement de Volpato. Volpato pour tenter sa chance. Ensuite, magnifique, il n'a pas hésité, il s'est retourné et il a enchaîné le joueur de Sassuolo.
1: Trouvé dans les. Dans l'intervalle, Volpato qui se retourne et qui enchaîne rapidement par une très belle frappe. Il finit sur le montant.
0: Ding. Effectivement. Super pied gauche pour Volpato qui avait longtemps hésité entre les deux sélections, l'Italie et l'Australie. Il a joué d'ailleurs avec les espoirs transalpins avant finalement de décider de devenir international australien, lui qui est né, qui a grandi en Australie mais qui avait la possibilité de jouer aussi pour l'Italie. Donc il a d'ailleurs été formé en Italie à la Roma avant d'évoluer maintenant pour le club de Sassuolo. Rabia avec Ibrahim.
1: On voit du côté égyptien les deux latéraux qui sont très très hauts et bien écartés.
0: Soutard devant, récupération égyptienne, pas pour longtemps. Gardien Patrick Beach. Loin devant, le dégagement pour essayer de donner à Volpato. C'est passé pour Jordan Boss, le joueur du Feyenoord qui est passé. Le grand pont validé, le ballon qui traîne. Iran Kunda pour faire l'effort face à Mohamed Hani. Et ça a été touché par l'Égyptien. Ce sera un corner, mais on a vu cette capacité à se projeter de Jordan Boss.
1: On a vu là très bien fait de la part de Boss qui rentre dans la surface. Et qui finalement est rattrapé par Rabia qui arrive à la toucher juste avant qu'il arme sa frappe.
0: On sait qu'il est rapide, hein. 37 km/h, c'est la vitesse à laquelle il a déjà été flashé dans cette compétition. C'est l'un des plus rapides du tournoi, le piston droit du Feyenoord et de la sélection australienne. Les Socceroos à l'attaque avec le corner frappé par Onan.

0: O'Neill en deux temps avec Volpato. Le pied gauche, non, finalement c'est O'Neill qui tente de remettre. Ballon contré, mais repris tout de suite par l'Australie. Pressing des Marachours et le dégagement de Beach. On part de derrière, Oufa Choubir avec Karim Hafez. Première titularisation pour lui, il n'avait disputé qu'une minute dans la compétition. Le latéral gauche du club des Pyramids. C'est lui aujourd'hui qui est chargé de défendre, notamment sur Jordan Bosch. On trace sur la vitesse du latéral égyptien pour contrer celle du piston australien. Mdi Fati.
1: On peut voir la position de Mohamed Salah qui est plutôt axial et qui a permuté avec Achour qui lui est plus sur le côté.
0: Ils ont vu beaucoup permuté tout au long de ce début de tournoi. Fatih sur le côté avec Achour. L'arrivée de Mohamed Hani à ses côtés. La légende Mo Salah. Achour avec Fatih. Conservation égyptienne. Salah pour essayer d'être passeur. Parce qu'on a parlé tout à l'heure de son but inscrit. Mais il a également offert deux passes décisives à ses partenaires dans cette compétition. Très bonne stat pour celui qui n'est pour l'instant que le deuxième meilleur réalisateur de l'histoire des Pharaons. Hamdi Fatih. Annie. Fatih par qui passe quasiment tous les ballons dans ce début de partie. Volpato avec son pied gauche toujours pour trouver Irvine. Loqué Irvine dans son accélération et coup de sifflet. L'un des premiers de cette partie pour Gustavo Teixeira, l'arbitre uruguayen de cette rencontre.
1: C'est léger.
0: Oui.
1: Mais ça se siffle.
0: Pour Jackson Irvine. Un des deux joueurs du club allemand de St. Pauli. Dans le nord de l'Allemagne, à Hambourg. De cette sélection australienne. Gauche. Ça repart de derrière avec Soutar, le capitaine. Cirkati. Et un appel d'Irvine. C'est repris finalement par Jordan Bosch. Jordan Bosch sur le côté droit, lui qui est gaucher, qui évolue en club à gauche, mais qu'on voit des deux côtés depuis le début de la compétition avec l'Australie. C'est rare d'ailleurs d'avoir un gaucher qui évolue comme ça en tant que piston droit.
1: C'est rare, mais on a la possibilité de l'avoir et de le voir rentrer. Surtout sur les animations offensives pour finir avec son pied gauche et pour armer et frapper.
0: Il ne fallait pas se rater là pour Choubir. Et le pressing australien qui fonctionne par Metcalf. Metcalf, y aura-t-il un coup de sifflet? Oui. 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En parlant de 5, le numéro 5, Rabia a donné sur le côté. Hafez, la montée avec Omar Marmouche. On connaît ses qualités. Hafez, Marmouche, le déplacement de Zico en appui pour Marmouche. Travail défensif d'Irvine. Zico qui fait l'effort et le coup franc concédé par Irvine à l'entrée de la surface. On a vu qu'ils aimaient bien combiner dans des petits espaces les Égyptiens.
1: Techniquement, ils sont plutôt à l'aise. Voilà la grosse faute sur Zico.

0: Et devant, ça permute pas mal. Changement de position entre Zico, Achour, Marmouche. Et ça met en difficulté cette équipe australienne.
1: Mustapha Zico, c'est évidemment un surnom, hein, mais c'est le nom qu'on lui attribue désormais. Son père était un grand fan du Brésilien Zico et c'est pourquoi il est appelé comme ça. Très aigué, notamment sur le banc, qui aura peut-être l'occasion de rentrer aussi. Et Zizou.
0: Et un Zizou aussi.
1: Salah. Sans doute pour frapper ce coup de pied arrêté en deux temps avec la frappe détournée. Récupération très haute pour Marmouche. Ils sont nombreux, les Égyptiens, à aller de l'avant, à rester aux avant-postes. Et c'était une excellente idée d'y rester, puisqu'Emar Achour en profite pour marquer. Nombreux offensivement, efficaces devant le but. 1-0 pour les Pharaons. Le grand bonheur pour les Égyptiens, le premier but dans la compétition pour le joueur du National du Caire, le club d'Al Ahly. Ça lance très très bien leur partie aux Égyptiens.
0: Très bon début de match des Égyptiens. On le voit là sur cette frappe d'Achour qui revient. Et dans un second temps, sur ce centre, il est très bien positionné. Il a un très bon jeu de tête qu'il arrive à mettre au fond.
1: Et on l'a vu, hein, il est couvert par le tout jeune Lucas Harrington, 18 ans simplement, et qui fait le pas qu'il ne faut pas faire, remettant son adversaire en jeu.
0: Le pas qu'il ne faut pas faire, ou surtout le marquage aussi. Comment Achour peut se retrouver tout seul dans la surface, sur un centre. On parlait de cette équipe australienne qui était plutôt bonne défensivement. Et là, ça a manqué de présence.
1: Ils avaient encaissé deux buts face aux États-Unis lors de leur deuxième match. Mais aucun but encaissé contre la Turquie, aucun non plus face au Paraguay. Et maintenant, il va vraiment falloir changer la donne offensivement pour l'Australie. Achour, buteur face à la Belgique, deuxième but pour lui dans cette compétition. La longue touche. On se retourne en Iran Kunda qui laisse filer la balle avec une tentative finalement, mais pas de souci pour la défense. Ce tir était signé Aidan O'Neill.
0: Gros duel dans la surface, un petit cafouillage. O'Neill qui essaye de la reprendre du pied gauche, mais malheureusement ce n'est pas cadré.
1: Pour Emma Achour, deuxième but en sélection en 33 matchs avec l'Egypte, mais les deux buts ont été inscrits en Coupe du Monde. C'est quand même assez incroyable. Lui qui par ailleurs a l'habitude de beaucoup marquer, pas cette saison mais la saison précédente, alors qu'il est plutôt milieu de terrain et pas un véritable attaquant. Il avait été meilleur buteur du championnat égyptien. Et là, pour l'instant, il emmène les siens en huitième de finale. D'ici 4 jours, et ce sera à Atlanta le huitième pour le vainqueur de cette partie contre l'Argentine ou le Cap-Vert, les deux équipes qui s'affronteront un peu plus tard aujourd'hui. Pas de faute, c'est récupéré par Zico avec Achour. O'Neill qui fait le travail défensif. Très bien positionnés les Égyptiens, très sereins pour l'instant, avec un bon appel. Omar Marmouche avec sa qualité, capable de tout. Omar Marmouche toujours qui tente sa chance, il a buté sur le capitaine Soutar. Mais on l'a vu, hein, même à 2 ou 3 contre 6, ils sont dangereux les Égyptiens.
0: Très dangereux, même sur des attaques rapides. On voit la qualité technique de Marmouche qui était face à 3-4 défenseurs australiens, mais qui arrive quand même à armer sa frappe.
1: Pour l'instant, cette partie, atmosphère super, du jeu,

0: Deux équipes qui vont de l'avant. C'était pas forcément l'affiche la plus sexy sur le papier, mais pour l'instant, ça tient les promesses d'une rencontre de phase finale de Coupe du Monde.
1: On ne savait pas quoi s'attendre sur cette rencontre, mais on voit deux équipes impliquées qui veulent aller de l'avant, qui veulent essayer de marquer, et ça va vite devant. On l'a vu avec, avec l'Égypte, aussi une à deux fois avec l'Australie.
0: Nasser Ibrahim, un des nombreux joueurs de cette sélection, a évolué avec Al Ahly. On appelle parfois en français le National du Caire, qui a été élu plus grand club africain du XXe siècle et qui continue à empiler les trophées, les Ligues des Champions africaines. Qui permet aussi à de très nombreux jeunes Égyptiens d'être formés avec une grande, grande qualité. Atia pour Fatih. Mohamed Hani avec un appel de Mostafa Zico. Et l'intervention finalement de Patrick Beach. Le gardien que l'on retrouve avec Soutar. Soutar, capitaine de sa sélection, qui sort d'une saison difficile en club. Forcément d'un point de vue personnel, hein, parce qu'il a été blessé au tendon d'Achille toute l'année. Il a disputé juste les deux dernières rencontres de la saison. Et Leicester a été relégué. Ils étaient en D2 anglaise, ils seront en 3ème division, la League One, l'an prochain. Et pour lui qui a le ballon maintenant, il va falloir se relancer. Après, on l'a dit, une saison quasiment blanche. Irvine, en retrait avec Tchirkati. Volpato, Irvine, par-dessus. Avec Hafez face à Bosch encore une fois. Qui a touché cette balle en dernier ? C'est visiblement le défenseur australien. Il n'avait pas l'air très convaincu. Si ?
1: Il n'avait pas l'air convaincu.
0: Et vous aviez raison. Je n'en doutais pas. Bon déplacement de Mohamed Salah. Mohamed Salah, légende du football égyptien, légende de la Première Ligue aussi, vainqueur de la Ligue des Champions avec Liverpool, et qui a marqué vraiment le club du nord de l'Angleterre de son empreinte, lui qui est désormais libre, mais qui aura fait un passage sublime en Angleterre, un des joueurs les plus appréciés en termes de football et en termes de personnalité de ces dernières années dans le football européen. Rabia. Donc les bons déplacements d'Atia et des autres. Ibrahim sur le côté avec Achour, le buteur. Rabia. Les Australiens qui ne déclenchent pas tout de suite le pressing, on le voit.
1: Les Australiens qui attendent en bloc médian. Mais laisse cette possession aux Égyptiens.
0: Avec cette balle dans la profondeur, avec Zico qui sera le premier sur le ballon et qui ne peut pas enchaîner correctement. Heureusement, entre guillemets, le drapeau s'est élevé, hors jeu signalé pour l'attaquant des Pyramides.
1: L'arbitre a laissé jouer, mais là, on le voit encore, énormément d'espace et on trouve en une touche Zico. Devant, il y avait ce temps d'avance pour armer et frapper, mais il a été signalé en position d'hors-jeu.
0: Vous entendez parler de bloc médian, l'occasion de vous féliciter pour le diplôme obtenu aujourd'hui.
1: Merci beaucoup, merci, ça me fait du bien.
0: Le BEF.
1: J'ai bien travaillé pour l'avoir.
0: La suite dans les mois qui viennent. La suite, ce sera dès demain. On rappelle, on vous retrouvera avec Xavier Domergue, avec Benoît Chéroux, avec Virginie Saint-Cily à Philadelphie pour le 8ème de finale de l'équipe de France. Coup d'envoi 23h, mais un énorme mag de la Coupe du Monde avant cela pour le France-Paraguay. Ce sont les Australiens qui attaquent. Achour qui revient et qui concède le corner. C'est le deuxième pour les Australiens dans ce match. De France qui va disputer

rencontre à Philadelphie le 4 juillet 2026, le jour des 250 ans des États-Unis, dans la ville où ce pays a été créé. Marquer l'histoire, peut-être pas, mais en tout cas continuer l'histoire de la Coupe du Monde, ce serait pas mal face aux Paraguayens pour les Bleus. Le corner pour l'Australie, avec des duels dans tous les sens dans la surface. Ballon mis au second poteau, la remise, ça ne donnera rien. C'était une tentative de Lucas Harrington. On le découvre avec son visage juvénile, 19 ans dans quelques jours. Titulaire aujourd'hui pour sa 6e sélection et qui va pouvoir aller se rafraîchir, puisque ça y est, c'est le moment de la pause fraîcheur pour les Australiens et les Égyptiens. On rappelle que pour l'instant c'est lui avec son numéro 8 et sa tête qui a réussi à faire la différence. Emar Achour, le joueur d'Al Ahly, buteur pour la 2e fois dans cette compétition, buteur à la 13e minute et qui permet pour le moment aux Égyptiens de mener 1-0 face à l'Australie. Dans quelques secondes maintenant, la suite de ce Australie-Égypte à Dallas.

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0: Égyptien qui parle à d'autres légendes et notamment à son capitaine Mohamed Salah. Les explications aussi de Tony Popovic, ces pauses fraîcheurs qui découpent le match en quatre périodes au lieu de deux et qui permettent du vrai vrai coaching au milieu de la rencontre pour les entraîneurs.
1: Il faut bien utiliser ces moments de pause pour boire et aussi pour écouter les consignes des entraîneurs ou même entre les joueurs eux-mêmes se parler pour voir ce qui a été et ce qui n'a pas été et comment faire surtout pour cette équipe d'Australie pour aller marquer ce but pour revenir au score et l'Egypte continuer ce qu'ils sont en train de faire et pourquoi pas marquer ce deuxième but.
0: Le premier a été inscrit par Emar Achour, le numéro 8 à la 13e minute pour l'Egypte. Et si vous entendez du bruit dans le stade, c'est parce que sur le grand écran vient d'apparaître, alors on parlait de légende tout à l'heure, là c'est une légende du cinéma, Samuel L. Jackson.
1: Très grande légende du cinéma.
0: On aura sans doute l'occasion de le voir sur l'écran télé aussi d'ici quelques minutes. C'est pas lui. Rabia. Avec Choubir, le gardien. Et Yasser Ibrahim. Jamais vous arrivez maintenant que vous voyez le score. Ce sont donc les Égyptiens qui mènent depuis la 13e minute. But inscrit par Emar Achour. Et sachez que le vainqueur de ce 16e de finale qui se dispute en ce moment à Dallas affrontera dans 4 jours à Atlanta l'équipe qui s'imposera entre l'Argentine favorite et le Cap-Vert, énorme outsider. Les équipes qui s'affronteront dans ce qui sera la nuit en France, mais qui sera la soirée ici aux États-Unis. Parce qu'il est tôt hein, à Dallas, 13h26. Heures de décalage horaire par rapport à la France métropolitaine. Aziz Behich, défenseur de Melbourne, loin devant avec une remise d'Iran Koundar.

Zwarte. Frustration de Nestori Rampunda. L'attaquant de Watford. Buteur face à la Turquie. Fez. Pas grand monde devant lui, il a pu gratter 40 mètres sans souci avec Marwan Atia. Atia qui va retrouver une solution latérale. Ibrahim pour Hani. 1, 2, 3 et on alerte Zico. Salah, marchant tranquillement avec Yasser Ibrahim et le gardien Oufa Choubir. C'est d'étirer un petit peu le bloc australien côté égyptien. Passé par la Turquie, les Pays-Bas, l'Écosse, l'Arabie Saoudite, revenu à Melbourne depuis quelques mois maintenant. Discute sa troisième Coupe du Monde. Ahmed El-Neni, une des absences de la liste, qui a très longuement joué avec Mohamed Salah en sélection et en club aussi. On se souvient qu'ils étaient ensemble au FC Bâle il y a une douzaine, quinzaine d'années maintenant. Omar Marmouche, joueur important d'un très grand club européen. Il évolue depuis un an et demi à Manchester City. Et cette année, il n'y a pas eu de titre en championnat pour lui. Il n'y a pas eu de titre en Ligue des Champions. Mais il y a eu quand même les deux coupes anglaises. Même quand on ne gagne pas beaucoup, on gagne malgré tout à City depuis maintenant que Pep Guardiola est là. L'homme changera d'ici quelques semaines maintenant. Karim Hafez. Le voilà, Samuel L. Jackson. Exceptionnel dans nombre de films, mais souvent très très très bon avec Quentin Tarantino notamment. Achour, le premier buteur, le seul buteur pour l'instant de cette rencontre. Mendy Fati avec Ibrahim. Rabia maintenant à droite, à gauche. Conservation égyptienne mais délicate et une bonne interception de Behich. Iran Kunda à terre, le coup franc en sa faveur. Lui qui est un attaquant qui n'hésite pas à aller au combat, Iran Kunda. Il a des stats assez incroyables. Alors, en l'occurrence, il subit la faute, mais Iran Kunda, cette saison, il marque 4 buts, il offre 5 passes décisives et il a pris 12 cartons jaunes en championnat. Autant dire qu'il n'hésite pas à aller au contact avec ses défenseurs. Alors que Mohamed Hani reste à terre pour le moment. Auteur d'un but contre son camp face à la Belgique il y a quelques jours. Et qui a passé toute sa carrière dans le même club. C'est un peu comme Maldini. Vous commencez au Milan AC, vous vous dites bah, je peux y rester. Bah, quand vous êtes en Égypte et que vous débutez avec Al Ahly, on comprend que vous y restiez aussi. Et on comprend aussi pourquoi il a mal. En termes de palmarès, avec Al-Ahly, Hani, il a gagné 8 fois le championnat, 6 fois la Coupe d'Égypte et il a ajouté à cela 4 Ligues des Champions. Et qui fait aujourd'hui sa 46e sélection avec l'équipe des Pharaons. C'est un coup, mais ça peut être très douloureux. Et les Égyptiens vont se retrouver

0: en infériorité numérique. Sachez que sur le grand écran, on voit des supporters marocains avec l'un d'entre eux qui va bientôt se marier. Et donc tout le stade a décidé de le fêter. Et en attendant, le jeu reprend. Et ce sont les Australiens qui sont à l'attaque avec Irvine au contact. La reprise ensuite était signée Tchirkati, mais c'est Choubir finalement qui intervient.
1: Grosse présence des Australiens sur les coups de pied arrêtés. Voilà, gros duel. Et la reprise de Tchirkati dans les bras du gardien. Mais les Australiens savent très bien que s'ils n'arrivent pas forcément à marquer dans le jeu, les coups de pied arrêtés, ça peut être une solution pour mettre en difficulté les Égyptiens.
0: Choubir pour le ballon repris par l'Égypte avec Rabia, avec Choubir, loin devant, en direction de Zico qui détourne. Salah qui sera devancé par Beach. Aziz Beich, pressé par Zico. Pressing un peu plus tranquille de Mohamed Salah, qui, on s'en souvient, avait quitté ses partenaires lors du dernier match de poule contre l'Iran. À l'heure de jeu, c'est lui qui avait demandé à être remplacé, ce qui n'est quand même souvent pas très bon signe. Touché à la cuisse, il a été mis au repos. Il est titulaire aujourd'hui, on comprend qu'il fasse un peu moins d'efforts dès la perte de balle.
1: Comprendre, oui et non, mais on voit ses coéquipiers qui font les efforts pour lui.
0: Le centre qui n'est pas sorti. Et le ballon qui est de nouveau pour Bosch avec le pied gauche. Bien joué Volpato. Et finalement le contre à venir. Non. Contre-contre. Volpato. Et la touche pour les Australiens. Il est déterminé. Alessandro Tchirkati, le défenseur parmesan pour mettre une touche loin, très loin dans la surface. Tchirkati, c'était pour Irvine. Au second poteau pour se retourner, trouver une solution en retrait. La frappe était cadrée, oui, mais Choubir était présent aussi. C'était signé Aziz Beich.
1: Voilà la remise de Rokunda. Pour Beige qui frappe, mais une frappe trop écrasée pour surprendre le gardien.
0: 7 tirs à 3 pour l'Australie, mais une seule tentative cadrée pour les Socceroos. C'est la même chose pour l'Egypte, mais ça a fait mouche tout à l'heure, quasiment au quart d'heure de jeu avec Emar Achour. Marmouche. Attention à la perte de balle, il s'en est très bien tiré, Marwan Attia. Rabia qui voulait alerter Achour. L'effort cette fois-ci de Mohamed Salah et la touche pour l'Australie qui joue vite encore une fois avec Beich pour Irvine. Tchirkati vers Iran Kunda qui met en difficulté son adversaire Yasser Ibrahim. Très bonne anticipation de Choubir, le gardien.
1: On voit l'appel, le bel appel de Iran Kunda qui se bat et qui essaye de récupérer ce ballon, mais très belle sortie de Choubir qui a très bien anticipé.
0: Achour qui traverse tout le terrain, balle au pied, et avec l'extérieur qui tentait d'alerter Marmouche. Volpato. Volpato avec un coup de sifflet, un coup franc, et l'occasion de vous rappeler qu'il y a toujours 100 000 euros à gagner et que le tirage au sort, c'est demain. 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De la part de Bosch, va faire l'effort maintenant pour être le premier sur le ballon. Ce sera un corner. Et vous en parliez tout à l'heure, Sam. C'est une vraie possibilité des coups de pied arrêtés pour les Australiens de se montrer les plus dangereux. Un gaucher, Volpato, pour mettre le danger directement devant Soubir. Volpato au second poteau, la remise et le dégagement finalement de Rami Rabia. C'est Ibrahim loin, ce sera difficile, tout Mossala qu'il est face à deux joueurs qui avaient de l'avance par rapport à lui au départ. Beich. Et Harrington. Supporters égyptiens qui se mettent debout pour pousser derrière leurs joueurs. Beich qui avait changé de côté, qui reste pour l'instant à droite. Avec Bosch qui a basculé côté gauche maintenant. Les pistons ont changé d'aile. Ouf, limite pour Soubir, mais ça passe avec Atia. De l'espace pour Mohamed Hani. Avec un A. Rabia. Rafez. Bien bloqué par Volpato. Il reste un peu plus de 5 minutes dans cette première période. L'Égypte est devant. Et l'Australie, on le sent, n'attend qu'une interception pour se projeter. Atia. Fort d'Achour. Bosch maintenant. Qui a rebasculé sur le côté gauche. Et qui commet la faute cette fois sur Emar Achour. La main dans le visage.
1: Il utilise sa main.
0: Arachour qui se remet avant d'aller se positionner sans doute pour essayer de récupérer le ballon de la tête. Ça lui a souri tout à l'heure. Supporter égyptien à fond derrière Mossala, le capitaine de l'Égypte. Pour frapper peut-être. Alors Achour ne sera pas à la réception puisqu'il fait partie des frappeurs potentiels de ce coup de pied arrêté. Salah, Achour. Kieran Kunda qui est à 5 mètres environ du ballon. Achour et Salah. L'Égypte. De nouveau avec le danger, on joue dans l'axe, Atia. Il y a du monde dans la surface, il y a des possibilités et il y a Marmouche qui va essayer de récupérer la balle. Harrington. Jeune défenseur, on disait 19 ans dans quelques jours, qui évolue aux États-Unis en MLS avec les Colorado Rapids. Il fait partie de ces joueurs qui avaient la possibilité de choisir entre plusieurs sélections. L'Australie, la Finlande, l'Allemagne et le Zimbabwe. Il a finalement choisi son pays de naissance et c'est lui qui se retrouve un peu bloqué là mais qui relance très proprement vers Volpato. Miran Kunda, c'était bien défendu par Yasser Ibrahim. Miran Kunda encore une fois, la touche pour l'Égypte. Et on comprend hein, l'idée de l'attaquant bagarreur. Ça fait plusieurs fois qu'on le voit avec les crampons qui traînent. Nestori, Iran Kunda. tombe sur
1: le talon.
0: Talon.
1: En faire exprès, mais c'est un coup qui est assez douloureux.
0: Nestori Rankunda, né en Tanzanie, de parents réfugiés burundais au début des années 2000, qui est arrivé bébé en Australie et qui a démarré très très jeune en professionnel. Passé ensuite par le Bayern où il jouait avec la réserve, par les Grasshoppers de Zurich, et qui maintenant est donc en Angleterre, a évolué en Championship, la deuxième division anglaise. Des trajectoires de vie avant le football et après le football qui sont loin d'être simples. Tchirkati avec son capitaine Harry Soutar. Harrington. Entre les défenseurs centraux. Rankunda aurait peut-être été signalé en position de hors-jeu. Et ça repart avec Oufa Choubir.
1: Les Australiens qui ont énormément de mal à progresser avec le ballon. Ils sont vite stoppés par les agressions fortes des joueurs égyptiens.
0: Et pour l'instant, ce score de 1-0 correspond assez bien à la différence entre les deux formations. Beaucoup plus de certitude dans le jeu de l'Égypte. Un énorme contact. Marmouche qui récupère pour tenter d'alerter Mohamed Salah. C'est repris par Behich et là il a un peu de champ face à lui. Il se débarrasse du ballon immédiatement. Un peu décousu.
1: Exactement ça, il se débarrasse du ballon. Aucune maîtrise.
0: Et là, un peu comme sur cette intervention de Marwan Attia sur Aiden O'Neill. Et nous voilà tranquillement entrés dans le temps additionnel de cette première période. 5 minutes en plus. There will be a minimum of 5 minutes of additional time. Ce stade de foot américain habituellement, le stade de Dallas qui accueille les Cowboys en NFL. C'est passé avec Marmouche. Il a joué le 1-2 avec Hafez. Marmouche pour Attia dans la surface avec une tête mais pas de danger suite à cette intervention de la défense australienne sur Mohamed Salah. Irvine avec Bosch qui est retourné côté droit. Les permutations que l'on voit très souvent chez les joueurs offensifs, ça se fait aussi pour les pistons en Australie. Volpato encore, il n'a pas hésité à se mettre en position de frappe. C'est l'un des choix les plus offensifs. C'est lui qui amène le danger souvent.
1: Oui, ça passe souvent par Volpato. Mais qui a du mal encore sur la finition à cadrer son dernier geste, sa dernière frappe.
0: Oui, il le vit intensément, profondément ce match. Oussama Hassan, le sélectionneur de l'Égypte. On rappelle 69 buts pour lui en sélection, vainqueur de 3 Coupes d'Afrique des Nations avec les Pharaons. On appelle Irvine, il ne sera pas servi. Bosch en retrait avec Tchirkati. Volpato pour Harrington. Bon déplacement de Volpato, le second ballon. Ça a été un peu freiné par Metcalf. Tchirkati au second poteau. défendu avec difficulté par Achour et récupéré par Beich. Le centre maintenant pour Iran Kunda qui s'impose, oui, qui estime surtout avoir été victime d'une double faute. Ça joue et ça repart avec Salah face à Harrington. L'ancien face au gamin, alors que la touche a été faite trop rapidement. On attend de vérifier qu'il n'y a pas de pénalty potentiel sur Iran Kunda lors de l'action précédente. Et ça y est, vérification terminée. Pas de quoi siffler pénalty. Mais on doit laisser le temps aux arbitres en charge de la VAR de vérifier que tout est licite avant de permettre à l'arbitre de faire redémarrer la rencontre. Parce qu'une fois que le jeu est repris, c'est terminé. Tchirkati avec gauche. Pressé. Un peu d'espace pour une fois pour l'Australie. Au milieu, on repart à droite avec Bosch. Et le dégagement finalement pour Rabia. O'Neill. Volpato avec Irvine. Et rien de facile, rien de fluide dans le jeu des Australiens jusqu'à présent. Il reste un peu plus d'une minute et pour l'instant ce sont logiquement les Égyptiens qui sont devant. Mais on sent qu'il peut aussi faire du bien avec sa capacité à accélérer, sa capacité à aller très vite. Iran Kunda pour Volpato, la frappe encore, non, il a feinté cette fois-ci avant de centrer. Il réclame la main. Ça joue, c'est en train d'être vérifié déjà. Harrington avec O'Neill dans l'axe. La dernière possibilité de cette première période. Le bel effort d'Aiden O'Neill. Lui aussi, il joue en MLS avec le club du New York City FC. Reste à terre pour l'instant, Jordan Bosch. Ballon sorti dans ces ultimes secondes du temps additionnel.
1: On voit sur ce tac de Rabia. Touche le ballon. Et ensuite il prend le joueur aussi avec.
2: Il va se tenir le genou.
0: Qui sort d'une énorme saison avec le Feyenoord, vice-champion des Pays-Bas. Il a beaucoup marqué, 4 buts en championnat et 11 passes décisives. Et c'en est terminé de cette première période. Pour l'instant, avantage aux Égyptiens. C'est Emar Achour, lui, ce numéro 8 qui a inscrit l'unique but de la partie. Et c'est assez logique, Samuel Umtiti.
1: Logique. Ce début de match égyptien a été très bon. Ils ont réussi à marquer rapidement et ensuite ils ont eu la maîtrise sur ce match. Et l'Australie qui n'a pas forcément mis en difficulté cette équipe égyptienne, qui manque un peu de présence dans la surface ou même dans leurs actions. Ça manque de maîtrise pour mettre en difficulté son équipe adverse.
0: Du repos pour certains, des soins, on l'a vu pour Jordan Bosch. C'est la mi-temps à Dallas. Pour l'instant, les Égyptiens sont devant et mènent 1-0 grâce à Emam Achour. L'Australie va tout faire pour récupérer son piston et pour revenir après le repos. La seconde période, c'est dans quelques instants sur M6. À tout de suite.

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0: Pour l'instant, ce sont les Égyptiens qui sont en train de valider leur ticket pour Atlanta en huitième de finale face aux Australiens. Ils mènent 1-0, les partenaires de Mossala, qu'on n'a pas encore beaucoup vu, Samuel Umtiti Mossala, mais en revanche, son équipe est devant.
1: On attend un peu plus de Mohamed Salah, c'est vrai, on est très exigeant avec lui, c'est normal. Mais son équipe a très bien a fait les choses correctement sur le début de cette première période en marquant rapidement. Et ensuite, ils ont géré ce match-là. Mais en face, on n'a pas vu aussi une équipe australienne très forte offensivement.
0: Et on voit le but, hein. Avec ce centre en direction d'Emma Machour, son deuxième but dans la compétition, son deuxième but en sélection, sont des moments assez exaltants, on l'imagine.
1: Oui, ça fait du bien de marquer dans une Coupe du Monde et encore plus sur la 16e de finale. Et c'est un joueur qui ne marque pas forcément beaucoup avec sa sélection et ça va lui faire du bien pour la seconde période et peut-être pour le reste de la compétition.
0: Oui, pour l'instant, on le rappelle, ce sont les Égyptiens qui mènent 1-0 contre l'Australie. L'Australie qui ne s'est pas montrée assez dangereuse, pas suffisamment en tout cas pour aller chercher l'égalisation et la qualification ensuite pour les huitièmes de finale, éventuellement à Atlanta dans 4 jours, face soit à l'Argentine, soit face au Cap-Vert. Qu'est-ce que doivent changer les Australiens? Alors sans doute Bosch, qu'on a vu blessé et qui avait l'air de beaucoup boiter tout à l'heure, mais qu'est-ce qu'ils doivent changer de plus?
1: Et sur le plan offensif, mettre un peu plus de présence, de percussion, d'intensité dans le camp adverse et surtout rentrer dans cette surface. Mais ils ont déjà du mal, on va dire, à progresser avec le ballon sur de la possession. Donc déjà avoir une certaine maîtrise, une maîtrise du ballon et essayer avec des courses, avec des dribbles, de rentrer dans le camp adverse et dans la surface pour pouvoir se procurer des occasions plus franches.
0: Dans cette dernière journée des 16e de finale de cette Coupe du Monde, avec une projection dès demain sur les 8e de finale, et on le rappelle, hein, l'énorme rendez-vous, Samuel Umtiti, pour votre équipe, pour les Bleus, ce sera à Philadelphie un 4 juillet 2026 face au Paraguay. Comment est-ce qu'on peut imaginer cette rencontre? On rappelle, rendez-vous toute la journée, mais pour le coup d'envoi à 23h demain pour cette rencontre sur M6.
1: Très très impatient, je le suis, comme les joueurs, je pense.
0: Comme nous tous. Hein.
1: Oui, comme tout supporter français, de voir cette rencontre. Et les joueurs, je pense, ont à cœur aussi de continuer ce qu'ils sont en train de très bien faire, ça soit dans le jeu, ça soit dans l'efficacité offensive comme défensive aussi, de ne pas encaisser de but, mais d'en marquer énormément comme ils sont en train de le faire. Pour continuer sur cette progression et dans cette compétition, aller le plus loin possible. Mais c'est une étape qui est importante.
0: Ils sont en train de marquer les esprits, les Français, les esprits de tous les suiveurs, de tous ceux qui aiment le football. On n'a qu'à regarder la télévision, hein, ici aux États-Unis. On ne parle pas que de l'équipe de France, mais on en parle vraiment comme les monstres absolument intouchables ou presque de la compétition. On verra cela demain, évidemment. Demain, à noter aussi le rendez-vous entre le Canada et le Maroc comme premier huitième de finale diffusé en direct sur M6. Vous le voyez, les joueurs sont en train de revenir sur la pelouse avec notamment le capitaine égyptien, la légende du football égyptien et de Liverpool, Mohamed Salah. On l'a peu vu et pour autant son équipe a été très intéressante, alors que vous voyez Kai Trouin qui est sur le terrain vraisemblablement à la place de Jordan Bosch qui s'est blessé au cours de la première période. On revoit le moment où ça s'arrête. Oui, sur cet angle là on comprend plus pourquoi le genou est touché. Et c'est un vrai coup dur supplémentaire pour l'Australie, cette sortie de Bosch, parce que Kai Trouin, c'est un milieu de terrain défensif ou un défenseur central, le numéro 15 de cette équipe, avec beaucoup moins de qualité naturelle pour évoluer dans ce poste de piston où Bosch avait quand même beaucoup apporté en première période.
1: On a beaucoup trouvé Bosch sur cette première période, c'est vrai. Il a animé ce côté droit. Maintenant, on va voir comment cette équipe va se comporter, parce qu'il reste 45 minutes, mais il faut revenir au score le plus rapidement possible.
0: sont devant les Égyptiens de Mohamed Salah, mais sans certitude d'aller en huitième de finale. Un petit but d'avance jusqu'ici contre l'Australie. Et ce sont eux, les Égyptiens, les premiers dangereux, avec l'énorme occasion pour Omar Marmouche. Ça a failli se jouer en trois passes pour l'Égypte.
1: Cette équipe d'Égypte a failli sanctionner l'Australie. On voit la finition de Marmouche qui passe très près de la cage, mais qui n'est pas cadré.
0: Et on a vu la difficulté pour Kyle Trouin d'entrer, de devoir défendre comme cela. Mais qui n'est naturellement pas un joueur de côté, mais plus un joueur axial. Et qui remplace poste pour poste Bosch. Pas de coup de sifflet, ça joue avec Marmouche encore. Pas de faute. Chirkati qui essaie de gagner des mètres et qui va obtenir le coup franc suite à cette faute de Mostafa Zico.
1: Et Iran Kunda est toujours au sol. Il a dû avoir un contact entre lui et le défenseur.
0: D'abord la faute de Zico sur Chirkati. Et là le duel avec Yasser Ibrahim. Il va donner une possibilité aux Australiens sur coup de pied arrêté. De bonifier ceci. Ce qu'ils n'ont pas réussi à faire au cours de la première période. Le plus grand, mais il n'a pas réussi à redresser la course du ballon. Harry Soutar encore là à la retombée. Iran Kunda, Irvine sur le côté, du monde dans la surface, le centre vers Soutar et au second poteau. Alors là, c'est, je sais pas si c'est du foot classique, c'est du foot australien, et il y a un joueur qui reste à terre et qui est complètement KO, Mohamed Hani. Il est mis en position latérale de sécurité par ses partenaires. Là, on a senti une vraie crainte de la part des joueurs égyptiens. Il y a eu d'énormes combats aériens avec le mètre 98 de Harry Soutar. Les soigneurs, le médecin, tout de suite pour aller voir ce qu'il en était pour Mohamed Hani. Défenseur droit de cette équipe égyptienne. On parlait, hein, l'homme d'un seul club, et la bonne nouvelle, c'est qu'on le voit bouger, se redresser. Un protocole de commotion, on imagine, qui a dû être mis en place par la structure médicale égyptienne. Ouais, c'est vraiment ça, il s'est fait bouger totalement.
1: On voit encore un peu sonner.
0: Est-ce qu'on est vraiment en capacité de reprendre le jeu? En tout cas, on revoit la grosse occasion et son choc avec Metcalf. Il ne le sent pas du tout venir. Choubir, son partenaire de sélection et de club. Il doit quitter le terrain, Mohamed Hani, avant d'être autorisé à entrer de nouveau par Gustavo Terreira. Petit moment d'incompréhension là entre les joueurs et l'arbitre. Et ça repart de derrière avec Oufa Choubir. Ce sont les nouvelles directives arbitrales. Choubir loin devant la tête de Soutar. Gros choc en ce moment. Atiyah par-dessus. Ça ira jusqu'à Patrick Beach.
1: Et les Australiens qui gagnent tout leur duel aérien.
0: C'est sûr que techniquement on sent une grosse domination égyptienne, en revanche athlétiquement c'est peut-être là-dessus aussi qu'ils doivent pousser. Harrington pour O'Neill. Il y avait un bon appel mais parfaitement lu par Emma Machour. Fatih loin devant. Harrington avec Irvine. Metcalf pour Behich. Ça doit faire du bien aux Australiens d'avoir cette conservation, cette possibilité de moins subir, même s'il recule là avec le travail de pressing de Mohamed Salah sur Soutar. Magnifique feinte.
1: Très beau geste technique.
0: J'allais dire c'est un contrôle américain, mais c'était un contrôle australien. Il a trompé tout le monde hein, avec ce léger raté. Volpato pour Iran Kunda. Christian Volpato à nouveau, il est passé avec un peu de réussite mais il est aussi allé la chercher, le centre de Trouin et le second ballon pour les Australiens qui essaient de redémarrer fort en seconde période. Pour l'Egypte. Contrairement à ce qu'espérait Aidan O'Neill. Ça a l'air d'aller mieux pour Mohamed Hani. Sur Achour. Balle rapidement récupérée par les Socceroos. Harrington en retrait pour Beach.
1: On voit le pressing enclenché par les Égyptiens et grâce à ça ils récupèrent un ballon assez haut et ils peuvent repartir sur une possession.
0: Ils se sont manqués là. Metcalf qui récupère avec la montée de Behich. Behich le centre, dur à défendre mais bien défendu par Rabea. O'Neill. C'est mieux quand même le jeu australien. Reste maintenant à être efficace dans les 25 derniers mètres. Il y a de vraies périodes de conservation. Et le coup franc à venir. Aidan O'Neill. Contre maintenant de l'Australie, le joueur de New York City. Passé par la Belgique, deux saisons avec le Standard en Wallonie. C'est lui qui va se charger de ce coup de pied arrêté, O'Neill. Toute l'équipe égyptienne en défense. Et on le savait que c'était dans le domaine aérien qu'il pouvait faire quelque chose. Les Australiens, ils ont des géants. Soutar fait partie de cela. Ils reviennent un partout avec leur force.
1: On l'avait prédit. On l'avait dit que cette équipe australienne qui dominait le jeu aérien défensif. Et maintenant, ils nous montrent aussi qu'offensivement, ils ont de quoi mettre cette équipe égyptienne en difficulté.
0: Alors, à qui va-t-on attribuer le but? On voit Mohamed Hani, est-ce que c'est un but contre son camp? Un deuxième pour lui. Pas de hors-jeu. Et c'est Hani, encore une fois, il avait marqué contre son camp face à la Belgique. Il a pris un coup il y a quelques minutes. Et là, c'est lui qui défend mal l'action pour le coup.
1: Mais le coup franc est très bien tiré. Hein. Il y a énormément de présence et c'est compliqué à défendre dans cette zone.
0: But contre son camp face à la Belgique. But contre son camp contre l'Australie.
1: Ça fait beaucoup.

0: Brahim avec Marouane Attia. Hafez. L'Égypte qui visiblement n'a pas digéré pour l'instant la mi-temps. Ils étaient beaucoup plus conquérants, vaillants, les hommes d'Ossam Hassan avant le repos. À eux de retrouver le sens du but, de retrouver leur jeu collectif aussi. Rabia avec Hafez. Attia. On a senti qu'il n'irait pas au duel ce coup-là. Toujours sous le choc de son duel tout à l'heure et du but inscrit contre son camp il y a quelques instants. Hamdi Fati avec Annie. Les deux équipes à égalité pour le moment dans ce 14e 16e de finale. Il y a déjà eu 3 prolongations et 2 séances de tir au but. On n'en est pas là, mais on rappelle que si jamais on en restait à un partout après 90 minutes, ce serait la prolongation de 2 fois 15 minutes. Irvine sous pression. Ça repart avec Mohamed Hani. Achour sous pression de Beich. On sent que la partie a complètement changé de physionomie depuis le retour des vestiaires. On voit des difficultés pour les premières relances, à l'image de celle-ci pour Choubir.
1: La dynamique a totalement changé dans ce match. On voit l'équipe de...
0: On voit Marmouche aussi avec Salah et le danger arrive quand ce dernier a le ballon dans les pieds, mais même lui ne parvient pas à créer de magie.
1: On voit une équipe égyptienne moins tranchante dans les 30 derniers mètres et l'Australie, quand cette équipe récupère le ballon, on les voit beaucoup plus dangereux.
0: Annie avec Yasser Ibrahim. Marouane Attia. C'est bloqué dans l'axe vraiment pour l'équipe égyptienne. Fati avec Hafez. Et la balle bêtement perdue par les Égyptiens. Metcalf avec Iran Kunda. 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On a réclamé le carton rouge dans le public. C'est un coup franc, en tout cas pour l'équipe australienne, de Tony Popovic qui lui aussi espérait un avertissement. Les cartons qui, on le rappelle, ont été remis à zéro après la phase de poule. O'Neill. Il a amené le danger sur l'égalisation avec son coup de pied arrêté. Il cherche encore Soutard et Harrington. O'Neill pour un centre encore sous tard, resté aux avant-postes. Irvine bien joué avec Harrington. Il y a du monde dans la surface. Et il y a aussi, on le sent, un petit sentiment de panique qui s'empare des Égyptiens. Ils ne gagnent plus les duels.
1: Ils sont mis sous pression.
0: Sous tard. Sur le côté, Irvine. Avec Volpato, un appui sur Iran Kunda. Metcalf. Fort devant le but, Iran Kunda qui feinte, qui va pouvoir frapper. Et ce n'est clairement plus le même match auquel on assiste désormais. retrouver leurs esprits pour les Égyptiens. Ils étaient dominants, offensifs. Ils sont désormais sur le reculoir, ne trouvant plus les joueurs de devant. À eux de se créer des bonnes solutions. Marouane Attia avec Hafez. Attia encore. Un relais de Yasser Ibrahim et on va chercher Annie. Achour. Et même Achour derrière. Pour Rabia.
1: On voit encore ces deux lignes, une ligne de 5, une ligne de 4. Du côté des Australiens, qui sont assez compacts, qui coulissent assez rapidement.
0: Là, ils ont été pris. Ahmed Salah, et il était en position de hors-jeu. Ouais, là, le jeu s'est clairement déréglé pour l'Égypte. On voit Oussama Hassan qui est en train d'appeler certains remplaçants. Pas satisfait, le sélectionneur de l'Égypte. Alors qu'on revoit, avec la caméra fixée sur le visage de l'arbitre, le but inscrit contre son camp. Il y a 7 minutes maintenant par Mohamed Hani. Et ça pique pour l'Égypte. Irvine, bien joué avec Volpato. Trouin. Beaucoup d'agitation sur le banc égyptien. Deux ou trois remplacements qui vont avoir lieu avec notamment Abdelmagid, le défenseur du Zamalek, qui va entrer. Miran Kunda a essayé de s'emmener le ballon. Ça a été manqué. Également la présence d'un joueur issu du bassin de football francilien avec son numéro 12, Aïssem Hassan. Il est né à Bagnolet, il a joué chez les jeunes au Paris FC. Il a été ensuite formé à Châteauroux avant de partir en Espagne où il joue désormais avec le club d'Oviedo. Il est né en France d'une mère tunisienne, d'un père égyptien, et il a choisi depuis quelques mois d'évoluer avec la sélection des Pharaons et on va le voir dans ce 16e de finale de Coupe du Monde pour ses débuts dans un mondial. Moment spécial pour lui, moment spécial on l'imagine aussi pour tous ses proches. Toujours ce manque de solution maintenant pour l'Égypte.

20 minutes de passé en seconde période et Achour, que l'on avait vu très à son aise au cours de la première partie de cette rencontre, il est comme tous les autres bien plus en difficulté maintenant à l'image de cette passe interceptée facilement par Errington. Joli geste défensif de la part des Égyptiens avec la remontée d'Apèze.

0: Ballon qui ne sort pas. 1-2 avec Achour encore. Hani pour le centre vers Salah, c'est sauvé, ce ne sera pas un corner. Et au contraire, ce sera une balle récupérée par les Australiens. Et le double changement qui va intervenir avec la sortie de Mostafa Zico. Et côté Bagnolet, on doit être content de voir l'entrée en jeu d'Aïssem Hassan. Sort d'une saison où ça a été difficile avec Oviedo. Relégué en deuxième division espagnole. Et là, il a la possibilité de se montrer dans cette fin de rencontre. Beach. Loin devant la tête d'Iran Kunda qui est encore allé au duel face au nouvel entrant Abdel Maguid. Et la faute sifflée contre lui. Défenseur qui évolue au milieu de terrain aujourd'hui. Joueur du Zamalek, un autre très grand club africain de la capitale égyptienne. C'était la dernière occasion avant la pause fraîcheur qui intervient maintenant et tout est possible vraiment dans cette rencontre. Les Égyptiens avaient dominé la première période, ils menaient au score 1-0 après 45 minutes. Sauf que derrière ça a été compliqué, notamment pour lui Mohamed Hani, buteur contre son camp de la tête. Pour l'instant les Australiens ont su revenir, vont-ils réussir à aller chercher la qualification? On le saura dans quelques secondes. Pour l'instant ça fait un partout à Dallas entre l'Australie et l'Égypte.
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0: ça tourne très vite un match de foot. On sentait les Australiens en grande difficulté après les 45 premières minutes. Sauf que depuis le retour des vestiaires, le vent a tourné et que les Kangourous, les Socceroos, ont réussi à revenir dans la partie. Cette pause fraîcheur permet au coach de reparler. Donc est-ce qu'on va avoir de nouveau un basculement dans la situation? C'est tout à fait possible. En tout cas, cette Égyptienne entre la première et la seconde période, elle est impossible à reconnaître.
1: On ne la reconnaît pas, cette équipe égyptienne, ça soit dans les intentions, ça soit même dans la vitesse de la transmission du ballon. Et ça manque de profondeur, ça manque de présence. Et je trouve ça normal qu'ils soient fait revenir au score comme ça par les Australiens. Ils vont devoir faire un peu plus pour marquer ce deuxième but.
0: Pour l'instant, Hani est le plus malheureux de cette Coupe du Monde. Deux buts contre son camp. Ça n'était plus arrivé en phase finale de Coupe du Monde depuis 1966. Ça date. Et à noter d'ailleurs que c'est la Coupe du Monde d'ores et déjà où il y aura eu le plus de buts inscrits contre leur camp par les joueurs. Mais il y a beaucoup de matchs hein, aussi. Mais jusqu'à présent, on en était à 12. Ça fait 13 maintenant. Stat opta. Alors que ça va bouger aussi pour l'Australie. Vous avez vu Aiden Rustic qui était déjà entré en jeu face au Paraguay et qui devrait apparaître d'ici.

d'ici quelques secondes. En attendant, c'est encore l'équipe australienne qui attaque avec ce nouveau centre. On cherche Iran Kunda. Et premier ballon pour Aïssem Hassan. On en parlait tout à l'heure, l'un des très nombreux joueurs professionnels à être passé chez les jeunes au Paris FC. Un club qui brille désormais en Ligue 1, mais qui depuis très longtemps maintenant fait partie des excellents centres de préformation et de formation que l'on a en Ile-de-France. On pense aussi bien sûr au PSG, au Red Star. Il y a beaucoup de clubs qui permettent à de très nombreux joueurs de briller ensuite. Hassan. En retrait avec Ibrahim. Rabia. Toujours cette incapacité récurrente dans cette seconde période de passer la première ligne défensive australienne. Bien joué Hassan, le changement d'aile pour servir Fès. Annie. Le malheureux buteur contre son camp de tout à l'heure, Hassan. Rani encore, centre dégagé, repris par Achour. Il est dans un bon jour, lui qui a déjà marqué, mais qui ne parvient pas cette fois-ci à cadrer. Et le double changement va intervenir et c'est un autre ancien joueur passé par la France qui va faire son apparition, par Roustic, mais l'autre joueur offensif qui va faire son entrée, c'est Mohamed Touré. Passé par Reims et par le Paris FC lui aussi, qui remplace Iran Kunda. Mohamed Touré, né à Conakry en Guinée, parent libérien qui était dans un camp de réfugiés. C'est une histoire parallèle à celle d'Iran Kunda, qui a ensuite grandi en Australie et qui a commencé tout jeune à 15 ans en championnat australien et qui représente maintenant son pays. Harrington.

0: au duel. On va laisser Soutard. Ils sont quasiment double maître pour s'imposer comme ça. Je vais mettre Calf avec Touré. Repris.
1: Énormément de duels, peu de maîtrise de la part des deux équipes.
0: Wige qui peut centrer. En tout cas, il y a des redoublements de passes qu'on n'aurait même pas osé imaginer pour les Australiens après la première période. Et puis là, ça passe dans des petites zones. Le pressing qui ne fonctionne pas pour les Égyptiens. Errington, Lucas Errington, très serein, même pas encore 19 ans, on le rappelle. Trouin, Tirkati, Trouin, déplacement vers l'avant d'Irvine. Cette fois-ci, la pause fraîche.

0: Fischer n'a pas fait de bien aux Égyptiens. L'Australien qui repart de derrière avec Patrick Beach. Stitch qui réclame encore, Irvine avec Harrington. Ils ont beaucoup plus de maîtrise technique, ils ont beaucoup plus de temps aussi lorsqu'ils récupèrent le ballon, les Australiens maintenant. Tchirkati, loin devant, dans le dos d'Afez, difficile à défendre pour l'Égyptien, on l'a vu, avec ce souci d'équilibre. Cette balle reprise par les Australiens qui continuent à attaquer avec une frappe contrée. Il n'y a plus de match là en ce moment. Ils gagnent tous les duels, les Australiens, désormais.
1: Ils gagnent les duels, ils prennent le temps de construire sur des longues conservations.
0: Stitch, Irvine.
1: Les Égyptiens arrivent vraiment en retard à chaque fois.
0: Ouais, il est partout en ce moment. C'est lui avec le ballon. Trouin. Appel de Rustic. Ça libère un peu d'espace. C'est une passe à 10. Mais qui a été validé un sacré nombre de fois là. Entre les lignes, Rustic qui a failli être servi. Ça a été bien coupé. Achour en difficulté et il y a un ballon qui est sorti. Il y a Hafez qui reste à terre. 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Alors qu'on a revu le moment où Karim Hafez a eu le pied qui a tourné, la cheville.
1: J'ai l'impression que cette équipe égyptienne est touchée physiquement. Beaucoup de fatigue à chaque pause, quasiment tous les joueurs se tiennent la hanche, sont pas forcément dans les meilleures conditions pour continuer le match. On les voit subir sur cette seconde période. Ils font beaucoup moins de pressing. On me demande s'ils vont réussir à tenir 90 minutes comme ça.
0: Et le changement qui intervient, on parlait tout à l'heure de Zico de Zizou. Là c'est Trezeguet qui fait son apparition, on le connaît bien. On l'a vu depuis de très nombreuses années avec la sélection. Trezeguet, Mahmoud Trezeguet. Passé par l'Angleterre, la Belgique, la Turquie. Qui est revenu l'été dernier en Égypte. C'est un joueur offensif Trezeguet. 99e sélection pour lui. Toujours le ballon pour les Australiens avec O'Neill pour se charger du coup franc. Hassan qui vient montrer que le ballon n'est pas bien placé. L'homonyme de son sélectionneur. Aïssem Hassan, que vous voyez avec son numéro 12. O'Neill, le coup franc vers Soutar, évidemment. Le premier duel est remporté. Irvine pour se retourner, la tentative ensuite. On était bloqué dans un tout petit périmètre. Touré qui gagne le duel, Soutard qui arrive ensuite et avec toute sa puissance il a carrément couché son adversaire et on voit là Rami Rabia qui reste à terre. Il est trop costaud en fait Soutard.
1: Voilà, beaucoup d'engagement de sa part. Prend le ballon de la tête, il est bien plus grand que tout le monde, mais il prend tout sur son passage.
0: Il y a 15 cm d'écart entre Soutard l'Australien et Rami Rabia, le défenseur central égyptien, qui heureusement s'est relevé. Et un joueur qu'on ne touche quasiment pas, hein, vraiment, c'est celui qui a le ballon maintenant sur le pied, Mohamed Salah, mais en revanche quand il le touche, il le bonifie le ballon, Achour. Avec Trezeguet, le nouvel entrant. Il est frais, il a faim et il redonne à Achour. Trezeguet. Pour attaquer la surface et l'adversaire, mais ça n'a pas fonctionné. Tchirkati, contré. Win qui savait qu'il ne fallait pas laisser du tout l'espace à Trezeguet et il a coupé la course de ce dernier. Soutard, ce n'est plus le même homme là. Il est en confiance. On rappelle, hein, lui qui a passé une saison aux soins après une rupture du tendon d'Achille. On sait que c'est une blessure terrible qui met beaucoup beaucoup de temps à être soignée. Il est revenu quelques semaines simplement avant la Coupe du Monde et là on sent le bien qu'il fait à cette équipe, que ce soit derrière ou devant. Atia. Ibrahim. Chour. Maintenant, il les déclenche, les pressings, les joueurs australiens. Il ne laisse même pas la première relance pouvoir se faire. Très bon retour de Mohamed Hani. Abdelmagid. De plus en plus en position de troisième défenseur central pour l'Égypte. Chour, bloqué. Rabia. Les Égyptiens ont qui n'étaient jamais sortis de la phase de poule en Coupe du Monde, qui espèrent bien poursuivre leur chemin, aller à Atlanta et affronter dans 4 jours soit l'Argentine, soit le Cap-Vert. Dans une Coupe du Monde où les 8e de finale débutent demain avec 2 rendez-vous sur M6, 18h50 Maroc-Canada. Alors que là, le centre va arriver au second poteau. La remise, Achour qui laisse filer. Et puis pour demain, on n'oublie pas. Et comment oublier ce rendez-vous de 22h50 à Philadelphie, le jour des 250 ans des États-Unis. France, Paraguay sur M6 en direct. Hani, le centre, dégagé et repris par Atia. Achour qui feinte, Achour encore. Pour ouvrir le jeu avec Aïssem Hassan. Aïssem Hassan pour le centre, il est très bien placé, mais il y a une excellente anticipation aussi de Patrick Beach. Aïssem Hassan, on sent qu'avec son pied gauche, il peut faire des différences.
1: On sent qu'il demande énormément le ballon. Il arrive à trouver les bonnes zones quand il rentre comme ça.
0: Et là c'est lui qui avait été sollicité il y a quelques mois aussi par la Tunisie pour disputer pourquoi pas la Coupe du Monde, et qui avait été troisième d'un championnat du monde des moins de 17 ans avec la France, et c'était il y a longtemps. Ce qui se passe maintenant, c'est l'Australie à l'attaque. avec une grande possibilité. Un ballon dégagé avec difficulté. Et Soutar. Oh, il ose tout maintenant.
1: Là, c'est un très beau geste.
0: Et ça, c'est bien aussi pour amener le surnombre avec Trouin. Trouin fort devant le but. Le corner pour l'Australie. Les Égyptiens n'ont plus beaucoup d'oxygène, on le sent. Mais vous en parliez tout à l'heure, Sam. Hein. On sent vraiment beaucoup plus de capacité athlétique dans cette fin de match pour l'Australie.
1: On les voit mieux en jambes. Au contraire, cette équipe égyptienne, on voit qu'ils fournissent beaucoup moins d'efforts par rapport à la première mi-temps.
0: Aiden Rustic. Et attention, parce que dans le domaine aérien, les Australiens sont quasiment intouchables en ce moment. Rustic, le corner. 88e minute. Rustic, premier poteau, Irvine. Et la frappe ensuite avec Trezeguet qui a fait un énorme effort. Rustic. Le centre maintenant, ils sont nombreux à être restés aux avant-postes. C'est détourné par Choubir. On avait parlé de chaos tout à l'heure pour Mohamed Hani. Là, ça peut être un chaos collectif.
1: On voit que c'est sorti par Soutar. Il était sur la trajectoire du ballon.
0: Que doivent faire les Égyptiens? Parce qu'on les sent tellement en difficulté. Et d'un autre côté, s'il y a deux fois 15 minutes de jeu en plus, on a du mal à imaginer qu'ils puissent trouver un second souffle. Ils peuvent s'en remettre à Hassan. Qui n'obtiendra pas le coup franc désiré, le natif de Bagnolet.
1: Il faut que l'Égypte utilise Hassan, qui a l'air en jambe, percutant et qui peut ramener de très bons centres.
0: De toute façon, à un moment, ils doivent aller toucher leurs attaquants. Salah, Marmouche, il y a tellement de qualité dans cette équipe égyptienne devant. Le problème, c'est qu'elles ne sont pas du tout servies. Mais qu'ils sont totalement pris dans l'étau défensif australien. Nani, avec Achour. Rabia. C'est à partir de maintenant là qu'ils n'arrivent plus à avancer, les Égyptiens. Hani avec encore une fois Hassan qui se propose. Le gaucher pour Achour. Plus que quelques secondes avant le temps additionnel. Plus que quelques minutes donc pour éviter une prolongation. Cette dernière journée des 16e de finale de cette Coupe du Monde nord-américaine. Un appel tranchant de Trezeguet, la remise. Et c'est sorti. Et alors qu'on est à la 91e minute, c'est le premier corner pour l'Égypte. Maintenant que commence le temps additionnel, 5 minutes au minimum. Omar Marmouche, le citizen, pour frapper ce corner. Ils sont bloqués dans le jeu. Est-ce que ça peut passer par les coups de pied arrêtés pour les Égyptiens? Marmouche, on joue en deux temps avec ce centre maintenant au second poteau pour trouver Mo Salah. Ballon conservé, Hassan. Hassan qui centre à son tour. Il y a du monde dans la surface. La glissade pour Abdelmagid et le ballon dégagé finalement par l'Australie.

0: Mohamed Hani. 4 minutes encore à jouer. Hassan. 4 minutes avant une quatrième prolongation dans ses 16e. Trezeguet avec un ballon dégagé par Trouin. Achour qui demande à ses partenaires de rester aux avant-postes. Et c'est lui qui se charge de les servir. Mais c'est bien défendu encore une fois par Trouin. Ça va un peu mieux pour l'Égypte.
1: C'est ce qu'on attendait. Ils ont mis du temps à nous le donner, ces courses-là dans le dos de la défense. Et fait à chaque fois qu'ils font reculer les défenseurs australiens.
0: Issem Hassan à l'arrêt, il a appuyé sur l'accélérateur, c'est dégagé par Irvine. Behiche et Touré qui fait l'effort et qui s'est manqué là. Un corner donné aux Égyptiens. Mohamed Sarr, l'homme aux 257 buts avec Liverpool, l'homme aux 123 passes décisives aussi avec les Reds, une légende, et une légende du football égyptien. Mohamed Salah pour le corner. L'Égypte à l'attaque et Soutar est là devant, il est là derrière, la tour avec Irvine ensuite pour dégager. Salah. 2 minutes encore. Le centre de Salah, il y a du monde. Il y a une tête. Et il y a un arrêt exceptionnel de Patrick Beach. On ne l'a pas vu de la partie. Mais là, sur cette tête de Rami Rabia, il fait le geste. Ce qu'il fallait.
1: Quelle parade. Quel geste parfait qui sauve cette équipe australienne. Hein. Sachant qu'il reste 2 à 3 minutes de jeu.
0: Et c'est encore un corner, Marmouche pour le frapper. Cette fois c'est détourné, repris par Salah. Il a été tellement de fois le héros des Pharaons. C'était cadré certes. Et Beach qui veut vite servir Mohamed Touré. Mais ça passe d'un gardien à l'autre. Avec Choubir maintenant. Quelle intervention. Parce qu'il part de l'autre côté. Un arrêt exceptionnel qui garde l'Australie dans la partie, qui garde l'Australie dans cette Coupe du Monde et qui conserve le suspense dans cette dernière minute qui vient de débuter du temps additionnel. Salah, bien joué, un contrôle, une frappe contrée pour Marwan Atia.
1: L'équipe d'Égypte qui retrouve des jambes.
0: Ils savent aussi peut-être qu'ils sont en difficulté physiquement et que 30 minutes de jeu supplémentaire risquent d'être compliquées à gérer. Choubir, 30 secondes. Un partout, toujours, à Dallas. Hassan, pour mettre le feu. Mini étincelle, ça donne une possibilité à Achour maintenant d'essayer de trouver une solution avec Salah. Les dernières secondes, la dernière possibilité, Salah pour accélérer, il est dans la surface et il trouve Hassan, le pied droit. Pour une fois on était tout proche, plus proche que jamais encore, et ça n'est pas terminé. Marmouche contré et c'en est terminé du temps réglementaire de cette partie. Le suspense est total. Beach a permis aux Australiens d'aller chercher la prolongation et ça y est, on y est, un partout entre les deux équipes. 30 minutes de foot en plus et on ne s'en plaindra pas.

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8: Son de Metallica à fond dans le stade de Dallas, mais tout le monde est à fond, quoi qu'il en soit. Les Égyptiens et les Australiens, un partout après 90 minutes et un match assez étonnant, avec une première période tellement dominée par l'Égypte et une seconde où ils ont sombré.
9: Une seconde période où on ne les a pas vus exister, à part sur les 5 dernières minutes où ils se sont réveillés. On pensait que cette équipe n'avait plus forcément de jambes, mais ils ont poussé les 5 dernières minutes pour essayer de marquer ce deuxième but pour leur donner une qualification. Mais malheureusement, ils sont tombés sur un très bon gardien australien, Beach, qui a fait l'arrêt parfait pour garder son équipe encore en course dans ce match.
8: Et on est ravis de rester avec vous pour cette prolongation, ces minutes de jeu supplémentaires. On rappelle qu'il y a déjà eu une prolongation entre l'Allemagne et le Paraguay, entre les Pays-Bas et le Maroc, et puis entre la Belgique et le Sénégal. Deux fois sur trois, c'est allé jusqu'à la séance de tir au but. On n'en est pas là, mais pour l'instant, dans cette confrontation entre l'Australie et l'Égypte, c'est très très difficile de faire le moindre pari. Les deux équipes qui s'affrontent pour la troisième fois, mais les deux précédentes, c'était des rencontres amicales. Là, l'enjeu est énorme. On rappelle un huitième de finale à disputer dans 4 jours à Atlanta face à l'Argentine ou contre le Cap-Vert dans cette Coupe du Monde où on le sent, tout est possible et tout peut se passer. Et alors qu'on vous rappelle aussi les rendez-vous de demain sur M6, 18h50 Maroc-Canada depuis Houston, et puis 22h50 dans la foulée du grand mag de la Coupe du Monde, Paraguay-France depuis Philadelphie. Eux là, ils ont la tête à maintenant. Là, on n'est pas à se projeter, on est sur ce que l'on peut faire dans les 30 minutes qui viennent. Quel peut être le discours de Sam Hassan, le sélectionneur égyptien?
9: Continuer ce qu'ils ont fait sur les 5 dernières minutes de la seconde période, surtout voir s'ils ont les jambes et le coffre pour le faire. Mais techniquement, on doit voir beaucoup plus de choses de la part de cette équipe égyptienne qui a les capacités. On a vu Hassan qui est rentré sur le côté, qui a apporté énormément. Ils vont essayer de passer par lui. On a vu Mohamed Salah qui, par des gestes qui faisait comprendre à ses coéquipiers de passer par le côté droit pour le trouver et essayer de finir les actions du mieux possible.
8: Et on vous a entendu tout à l'heure nous dire aussi qu'on sentait que athlétiquement c'était difficile pour l'Égypte. Les 5 changements, ça change quand même la donne par rapport au football d'avant Covid. Mais est-ce qu'on peut aller chercher quand même des ressources physiques qu'on n'imagine pas nécessairement avant?
9: Il va falloir en tout cas, mais tout va se jouer dans la tête. Les deux équipes vont être fatiguées, bien évidemment, mais ça va se jouer dans la tête et sur des détails. Il faut rester concentré défensivement, ne pas faire d'erreurs de concentration. Donc sur les 30 prochaines minutes qui nous attendent, il va falloir que les deux équipes fassent attention à ça.
8: Et puis je parlais des 5 changements, mais il y en aura même un 6e possible avec la prolongation qui démarre d'ici quelques secondes. Le toss effectué par Gustavo Teixeira. Et un changement pour l'équipe d'Australie. La sortie de Aidan O'Neill, l'entrée en jeu de Paul Okon-Hensler. Alors Paul Okon, ça vous dit peut-être quelque chose. Je ne parle pas du chanteur Okon, mais de Paul Okon, qui était le père de Paul Okon-Hensler et qui était lui aussi, il y a quelques années,

0: un international avec cette équipe d'Australie. Entrée en jeu également, vous le voyez, de Awar Mabil. Encore un jeune homme né dans un camp de réfugiés. Lui, c'était au Kenya. Arrivé enfant, ensuite en Australie. Et qui évolue en Espagne avec le club de D2 de Castellón. Son frais de son neuf pour les minutes qui arrivent. Winater, lui aussi, est entré en cours de match. Après ce duel avec Trezeguet, on a vu le coude de l'Égyptien. De l'Égypte où il y a beaucoup de nervosité. Alors Nabil qui vient d'entrer en jeu, c'est lui qui risque de se charger du coup franc, lui qui fait ses débuts en Coupe du Monde. Il n'avait pas encore évolué avec les Socceroos lors de la phase de poule. Mabil pour frapper. Ça a été bien défendu en reculant par les Égyptiens. La tête de Trezeguet. Irvine. Mabil. Encore une fois. Et il a trouvé une solution avec Krustić. Vous parliez de concentration et on a vu à quel point c'était important et à quel point Rami Rabia avait été bon pour le coup. Aïssem Hassan. Très propre cette transversale pour alerter Trezeguet, son pendant côté gauche. Achour, Trezeguet. Delmeguide sur le côté pour son capitaine. Salah. Avec Ibrahim. Atia. Ce début de prolongation. Aïssem Hassan qui centre dans la surface. La balle qui traîne. Et la reprise finalement, pied droit pour une fois de Mohamed Salah.
1: C'est très bien fait par cette équipe égyptienne. Encore une fois, Hassan qui trouve un centre. Et qui trouve Marmouche en une touche sur Mohamed Salah.
0: Deuxième tir seulement pour Mohamed Salah dans ce match.
1: C'est pas énorme, c'est pas énorme. On doit le voir davantage dans la surface et davantage tenter sa chance.
0: Pour échapper à Touré, la meilleure solution ça a été de tomber et d'obtenir le coup franc. Qui réclame énormément, qui bouge dans tous les sens pour proposer des solutions à ses partenaires. Trezeguet. Trezeguet pour repiquer, mais ce sera difficile pour Salah face au géant Errington. Achour, Marmouche et finalement Beach, celui qui permet à l'Australie d'être encore en vie dans cette compétition avec son arrêt de tout à l'heure. Patrick Beach, gardien du club de Melbourne. Le titulaire surprise dans cette Coupe du Monde. On pouvait attendre Matthew Ryan, passé la saison dernière par l'an.

0: France. Finalement, Beach a été choisi. Il avait fait un énorme premier match contre la Turquie, 8 arrêts pour lui. Et on voit que bien, ce soir, il a été très peu sollicité, mais il a été très efficace, et notamment dans les dernières secondes du temps réglementaire. Hassan. L'arrivée de Hani sur le côté. On peut constater à quel point les Australiens ont réussi à se repositionner, laissant extrêmement peu d'espace aux Égyptiens. Bien joué Trezeguet, l'anticipation, il a essayé le relais et finalement c'est Mabil qui a pu relancer Irvine. Elle est fort, Touré. Et le coup de sifflet pour l'Australie suite à la faute sur Jackson Irvine. Jackson Irvine, on en parlait tout à l'heure, joueur de San Paoli, le deuxième club d'Hambourg. Un club avec un historique, avec beaucoup d'engagement politique, et il l'a choisi absolument pas par hasard. Il fait partie de ces joueurs impliqués socialement, politiquement, et là il est surtout impliqué dans le jeu défensif de son équipe, et on le voit avec une énorme importance. Comme Hengstler. Aucun Hengstler. Bien joué. Très bien fait. Aucun Hengstler avec l'appel de Touré dans la surface. Touré qui n'a pas réussi à prendre le meilleur sur ses adversaires. Beich. Et ce sera un ballon récupéré tranquillement par les Égyptiens. L'occasion de vous parler et du jeu. Prolongation sur le terrain et prolongation à la maison aussi dans 5 minutes, très précisément. 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Vous avez 5 minutes, pas une de plus, pour jouer. Top chrono. Rabia. Tout est dur dans une prolongation. Restez concentré, restez bien physiquement, restez en équipe. C'est un nouveau match qui a débuté il y a 7 minutes maintenant. Cet incroyable stade de Dallas. Et on sent aussi que dans les tribunes, tout le monde a un petit peu peur. C'est le moment que choisissent les supporters australiens pour se faire entendre. Achour, ça bouge très très peu. Presque tout le monde est en train de marcher. Rabia avec Atia. Changement d'aile pour Aïssem Hassan. Hassan, l'extérieur ou l'intérieur? C'est l'extérieur, le centre ensuite. Mais tout le monde avait fait le même appel. N'empêche qu'il se passe quelque chose à chaque fois avec lui.
1: Ça passe souvent par lui, sur son côté. Il arrive à faire la différence en un contre un, mais son dernier geste, sa dernière passe, et il a manqué de cette justesse technique-là pour trouver un coéquipier.
0: Trouin avec Touré. Salah par-dessus vers Trezeguet. Ça, c'est une trajectoire de passe qu'on a vu souvent avec les Égyptiens dans leur histoire. Salah Trezeguet. Trezeguet servi. Avec Hassan encore.

0: accélère pour centrer pied gauche ou il accélère pour centrer pied droit. C'est un ballon finalement en retrait. Le centre d'Ani. Alors, le son dans les airs, ça va être difficile pour les Égyptiens à chaque fois. Mohamed Ani, buteur contre son camp à la 55e. L'égalisation pour l'Australie qui amène les deux équipes en prolongation. Tony Popovic qui martyrise son chewing-gum. La tension est maximale sur les bancs aussi. Il n'y a pas de faute, si. Sifflé en faveur d'Achour, le geste d'Aiden Rustic qui l'a empêché de jouer cette balle. Ani, Hassan, 100 minutes de passé. Il reste 5 minutes dans la première période de cette prolongation. Les Égyptiens avec Ani. Et il voulait servir Salah dans la surface. Pas évident dans ces tout petits espaces. C'est sorti entièrement pour Auermobile qui essayait de s'emmener la balle ensuite. La tension est palpable. Hassan. Avec Atiya une nouvelle fois pour repartir de l'avant, très aigué. Atiya. Perani qui fait le geste à Hassan d'aller faire l'appel sur le côté pour ouvrir un peu d'espace, permettre à Achour d'enchaîner, mais il ne réussit pas à cadrer. Le buteur égyptien du jour, auteur de sa deuxième réalisation dans cette Coupe du Monde. Après le but inscrit lors de la première journée contre la Belgique.
1: On sent que c'est dur pour les deux équipes. On en avait parlé avec la fatigue. Et aussi d'essayer de faire les bons choix. C'est pas forcément facile sur une prolongation. Avec deux équipes qui ont énormément couru, garder cette lucidité dans les moments importants.
0: Il faudra l'avoir devant le but aussi pour les Australiens si jamais ils ont une possibilité. Pour l'instant, un seul tir cadré pour l'Australie. Et ça n'est même pas sur le but puisque c'est un but contre son camp. Des approximations maintenant alors qu'il reste 1 minute 30 dans la première période de la prolongation et que pour l'instant rien n'est fait entre les Australiens et les Égyptiens, un partout. La route vers Atlanta est encore semée d'embûches pour les deux sélections. Atlanta où se déroulera le 8e de finale, là aussi dans un stade couvert face au vainqueur du 16e de finale entre l'Argentine et le Cap-Vert qui aura lieu un peu plus tard cette nuit. Abdelmagid, pressé par Touré, avec Ibrahim. Ça ne passera pas pour Hassan et il y a faute. En revanche, et carton pour l'attaquant d'Oviedo. On peut dire qu'il est mérité.
1: Oui, carton bien mérité. Lui qui avait fait un bon contrôle et qui était suivi de très près par Beic.
0: Il les dernières secondes avant de changer de côté pour les deux équipes. Rustić au coup franc. Avec les géants australiens qui vont arriver lancés. Et parmi eux, on pense à Soutar, le capitaine. Ce ne sera pas dans sa zone et c'est détourné par l'Égypte. Et c'en est terminé de cette première période de la prolongation. Toujours un partout et toujours tout à faire entre les Australiens et les Égyptiens. Samuel Umtiti, comment on imagine les 15 minutes qui viennent? Parce qu'on a vraiment l'impression que presque tout le monde est plus que fatigué. Il y a des joueurs qui ont du mal même à courir maintenant.
1: Ça s'annonce très dur pour les deux équipes qui prennent aucun risque maintenant, que ce soit dans le jeu. Et offensivement, on voit beaucoup moins de percussions, on voit beaucoup moins d'appels. C'est normal, il y a énormément de fatigue. Donc ces deux équipes, je pense, vont essayer de chercher sûrement cette séance de tir au but. Mais il faut quand même rester concentré sur ces 15 minutes qui restent pour ne pas encaisser de but.
0: Alors que vous avez aperçu Omar Marmouche qui a cédé sa place pour le dernier quart d'heure de jeu, quoi qu'il en soit. C'est Hamza Abdelkarim, le jeune joueur, 18 ans simplement, qui est entré en jeu. Lui qu'on compare parfois dans le style à Haaland en Égypte, et qui joue depuis quelques mois avec la réserve du Barça en Espagne. Il était entré en jeu lors des trois matchs précédents des Égyptiens, et là il va essayer de faire la différence dans ce dernier quart d'heure avant l'éventuelle séance de tir au but, si on en restait là. Quelle pression pour tous ces joueurs-là. Et quel moment exceptionnel aussi à vivre, on imagine, Samuel.
1: C'est beau de vivre un 16e de finale de Coupe du Monde. C'est un match rêvé pour tout passionné de football. Donc oui, c'est... C'est des moments à vivre, à profiter. Mais quand on arrive sur une prolongation, on sait qu'il y a énormément de fatigue, comme on le dit depuis. Donc il y a ça aussi à gérer avec la pression du résultat.
0: Hamza Abdelkarim, il est arrivé en Espagne, en Catalogne, au Barça il y a quelques mois simplement. Il joue avec l'équipe des moins de 19 ans la plupart du temps. Il est d'ailleurs très efficace, mais là on n'est plus sur des moins de 19 ans. On est dans une deuxième période de prolongation d'un 16e de finale de Coupe du Monde. Et entre l'Égypte et l'Australie, il n'y a rien n'est fait, hein, partout jusqu'ici. Ira-t-on jusqu'au bout du suspense? Ira-t-on jusqu'à la séance des tirs au but? Choubir avec Atia Abdelmagid. Attention à des pertes de balles. Beïcha a encore des jambes, lui. Et pourtant, il a couru. Il a arpenté le côté gauche tout au long de la partie. Le centre de Rustić détourné, la tête de Touré, c'est à côté. Il n'y a pas d'affolement, hein, pas de pression particulière. On sent que chacun craint l'autre. Bien fait ce contrôle orienté de Trezeguet. Mais il y a un retour d'Ocon Hengsler et la faute sifflée en faveur des Socceroos. Net, la faute d'Abdelkarim. Pas certain qu'on ait 15 minutes de football échevelé. Et il y aura des tentatives à l'image de celle-ci avec Mohamed Touré. Il a cherché Mabil. Trezeguet qui apporte aussi beaucoup. Achour avec lui justement, très aigué par-dessus des joueurs qui ont plus peur de perdre qu'envie de gagner là en ce moment. Et puis il y a Touré qui n'en finit plus de faire des appels, de proposer des solutions. Alors c'est un peu brouillon certes, mais on sent vraiment que lui fait partie de ceux qui ont envie de tenter des choses.
1: Il fait partie des joueurs qui ont encore les jambes, entre en cours de jeu et encore les jambes pour courir, pour faire des appels. Mais il est esselé devant quand il reçoit le ballon.
0: Raté par Atia. Salah. Avec un coup franc en faveur du capitaine égyptien. Hassan. Sur le côté droit qu'il aime lui aussi. Arpenté. Achour. Dans l'axe. Atia qui contrôle. Qui se met en position de frapper. Attention, ça a été touché deux fois et c'était compliqué pour Patrick Beach.
1: C'est bien de la part d'Atia de tenter une frappe en dehors de la surface. Qui est contré par le capitaine Souta.
0: Il ne s'arrête plus de courir. Aziz Beich. Ouh, c'était bien tenté de la part de Rustic, ça ne passe pas. Et encore une fois, Harrington face à Mossala. Salah qui a joué un peu trop rapidement ce coup franc. Ballon pas totalement arrêté. 11 minutes encore avant la séance de tir au but. Ça laisse des possibilités.

Hani avec Atia. Hassan devant son banc et face à l'adversaire. Hassan est passé, centre contré deux fois et ballon finalement dégagé par Beich. Ça repart via une touche. Atia. Oussama Abdelmagid. Avec Ibrahim. Atia, pas attaqué. Il peut prendre un peu d'espace. Donner à Hassan. Trezeguet réclame sur le côté gauche et c'est lui qui est servi. 110 minutes, la prolongation, la quatrième de cette Coupe du Monde. Atia vers Abdelkarim qui essaie de se retourner. À la retombée, beaucoup de monde et finalement Nabil pour essayer de servir Touré. Ça ne sera pas couronné de succès et au contraire, c'est l'Égypte qui va de l'avant. La remise de Trezeguet pour Achour. Achour avec Salah. Salah, le pied pour trouver Achour. La frappe détournée. Il s'était envolé Beach, mais il a été secondé par l'un de ses partenaires.

0: Mohamed Salah, ça pousse derrière l'Égypte avec tous les maillots rouges qui hurlent, qui chantent et qui espèrent. Salah pour Hassan, l'effort pour réussir à centrer et obtenir le cinquième corner pour les Égyptiens.
1: L'Égyptien qui pousse, hein.
0: Et dans ces dernières minutes, le centre dans la surface, l'effort de Trezeguet, ça ne suffira pas. C'est en bras de fer et pour l'instant, personne ne met...

0: Il avait gardé du jus pour maintenant.
1: Ça faisait un moment qu'on ne le voyait pas. Et là, en l'espace d'une action, on voit encore toutes ses qualités de dribble.
0: Salah pour le corner, le capitaine de l'Égypte qui ne passe pas le premier poteau, malheureusement pour lui. Atia. La tête de Soutard, même sans sauter, ça passe. Centre dégagé par Orvine. Et le contre avec une montée de Touré, il y avait du Rudiger dans sa manière de courir. 114e minute. On va regarder aussi ce qu'il en est de Patrick Beach qui a l'air de souffrir légèrement de la cheville gauche suite à la frappe détournée tout à l'heure par l'un de ses partenaires. Là, il frappe quand même avec le pied gauche, donc ça a l'air de tenir. Avec l'excitation, avec la pression et avec tout ce qui peut se passer dans une fin de rencontre à élimination directe en Coupe du Monde. Rester dans la partie pour Kai Trouin. Rester dans la partie pour tous les acteurs de ce drôle de match. Irvine qui met le pied, permettant aux Australiens de récupérer. Ocon Hengsler. Plus rien d'évident, plus rien de simple. Porter la balle, c'est dur. Garder la lucidité, c'est difficile aussi. Mais il en faudra pour terminer cette partie. Hassan. Hassan s'est passé. Hassan encore et le corner.
1: C'était presque. On voit Hassan là. Sur un dribble. Il arrive à passer un défenseur, mais Errington, encore une fois, l'empêche de frapper.
0: Il y est allé fort au moment de son intervention, mais heureusement pour lui, il a touché le ballon. Le corner égyptien. Il reste moins de 5 minutes. Première intention pour Salah. Irvine qui dégage. Salah encore face à Rustic. C'est bloqué par l'Australien. Atia. Atia. Ça passe devant tout le monde et on voit les Australiens qui laissent sortir la balle, qui prennent leur temps avant d'aller effectuer la remise en jeu. Je ne dis pas qu'ils les espèrent, les tirs au but, mais en tout cas, on sent qu'ils redoutent avant tout de se faire transpercer dans ces derniers instants. Deux équipes pour qui une séance de tir au but serait une première en phase finale de Coupe du Monde, même si les Égyptiens en ont déjà disputé énormément, et notamment quatre finales de Coupe d'Afrique des Nations qui se sont jouées au tir au but pour les Pharaons, avec deux victoires et deux défaites dans cet exercice. Ocon Hengsler avec Mabil. Voir Mabil et la faute. La faute de Mohamed Hani, le coup franc près de la surface, on peut le jouer directement, on peut chercher la tête d'un géant. Là, il va falloir être très concentré pour le gardien Oufa Choubir.
1: Très bien fait de la part de Mabil. Il obtient ce coup franc très bien placé. Et oui, on peut le jouer directement. Mais on peut aussi trouver... un joueur comme Soutard qui est très bon dans ce domaine.
0: Ils sont en train de se mettre au point. 117 minutes de passé. C'est une Coupe du Monde. Un événement comme on n'en vit que très rarement dans une carrière de footballeur, même quand on est une star comme peut l'être Mo Salah par exemple. C'est la deuxième seulement qu'il dispute. Et donc chaque moment compte, chaque seconde peut permettre de basculer du bon ou du mauvais côté. Aouar Mabil. C'est lui qui va la tenter. Il la tente directement, mais c'est manqué. Détourné par Achour.

0: Il n'y a rien de normal maintenant. Tout peut être brutal à chaque instant. Une erreur, un coup de génie. Et tout change. Soutar qui la joue cette balle. Mais qui commet la faute. Et les Égyptiens qui veulent aller vite de l'avant. Ballon pour Achour, ce sera trop dur. Il a tellement donné déjà dans ce match. Et on va changer le gardien côté australien. On l'avait vu il y a quelques années, 2014, souvenez-vous, Pays-Bas, Costa Rica. Et Louis van Gaal qui avait changé son gardien de but dans la perspective de la séance de tir au but. Mais Matthew Ryan, il va entrer pour cela. Lui qui a déjà arrêté 12 pénaltys dans sa longue carrière. Et bien il remplace maintenant Patrick Beach. C'était le capitaine de la sélection australienne avant cette Coupe du Monde. Il a été mis sur le banc. Et là, il entre avec une pression assez énorme sur les épaules.
1: C'est clair pour tout le monde, sa rentrée, bien évidemment, pour préparer cette séance de pénalty.
0: Ça avait fonctionné avec les Pays-Bas en 2014 face au Costa Rica. Il s'était imposé dans la séance de tir au but. Il s'était qualifié les Néerlandais. On va voir si ce sera également un choix gagnant pour Tony Popovic. Il n'y a pas de faute, si, il y a un coup de sifflet, il y a un coup franc pour l'Australie. Et donc on n'ira peut-être pas jusqu'à la séance des tirs au but. C'est une dernière chance pour les partenaires de Mohamed Touré. Le carton pour Ibrahim Yasser. On n'a pas tellement envie d'être défenseur égyptien sur cette action-là. Enfin, nous les êtres humains, vous les anciens footballeurs, si.
1: Non, bah forcément, c'est, on sait que ça, c'est stressant, c'est sûrement la dernière occasion.
0: Alors on va faire entrer en jeu Mahmoud Saber.
1: Il va falloir bien défendre là de la part des Égyptiens.
0: La sortie d'Atia qui a énormément donné aujourd'hui. Mahmoud Saber, buteur face à l'Iran. Et qui entre lui aussi vraisemblablement dans la perspective de la séance de tir au but à venir. Si elle a lieu. La réponse dans moins de 2 minutes maintenant. Le coup franc pour l'Australie pour éviter la séance de tir au but pour se qualifier directement pour le 8e de finale à Atlanta dans 4 jours. Rustic au second poteau, le ballon qui traîne et finalement c'est pour Oufa Choubir. Et lui non plus ne veut pas forcément aller jusqu'au tir au but. Il y a 2 joueurs qui restent dans la surface. Avec Tchirkati qui se tient le visage après un contact. C'est Yasser Ibrahim qui est au sol, les deux défenseurs centraux. C'est irrespirable. De tête contre tête, tant mieux. Et il y a Yasser Ibrahim qui a du mal à se relever maintenant. Et c'en est terminé de cette prolongation. Vous l'aurez compris, on va continuer avec le foot, on va continuer avec le suspense. La séance de tir au but qui arrive dans quelques instants. Une toute petite pause et on revient à Dallas où c'est un grand suspense qui reste et où c'est une séance de tir au but qui nous attend, qui vous attend. À tout de suite pour M6. C'est encore très très loin d'être terminé tout cela.

0: particulier, spécial dans l'histoire de ces deux sélections, l'Australie et l'Égypte. Ce ne sont pas des équipes habituées à aller très loin dans les Coupes du Monde. Là, il y a une vraie possibilité d'aller chercher soit le Cap-Vert, soit l'Argentine, mais en tout cas un huitième de finale. Des séances de tir au but, comment ça se joue dans les têtes quand on est footballeur professionnel?
1: C'est compliqué à dire, c'est ton pied, il faut être sûr de son pied, de ce qu'on va mettre quand on va toucher le ballon. Il y a une grande pression, c'est une qualification en huitième, et il y a aussi la fatigue qui est présente. Donc il y a tous ces aspects là, il faut avoir un gros mental pour réussir son pénalty.
0: Et pour lui, Mathieu Ryan, il n'a pas touché un ballon. Il vient d'entrer en jeu et il a récupéré le brassard de capitaine de cette équipe australienne. C'est quand même une histoire dans l'histoire de cette Coupe du Monde aussi. Il pensait être titulaire. Il a été mis de côté par Tony Popovic. Et là, on lui refait confiance pour cet exercice tellement particulier. Dans la tête, il doit y avoir à peu près 10 000 pensées contradictoires chez l'ancien gardien lensois.
1: C'est le football qui veut ça. Quand on fait appel à toi, il faut répondre présent. Et là, pour les gardiens, c'est la même chose. Il faut qu'il essaye d'être performant, de rentrer un peu dans la tête de ses adversaires.
0: Et vous avez vu qu'on était en train de montrer des images côté égyptien, sans doute de Mathieu Ryan, parce qu'ils ont dû préparer aussi la séance de tir au but avec un autre portier, Beach en l'occurrence. Et là on voit qu'on regarde des images de la Liga, donc c'est lorsque ce dernier évoluait soit à la Real Sociedad il y a quelques années, soit cette saison avec Levante. Voilà, c'est des jeux d'échecs dans tous les sens.
1: C'est bien de savoir aussi comment le gardien adverse se comporte sur les pénaltys. Il y a souvent des gardiens qui ont l'habitude de plonger d'un côté mais pas de l'autre. Donc c'est bien à savoir. Mais après, il y a aussi des gardiens qui s'adaptent aux joueurs qu'ils ont en face, qui attendent le dernier moment pour plonger.
0: Quelle pression! Quel moment particulier! Ça n'est pas la première séance de tir au but dans cette Coupe du Monde. Il y a déjà eu l'élimination de l'Allemagne par le Paraguay à l'issue de la séance de tir au but. Il y a eu la qualification marocaine face aux Néerlandais. Et là maintenant, ça va se jouer entre l'Australie de Mathieu Ryan et l'Égypte de Mohamed Salah. Ils sont contents, les supporters égyptiens. Ça va se passer devant eux, cette séance de tir au but, l'occasion de mettre la pression sur les Australiens à chaque frappe. Un jeu d'échecs dans tous les sens. On change le gardien, on décide des frappeurs, on décide du côté, on décide aussi qui frappera le premier, parce qu'on le sait, dans les séances de tir au but, c'est à peu près 60%, un peu plus de 60% de réussite dans une séance de tir au but pour les équipes historiquement qui ont frappé en premier. La possibilité de mettre la pression sur l'adversaire.
1: Après, ça, c'est des stats qui ne veulent pas forcément dire grand chose, parce que si dès le début tu vas tirer et tu loupes,
0: c'est une stat d'avant premier tireur.
1: Ah, okay.
0: Une fois que le premier tireur est arrivé, on oublie tout ce qui s'est dit. En tout cas, drôle de soirée pour Mathieu Ryan, drôle de Coupe du Monde où on ne lui a finalement pas fait confiance et où il se retrouve à être un élément déterminant d'un moment qu'il est encore plus pour sa sélection. Beaucoup de respect entre les deux gardiens. Fachoubir, lui non plus, ne pensait pas forcément vivre cette Coupe du Monde là. Il n'était pas forcément le titulaire. Et c'est le géant, celui qu'on a vu beaucoup avec la tête aujourd'hui, Harry Soutar. Il sort d'une saison terrible. Rupture du tendu d'âme.

0: Achille, pardon, il a dû se soigner pendant des mois et des mois. Il est revenu juste pour les deux derniers matchs de la saison catastrophique de Leicester, relégué en 3e division anglaise. Et là, il a l'occasion d'aller frapper un tir au but pour poursuivre le chemin australien dans la Coupe du Monde. Le sport, c'est ça aussi. Des histoires, des destins tourmentés. Soutard face à Choubir. Le premier tir au but. Raté, totalement raté même, par Soutard. Il a eu une saison horrible, mais il a réussi une Coupe du Monde excellente jusqu'à présent. Et il le rate quand même.
1: Comme on disait, c'est la pression et la fatigue. Il n'a pas réussi à dominer son ballon qui passe largement au-dessus de la cage.
0: Là, c'est un joueur qui est entré il y a quelques instants simplement dans le match. Autant dire que son sélectionneur attend beaucoup de lui. Il n'a même peut-être pas touché le moindre ballon, Mahmoud Saber. Mais il est entré parce qu'on avait besoin de lui sur les tirs au but. C'est la même chose pour le gardien en face, Mathieu Ryan. Alors il y en aura un de satisfait, un de très déçu. Saber, Ryan, ils sont plus que frais tous les deux, physiquement. Reste à savoir comment mentalement ça va se jouer. La réponse, avec le tir au but à venir pour Saber. Mahmoud Saber face à Mathieu Ryan. Parfaitement tiré. Mission accomplie.
1: Très bien tiré de la part de Saber, même si Ryan était parti du bon côté. Et c'est un pénalty imparable.
0: Voilà arrivé maintenant un joueur qui a été énorme dans cette rencontre, un peu partout pendant les 120 minutes et plus de jeu. Jackson Irvine, 86e sélection pour lui, il en a une énorme expérience. Jackson Irvine face au gardien Choubir, mais face à des dizaines de milliers d'Égyptiens aussi pour lui mettre la pression. Irvine très tranquille, très serein et qui transforme.
1: Grande sérénité. Il met un plat du pied, sécurité, comme on dit souvent.
0: Les Australiens qui n'avaient plus disputé de séance de tir au but depuis 2022, lorsqu'ils s'étaient qualifiés pour la Coupe du Monde au Qatar face au Pérou. Les Égyptiens, eux, qui restent sur 4 séances perdues d'affilée. Mais on le disait, là on est sur un nouveau schéma, un nouveau rythme et une nouvelle compétition. C'est la première fois que ces deux sélections, on le rappelle, disputent une séance de tir au but dans une Coupe du Monde. Rami Rabia, le défenseur central, pour permettre aux Égyptiens de conserver leur avantage. Il est face à Ryan. Rabia, Ryan, nouveau duel, remporté par l'Égyptien. 2-1 pour l'Égypte qui conserve pour l'instant son avantage à l'issue du raté tout à l'heure de Soutard.
1: Bien frappé à contre-pied de la part de Rabia.
0: Deux tentatives de réussite pour les Égyptiens. Entrée en jeu il y a quelques minutes à Wermabil. Un parcours de vie cabossé avant d'épouser une carrière professionnelle réussie. Mabil, il en a vu dans son enfance et là il se retrouve avec le monde entier qui le regarde maintenant. Face à Choubir. Peu d'élan pour l'attaquant australien. 1-2 et hop, c'est dedans. Et ils sont de retour à deux partout. Mais on le rappelle, les Égyptiens ont un tir au but de plus à frapper.
1: Peu d'élan, il la tire plus ou moins au milieu.
0: Et qui arrive? Le capitaine

0: celui dont on sait qu'il peut marquer dans toutes les situations. Il l'a prouvé tout au long de sa carrière avec les Pharaons, avec ses clubs, l'une des légendes de Liverpool. Acclamé, accompagné par le public égyptien pour se retrouver face à Matthew Ryan. Et on a vu les yeux embués de nombreux joueurs égyptiens. Le moment est tellement important pour l'histoire de cette sélection. Pas mal d'élan pour celui qui a déjà gagné une Ligue des Champions, mais là c'est la Coupe du Monde, là c'est avec son pays, et là c'est tranquillement transformé là aussi. 3-2 pour les Égyptiens qui conservent leur avantage.
1: Très bien tiré par Mohamed Salah. Ryan qui savait que l'Égyptien avait l'habitude de croiser ses frappes, il a anticipé, mais le capitaine égyptien a changé et a tiré dans l'axe cette fois-ci.
0: Et c'est un gamin qui se retrouve maintenant à aller frapper après l'expérimenté Salah. Voilà le tout jeune Lucas Harrington. Il n'a pas encore 19 ans, il est défenseur central. Il y en a un qui a raté tout à l'heure, Soutard. On le voit sur son visage, c'est un môme encore. Quelle pression! Alors s'il rate, ça n'est pas terminé. Mais ce serait mal parti pour l'Australie. C'est un défenseur central, Harrington, face à Shubir. Quel moment pour Lucas Harrington! Et c'est manqué! La barre pour détourner! Oh, c'est terrible! C'est terrible pour le gamin australien! Et c'est génial pour les Égyptiens! Parce que vous l'aurez compris, s'il transforme maintenant,
1: c'est gagné pour l'Égypte.
0: C'est gagné pour l'Égypte. Ça ferait 4-2, il n'y aurait plus de possibilité de revenir pour les Australiens. Un moment important pour un joueur entré en cours de partie, Hossam Abdelmagid, le joueur du Zamalek, qui a perdu cette saison une finale de Coupe de la Confédération, l'équivalent africain de la Ligue Europa. Il a joué la finale, ils ont perdu au tir au but. Mais là, avec son pays, il a la possibilité de l'emmener encore plus loin, de partir à Atlanta pour un huitième de finale de Coupe du Monde. Qui a la pression? Pas les deux. Et tout le monde d'une certaine manière. Hossam Abdelmagid. S'il transforme son tir au but, la séance est terminée. Alors stop ou encore? Ce sera stop et ce sont les Égyptiens qui se qualifient. Les Pharaons qui disputeront les huitièmes de finale de cette Coupe du Monde. Dans 4 jours à Atlanta, face à l'Argentine ou face au Cap-Vert, ils ont tout bien fait dans cette séance de tir au but, Samuel Umtiti.
1: Ils sont allés la chercher, cette qualification. Ils ont été performants, on a dit c'était le mental qui allait jouer. La qualité aussi du pied. Ils ont réussi à marquer leur pénalty, à se qualifier pour les huitièmes de finale.
0: Ils n'auront pas forcément été brillants, les Égyptiens, mais ils auront allé au bout de la soirée, au bout de ce match, au bout de la séance de tir au but. Et ce sont eux qui sont donc qualifiés pour les huitièmes de finale de cette Coupe du Monde, au bout d'un match à grand, grand suspense. Le bonheur pour tout un pays, et on espère du bonheur aussi pour les Canadiens ou les Marocains demain. On espère beaucoup de bonheur pour les Français dans ce huitième de finale que vous verrez sur M6 avec un coup d'envoi à 23h, un mag de la Coupe du Monde avant cela. C'est une Coupe du Monde, ce sont des moments spéciaux. Samuel Umtiti, merci beaucoup. On vous retrouve d'ailleurs demain à Philadelphie pour le match de l'équipe de France face au Paraguay. Et celui qu'on retrouve maintenant, c'est Philippe Etchebest. Il aime le rugby, mais on imagine qu'il aime le foot aussi. C'est Cauchemar en cuisine. Vous restez bien et on reste tous ensemble pour la suite de cette Coupe du Monde. Bonne soirée à tous. Bonne soirée. Bye bye.

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15: Franchement, il y a encore plein d'obstacles à terre.
16: Vous voulez aller voir la chapelle tant qu'on y est? Parce que vous l'avez pas vu du coup,
17: vous avec la... Je pense que c'est... Oui.
18: Ouais.
17: Parce que vous l'avez pas vu sans le plancher.
18: Même avec le plancher, je crois qu'on l'avait... Moi, je l'avais pas vu. Parce qu'on n'y avait pas accès quand on était venu en janvier, c'était inaccessible.
17: Et... Ça ouais, devait être détruit.
19: Dans le centre-ville de Montpellier,
10: l'ancien couvent des Ursulines va bientôt devenir une école publique.
16: Là, c'est pas encore terminé du tout. Hein.
10: Jade Liuyot, maîtresse d'ouvrage sur le chantier, fait visiter aux enseignants ce qui sera le futur gymnase.
19: Le fait que nous, on soit école publique et que là, ça a été avant quelque chose relié à l'église, moi, ça ne me dérange pas du tout.
18: On rajoutera des laïcs en dessous, on mettra des posters de laïcs un peu partout. On mettra Jaurès, Victor Hugo, on mettra des portraits.
10: Monastère, abbaye, église, chapelle. La France ne compte pas moins de 100 000 édifices religieux, dont 40 000 directement à la charge des communes. Des bâtiments centenaires très coûteux à entretenir et souvent désertés par la vie religieuse. Certains maires ont donc décidé de leur trouver une nouvelle vocation. À Nice, l'ancien couvent de la Visitation va devenir un hôtel 5 étoiles.
20: On va se prendre le truc sur la tête. Hein.
10: Créateur d'hôtels de luxe, Valérie Grégo a investi près de 100 millions d'euros dans cette bâtisse qui était en ruine.
20: Donc ici, on est dans la partie la plus ancienne du couvent.
10: Deux communautés religieuses ont vécu ici pendant près de 4 siècles.
20: Là, on est dans l'ancien chapitre, donc là où elle faisait leur lecture, et voilà, qu'on a transformé en chambre. Ce qui est important, c'est qu'en tant qu'hôtel, on arrive à faire vivre ce bâtiment comme il a vécu avant. Et qu'en tant qu'hôtel, on arrive à permettre au bâtiment de survivre.
10: Au total, près de 5000 édifices religieux sont menacés de destruction en France. La reconversion est-elle devenue leur dernière planche de salut ? Nous avons suivi pendant près d'un an ce qui redonne vie à nos clochers.

0: Nice, c'est un lieu caché, une bâtisse fermée au public pendant des siècles, en plein centre historique. L'ancien couvent de la Visitation, abandonné depuis la fin des années 80, est racheté par la mairie.
1: Donc là, on est dans la cour des Orangers. C'est la cour des Orangers depuis 400 ans, c'est le poumon du projet, quoi.
0: 10 ans que la ville a confié les clés du bâtiment à Valérie Grégo pour en faire un hôtel. 10 ans que les habitants du Vieux-Nice se rebellent contre ce projet.
2: Non au béton, Vieux-Nice en colère. L'opposition à la construction d'un 5 étoiles dans la vieille ville s'affiche sur les murs. Lily Falcon habite dans le quartier Ré-Serrurier depuis 1958. Cette retraitée ne veut pas voir le couvent de la Visitation se transformer en palace. Impossible pour elle d'imaginer en face de sa fenêtre un établissement qui pourrait recevoir plus de 600 personnes.
3: Une fois qu'on aura surélevé et le bâtiment et qu'on aura monté 5 étages, qu'est-ce qu'il restera de ce patrimoine ?
0: L'hôtelier a tenu bon, faisant face à la polémique, au recours en justice et surtout à un cahier des charges drastique. Car l'édifice est classé monument historique.
1: On a fait des études de stratigraphie pour retrouver les couleurs originelles. Toutes les couleurs qu'on voit sont les couleurs originelles, arrêtées à 1780 à peu près. Parce qu'en fait, les couleurs ont changé. Des couleurs, il y en a eu plusieurs, à l'intérieur, à l'extérieur. Et donc, on s'est mis d'accord avec le conservateur des monuments historiques et on a arrêté le couvent dans le temps, au 18e siècle. Salut.
0: Valérie a tenu aussi à respecter l'organisation de la vie des sœurs Clarisse et Visitandine qui se sont succédées avant et après la Révolution française dans ce couvent.
1: Donc là, on est dans ce qui sera le restaurant et ce qui était le réfectoire. C'est nous qui avons créé le plafond. Ouais. Ouais. Les pièces ont leur fonction et on les conserve. Le...

0: Le meilleur compliment qu'on puisse nous faire, ça serait de ne pas se rendre compte qu'on a fait des travaux, quoi.
1: Pour cet amoureux des vieilles pierres, luxe et austérité monacale ne sont pas du tout incompatibles.
0: On y va, à droite. Voilà, là on est dans une cellule historique. On reconnaît sa forme, qu'on a gardée.
1: Une cellule pour laquelle il faudra quand même débourser 400 euros la nuitée.
0: Il en faut pour tous les goûts et toutes les bourses, voilà.
1: Les plus grandes suites seront-elles 10 fois plus chères?
0: On va aller au jardin. Espace boisé classé. Donc, rénovation strictement à l'identique. Espace boisé classé, c'est le classement des jardins du château de Versailles.
1: La réalité, c'est que Valérie n'a pas les mains libres, car il n'est pas propriétaire de ce terrain de 1 hectare en plein centre-ville. La mairie de Nice lui octroie juste le droit de l'exploiter pendant 93 ans.
0: Moi, je n'arrête pas de dire que ce que je veux, c'est que dans 100 ans, on soit encore là. Donc, c'est un engagement. C'est un engagement au service de... Il faut que ça dure.
1: Cet entrepreneur, au look iconoclaste, a déjà rénové plusieurs hôtels de luxe entre Paris, les Alpes et la Côte d'Azur. Mais c'est son premier couvent.
0: Pour bien s'en occuper, c'est le projet d'une vie. 10 ans pour ouvrir et 15 ans pour opérer, ça sera la plus grande partie de ma vie professionnelle, quoi.
1: L'ouverture de ce qui sera bientôt l'hôtel du couvent est prévue dans 6 mois. Nous avons retrouvé la dernière survivante du couvent niçois. Elle a 88 ans et elle a accepté de nous ouvrir les portes habituellement fermées au public de son monastère à Voiron, en Isère.

sœur Marie-Chantal, c'est son nom, est aujourd'hui la mère supérieure de la communauté de visitandines qui vit ici, en retrait du monde, dans la prière et le dépouillement.

0: La lampe n'est pas très monastique.
1: C'est à Nice, sa ville natale, qu'elle est entrée dans les ordres.
2: Qui n'a plus rien à voir.
1: Elle n'avait que 22 ans, mais se souvient très bien de son premier couvent, celui où elle a pris l'habit, selon l'expression consacrée.
2: Elles étaient peu connues, les lieux étaient pauvres. Je me suis dit, ça c'est conforme à l'évangile, j'y vais.
1: Sœur Marie-Chantal a précieusement conservé des photos du couvent à cette époque, dans les années 60.
2: Celle-ci, je l'aime beaucoup. C'était près du réfectoire, pour se rincer les mains avant d'entrer au réfectoire. Le jardin feuillu. La cuisine telle que je l'ai connue. Et comme novice, j'ai eu à éplucher des salades, à préparer des tomates, des poivrons, etc. Le cloître tel que je l'ai connu, où nous faisions la récréation le soir ou à midi.
1: Cela fait maintenant plus de 60 ans que Sœur Marie-Chantal vit à Voiron, dans ce monastère installé dans un ancien pavillon de chasse du XVIIe siècle.
2: Attention, attention, attention, attention, stop. Les rosiers. Ça, Sœur Laurence Martine, ne sera pas contente. Mais vous voyez la façade déjà. La façade aurait besoin d'être refaite. Les volets améliorés aussi. Mais nous n'y pensons même pas, parce qu'on n'a pas les moyens.
1: Les sœurs de Voiron arriveront-elles à sauver leur monastère? Selon l'Observatoire du patrimoine religieux, en France, la crise des vocations et le manque de moyens entraînent la fermeture de 2 couvents chaque mois. Du haut de la cathédrale Saint-Pierre à Montpellier, 400 ans d'histoire vous contemplent. À quelques mètres en contrebas, voici l'ancien couvent des Ursulines, érigé en 1641. Jade Liuot, 28 ans, est architecte. La mairie l'a chargée de superviser les travaux de reconversion de cette bâtisse.
3: Et c'était avant l'extension de la prison. Voilà, couvent Montpellier.
4: Voilà, il y a un petit peu décalé là.
1: Sa mission ? Créer des classes, un gymnase, une cantine, une salle des maîtres, dans un bâtiment qui a été successivement un pensionnat, un hôpital ou encore un conservatoire de musique.
3: Donc gros challenge de transformer ce bâtiment avec toutes ces histoires entremêlées en école, sachant qu'on a besoin que ce soit quand même un bâtiment qui assure la sécurité des enfants, qui soit rationnel, qui soit pratique aussi au quotidien. Donc c'est très difficile sur des bâtiments qui ont autant vécu de retrouver ça.
1: C'est la petite école Jean-Jacques Rousseau qui fera sa rentrée dans l'ancien édifice religieux.
5: Allez les petits chats, on se range. Tu fais bien le train de dodo. On les épuise. Allez.
6: Avancez les chouchous.
7: Allez, Thaïs. Elias, il monte avec vous, Elias.
5: On y va, on y va.
1: Guillaume Chevalier dirige cette maternelle depuis 3 ans.
7: Donc voilà mon petit bureau. Fonctionnel. De nombreuses écoles sur Montpellier, les directeurs ont des petits bureaux comme ça, donc pour recevoir les parents, pour le photocopieur, pour archiver tous les documents, pour le spot informatique, c'est un peu à l'étroit. On peut pas pousser les murs, c'est un peu... Pour faire de la motricité ici, avec les petits, c'est confortable. Avec les grands qui ont 6 ans, c'est plus compliqué. Beaucoup plus compliqué.
1: L'année prochaine, ce professeur des écoles de 53 ans dirigera non plus 3, mais 9 classes de la maternelle au CM2.
7: Quand j'ai appris que j'allais obtenir la direction, je ne m'en suis pas vanté, hein, mais quand on l'a annoncé avec les autres directeurs, quand ils ont su, j'ai vu que oui, c'était l'école était convoitée quand même. Donc,
8: Vous avez l'impression d'avoir de la chance.
7: Ah oui, beaucoup, beaucoup. Oui, énormément. Bah oui.
1: Mais ce chantier d'envergure, commencé il y a 2 ans, est loin d'être terminé.
9: Vous posez là les grandes failles en premier, là, celle qui est ici, du coup.
10: Les petits
9: qui sont dans les côtés, là, celle des salles de classe. Ok. Là, ici, du coup, on est sous le préau de la future école. Donc ici, tout était construit. On a eu une première phase de démolition et on a travaillé aussi avec les architectes à recréer spatiaux. Tout avait été reconstruit, phagocyté. Il y avait un logement de fonction. Il y avait tout plein d'espaces construits, un petit peu, voilà, avec des sanitaires, plein de petites pièces qui étaient impossibles à rationaliser et qui étouffaient en fait un peu le bâtiment. Donc on a tout déconstruit et on a ouvert. On a créé une ouverture, donc du coup ça nous a permis d'apporter un peu de lumière aussi dans les salles de classe là. Et on découvre en tout cas une vue incroyable qui est la cathédrale Saint-Pierre qu'on voit depuis le cœur de l'école maintenant. Il passe près de la façade.
1: Jade est la maîtresse d'ouvrage. Elle dirige les ouvriers des 17 entreprises spécialisées dans la transformation et la restauration des bâtiments patrimoniaux.
6: Comme ça.
9: Oh là là. Ça rend bien. Pardon. Attention à la marche.
1: Le couvent n'est pas classé monument historique, mais certains éléments, comme les vitraux de la chapelle, doivent être préservés.
9: Bah, c'est surtout ça. Je peux le prendre en photo et comme ça on fait un mail dessus là. S'il y en a d'autres. Là, il y a deux carreaux, il y a celui-là aussi, là, je sais pas ce qui s'est passé. Ici, on est dans la future salle de motricité. Donc là, c'est la première tribune en fait qui donne sur la chapelle. Et là, derrière ce grand polyane, il y a tout le reste du volume de la chapelle qui est complètement échafaudé. On les entend, là, ils sont en train de déplacer les échafaudages et qui est actuellement, du coup, sous section plomb. Donc, on peut pas y aller comme ça et on l'a complètement confiné par rapport à tout le reste du chantier.
1: Cette chapelle, qui a été construite au 19e siècle, sera le gymnase de l'école. La découverte de plomb dans les peintures a mis un coup d'arrêt au chantier, car lorsqu'il se dégrade, ce métal lourd peut provoquer des maladies très graves, comme le saturnisme, et il est particulièrement dangereux pour les enfants.
9: Hop, scotch, du coup. Marc, je te laisse m'aider. Et tu mets la première combi, scotch, et après la deuxième, ok. Allez, on se retrouve de l'autre côté.
1: C'est recouvert de la tête aux pieds que l'on doit désormais pénétrer dans la chapelle de l'ancien couvent des Ursulines, futur gymnase de l'école. Même les artisans qui restaurent les peintures ou les vitraux ont été obligés de s'adapter.
10: C'est la première fois et c'est extrêmement contraignant. On n'avance pas comme on veut finalement. On travaille beaucoup moins qu'on travaille. On a des vacations de 2h30. Et puis, c'est beaucoup plus physique, finalement, d'être avec ça sur la tête toute la journée. Donc, c'est bien plus contraignant, hein. Ça, c'est clair et net.
9: Le plomb, là, aujourd'hui, on se sent un peu comme les cosmonautes. On a l'impression qu'on exagère un petit peu, peut-être, mais c'est aujourd'hui, c'est la problématique qu'on va rencontrer de plus en plus dans tous les chantiers de réhabilitation.
1: Le problème, quand on construit une école, c'est que la date de la rentrée ne peut pas être déplacée. Il ne reste que 4 mois à Jade pour livrer son chantier.

0: Au monastère de Voiron en Isère, loin de la cadence infernale des chantiers, le temps long est un art de vivre depuis presque 200 ans. Chaque jour, la vie des sœurs est rythmée par les prières et les repas.
1: Ah, mais il y a une Françoise aussi, c'est bien. Vous n'enregistrez pas les odeurs, c'est dommage, c'est bon.
0: Au menu du jour, les fameux poivrons farcis de sœur Agathe Marie.
2: Eh ben, c'est une farce, c'est spécial.
1: C'est spécial,
2: Guadeloupe.
1: Ils sont tous verts ou tu as des rouges?
2: Non, j'ai des verts.
3: Et ça, ça vient du jardin, parce
1: que... Oui, cultivé par sœur Agathe Marie. Elle les cultive, elle les fait cuire. Elle nous fait des surprises pour les dimanches.
0: Aujourd'hui, la moyenne d'âge des moniales tourne autour de 70-80 ans. Les vocations viennent d'ailleurs. Et ce sont les jeunes sœurs africaines qui ont relancé le potager de la communauté.
4: C'est le côté, là,
1: wow. Ah, tu as du manioc.
4: Oui.
1: Oh. Ah oui, c'est bon, le manioc, bien sûr. Faut aimer.
4: Et les patates douces, on est obligé de mettre dans des trucs parce que les bêtes passent en dessous.
1: Ça, ce sont des patates douces.
4: Oui.
1: Mais bien, c'est pas étonnant que je n'ai pas su ce que c'était.
4: Et là, c'est curcuma.
2: Voilà.
4: Ça, c'est quoi? Hein? Et ça, c'est citronnelle.
1: Oh.
4: Chez nous,
1: il y a quand même des courges et des haricots verts et des aubergines.
4: Oui.
1: C'est européen, ça, quand même.
2: Et ça, c'est piment végétarien. J'ai replanté, c'est des graines qui viennent chez nous.
5: Maman, elle peut manger le piment.
1: Non. Oui, moi je mange le piment, mais il y a des sœurs qui ne mangent pas. Moi je suis du sud, j'aime bien le piment. Quand je suis arrivée ici, je trouvais que rien n'avait de goût.
0: Mettre en valeur la cuisine du comté de Nice que sœur Marie-Chantal aime tant. Ce sera la mission de Thomas Vételé, chef cuisinier du restaurant de l'Hôtel du Couvent, qui découvre ses futures cuisines.
6: L'espace, comme il est là, c'était la cuisine des sœurs à l'époque. Donc le lieu, il n'a pas bougé. Donc on a conservé le lieu, juste on l'a évidemment retravaillé pour que ça puisse devenir une cuisine de restaurant. Mais... Et on sent, enfin je ne sais pas si vous sentez, mais le côté frais du lieu. Et il y a cette énergie qui est là, où on sent que c'est... La cuisine n'est pas encore montée, ou en tout cas pas complètement. Et on sent que déjà, il y a une âme. Il y a quelque chose qui se passe là. Et donc la salle, qui est la salle historique aussi, en fait, qui était la salle à manger des sœurs. Donc, je pense que vous pouvez vous en rendre compte quand vous rentrez dans le lieu, parce que on retrouve cette sobriété gaie. C'est super important. Il y a ce côté où on retrouve vraiment le lieu à l'état, je pense, dans lequel il était en termes d'architecture. On sent cette énergie, quoi, et cette paix. Là,

0: Évidemment, c'est un peu dur de se projeter. La prochaine fois que vous allez venir, on espère que vous pourrez vous asseoir, quoi.
1: En attendant la fin des travaux, Thomas doit préparer sa future carte, tester ses futurs plats.
2: Là, on a les premières fraises de ce côté-là et celles-ci sont un petit peu plus tardives. Voilà. Il y a deux variétés.
3: Combien de temps ?
2: Ben là, on en aura, je pense, 15 mai.
3: Ah ouais.
2: 15 mai, on en aura.
3: Magnifique.
1: Le chef travaille avec Avid Guibaudeau, un maraîcher installé dans la vallée du Var, juste au-dessus de Nice.
2: C'était directeur commercial dans une entreprise qui fabriquait des emballages cosmétiques. Voilà. Et j'ai habité près de 25 ans à l'étranger, dans plusieurs pays. Voilà. Et donc, j'ai décidé de changer de vie et de revenir m'installer sur, dans ma région, me rapprocher de ma famille. C'est un retour aux sources et trouver plus de sens. Voilà, et la terre, il y a un côté nourricier à la fois de l'âme et des autres qui m'intéressait. Donc, j'ai décidé de devenir maraîcher.
4: Tout de suite, à Montpellier, pour ne pas mettre en péril la rentrée scolaire à cause du plomb découvert dans la chapelle, les artisans vont devoir mettre les bouchées doubles.
5: C'est pas comme sur des chantiers où on peut annoncer un retard d'un mois. Et là, non, c'est impossible. Il y a des enfants qui seront sans école à la rentrée. Ça, c'est pas possible.
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12: Un gros challenge pour le Niçois, qui sera l'un des fournisseurs officiels du futur hôtel pour les légumes et pour les œufs.
2: Elles sont dehors, elles sont au soleil, elles sont contentes. Voilà. Elles adorent être caressées. Oui, les filles. Là, on les voit, elles sont en train de pondre, elles vont.
13: C'est depuis quand, ça ?
2: Ça, c'est depuis ce matin.
14: Donc ça fait combien d'œufs par jour, alors ?
2: Ben là, en moyenne, c'est, je dirais, 200 œufs.
15: Sur 100 personnes, t'as bien 60% des gens qui prennent des œufs. En règle générale, les plats à base d'œufs au petit-déj, c'est 3 par personne. Ça va vite, hein. Ça va très vite, hein. Deux. Une omelette, c'est 2 ou 3 œufs. Bah ben alors ? Donc tu vois, ça va vite, on va les passer, clairement. Et puis la pâtisserie, enfin, tu vois, des œufs, on voit, c'est un produit qu'on va beaucoup utiliser.
2: Bon, bah écoute, bon courage, ouais. Bonne chance pour ce soir. Top. Et merci de ta visite. À bientôt.
15: Je t'embrasse.
2: Merci
15: vite.
2: Pour tout.
15: Je t'en prie.
2: Attention sur la route, il a plu, donc il y a des pierres.
1: Ce soir est un grand soir pour Thomas. L'équipe de direction de l'hôtel vient tester les plats de sa future carte dans une mini-cuisine du Vieux-Nice.
15: Là, on a les fenouilles. Les fenouilles à la grecque. Donc, c'est les fenouilles émincées qui sont juste poêlées à l'huile avec coriandre, poivre. Et ensuite, qui sont mijotées avec vin blanc, eau, huile d'olive.
16: En silence.
1: Encore une fois, c'est Valérie Grégo qui donne le là. Son objectif ? Proposer une cuisine locale inspirée de la tradition monacale. Un défi pour Thomas.
15: Bah, il peut être cassant, je ne sais pas si je dirais cassant, mais par contre, il peut, à un moment donné, dire si ça ne correspond pas à l'ADN à laquelle on s'est fixé ensemble. Ouais.
14: Est-ce que vous trouvez ça bon pour l'instant, Valérie ?
16: Très bon, ouais. Ouais, c'est très bon. C'est pas forcément exactement ce qu'on veut, mais ça, c'est un autre sujet.
14: C'est-à-dire ?
16: On fera le débrief après.
15: Si je suis stressé. Pas du tout. Bien sûr que oui.
16: Ma remarque générale, c'est... Tout était très bien. On va tout garder. tout avait un truc un peu compliqué en trop, quoi. J'aurais aimé sentir le fenouil un peu plus fort. Okay. Il y avait trop de sauce, en fait.
7: Trop marinade. Mmh.
16: La soupe de roquette, t'as deux huiles.
7: Non, une. Ah ouais.
16: Il y a une huile de trop. Okay. Tu vois, la sardine, c'est l'olive. Ou le...
7: C'est l'un ou l'autre.
16: C'est l'un ou l'autre.
12: Le chef a encore quelques semaines pour trouver la recette de cette fameuse cuisine à la fois sobre et joyeuse. À Montpellier, le chantier de l'ancien couvent des Ursulines a pris du retard à cause de la décontamination de la chapelle.
5: Moi, ça me paraît un peu bas, là, comme ça. Hein. Sur cette marche, ça me fait très bas. On a 100 bas. Oui, mais là, j'aurais garde corps à 130 sur cette marche.
11: Sur cette marche-là, tu vas
5: prendre. Ouais, si, ça va.
12: À 3 mois de la rentrée, Jade, la maîtresse d'ouvrage, est sur tous les fronts.
17: Si le portail s'ouvre à 90, on peut très bien avoir.
5: Oui, mais quand il n'y a personne, ça fait qu'on a quand même un obstacle qui est au bas des escaliers. Pour moi, c'est trop dangereux. Pour le moment, toute la problématique plomb est terminée. Ça y est, ça a réouvert là, il y a 2 semaines. Par contre, il nous reste encore de nombreux travaux à faire qu'on aurait dû faire pendant que la chapelle était en train de se faire décontaminer. On n'a pas de décalage possible. C'est pas comme sur des chantiers où on peut annoncer un retard d'un mois et puis bon, bah, tout le monde perd peut-être de l'argent, mais c'est faisable. Là, non, c'est impossible. Il y a des enfants qui seront sans école à la rentrée. Et ça, c'est pas possible.
12: Chevalier, le futur directeur, surveille l'avancée des travaux de l'école de très près avec Christine Romera, la maîtresse des grandes sections.
18: Là, c'est une sortie de secours. Faites l'entrée des élémentaires, elle sera là-bas. C'est au bout. Et je vais poser le vélo.
5: On fait le tour, comme ça on va prendre
18: l'escalier. Et ça, c'est ce que sur le plan je prenais pour un préau. Mais en fait, c'est.
12: Dans 2 mois, après les grandes vacances, la rentrée sera historique pour ces 2 enseignants en fin de carrière.
19: Impressionnant.
5: Qu'est-ce qui vous impressionne ?
19: La vue sur la cathédrale, le calme, le silence par rapport au fait qu'on est en plein cœur de ville. C'est assez bruyant, l'extérieur. On a une sensation d'être hors du temps.
18: On va ramener la vie ici, ça. Ça va être bruyant.
5: Profitez-en. Et vous, votre bureau est juste là. C'est pas la partie la plus avancée du chantier, hein ?
18: Non.
5: Mais déjà, on se rend compte un peu du volume. Là derrière, c'est un petit local d'archives.
18: Ouais, c'est immense.
5: Bureau du ministre ?
18: Je sais pas, vraiment, peut-être pas, il n'y a pas les dorures encore. Non ? Les moulures à dorures, peut-être qu'elles arriveront plus tard, je sais pas, non ?
5: Non, bon, c'est pas prévu. Il y en a dans la salle des maîtres, ceci.
18: Ah, bah voilà, c'est pas Je mettrai mon bureau dans la salle des maîtres.
12: Avec 9 classes et une école 4 fois plus grande qu'avant, Guillaume Chevalier a pris du galon.
18: Donc là, c'est la première classe. Voilà. C'est celle, la classe dans laquelle tu serais, Christine. C'est la classe des grands ici. Avec l'accès terrasse sans poignée.
5: C'est beaucoup d'émotions. Là, je pense qu'il faut un petit temps pour réaliser.
18: Donc c'est là que tu mettras ton annexe de ta classe, l'annexe de ta classe.
5: Ça me fera ma petite terrasse.
18: Ah oh ben carrément. Là tu vas pouvoir sortir des petits groupes, faire de la peinture.
5: Ouais.
18: Mais là c'est entre la coursive et les couloirs, ça fait du ménage.
5: Ça oui.
12: Magie de l'histoire. 400 ans après, la bâtisse retrouve finalement sa vocation originelle. Les sœurs Ursulines, premières occupantes des lieux, étaient déjà des enseignantes.
19: En réalité, là, on est dans une continuité et c'est bien de réinvestir des lieux aussi magnifiques, surtout pour y mettre des enfants, puisqu'on va rester encore dans de l'enseignement. Et je dirais que les enfants le méritent bien.
12: Redonner vie à des édifices religieux à l'abandon, c'est aussi l'objectif de la reconversion. À Nice, Valérie Grégo a même réussi à redonner vie à de vieilles poutres.
20: Donc quand on a refait la charpente, les poutres étaient trop anciennes pour qu'on les garde. En les extrayant, on s'est rendu compte que les poutres, qui ont 400 ans, avaient déjà été reconditionnées.

0: ici. Et ensuite, on les travaille. Aujourd'hui, les menuisiers, ils achètent des planches.
1: C'est ça ?
0: Tout ça, c'est ouais, des planches bien. Qui viennent du sueur.
2: Par rapport à un menuisier qui achète des planches toutes faites, bah, y a 2 mois de travail en plus, quoi.
0: Chaque bureau est unique, en fait. Donc, évidemment, il y a un temps de travail et d'ajustement. Quand cette planche sera finie, on va l'amener sur site. Et en fait, il y aura des reprises à chaque angle pour qu'elle vienne dans chaque fenêtre dans laquelle elle doit s'insérer.
2: Tu vois, voilà. Donc, voilà, c'est un classique du mobilier conventuel, très fonctionnel. C'est un beau travail que de se dire que la vie continue. C'est une manière de prolonger l'histoire. Hein. Le mât de bateau qui devient une poutre, qui devient un bureau, et puis peut-être que la prochaine fois, ils en feront autre chose, tu vois. Ouais, c'est assez mou, ouais. On protège parce que il y a forcément des peintres qui vont venir faire des retouches, tu vois, là, par exemple. Tu vois qu'ils avaient prévu la peinture pour une autre forme. Sans doute parce que d'habitude, c'est carré. Et puis nous, on a fait losange, donc il va falloir faire un autre jeu peinture, donc ils vont mettre de la peinture sur le bureau. Et si on n'est pas attentif à tous les détails, ben on finit avec des vilains détails partout.
3: Ébénisterie, vitraux, ferronnerie. La restauration de ces bâtisses classées est l'occasion de faire travailler des artisans d'art. Sidonie est chargée de la peinture décorative.
4: Alors ça, c'est une peinture qu'on a restaurée. On l'a nettoyée, on a intervenu pour la consolider, pour qu'elle se préserve dans le temps. Alors les inscriptions, donc avec Jésus, Marie, Joseph, je suis votre gardienne, ça sont trop connotées, donc elles vont être masquées. Ce qui est recherché dans la déco, l'ambiance, c'est une sobriété. Bien qu'on soit dans un ancien couvent, on voulait pas forcément une iconographie religieuse très marquée. C'est plutôt des frises végétales et des étoiles, quelque chose d'assez cosmique, voilà.
3: Si les mairies assument la restauration ou la transformation de leurs couvents et clochers, près de 40 000 en France, à Voiron, l'entretien du monastère est entièrement à la charge des sœurs qui sont propriétaires du domaine.
5: Voilà les archives. Mais tu aides aux archives, toi.
6: Oui.
5: Tu aides aux archives. Tu lui aides à classer. Tu vas reclasser tout ce que j'ai mélangé. Parce que j'ai fait la pagaille à Sœur Marie-Christophe. Voilà. Voilà les archives. C'est un endroit important. C'est la mémoire, en fait.
3: Sœur Marie-Christophe est la sœur archiviste de la communauté.
6: Et au passage, vous pouvez admirer le travail de la sœur qui l'a fait.
7: Ah, c'est une sœur qui a fait ce plan ?
6: Eh oui.
3: Les visitandines se sont installées dans cette immense demeure en 1834.
6: La superficie du domaine, 5 hectares, 60 arts, quelques centiares. Surface habitable, 1870 mètres carrés.
5: Il y a beaucoup d'endroits qu'il faudrait rénover, réparer, ne serait-ce que repeindre à certains endroits. On n'a pas les moyens. Nous allons d'urgence en urgence. Baisse un peu.
3: L'urgence, c'est surtout la toiture. Coût des travaux, plus d'1 million d'euros. Le diocèse ne donnant pas un denier, les sœurs se débrouillent comme elles peuvent. Appel aux dons, hôtellerie, brocante, artisanat.
5: La confiture, c'est Sœur Marie-Christine. Alors, il y a des mélanges étonnants parfois. Il faut savoir qu'à l'artisanat, ce qui parle le mieux, c'est ce qui se mange. Sœur Marie-Colette, produit du jardin. Sœur Agathe-Marie, c'est récent. Biscuit au beurre. Ça, les grands-mères, au moment de Noël, elles viennent acheter pour mettre au sapin ou à la crèche. Ah ben là, on les voit mieux, oui. Bon, on reçoit de l'aide, mais c'est insuffisant. Nous n'avons pas 1 million et plus à ce que nous puissions sortir pour entretenir.

0: La toiture.
1: La restauration de ces édifices monumentaux se chiffre en dizaines de millions d'euros. À Montpellier, le chantier de reconversion de l'ancien couvent des Ursulines a coûté près de 13 millions d'euros à la ville.
2: Et voilà, future école.
3: École primaire Pierre et Colette Soulages. Pourquoi pas Colette et Pierre ? C'est une règle de mettre le prénom de leur prénom féminin d'abord. C'est du savoir-vivre avant tout.
4: Je retrouverai juste.
5: Oui, histoire que ce soit pas tagué la veille de la rentrée.
1: Pierre Soulages est un grand peintre français.
5: C'est le noir Soulages.
1: C'est à Montpellier qu'il a rencontré sa femme Colette, devenue son agent artistique.
6: Déjà, c'est pas tout à fait terminé les travaux là.
5: Non. Non, il nous manque encore le portail d'entrée. On a encore, il manque un luminaire. Des bandes de guidage, voilà. On a les porte-vélo qui ont été posées vendredi. Là, c'est la dernière course, dernière ligne droite, en fait.
7: Vous avez, il me semble, la salle de classe qui est dans l'aile ouest.
5: Celle qui donne sur la coursive, non?
8: Je suis en train de prendre le couloir.
5: Ouais.
8: Me semble.
1: C'est la rentrée des petits Montpelliérains, c'est dans une semaine. Et dans les classes, rien n'est prêt.
9: Vous avez du boulot, hein?
5: Oui, c'est oui, bon, c'est celle-là.
9: Je reconnais moi les papiers sur voilà.
5: Voilà.
9: Ouais, je suis pas rendue.
5: Non, vous en avez pour un.
9: Je suis pas rendue.
5: Je pense que ouais. Bon, ça va, vous avez du rangement, là. Vous pouvoir tartiner.
9: Ouais, mais on peut pas avoir quand même quelqu'un pour aider en mettre.
5: Ah non, on a déjà fait venir en fait tous les déménageurs.
9: Parce que, donc, vu comme c'est mis comme ça, c'est super lourd.
5: Après, le reste, comme c'est vos effets personnels, en fait, on n'a pas le droit d'y toucher. Mais dans tous les cas, moi, il faut me laisser, du coup, tous les accès libres. Il faut qu'on puisse circuler, etc. Exactement comme pendant l'année, quand vous faites cours, quoi.
9: Oui.
1: L'institutrice est entrée dans les ordres de l'école publique il y a 30 ans. Pour elle, c'est une vocation. Et ce sont les enfants qui sont sacrés. Alors, pourquoi pas, finalement, un ancien couvent pour les instruire ?
9: On n'a pas renié le passé. On a été, avant d'être une république, il y avait un autre système. On s'est beaucoup appuyé sur justement le savoir de l'Église. Pourquoi? Tout simplement parce que c'est eux qui détenaient le savoir. Et quand on a créé les écoles, c'est des anciens religieux qui ont participé aussi. Oui, parce qu'il n'y avait pas suffisamment de monde parmi les laïcs pour enseigner.
5: Alors, vous en sortez?
9: Oui.
5: Vous avez 5 petites minutes? J'ai trouvé, il y a la plaque de la première vie du bâtiment, si vous voulez la voir, avant qu'on mette la nouvelle. Oui. Hop. Hop. Donc là, regardez ce qu'on a trouvé au-dessus de notre porte de chantier. Sœur garde malade de Notre-Dame auxiliatrice.
10: Ah, d'accord.
5: Et dans une semaine, normalement, on posera la plaque école primaire Pierre et Colette Soulages par-dessus.
10: J'hérite, entre guillemets, temporairement de cette école. Je sais qu'il y a pas mal de collègues qui auraient été contents de l'avoir. Donc c'est une chance d'être là. Maintenant, je suis de passage.
1: Il ne reste qu'une semaine avant la rentrée des classes à Montpellier. À Nice aussi, c'est la rentrée pour l'équipe de l'hôtel du couvent. À Vite, le maraîcher effectue sa première livraison de légumes de la vallée du Var.
11: C'est vrai que c'est un nouveau challenge pour moi de pouvoir livrer un établissement de tel niveau, avec une exigence que je ne connaissais pas avant. Salut Thomas, ça va?
12: T'es en forme?
11: Galère, hein, pour venir...
12: C'est pas de ma faute.
11: Donc, tu veux prendre ça? Allez, hop.
1: Sous ses airs détendus, Thomas, le chef...

0: cuisinier, joue gros aussi ce soir.
1: Ouais, c'est petit pois.
2: Il y en a partout, hein, c'est pas grave.
3: Allez, stop.
4: On va aller chercher les assiettes après. Ça, on le goûte maintenant.
0: La vie des premiers clients est déterminant pour la réputation de son restaurant.
4: Jusque-là, tout va bien.
0: Au menu, il a décidé de remettre au goût du jour deux plats typiquement niçois.
4: Tiens, de légumes printaniers. Petits pois, artichauts. Non mais là, tout vient de chez Avid, sauf les artichauts. La blette vient de chez lui, les petits pois viennent de chez lui, les fèves. La cuisine de Méditerranée, elle a un lourd héritage. Il y a des grands chefs qui sont passés déjà bien avant nous et des très grands chefs. Alain Ducasse, Jacques Maximin, Roger Verger, Alain Chapelle. On veut respecter le lieu et en même temps ne pas décevoir les pères qui nous ont formés à faire cette cuisine.
0: Autre spécialité, la fameuse soca à base de pois chiches et d'huile d'olive.
5: Donne-moi du copalin. J'ai vu que tu as hésité entre me donner celle-là et celle-là.
6: Ouais, parce qu'elle est à peine assez.
5: Bah, moi, je préfère ça.
6: Ah ouais mmh.
7: Quoi, c'est croustillant
6: texturé mmh. Non.
7: Bah, ok.
5: Plus épaisse.
6: Ok, plus épaisse.
5: Qu'elle soit un peu coulante. Qu'elle soit un peu molle. Tu vois ?
7: Ah, c'est
5: tu bon. Comprends ?
6: Ouais.
5: Ça, c'est un peu.
6: C'est trop dentelle.
5: Trop dentelle.
6: Ouais, ça marche.
5: Bon produit, exécution parfaite. C'est très dur de faire les choses très simples. C'est le plus difficile. Faire du truc sophistiqué, c'est plus facile que de faire ça.
8: Tout de suite, à Nice, après des années de négociations et de travaux, l'ancien couvent de la Visitation va officiellement devenir un hôtel.
5: C'est le grand jour, ouais. Ouais. En tout cas, c'est le dernier jour du chantier et le premier jour de l'hôtel.
8: Reste à savoir ce que vont en penser ses premiers clients.

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5: À quelques jours de l'inauguration de l'hôtel, Valérie Grégo semble serein. Le couvent pour lequel il se bat depuis 10 ans est en train de reprendre vie.
6: Est-ce qu'on fait une coupe de cheveux au...
7: fenouil ?
6: À l'osier. Non, à l'osier.
7: Ah, à l'osier, on peut commencer, ouais.
6: Tu vois ? On lui fait une...
7: belle forme.
6: Une belle forme, ouais.
5: Le jardin classé a retrouvé sa splendeur grâce à Angelo, un chef jardinier pas tout à fait comme les autres.
7: Alors moi, j'ai fait 13 ans au monastère de Saorge. Du coup, j'ai mon permis jardin conventionnel.
5: Démonstration.
7: On a le potager qui est vraiment collé au bâtiment. Ça, c'est le jardin nourricier, on y va tous les jours. Après, on a la haie fruitière, qui est la notion du verger un peu plus loin, on y va toutes les semaines. Et puis au-delà de ça, on a tout le jardin forestier où on a du bois de chauffage, du bois pour les piquets, pour les manches de pioche, ou des choses qu'on peut tresser, d'autres usages non alimentaires en fait.
5: Ces jardins en terrasse, c'est qu'on génial, appelle restanques, sont censés permettre à la communauté de vivre en autarcie dans le couvent.
7: Je ne vais pas te voir qu'un peu quand même, non, on va pas.
6: Si. Tiens, viens voir. Est-ce que t'as faim ? Comme ça ?
8: Fleur de courgette.
6: Courgette ?
8: Courgette.
6: Courgette ?
8: Mmh.
6: Génial !
8: Mmh.
6: Bah ouais.
8: Mmh.
6: Voilà, courgette. Tiens, Nico.
8: Super bon.
6: Tu peux bouffer la fleur aussi.
7: Très sucré.
6: Mmh.
8: Super bon. Vous allez vraiment utiliser à l'hôtel les produits de ce potager ?
7: Bien sûr. Alors, là, c'est le carré de la tourte, quoi. Courgette, une petite salade qui accompagne la tourte, les blettes, la bourrache, le persil, les petits oignons. Tu prends tout ça, tu haches. Et une petite courge.
5: Et pendant

0: que le patron se laisse aller à la rêverie dans les jardins, Edwige, la gouvernante générale, s'active en coulisses.
1: Service ? Housekeeping ?
2: Alors, cette chambre est pratiquement prête. Il nous manque le téléphone à installer. Le setup de la restauration. Quelques retouches sur les vitres.
0: Ici, pas de télévision dans les chambres. L'idée est de pouvoir se déconnecter.
2: On est loin des palaces qu'on a l'habitude de connaître.
1: Pourquoi ?
2: Parce qu'il y a une histoire, parce qu'il y a un parcours de rénovation, parce qu'on est des passeurs de l'histoire, de ce couvent, de ces sœurs du XVIe siècle. Donc on est très fiers, on est tous fiers.
0: 280 personnes ont été embauchées pour faire tourner le futur hôtel qui ouvrira ses portes au public dans quelques jours.

0: Alors le soir, nous nous mettons là, pour la plus grande joie des moustiques.
1: Sœur Marie-Chantal n'a vécu que 2 ans au couvent de Nice. Mais on n'oublie jamais son premier amour.
0: Cette Vierge vient de la Visitation de Nice. Ah, moi, elle évoque le début de ma vie monastique.
1: La moniale quitte rarement son monastère ou alors pour raisons monastiques. Revenir à Nice n'étant pas à l'ordre du jour, nous avons entrepris d'amener Nice à Voiron.
2: Ici, on est dans la partie la plus ancienne du couvent. Ce qui est important, c'est qu'en tant qu'hôtel, on arrive à faire vivre ce bâtiment.
3: La cuisine n'est pas encore montée, en tout cas pas complètement, et on sent déjà les lames.
2: Mais vas-y, on va au chat, non, on va faire le
0: temps. La soca. Autant je regrette évidemment que ce ne soit plus un monastère, ce que M. Grégaud doit bien comprendre évidemment, autant je me réjouis du respect qu'il montre dans les travaux entrepris. C'est le cuisinier qui disait tout à l'heure que cette cuisine avait une âme. Je pense que les sœurs qui ont vécu, qui se sont succédées pendant tant d'années, ont imprégné ces murs. Et ce que je souhaite, c'est que tous les clients qui viendront à l'hôtel du couvent y retrouvent la sérénité qui habite ces murs. Voilà.
2: Sœur Marie-Chantal, tu m'adorerais qu'elle m'amène. Elle est la bienvenue, elle est chez elle. Elle représente tout un héritage.
0: Je lui suis très reconnaissante de m'inviter, mais je n'irai pas. Je trouve que ce serait un peu humoristique d'aller témoigner de la vie pauvre et cachée, humble, cloîtrée, dans un hôtel 5 étoiles, si monacal qu'il veuille l'être. Alors j'ai envie de dire, si vous voulez de l'écoute, de la paix, de la sobriété, venez au monastère, c'est moins cher.
1: Sœur Marie-Chantal parviendra-t-elle à trouver l'argent nécessaire pour sauver Voiron? Cette bâtisse du XVIIe siècle viendra-t-elle s'ajouter à la longue liste des édifices religieux à reconvertir? Dieu seul le sait.
4: Deux granola, un fromage blanc, tu pars à la 103, jeune homme. Un granola de fromage d'un melon de pastèque et 2 fois 2 œufs brouillés.
1: À Nice, en tout cas, l'ancien couvent est en effervescence après son lifting 5 étoiles.
5: Vous avez encore des body lotion?
6: Oui.
5: Parfait, merci mesdemoiselles. Et c'est votre dernière chambre, les filles?
6: La fille reste une recouche.
5: Une recouche, d'accord.
7: Ah. Are you coming or leaving?
8: We're coming.
1: Pour Valérie Grégaud, le diable se cache dans les détails jusqu'à la dernière minute.
7: Ouais, c'est bien là.
8: On est bien.
7: C'est bien. C'est le grand jour, c'est le grand jour, ouais. Ouais. En tout cas, c'est le dernier jour du chantier et le premier jour de l'hôtel. Ouais.
9: Bonsoir, monsieur le maire.
10: Bonsoir, madame.
9: Bonsoir, monsieur le maire. Bienvenue.
1: Pour que cet hôtel voie le jour, il a fallu 10 ans de lutte.
11: Chef,
12: allez là. Allez bien, chef.
13: Allez bien, monsieur le maire.
14: Ça va et vous?
1: Heureux. 10 années pendant lesquelles Valérie a pu compter sur le soutien sans faille du maire de Nice.
7: Et c'est émouvant d'être là ce soir. On parle souvent de vision pour ce projet. La première personne qui a eu cette vision, c'est vous, monsieur le maire. Donc, merci.
15: Et moi, j'ai un temps d'émotion comme vous, Valérie, ce soir. On est en train de lancer, je le dis ce soir, le grand plan d'aménagement du Nice des 5 à 6 années qui viennent. Et vous êtes la pièce maîtresse de départ.
14: Et voilà, c'est fait.
7: C'est fait.
5: Merci.
1: Aujourd'hui, le couvent de la Visitation ouvre un nouveau chapitre de son histoire. Une histoire qui va durer au moins un siècle de plus, sous le regard bienveillant de la Vierge. À À Montpellier, un nouveau chapitre s'ouvre aussi dans l'histoire de l'ancien couvent des Ursulines.
10: C'est le spot photo officiel. Tout le monde pose devant, c'est trop mignon.
11: Oui, tellement.
12: Un mot de quoi ?
13: À l'entrée, à ce moment-là, parce qu'il y avait des parents qui étaient devant la porte, qui se posaient la question.
12: Non, l'entrée, elle est là-bas. Je les ai prévenus, hein, 20 000 fois. Bon, il y a monsieur le maire est là-bas déjà. Putain.
1: En ce jour de rentrée, le nouveau directeur est très sollicité.
16: Bonjour.
12: Les vélos des enfants, c'est problématique.
17: Bon, alors là, aujourd'hui, on est venu sans exprès. Ouais. Mais bah, c'était pour les laisser à l'école, en fait, s'il y avait un truc pour les attacher.
12: Ça, c'est les choses qu'on
17: ne faut pas comme en plus, on ne peut pas venir en voiture.
12: Ah ben oui.
18: Mesdames et messieurs, cette école est aussi un geste exceptionnel. Le cadre d'enseignement et d'apprentissage qui va être donné aux enfants va nous causer beaucoup de problèmes. Parce que tout le monde va nous dire, on veut pareil.
19: C'est la fin d'une aventure pour nous. Bon, on sera encore là les mercredis, on a encore 2-3 trucs à finir, mais et du coup, ça y est, le bâtiment est plus à nous. C'est plus le chantier Candolle, c'est l'école Soulage. Là.
1: À 29 ans, Jade est désormais qualifiée en reconversion d'édifice religieux.
20: Un petit budget pour la commune, mais c'est aussi un choix. C'est vrai que c'est plus facile d'aller construire fondation, construire des nouveaux locaux. Mais là, ça a été un choix. Mais c'est aussi un choix qui s'inscrit dans une logique urbaine, dans une logique d'avoir une école en centre-ville pour qu'il y ait des familles en centre-ville, d'avoir une école où les enfants qui habitent ici viennent à pied. Voilà, c'est des choix.
12: Bonjour.
21: Bonjour, Baïs.
12: Bonjour. Bonjour. Bah, vous avez changé d'enfant ?
22: Vous allez bien ?
12: Bah, il n'est pas à vous, celui-là ? Bonjour, Arthur. Avance, Arthur.
23: Là, ça va être la découverte de voir cette école transformée, puisqu'on la connaissait dans son jus quand on avait tous les enfants qui faisaient la musique, la danse. Voilà. Et donc, on a notre dernière qui fait sa rentrée ici. On savait que c'était un grand, mais.
24: L'histoire, mais on l'a pas vu transformer encore aujourd'hui.
23: Bonjour.
1: C'est un grand jour pour les enfants qui découvrent leur nouvelle classe, mais aussi leur nouveau gymnase.
25: Alors, on va rentrer, les enfants.
26: Dès qu'on est rentré, silence absolu des enfants.
27: Comment vous l'expliquez ?
26: Je pense que donc il y a des choses qui nous dépassent.
1: La reconversion de nos clochers est aujourd'hui devenue un fait de société. Chaque année en France, une dizaine d'édifices religieux sont désacralisés, vendus ou transformés. Prochain chantier de Jade à Montpellier, la chapelle des Récollets, construite au XVIIe siècle et classée monument historique.
28: Un joli décor et tout quand même, c'est malgré les dégradations qu'il y a eu.
26: Elle est magnifique.
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c'est 40 siècles, le gouvernement de les pompiers, ils s'appellent à l'adopter un peu de comportement alors que les grandes vacances étaient à peine sur les routes. Il devrait y avoir encore des moments ce samedi. Ils ont fêté sur le drapeau orange dans le sens des départs dans toute la France, sur un terrain ouest. Dans le sens des retours, ce sera vert. Dans l'actualité, un cyber-brigade à 40 des meurtriers vont être visés par une plainte promise en péril de la sécurité et de la santé de la fille de l'ancien mannequin en opinion. C'est le mari d'Adrien à 40 avec qui elle est en instance de divorce. Les avocats de cette dernière dénoncent un acharnement judiciaire et annoncent le dépôt d'une plainte pour dénonciation calomnieuse. Alors que le dimanche blanche, la première heure de Carcassonne, samedi et la seconde heure de le dimanche, sont organisées pour un hommage de Louis, tué dans un guet-apens. Sa famille maternelle, par la voix de son avocat, dénonce dans un communiqué un drame absolu qui était évitable. Et puis le foot avec la Coupe du Monde. De finale ce samedi à vivre en direct et en intégralité à la télé sur M6 et la radio sur RTL. La France affronte le Paraguay à 23h dans sa canadienne à 19h. Ce vendredi, pour la première fois depuis 1934, l'Égypte s'est qualifiée pour les 8e à présent du lot en Porto Rico. Au tir au but face à l'Australie, entraînement sportif majeur ce samedi. C'est le coup d'envoi du Tour de France, la 113e édition avec un contre-la-montre par équipe dans les rues de Barcelone de Paradis et Pourfante. À cette occasion, c'est le retour du club Jalabert sur FDL, rendez-vous 18h30 ou 20h. La météo d'un département place en vigilance orange canicule, l'eau et les roues dans le ciel. Le vent soleil quasiment partout, on risque d'orage en montagne à l'après-midi sur les Alpes du Sud et le relief Corse. De fortes rafales de vent et la vallée du Rhône de la Méditerranée. Les températures ont 9h24 degrés le matin, 21h37 l'après-midi avec notamment 36 degrés à Marseille, Nîmes et Perpignan. Les courses s'étendent sur le départ.

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